0: 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On ira en Seine-et-Marne ce soir avec Benoît Prospero et sa revue des merveilles. Robin Bernot nous emmènera en Auvergne. Il sera question de rafraîchissement. C'est l'actualité, sujet de société. Puis Catherine Kikandon partira à la rencontre d'entrepreneurs à découvrir dans la Drôme. Notre invité est acteur, il est comédien. Vous connaissez son physique, vous connaissez aussi sa voix depuis maintenant quelques décennies. Comédien de café-théâtre dès le début des années 60, membre fondateur du Café de la Gare avec Coluche, avec Patrick Devers, avec Romain Bouteille. On le voit à l'affiche de grands succès populaires tout au long de sa carrière. Avec quelques messieurs trop tranquilles en 1972, le retour du Grand Blond avec Pierre Richard en 74, ou encore dans deux volets de la trilogie de la 7e compagnie.
1: J'ai glissé, chef.
0: Le rôle principal, je l'oublie pas, en 1978, Le Pion, film excellent, que j'adore, fait partie dans sa filmographie des préférés. Il est aussi le dinosaure Rex dans Toy Story qu'on a pu découvrir cet été. Je crois qu'il restera pour la postérité.
2: Comment Salomon, c'est juif? Salomon est juif. Oh! Et mon oncle Jacob, qui arrive de New York, il est rabbin? Mais il est pas juif? Enfin, si. Mais t'as ta famille? Si. Tout ça fait rien, je vous garde quand même.
0: Je reçois aujourd'hui Henri B. Et encore, j'ai parlé que cinéma, j'ai pas parlé théâtre parce qu'il connaît tous les théâtres de France. Bonsoir Henri Guibé.
3: Bonsoir, bonjour. Bon.
0: Comment ça va?
3: Eh bien, ça va, l'âge venant, ça va. J'ai pas plus de douleurs et d'inconvénients qu'un autre. J'en ai même moins à la rigueur.
0: Mais c'est important ce que vous dites, parce que moi je trouve que je regarde vos yeux et je trouve que vous avez ce regard qui pétille, celui que j'ai vu dans de très nombreux films. Je crois que vous avez gardé ce petit côté, ce brin de folie tout au long de votre vie.
3: Oui, ben faut pas, quand on est fou, faut pas se soigner. C'est très très bon.
0: Je vais partager votre carrière, je n'aurais pas cette prétention. On a écouté quelques films comme ça, quelques extraits. Tout ça s'est passé très vite. Vous avez eu le temps d'apprécier, de prendre conscience de qui vous êtes aujourd'hui, Henri Guibé?
3: Eh bien, je ne sais pas encore exactement qui je suis aujourd'hui.
0: C'est bon.
3: Non, mais parce que je ne cherche pas à savoir.
0: Non, c'est mieux.
3: Quand la vie est une surprise, c'est mieux.
0: Oui.
3: L'important, c'est que ce soit pas un cauchemar.
0: Je peux vous demander votre âge, Henri, ou c'est trop indiscret?
3: J'aurai 90 ans en fin décembre.
0: Le 21 décembre.
3: Le 21 décembre, exactement.
0: Waouh. Est-ce que vous êtes prêt à retourner un peu en arrière dans la cartographie de votre vie, Henri Guibé?
3: J'aimerais bien s'il y avait une machine à remonter le temps.
0: Ah oui, c'est vrai, vous aimeriez avoir, comme on dit souvent, 20 ans, 30 ans aujourd'hui.
3: Vous savez, la machine à remonter le temps, elle n'existe pas.
0: Non.
3: Alors donc, on peut aller la visiter, mais on peut pas la revivre.
0: Non.
3: Donc, c'est vrai, on ne peut faire que des aperçus comme ça, au lointain. On peut se dire, tiens, j'aurais pas dû faire ça, ou tiens, j'ai peut-être bien fait de le faire. Enfin, voilà, quoi.
0: Bah, on va faire ces aperçus, alors.
3: Allons-y, apercevons.
0: L'émission, on s'appelle « Il n'y a pas que Paris dans la vie », pas de chance. Vous, Paris, bah oui, il y a Paris dans la vie, vous êtes né à Paris. Hein.
3: Je suis né à Paris dans le 14e, j'ai passé mon enfance dans le 11e arrondissement, après, en me mariant, j'ai habité le 10e, puis le 19e et le 14e.
0: Avenue Simon Bolivar, je crois, dans le 19e.
3: Avenue Simon Bolivar, j'ai habité un petit peu avec mes parents.
0: D'accord.
3: Mais dans le 19e, après avec ma femme, on habitait avenue de la Porte Brunet.
0: Ok. Alors vous avez fait un sacré bond dans le temps, parce que moi j'étais vraiment aux toutes premières années de votre vie. Vous avez donné votre âge, vous aviez 3 ans quand la Seconde Guerre mondiale est arrivée, et puis à peine une dizaine d'années quand elle s'est terminée, la libération de Paris.
3: Ouais.
0: C'est aussi, j'imagine, des souvenirs, des images peut-être qui ne sont pas très réjouissantes. Vous avez forcément des souvenirs de cette période, Henri Guibé.
3: Des souvenirs, oui. D'abord, je vivais avec ma mère. Mon père était à Londres, donc je vivais avec ma mère. Et ma mère faisait de la résistance.
0: Ouais.
3: Et ma mère m'emmenait toujours au cinéma, au théâtre, au cirque. J'aime autant être au spectacle pendant cette période-là. Parce que pendant l'entracte, elle rencontrait quelqu'un, une dame ou un monsieur, et ils échangeaient leur programme. Et dans le programme que ma mère recevait, il y avait ce qu'elle devait faire. Elle a un courrier à amener, un message, ouais.
0: Évidemment.
3: Mais ça, je ne le savais pas, moi.
0: Vous allez comprendre plus tard.
3: Ma mère, elle m'a dit ça quand j'avais 18 ans.
0: Elle était de Angers, votre maman.
3: Oui, elle était née à Angers.
0: Ouais. C'est une ville que vous avez découvert, enfant, ou vous êtes...
3: Oui, j'ai vu un peu Angers, enfant. J'avais un oncle et une tante qui vivaient là-bas. Un oncle qui était... un personnage extraordinaire. Il avait été capitaine en 14, et pour lui, Pétain, c'était son modèle.
0: Ouais.
3: Et comme il était alsacien d'origine, il parlait très bien l'allemand, ce qui fait qu'à Angers, pendant la guerre, il travaillait à la chambre de commerce, il fréquentait des Allemands, des officiers, tout bon. Il s'entendait très bien avec ces gens-là, alors que ses deux enfants, eux, faisaient de la résistance.
0: Et il l'a appris. Il l'a appris,
3: c'est le savait.

0: Il le savait, mais enfin, bon, les familles ont leurs contradictions, hein, évidemment.
1: Oh, ça, c'est aussi une vie qui compte pour vous, dans le Gers.
0: Dans le...
1: C'est votre grand-mère.
0: Oui, oui. Alors, ma grand-mère, oui, elle a passé son enfance dans un petit village qui s'appelle Doux. Elle a passé son certificat d'études à 13 ans. Et après, elle est rentrée en apprentissage comme couturière.
1: Alors vous allez écumer les écoles de la capitale, surtout dans le 11e arrondissement. On disait souvent que vous étiez dans la lune, que vous étiez inattentif. Je crois que vous avez arrêté l'école à quoi, 14-15 ans?
0: J'ai arrêté, oui, parce que après le certificat d'études, j'avais envie d'être acteur. À 14 ans, j'ai eu envie d'être comédien, parce que j'appartenais à des mouvements de jeunesse dans lesquels il fallait faire le guignol de temps en temps, et j'étais toujours le premier, puis l'idée comme ça m'est venue de faire comédien. Et je me souviens, avant le certificat d'études, on passait un examen, l'orientation professionnelle. Et là, il y a un monsieur que devant, je parle dans l'autre, il me dit, qu'est-ce que tu veux faire plus tard? J'ai dit, je voudrais être comédien.
1: Là, vous l'avez dit très jeune.
0: Et là, il m'a regardé, dans ses yeux, j'ai l'impression que je ne sais pas ce qu'il pensait. Et il m'a dit, mais tu rigoles, tu plaisantes. Les garçons de ton milieu ne peuvent pas faire ce genre de métier. Quand il m'a dit de mon milieu, ça m'a un peu gêné, mais enfin, bon. Et quelques jours plus tard, mon instituteur m'a dit, pareil, tu veux devenir acteur. J'ai dit, oui, il m'a dit, c'est une très bonne idée, ça, c'est très, très bien.
1: Donc, ils vous ont encouragé.
0: Hein?
1: Ils vous ont encouragé.
0: Mon instituteur m'a encouragé. Il m'a dit, c'est très bien, tu vas apprendre des tas de choses, là. Et puis, j'ai dit, oui, mais à l'orientation professionnelle, on m'a dit que c'était pas pour moi. Et là, mon instituteur m'a dit, mon garçon, apprends une chose, c'est qu'il ne faut pas écouter le premier imbécile qui parle.
1: En tous les cas, il a eu raison, celui qui vous a vu aller dans ce métier. On va bien sûr continuer de se balader dans les lieux qui vous ont marqué. On ne parlera pas de vos jours. En Seine-Saint-Denis, vous y avez été en pension, je crois, pendant un an. C'est pas un lieu qui vous a marqué. Une petite aparté, Henri Guibé, autour de la Revue des Merveilles, avec Benoît Prospero, qui nous rejoint dans cette émission tous les jours. Et s'il nous parle de Revue des Merveilles, c'est qu'il y a toujours une bonne raison de s'émerveiller. N'est-ce pas, Benoît? Aujourd'hui, nous sommes dans une ferme, et l'entendu, une ferme pas comme les autres.
2: Une ferme du futur, ou du présent, hein, puisque ça existe déjà, a priori. Bienvenue à la ferme des Folies, avec ici par Île-de-France. Nous sommes avec Béatrice et Lorena, en Seine-et-Marne, à Gouverne, dans un jardin de 2 hectares. Et l'idée, c'est qu'elles ont créé une ferme maraîchère en agroforesterie. Et le principe est très simple. Béatrice.
3: Alors, c'est ce qu'on appelle l'agroforesterie, c'est remettre de l'arbre pour créer de l'ombre dans le système agricole. Il y a aussi le sol, donc l'idée c'est d'avoir un sol vivant, donc qui est structuré avec des tas de galeries de tous les organismes qui peuplent le sol, parce qu'ils sont extrêmement nombreux. Et donc c'est un sol qui crée de l'humus et qui retient l'eau, donc ce qui peut être intéressant dans les années à venir. Et il y a aussi la gestion de l'eau. On récupère l'eau de pluie qui tombe sur nos deux serres pour irriguer ensuite le reste de l'exploitation.
2: Et l'agroforesterie permet aussi quoi, Lorena?
4: On est capable de résister aux aléas climatiques un petit peu mieux que nos collègues qui font de la monoculture sur énormément de surfaces.
2: Ah ben oui, parce que petit rappel, l'agroforesterie permet donc, entre autres, de mieux stocker le carbone, protéger les sols contre l'érosion, améliorer leur fertilité, favoriser la biodiversité, les insectes pollinisateurs, offrir un habitat à la faune ou encore donc résister aux fortes chaleurs. Et l'idée, au-delà de tout ça...
3: Nous, on est une initiative privée et personnelle portée par deux femmes et surtout, on essaie d'embarquer avec nous des citoyens qui ont envie de voir quelque chose advenir au-delà des idées, de se dire il faut s'adapter au dérèglement climatique, et bien à un moment donné il faut le faire. Donc nous on essaie de communiquer beaucoup et d'être une ferme qui est un lieu de passage où les gens peuvent venir, c'est ouvert, qui veut vient, donner un coup de main.
2: Ah bah oui, et sachez aussi au passage que celles et ceux qui font de l'agroforesterie communiquent entre eux, entre elles, comprenez, au niveau national.
3: Oui, oui, on s'inscrit dans des mouvances qui sont à minima national, voire international, et on s'inscrit dans le réseau des AMAP, puisque nous on commercialise que en AMAP, et donc les AMAP c'est aussi, en tout cas au niveau de l'Île-de-France, c'est un réseau. On a des échanges entre maraîchers, pareil, par exemple là sur les variétés de tomates qui ont bien marché malgré la canicule et celles qui n'ont pas marché du tout, enfin voilà, donc entre nous on a des échanges techniques.
2: Et au fait, quand même, on va le rappeler au passage, avec l'agroforesterie on peut faire pousser quel type de légumes au-delà des tomates?
4: Des betteraves, des blettes, des petites oignons nouvelles, concombres, courgettes, aubergines, c'est pas mal.
2: Ah bah oui, tout en fait. Hein. Merci Lorena et Béatrice de la Ferme des Folistes en Seine-et-Marne à Gouverne. Merci d'avoir choisi l'agroforesterie. Pourquoi? Parce que c'est une merveille. Le site lafermedesfolies.com et merci ici Paris-Île-de-France.
1: Merci beaucoup Benoît Prospero, Henri Guibé. Vous avez écouté attentivement ce reportage.
0: Et oui, ce sont deux femmes qui font ça. Et comme le chantait Jean Ferrat, la femme est l'avenir de l'homme.
1: C'est vrai. Vous cultivez votre jardin comme Candide?
0: Alors, oui. plus comme Candide que comme jardinier. C'est ma femme surtout qui s'occupe du jardin. Elle m'appelle des fois pour faire un trou, mais elle fait les fleurs, tout ça, donc elle s'occupe du jardin. Mais oui, mais c'est vrai. Mais cela dit, c'est très agréable d'avoir un jardin.
1: Henri Dubé, votre invité, jusqu'à 21h, on a une chance exceptionnelle d'avoir Henri à nos côtés. Restez bien avec nous, chérie, ici, on va continuer la balade, on ira faire un tour en Bourgogne, qui compte aussi pour lui. On est ensemble jusqu'à 21h, sur ici.

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2: Et je suis avec un monument. Ouais, j'ai emmené mon monument ce soir, un monument du cinéma français, comme on le dit, et du théâtre. C'est vrai qu'on est libé, hein, vous êtes au panthéon quand même de la comédie française. Vous avez tourné avec Gérard Rouret, avec Georges Lautner, avec Robert Lamoureux. Vous avez servi des textes de Georges Feydeau et tant d'autres. Inoubliable Salomon, c'est nécessaire de le rappeler dans les aventures de Rabbi Jacob. Il est notre bidas préféré. Tassin dans la 7e compagnie, qui a encore cartonné, je crois, à la télé cet été. Henri Guibé est avec vous jusqu'à 21h. Bon, Henri, on parlait de votre enfance à Paris, mais je crois qu'il y a eu l'ailleurs assez rapidement, puisque vous alliez souvent en colonie de vacances, que vous avez fait du patronage, du scoutisme.
3: Ah oui, j'appartenais à toute ma jeunesse, enfin à partir de 10 ans, à des mouvements de jeunesse de mon quartier. Patronage et tout, j'ai fait du scoutisme, j'ai fait des tas de choses. Et là...
2: Vous avez été où? Vous vous souvenez où c'était?
3: Là, la colonie de vacances, c'était dans le Jura, ouais. À côté de Saint-Lupicin. Il y avait un château à l'époque qui s'appelait le château de Buclan. Mes parents m'auraient dit, par exemple, à cette époque, cet été, on va aux Antilles, de venir avec tout. J'aurais dit non. Moi, je vais... Non,
2: parce que là, on va découvrir qu'ils sont partis à La Réunion et que vous avez dit non.
3: Oui, parce que là, je voulais faire l'acteur, donc là-bas, j'avais du mal à pouvoir faire ça. Mais donc, c'était ma jeunesse. Et c'est dans ce patronage, exactement, où il y avait des fêtes, on faisait des petits spectacles. Et c'est là que peut-être l'envie de devenir un jour comédien a commencé à se...
2: À mettre.
3: Ah, voilà.
2: J'ai noté la Bourgogne et Lyon.
3: Lyon, oui.
2: Pourquoi vous avez été là-bas?
3: Bah oui, parce qu'on avait fait un camp scout, je m'en rappelle, dans Lyon.
2: Ouais.
3: Et un jour, on est parti, on a été jusqu'à Dijon. En autostop, et puis pendant 3-4 jours, on a été invité à l'abbaye de Citeaux, une abbaye cistercienne de moines. Il parle pas, il faut que ce sourire comme ça, ils ont le droit de parler une fois par semaine le samedi, ouais. Mais ils ont rien à dire. Alors, pendant 3 jours, on a vécu la vie des moines. Et ça, c'était terrible parce que c'est affreux comme métier.
2: Ah oui, ça c'est une question, ça faut y aller.
3: Ah oui, hein. Mais alors là, quand même, ça. Et donc, voilà, et quand je suis sorti de là, j'ai acheté un paquet de cigarettes. J'avais 13 ans, je crois que j'ai commencé à fumer une cigarette à l'âge de 13 ans, parce qu'il fallait vraiment. C'était alors moi, donc il y a eu ça, cette période bourguignonne un peu spéciale, sous les règles de Saint-Benoît. Ouais.
2: Henri, je l'ai évoqué il y a un instant, vos parents décident de partir vivre à La Réunion, vous n'y allez pas, vous avez 14-15 ans, qui s'occupe de vous à ce moment-là?
3: Ma grand-mère, j'ai vécu que chez ma grand-mère. Parce que mes parents sont partis là-bas, parce que mon beau-père, puisque ma mère s'était remariée après la guerre, mon beau-père était avocat, mais il n'arrivait pas à s'installer, il travaillait chez d'autres avocats, ce qui fait qu'il connaît pas très très bien sa vie. Et comme il était réunionnais d'origine, il a décidé de partir là-bas, parce que là-bas il a pu s'installer facilement, ouais. Et gagner honorablement sa vie. Alors en plus de ça, j'avais un petit frère, un demi-frère, mais c'est un petit frère quand même, et donc lui est parti avec eux, et moi je suis resté chez ma grand-mère. Et là, il a fallu que je commence aussi à gagner ma vie, à travailler.
2: Des petits boulots comme l'hôtellerie et même le salon de coiffure.
3: Là, c'est un bon souvenir plutôt. J'étais un salon de coiffure pour dames.
2: Vous faisiez le vestiaire et la lecture pour dames.
3: C'est drôle. Je leur donnais de la lecture. Je leur donnais de la lecture, je leur prenais leur vestiaire, je faisais des cours, je leur cherchais un thé, un café, un petit sandwich, des gâteaux. Enfin bref, ouais. J'étais le... Mais, un jour, on a eu Madame Gary Cooper qui est venue. C'était l'époque, si toi aussi tu m'abandonnes. Hein. Et Monsieur Gary Cooper est venu chercher sa femme. Je vous dis pas l'état des coiffeuses au salon. Et le mien, parce que je vois Gary Cooper quand même, moi qui rêvais d'être acteur. Et j'ai ouvert la porte donc pour que la femme de Gary Cooper et Gary Cooper sortent. Et il m'a donné un billet, un pourboire. Je l'ai gardé au moins 6 mois, je vais jamais oser le dépenser.
2: Alors Henri, vous êtes rattrapé par la vie, hein, le service militaire en Algérie, plus de 2 ans, dont 2 mois au Maroc. Et puis à votre retour, vous retrouvez quand même La Réunion, hein, vous partez à 9 000 km.
3: Oui, mes parents m'avaient dit bien se reposer quelques mois, parce que quand on sort de 2 ans et demi de guerre, on n'est pas en bon état. Hein. Et donc je suis parti là-bas et je suis parti en bateau. Ça m'a fait faire un voyage de 27 jours. En bateau. Et donc, et puis là, je, à La Réunion, j'ai pu enfin respirer et surtout rencontrer celle qui allait devenir ma femme.
2: Et oui, parce que c'est le lieu de votre premier unique amour, votre femme, aujourd'hui encore.
3: Oui, oui, oui, oui, oui, depuis 64 ans, on n'a pas changé.
2: Ça m'explose, hein. Ouais. Vous êtes, non, mais Henri, 64 ans,
3: oui, c'est vous savez, c'est pas... C'est plus ça avance, plus c'est facile.
2: Parce que c'est un bon conseil que vous nous donnez.
3: Oui, parce que l'amour, c'est d'abord chercher à savoir qu'est-ce que je vais pouvoir lui faire plaisir aujourd'hui.
2: Ouais.
3: C'est d'abord, et on finit par chercher l'autre, et l'autre vous cherche. Et au bout d'un moment, on s'aperçoit qu'on s'est tellement cherché qu'on est collé, qu'on ne peut plus s'en aller. Et alors, donc, bon, voilà, on continue comme ça, et on est bien. Surtout qu'on est bien.
2: Votre épouse, que vous rencontrez à La Réunion, elle est de Marseille.
3: Elle est de Marseille, oui.
2: Une cigale.
3: Une cigale.
2: Oui. Rentre dans votre vie. Est-ce que vous vous souvenez, Henri Guibé, de ce café? C'est pas forcément celui-là.
3: Ouais.
2: C'est le café. Ouais. Que, il appartenait à qui? Vous allez nous le raconter.
3: Ah, ça, c'est une drôle d'histoire. À l'époque, je passais un numéro, j'avais un petit numéro de cabaret. Bouteille aussi en avait un, on avait des sketchs ensemble, okay. Et puis des sketchs isolés. Et c'était mai 68. Et le soir, on prenait des nouvelles du front, sur quel pavé était pas tombé, enfin voilà. Et c'est ainsi qu'un soir, Bouteille me dit, est-ce que ça t'intéresserait qu'on se construise un théâtre à nous?
2: Café d'ailleurs.
3: Où on ferait ce qu'on voudrait. Ce qu'on voudrait. Je dis oui, c'est bon, mais avec quel fric? Et là, Colu, j'étais à côté, il dit, on va se démerder. Alors là, si on va se démerder, d'accord, oui, pourquoi pas, j'avais rien à perdre, cela dit. Et 15 jours ou 3 semaines après, ils m'ont dit, ça y est, on a trouvé un lieu. Ils m'ont emmené passage d'Odessa, dans un espèce de local qui sentait l'huile de vidange. Et ils m'ont dit, voilà, bouteille, on va faire la scène ici, là, on va construire des balcons, là, on va être des gradins, et puis les loges seront en bas. Ah bon, d'accord. Ils sont fous complètement. Et le lendemain, on était en train de faire de construire le théâtre. On a appelé le café de la gare parce que c'est à côté de la gare. C'est bon. Voilà. Et puis, 3 ans après, ça devenait trop petit. Alors, on a construit celui d'Henri du Temple, exactement avec le même système.
2: Et la suite, on la connaît, évidemment, et on va continuer de la raconter avec vous, Henri Guibé, ce café de la gare dont vous êtes, rappelons-le, membre fondateur, consocié à Patrick Devers ou encore à Sota. Alors, on va aussi rejoindre Catherine Quicandon, si vous êtes d'accord, avec son rendez-vous ici, ça entreprend. Pourquoi payer des bouteilles et des bocaux en verre alors qu'il est possible de les réemployer? Voilà un sujet et une initiative positive, Henri. En Drôme, des producteurs, des citoyens, des entrepreneurs se sont concertés pour enrayer le gaspillage de ces contenants en verre. Écoutez le reportage de Catherine Quicandon.
4: À Chabeuil, dans la Drôme, à 10 km de Valence, ma bouteille s'appelle Reviens.
5: Attends, reviens! Qu'est-ce qu'il y a? Qu'est-ce qui se passe?
4: C'est une entreprise coopérative qui propose de remettre la consigne au goût du jour, comme nous l'explique Valérie Duméni, sa directrice générale.
6: On récupère des bouteilles ou des bocaux en verre, on les lave dans notre unité de lavage, donc ils passent dans une grosse machine dans laquelle on va venir enlever l'étiquette et nettoyer l'ensemble de la bouteille intérieure-extérieure. On vérifie qu'elle est bien propre et ensuite les bouteilles sont palletisées sur plusieurs étages pour être renvoyés aux producteurs qui vont remettre leur contenant, leur liquide dedans.
4: Comme des jus de fruits, de la bière, du vin, de la confiture et tout ce que l'on a envie de mettre dedans.
7: C'est vous qui voyez.
4: Exactement, c'est vous qui voyez. En 2025, plus d'1 600 000 bouteilles ont été lavées et depuis la création, plus de 6 millions, ce qui représente une sacrée économie.
6: Depuis le début, 2500 tonnes de déchets, 2500 tonnes de CO2 aussi et plus de 5000 mètres cubes d'eau. Et moi, j'aime bien donner en équivalent de douche, parce que ça parle un peu plus, mais ça fait 61 000 douches. Mais en 2030, on vise de laver 42 millions de bouteilles, et ça nous fera économiser 522 000 douches.
4: Ce qui ne veut pas dire qu'il faut arrêter de se laver. Merci de penser à vos proches. Ma bouteille s'appelle Reviens, oui, parce que c'est le nom de la structure, fait travailler plus d'une quinzaine de personnes en insertion et coopère avec plus de 100 producteurs et points de collecte engagés sur les territoires d'Auvergne-Rhône-Alpes et de Provence-Alpes-Côte d'Azur. Ce projet remonte à 2019 avec l'inauguration de la première unité de lavage. Celle-ci répond aux normes et aux exigences qualité des industriels, ce qui permet de remettre en circulation des contenants qui pourront être réutilisés jusqu'à 40 fois. Seules les bouteilles portant le pictogramme national du réemploi peuvent être rapportées. Un projet de consigne monétisée est prévu pour 2027. Plus d'infos sur ma-bouteille.org. Merci à Isidro Mardège pour cette idée qui a de la bouteille. Ici, ça entreprend. Ma bouteille s'appelle Revient pour une économie circulaire du verre en Auvergne-Rhône-Alpes.
2: Eh bien, merci Catherine Quicandon, Henri Guibé. Vous luttez un peu contre le gaspillage, comme ça vous faites attention.
3: Je trouve ça très très bien de réutiliser le verre. Mais il va falloir trouver aussi des livreurs de verre, parce que c'est lourd le verre. Et pour les gens âgés, ça serait bien qu'il y ait des gens qui leur amènent leur bouteille d'eau ou leur bouteille en verre à domicile.
2: Et bien, l'appel est lancé. Si vous avez envie d'entreprendre, il vient de vous donner la bonne idée. Oh, Guimet, votre invité. Il n'y a pas de pari dans la vie. On le voit, on l'entend depuis 20h. On va continuer de retracer la carrière d'Henri qui va nous emmener peut-être dans un instant à Marseille ou ailleurs. Il connaît tous les théâtres de France. On parlera de cinéma aussi, de quelques souvenirs de tournage. C'est à suivre d'ici 21h.

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17: Et chaque soir, j'ai la chance avec vous de traverser, de retracer la vie, la carrière d'une personnalité. On est tous un peu au garde à vous. Ce soir, face à un acteur populaire au sens noble du terme, un acteur de théâtre prolifique. Je dirais 60, voire allez, j'ose 70 ans de carrière pour Henri Guibé, votre invité avec toujours le même humour, la même envie, le même regard qui pétille. Il est votre invité ce soir jusqu'à 21h. Il était le plombier dans le Guignolo. Il était bouché dans le cabanon rose de Jean-Pierre Mocky. Il en a interprété des rôles, je vous le dis. C'est plus le rôle de votre vie qui nous intéresse ce soir. Et alors, pour ceux qui nous rejoignent, on a parlé du Café de la Gare. On a dit que vous étiez un des membres fondateurs. Mais vous avez rencontré Viviane sur l'île de la Réunion.
18: Oui.
17: Viviane qui était marseillaise. Il n'avait pas un café aussi, son père, à Marseille ?
18: Ah oui, au Gaudet, il avait un café.
17: Quartier
18: au
17: marseillais.
18: Oui, c'était tout à fait à l'extérieur. Gaudet, c'est un, on dirait un petit port de pêche grec, du reste. Et il avait un café, restaurant, qui s'appelle le Pesquaire. Il avait ça, c'était joli, c'était bon, juste au bord de la mer, c'était formidable. C'est un lieu merveilleux. Puis voilà, bon...
17: Le sud, c'est une région, le sud de la France, qui, au-delà du fait que votre épouse est marseillaise, qui vous parle, vous avez peut-être vécu de belles choses, des souvenirs en particulier.
18: Oui, d'abord, tous les films que j'ai fait avec Lautner, qui se tournaient à Nice, ouais. En général.
17: Alors, vous preniez du poids, il paraît, avec Lautner.
18: Oh là là là.
17: Sur les tournages,
18: Il y avait, chez Lautner, il y avait une chose qui était extraordinaire, il y avait un assistant sur le tournage, dont le travail, l'unique travail, était de ça, organiser la soirée après la journée de tournage.
17: Plutôt sympa comme boulot.
18: Ah oui, oui. Alors, on fréquentait des restaurants extraordinaires. Et je me souviens, justement, en Dordogne, on avait tourné. Là, j'ai pris 4 kilos carrément parce que c'était...
17: À Sarlat.
18: J'ai découvert le tourne-d'eau Rossini. Alors,
17: la viande avec le foie gras, là.
18: Oui, voilà. Et il y avait un autre personnage sur les films de Lautner qui était René Saint-Cyr, la maman de Georges Lautner.
17: Exact.
18: Et René Saint-Cyr a été dans les années 30 la Brigitte Bardot de son époque. C'était une très jolie femme. Et elle faisait à l'époque des films en Allemagne à Berlin. Et alors c'était très curieux parce qu'il y avait une histoire et dans la même mise en scène, on faisait tourner 3 ou 4 troupes différentes. Il y avait des Italiens qui faisaient la version italienne, il y avait des Français qui faisaient la version française, des Allemands qui faisaient la version allemande. Pas besoin de doubler les films, chaque pays avait sa version.
17: Ouais.
18: Et je disais souvent, mais dis-moi, René Saint-Cyr, tout apercevait pas dans les années 36, 37, tout ça, que les Allemands, ils avaient de plus en plus de bottes aux pieds.
17: Ça nous emmène où, ça, Henri Guibé ? La Corse.
18: Ah !
17: Je remonte en arrière. Une de vos premières tournées au théâtre.
18: Oui. Oui, avec Bouteille, du reste, on a fait le Barbier de Séville. Bouteille faisait Bartolo et moi Figaro. Ouais. Alors donc, là, justement, ma femme était à Paris avec moi, dans une petite chambre que j'avais dans un sixième étage. L'eau sur le palier, enfin, tout le confort. Mais ma femme trouvait ça très romantique. Et puis, un jour, la proposition d'une tournée, c'était un mois de mai, ma femme me dit, tiens, j'aimerais bien partir avec toi. Et on est parti le ce mois de mai en Corse. Et on n'a pas ramené d'argent, c'est vrai, mais on a ramené notre fils.
17: Oui, elle était enceinte. <C'est ça. rire>
18: Notre fils qui s'annonçait.
17: C'est génial.
18: Alors là, bon,
17: quelle histoire. Henri, vous continuez d'ailleurs tourner, hein, je pourrais citer les vieux fourneaux, plus récemment, le Dindon, Jalil Lesper, Juste Ciel, Laurent Tirard, et cette année, je crois, les gendarmes de Stéphane Archinard. Vous avez toujours joué des rôles sympathiques. Vous n'avez jamais vraiment voulu jouer des truands ou des types méchants, ou alors un méchant dans le Retour du Grand Blanc, ou quoi, c'est le méchant gentil, quoi.
18: Oui, j'aurais adoré faire des méchants. J'aurais adoré jouer Jacques l'Éventreur, étrangler.
17: Ah oui,
18: éventrer des gens, ça m'aurait adoré. J'aurais aimé tuer. J'aurais aimé être un tueur.
17: Ah, puis il me dit ça avec un regard. Vous qui ne voyez pas.
18: J'aurais
17: c'est
18: aimé...
17: inquiétant.
18: Ben oui, parce que vous savez, au cinéma, c'est formidable, on peut tout faire. Ouais. Parce que c'est pas dangereux.
17: Dites-moi, Henri, qu'est-ce qu'il avait, Robert Lamoureux, avec l'eau? Parce que les deux volets de la 7e compagnie, vous étiez toujours dans la flotte.
18: Ah oui, bah, il adorait ça.
17: On a retrouvé la 7e compagnie, vous allez pouvoir nous expliquer, c'était dans l'heure vers Gagny. La scène du château, il y avait de l'eau pas loin, c'était à Jouy. Le Moutier, c'était au château de Vigny, au fort de Cormeil en Parisie. Et puis il y aura même dans le clair de lune, une scène en Bretagne.
18: Oui, alors je veux dire que tout ça se tournait entre avril et mai, et c'est pas une époque où l'eau est chaude.
17: Bah non.
18: Alors, ça, on se gelait de tous les côtés. Mais il aimait bien.
17: La Bretagne, je l'ai repéré, c'est dans le port de Taouette.
18: Taouette, oui.
17: C'est ça, c'est du côté de Pléneuve-Valandré. Vous y êtes retourné dans ce port, par exemple, ou dans cet endroit-là?
18: Non. Je suis pas retourné, mais j'ai gardé un bon souvenir de là-bas. C'était très agréable. Et alors, il y avait ce chalutier sur lequel on montait.
17: À la fin du film, oui.
18: Ouais. Et le premier jour, on a tourné sur le chalut. Au bout d'une heure, tout le monde était vert. Le mal de mer.
17: Et vous aviez pris un comprimé, je crois.
18: Je prends moi, parce que je connaissais le truc, pour prendre un comprimé, il faut prendre 3 jours avant. Et le patron du bateau me dit, ça va, t'as le pied marin, quoi. Je dis, oui, mais je prends des cachets. Et je dis, bah, vous aussi, vous avez pas le mal de mer, mais je dis, je prends des cachets.
17: Et Pierre Mondi, Jean Lefebvre,
18: ah oui. Ils étaient verts. Ah, parce que vous dire qu'un chalut, quand on descend,
17: ça bouge pas, hein.
18: Il y a une odeur de poisson, plus une odeur de mazout, se mélange. Ah, c'est pas du guerlain, hein.
17: Il vous en a fait voir, hein, Robert Lamoureux, hein, 30 ou 40 prises sur le premier coup de manivelle, je crois.
18: La première fois. J'avais à dire pas capitaine, commandant.
17: Ouais. Ah bon, là, touche la réplique. Là. Pas capitaine, commandant.
18: Et là, il m'a fait faire 33 prises. Et au bout d'un moment, j'ai dit, il me cherche ou quoi? Et m'a dit, oui, je cherche un peu.
17: Ouais.
18: Alors j'ai arrêté, j'ai dit, écoutez, Robert, tu vois, mon contrat, on le déchire, on n'en parle pas, t'inquiète pas, il n'y aura pas de procès, mais je voudrais pas que tu fasses jouer un comédien qui ne te satisfait pas. Il m'a dit, non, ça ira toujours.
17: Il s'est détendu.
18: Après, ça s'est arrangé tout seul.
17: La Bretagne, j'en parlais parce que je sais que vous y avez accompagné Viviane, sculptrice sur des expositions en Bretagne.
18: Oui, elle avait une galerie là-bas, c'était sympathique, quoi, jamais il y a... Et j'ai accompagné Viviane sur pas mal d'expositions, parce que la statuaire, c'est lourd,
17: ouais.
18: Et les bronzes, c'est lourd. Alors, j'ai eu une époque où j'ai été très fort, et je pouvais porter les statuaires.
17: Henri Guibet, quand les températures grimpent, et on l'a vécu cet été, les personnes âgées sont parmi, on le sait, les plus vulnérables. Dans les EHPAD, la question du rafraîchissement devient aujourd'hui plus que jamais un véritable sujet de société. On en a beaucoup parlé dans l'actualité cet été. Alors face aux besoins en climatiseurs, pour l'été prochain, il faut l'anticiper, des initiatives, vous allez l'entendre, parfois étonnantes, ont vu le jour, comme par exemple en Auvergne, où je vous emmène un instant, avec Robin Bernot, aux côtés de Noémie Guillotin.
11: Dans l'Allier, à Montluçon plus précisément, une entreprise a lancé une cagnotte en ligne pour financer des climatiseurs dans les EHPAD.
16: Je pense que c'est très bien, parce que plus on vieillit, plus on souffre de la chaleur.
11: Il s'agit de l'entreprise Mandes, qui connaît plutôt bien le sujet, puisqu'ils sont chauffagistes et installateurs de clim à Montluçon. Cette idée d'ouvrir une cagnotte en ligne, ils l'ont eu après plusieurs appels reçus cet été, comme l'explique Alexandra Lopito, assistante commerciale chez Mendes, jointe par Noémie Guillotin.
19: On s'est rendu compte que ce soit dans le privé ou dans le public, non, les EHPAD ne sont pas encore climatisés correctement. Les résidents sont dans des chambres qui sont à plus de 30 degrés. Et on s'est dit qu'en lançant une cagnotte solidaire, ben peut-être que si tout le monde mettait 2, 3, 4, 5 euros, et ben ça nous permettrait de pouvoir mettre, même si c'est que dans une pièce, hein, une climatisation supplémentaire dans les EHPAD. Et les établissements n'auront rien à débourser. C'est vraiment un cadeau qui va être fait aux établissements.
11: Depuis son lancement cet été, la cagnotte a dépassé les 3000 euros. Alors ici en Auvergne, ça semble marcher. Mais vous, qu'en pensez-vous? Alors, on va entendre pas mal d'avis assez différents. On va commencer avec Fleur, qui elle est assez séduite par la démarche.
20: Et moi, je trouve que c'est vraiment une super idée, parce qu'on pense pas trop aux personnes âgées. Elles ont beaucoup souffert cet été. Et donc voilà, je trouve ça super qu'on fasse des choses pour les personnes âgées.
11: Quelques mètres plus loin, après avoir discuté avec Fleur, je prends le temps d'en parler avec Francine.
16: Moi, je trouve que c'est très bien. Celui qui peut mettre dans la cagnotte et aider les autres, c'est super.
11: Est-ce que ça vous embête pas un peu que ce soit une entreprise qui soit obligée de créer une cagnotte pour qu'on prenne soin de nos aînés?
16: Oui et non. Après, c'est difficile pour tout le monde, la vie, donc tout le monde n'est pas apte à penser aux autres. Donc, autant que quelqu'un lance l'idée, oui.
11: Des citoyens qui se cotisent et remplissent une cagnotte pour permettre à nos anciens de pouvoir rester au frais. Pour certains, ça passe, vous venez de l'entendre, mais alors pour Sylvain, pas du tout.
21: Je trouve ça scandaleux qu'on soit obligé d'arriver à une cagnotte pour financer des climatiseurs, alors que les EHPAD vont en prendre soin et ce sera à l'État de le faire.
11: L'État a, pour sa part, annoncé fin juin 2026 que le fonds de 100 millions d'euros dédié à l'amélioration de la qualité dans les EHPAD serait mobilisé en priorité pour financer des équipements de rafraîchissement afin de mieux protéger les résidents lors des fortes chaleurs.
22: Je salue amicalement l'équipe d'ici Pays d'Auvergne. Vous avez souffert de la canicule en Guébé cet été?
18: Ah, un petit peu, oui, quand même. Moi, dans ma maison, j'ai une maison qui est relativement fraîche. Oui. Mais là, quand même, disons que j'avais une différence de à peu près 10 degrés entre un coin précis de la maison. Mon grenier, par exemple, qui est mon bureau dans lequel je travaille, je ne pouvais pas y aller, c'est impossible. Ouais. Alors, tout le monde a souffert. À un moment, j'ai essayé de regarder des films d'horreur en me disant que l'histoire froide, ça va peut-être me rafraîchir. Non, ça ne faisait rien du tout. Je me suis tapé tous les Dracula. Mais...
22: Vous auriez rêvé d'interpréter, vous nous l'avez dit. Henri Guibé, son sourire et voilà, et sa gentillesse, on dirait un gosse. Et j'adore. Henri Guibé est avec nous. Vous avez ce joli regard et vous allez rester encore quelques minutes jusqu'à 21h pour continuer ce voyage dans votre carte personnelle, dans votre France. Henri Guibé est avec nous ce soir sur ICI.

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2: Il a tellement de souvenirs avec des comédiens comme Jean-Pierre Marielle, Jean Lefebvre, Michel Galabru. Il connaît tous les théâtres de France, tous les bons restaurants de France aussi. Ce sont les lieux qui ont marqué sa vie. Les lieux, c'est comme des parfums qui nous reviennent immédiatement. Et lui, c'est Henri Guibé qui est votre invité ce soir, membre fondateur, on en a parlé tout à l'heure, du Café de la Gare. À Paris, il a travaillé au TNP avec Jean Villard et a bientôt 90 ans. Il continue de tourner et sa voix encore cet été n'était autre que celle de Rex dans Toy Story.
3: Je suis Buzz l'éclair. Je viens en paix.
4: Je suis tellement content que tu ne sois pas un dinosaure.
3: Vraiment.
2: C'est vous, ça, Roy. Vous avez fait tous les Toy Story, d'ailleurs, c'est le 6e, je crois.
5: Hein, oui, ça fait, le premier, on l'a fait il y a 30 ans. Il y a 30 ans,
2: ben là, Richard Darbois, là, hein, dans le rôle de Buzz l'éclair.
5: Ben oui, c'est aussi la voix de.
2: Enfin, on a eu la voix de tout le monde, soit Harrison Ford.
5: C'était. Oui, Harrison Ford, entre autres. Et c'est lui qui m'a mis le pied à l'étrier de la synchro. On faisait une synchro où c'était des monstres préhistoriques, où je faisais déjà une sorte de T-Rex comme ça. C'est lui qui m'a. J'avais fait un petit peu de doublage avant, je m'étais doublé surtout dans les films que j'avais fait. Et ben, il m'a tenu par le bras parce que.
2: Enfin, ouais. C'est drôle à faire.
5: Ah, ça, j'adore
2: génial.
5: Ça. J'adore ça parce que, en plus de ça, quand je vois l'exploit de certains doubleurs, par exemple, l'acteur qui double Al Pacino. Quand on voit Al Pacino en version originale, on dit quoi, c'est le même. Et il s'appelle Luchini.
2: Ouais. C'est. Faut être dans le souffle du comédien qu'on
5: double. Faut être dans son regard.
2: Ouais.
5: Faut être dans son regard. Et faut. Parce que chaque langue a une musique. La musique anglaise n'est pas la même que la musique française, au point de vue langue. Et faut arriver à trouver une intonation qui corresponde à ça. Ouais. Il y a très bons comédiens en synchro, hein. c'est des jongleurs. Hein.
2: Métier qui est aussi un peu menacé avec l'IA, donc il faut y faire très attention à ce métier.
5: Oui, en ce moment, justement, on est en train de se battre du côté de Will de Dami, tout ça. Mais cela dit, je vais vous dire, l'intelligence artificielle ne vaut que ce que valent les mains qui s'en servent. Mais ce qu'il faut faire, c'est pas voler le talent des autres. Il faut savoir, il y a une honnêteté, une espèce de
2: ouais.
5: Une éthique à avoir.
2: À adopter, ouais. Je vous donne quelques lieux comme ça, Henri Guibé, puisqu'on s'est baladé, des lieux, je sais qu'ils vous ont marqué. Vous pouvez me dire un mot sur chaque Jean Lépin.
5: Ah, Jean Lépin, oui. Ah, ben, Jean Lépin, c'est les premières vacances qu'on se payait avec ma femme.
2: Bien.
5: Alors, on avait loué une fois un appartement, puis une autre fois une petite maison à côté de Jean Lépin. Et oui, c'était les vacances plage.
2: La Normandie
5: la Normandie, ouais, après, parle beaucoup plus tard avec ma femme. On louait un petit appartement à Trouville. Et on avait, même avec mon petit-fils, là même, on avait à Trouville, on avait loué une petite maison qui tenait juste sur la mer. C'était sympa, ça, c'était des oublis-tout. Oui, on joue du reste.
2: Ah,
5: on est en vacances,
2: marrant, comme
5: on oublie tout.
2: C'est drôle ça. Alors je vais un tout petit peu plus haut, Henri. Hein, et... Je sais que vous êtes nostalgique des corons.
5: J'aime beaucoup le Nord. J'aime beaucoup le Nord, j'aime les maisons du Nord. Il y a de très belles maisons dans le Nord. C'est vrai, il y a cette nostalgie. Je n'ai pas la nostalgie des corons, mais.
2: Lille, Roubaix.
5: Oui, d'abord, c'est des, où il y a des gens chaleureux. Et puis, il y a une espèce de vie. Il y a ces gens du Nord qui sont des gens qui viennent de partout. Ça vient du pays du Nord, ça vient du pays de l'Est. Et là, il y a un mélange qui a été les mines qu'ont mélangé tous ces gens-là. C'est des gens qui parlent et qui ont un passé avec eux, un passé héréditaire et bien souvent un passé de souffrance. Je comprends pourquoi Zola m'a écrit sur les mines. Parce que on retrouve ça, il y a des traces quand on voit là-dedans, quand on dit on est chez Zola.
2: Je pense que l'équipe d'ici Nord et tous les gens qui sont du Nord et qui vivent ailleurs que dans le Nord aujourd'hui sont sensibles à ce que vous dites. Henri Guibé, aujourd'hui vous vivez à Bourré-sur-Juine, c'est comme ça qu'on prononce l'endroit où vous vivez.
5: Bourré. Les habitants ne s'appellent pas les alcooliques. Hein.
2: Non, comment ils s'appellent?
5: Les Bourré-sur-Juine.
2: Bourré-sur-Juine. Alors ça c'est en Essonne, 2000 habitants, vérifiez, donc certaines inquiétudes.
5: Oui, non, c'est très
2: sain de vivre.
5: C'est, oui, oui, c'est très calme, c'est silencieux. C'est, non, c'est, et puis, on connaît son voisin, ses voisins, on discute, tout ça. Bon, j'ai un figuier, alors j'en ai des figues à tous les voisins, on trouve là, eux nous donnent de temps en temps du raisin, chacun nous donne un petit peu de son truc. Ça, non, c'est agréable pour ça.
2: Est-ce que c'est sur ces routes d'Essonne que vous sillonnez justement le bitume avec votre fils Christophe, vous faites des vidéos sur YouTube, vous vous racontez, il vous pose des questions sur votre vie, c'est génial.
5: Oui, oui, oui. Alors, mais maintenant, il va falloir que je commence à lui poser des questions, parce qu'il ne me répond jamais quand je lui pose des questions.
2: Mais qu'est-ce que c'est, enfin, je trouve qu'au niveau de la transmission, c'est super de vivre ce moment avec son fils.
5: Oui, oui, avec mon fils, on a toujours eu des... Il m'engueule souvent pour des tas de choses qui n'ont aucun intérêt. Du reste, je vais faire un truc. Il y a un gars qui... T'as parlé à ton agent? Je l'attends, je ne sais pas où j'arrive. Quand... Non, vois ton agent. Et lui, par exemple, il dit, on va faire des trucs ensemble, on n'a pas parlé à l'agent du tout.
2: On l'embrasse, Christophe, hein, mais, écoute, sans doute.
5: Hein. Alors bon, bah, on a beaucoup de complicité l'un et l'autre. Et puis, bon, bah, on a notre... il m'a donné un petit fils adorable. Alors, je peux tout lui pardonner.
2: Henri Dubé, votre invité. J'ai une question de François sur ici.fr. C'était où la scène de la voiture avec le Funès? Vous l'avez tourné où?
5: That is the question.
2: Yes. Dans un studio à Boulogne-Billancourt ou vraiment sur la route?
5: Alors on en a fait une partie sur la route, le plus gros. Et après on a refait tous les détails en studio parce qu'il y a des plans comme ça de face et tout ça. Donc
2: La rue des Rosiers n'existait pas dans le film. Non. Elle a été reconstituée.
5: À Saint-Denis, on était refaite à Saint-Denis. Dans un quartier, on dit en destruction. Et le cinéma, on peut rien. C'est vrai, parce que souvent il y a des gens de la rue des Rosiers qui disent, vous avez tourné ça quel jour? Moi, j'ai toujours
2: vu. Je ne pas, oui, bah oui. Vous l'avez déjà dit. Vous prenez absolument pas conscience quand vous tournez cette scène avec Louis de Funès que, bah voilà, 60 ans plus tard, je vous en parle et que tout le monde vous en parle tous les jours.
5: Exactement. Vous savez, quand j'étais jeune et que j'espérais, il y avait un film drôle de drame. Et dans cette scène, dans ce film, il y a une scène entre Michel Simon et Louis Jouvet, où il dit bizarre. Vous avez dit bizarre? Oui. Comme c'est bizarre. Je me disais, voir une scène comme ça dans sa vie, c'est formidable. Et je ne me rendais pas compte, quand je tournais Vous êtes juif, que c'était, que ça allait être une scène comme ça.
2: Et vous avez eu de bons rapports aussi avec Louis de Funès, qui n'a pas cherché ce que vous tourniez le dos, comme on le disait souvent, qui vous a mis face.
5: Moi, je suis trouvé un grand professionnel et un homme très, très gentil. Puis en plus de ça, je savais qu'il avait tourné avec Sacha Guitry, avec Louis Jouvet, il connaissait tout un monde. J'ai pu lui demander de me parler de tout ça. Et c'était très agréable, parce que, c'était un grand pro.
2: Henri Dubé, vous avez donné beaucoup, et vous continuez à le faire dans toute la France, à travers les rires, au théâtre, à travers le cinéma, et la France vous l'a rendu, déjà de par ses applaudissements, mais on va dire plus officiellement, plus de façon républicaine, vous êtes chevalier de la Légion d'honneur depuis 2023.
5: Ah oui.
2: Qu'est-ce que ça représente?
5: C'est la première fois de ma vie que je suis fait épingler.
2: C'est une bonne épargne, pour le coup.
5: Ouais. Ça va. Alors, Sam, c'est mon fils qui m'a annoncé ça, parce qu'il l'avait vu par Internet. Moi, je ne savais pas. Et je ne savais pas quelle réaction avoir, parce que, à vrai dire, la Légion d'honneur, pour moi, c'était pas un truc qui me chiffonnait beaucoup. Et puis, après, j'ai pensé à ma maman. Et j'ai pensé qu'elle aurait été très, très fière de ça. Alors, j'ai été ébroué. Et j'ai demandé que ça soit un comédien qui me la remette. Et que ça soit dans un théâtre.
2: C'était où, du coup?
5: Eh bien, au Café de la Gare. C'est là que j'ai formé. Et j'ai demandé... Perrin, Francis Perrin. Francis Perrin qui me l'a remis. Et il m'a piqué au bois. Le sauvage. Et voilà. Je voulais que ça soit fait comme ça. Je voulais pas que ça soit un truc dont tout le monde parle. Je voulais que ça soit reste intime avec que des copains à moi. Et donc, voilà, on m'a mis ça et... Bon, ben voilà, c'est un petit ruban rouge. Et c'est très curieux parce que quand j'ai vu que quand même j'ai appris que Chirac l'avait remis à Poutine, ça m'a quand même...
2: Oui, vous êtes questionné.
5: Alors des fois je me dis c'est bien, mais parfois je me dis c'est... Et appartenir à une légion dont on ne partage pas le sens de l'honneur de certains de ses membres, ça fait bizarre. Oh, mais oui. Je crois qu'elle la retire à certains,
2: oui.
5: Heureusement.
2: Oui, je vous confirme, mais ils ne vont pas vous la retirer. Henri, on s'est beaucoup promené hein, dans votre vie. Vous écrivez encore des chansons, vous écrivez encore des pièces de théâtre, vous faites plein de choses. Et je vous souhaite encore 10, 15, 20 ans, même plus. Qu'est-ce que vous voulez garder? Qu'est-ce que vous voulez qu'on garde de vous, Henri? Qu'est-ce que vous voulez, après, qu'on garde de ce que vous avez été, de votre carrière, de ce que vous avez donné, de ce que vous avez offert?
5: Vous savez, il y a des généraux qui sauvent la France, on se sauve d'eux pendant très longtemps. Un comédien, il n'est qu'un passage de bonne humeur parmi les gens. Et un comédien qui disparaît, il y en a 10 qui le remplacent. Donc, on n'est que des passages.
2: Ouais, mais il y a des passeurs dont on se souvient.
5: Oui, mais bon, regardez, si je demande par exemple à un jeune maintenant qui était Louis Jouvet, il ne sait plus, il ne sait pas.
2: Moi je sais, je ne sais plus si je voulais dire.
5: Ouais, bon. Voilà, mais bon, qui était Harry Bord, ils ne savent pas. Alors donc, faut considérer qu'on est ça, c'est un souffle.
2: Merci pour ce souffle. Continuez de souffler longtemps, Henri Guibé. J'étais très heureux que vous partagiez une heure avec nous pour ce beau voyage au cœur de votre vie. C'est un survol, hein, parce qu'on aurait pu y passer plusieurs chapitres. Merci d'être venu en tous les cas, très sincèrement à vous.
5: Eh bien, moi aussi, ça m'a fait plaisir.
2: À très bientôt et plein de beaux projets pour Henri Guibé à retrouver sur ici.fr. Il n'y a pas que Paris dans la vie. Reviens avec plaisir demain. Salut.

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2: Salut à tous, salut à tous et bienvenue dans Décibels. J'espère que votre jeudi s'est passé comme dans un rêve. Et puis si c'était un petit peu compliqué, bah voilà, dites-vous que la journée est bientôt terminée et que s'ouvre sous vos yeux et vos oreilles ébahies, une heure d'actualité musicale dans laquelle nous allons recevoir l'excellent Gaëtan Roussel. Vous le connaissez comme chanteur de Louise Attaque, mais aussi comme artiste.

055 056. Également au programme de Décibel ce soir, l'anniversaire du guitariste d'Aerosmith, un blind test, oui, je vous ai pas donné le thème, autour de l'année 1991. Et puis, la bonne nouvelle du jour, le retour de Manu Chao qui vraiment se précise, non pas un madame ni deux, mais trois concerts annoncés en région parisienne, toujours au même endroit, une petite salle tout près de Paris à Vitry-sur-Seine qui s'appelle le Kilowatt. Il y jouera Manu Chao le 10 octobre, le 15 octobre et le 13 octobre. Oui, je vous les ai donnés dans le désordre, mais enfin, vous m'avez compris. Le 10, le 13, le 15 octobre, trois concerts de Manu Chao en région parisienne dans des petites salles. On adorerait qu'il le fasse un petit peu partout en France, pourquoi pas, pour célébrer, l'amour que nous partageons avec lui, notamment depuis les succès de la Mano Negra et de son album solo Clandestino 1998. Oui, on a gagné la Coupe du Monde, mais Manu Chao, lui, il a vendu 2 millions d'albums en France. Clandestino.

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1: Je viens de vérifier la capacité d'accueil de public de ce lieu hein, en région parisienne, le Kilowatt où Manu Chao va donner 3 concerts en octobre. C'est 1000 places. Voilà, donc les 3000 vénards qui ont eu leur ticket, profitez-en bien. Et bah, toutes les petites salles de France et de Navarre, je vous encourage à contacter l'équipe de Manu Chao. Visiblement, en ce moment, il a très envie de jouer dans des espaces intimes. Sois le bienvenu, Manu. Il y a 6 places dans mon studio, tu viens quand tu veux.
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1: Notre coup de cœur du jour, grâce au label Modulor, bravo à eux d'avoir repéré ce talent, un garçon qui s'appelle Thomas Schmal, un garçon qui regarde le monde dans lequel on vit, parfois un petit peu moche, hein, vous savez, les villes en béton, les autoroutes, les usines, etc. Et lui, il y trouve de la beauté et il en fait des chansons. Autoroute, d'ailleurs, c'est le nom de la chanson qu'on va écouter maintenant. Gros, gros coup de cœur pour Décibel, c'est son 3e single. À Thomas Schmal, il sortira la semaine prochaine son premier EP. Autoroute, Thomas Schmal, grand, grand coup de cœur de Décibel. On n'est pas les premiers, hein. Il a été aussi repéré par les Inouïs du printemps de Bourges.

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c'est vraiment mon coup de cœur de cette rentrée. Thomas Schmal, pour que vous le trouviez sur les réseaux et compagnie, c'est S-C-H-M-A-H-L, Thomas Schmal. La chanson que vous entendez, on a vraiment l'impression d'être sur la route avec lui, il s'appelle Autoroute. Et son premier EP documentaire sortira la semaine prochaine, le 17 septembre. Thomas Schmal, franchement, le mec est très très fort parce qu'il nous fait vivre l'expérience d'être en voiture avec lui quand même sur cette chanson. Si vous partez en road trip, tentez-la. Et puis après, voilà, vous nous direz comment ça s'est passé. Allez, dans la suite de Décibel, c'est l'arrivée d'un garçon que l'on aime depuis Louise Attac, 1997, les amis. C'est une affaire qui roule, hein. Bientôt 30 ans d'amour avec Gaëtan Roussel qui vient nous voir pour la réédition de son album Marjolaine.

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1: Et c'est Gaëtan Roussel qui fait l'actualité musicale. Bonsoir Gaëtan.
2: Bonsoir.
1: J'aime bien quand je vous vois là comme ça, je me dis ça y est, c'est vraiment la rentrée des classes.
2: Ouais, c'est gentil, moi c'est toujours un bonheur de vous rendre visite.
1: Merci.
2: Très sincèrement.
1: L'album Marjolaine est disponible depuis quelques mois.
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1: dernier album solo donc de Gaëtan Roussel. À chaque fois on précise solo parce que Gaëtan c'est aussi Louise Attaque, puis c'est aussi parfois on vous reçoit parce que il y a un album de duo, parce que vous êtes producteur. Enfin voilà, il y a plein de choses, même pour la télé, on en parlera tout à l'heure. Là c'est Marjolaine avec une réédition.
2: Tout à fait.
1: Alors ça c'est devenu comme une tradition, hein, les rééditions d'albums. Quelques mois plus tard avec de nouvelles chansons. Est-ce que ce sont des chansons que vous aviez déjà en tête au moment de la sortie de Marjolaine, ou c'est des chansons qui sont nées entre-temps?
2: Une, pour être tout à fait transparent avec vous, ouais. Une était déjà avec moi et finalement n'a pas trouvé sa place dans la version première de Marjolaine. Ouais. C'est celle qui s'appelle Déjà passé, et tout le reste a été écrit pour la réédition. Une manière de se rappeler aux bons souvenirs des auditrices et auditeurs qui veulent bien tendre l'oreille.
1: Et à la fois, je me dis, ça doit être chouette cette nouvelle tradition pour les artistes. Alors, ça rajoute une pression parce qu'en fait, on ne sort pas juste un album. On sort un album en se disant, mais attention, d'ici 6 mois, il faut quand même qu'il y ait une réédition, parce que maintenant, vraiment, tous les gros albums ont droit à leur réédition. Mais d'un autre côté, je connais l'angoisse de certains artistes, certaines, qui disent « Oh là là, mon Dieu, ça y est, c'est fini, c'est figé, mon album est fini, il est sorti, je ne peux plus rien faire. » Bah, avec la réédition, on peut quand même faire encore un peu.
2: C'est vrai que arrêter quelque chose ou décider que ça y est, c'est terminé, c'est toujours un petit peu délicat, et je peux comprendre ce que vous dites. Donc c'est vrai qu'il y a cette petite soupape qui existe, qui existe maintenant. Moi, je le vois comme une manière de raconter l'histoire en deux temps, mais à un moment donné quand même, ce qui est bien, c'est de pouvoir passer à autre chose. Mais cette idée de réédition et de deux temps qui existe, et vous avez raison, qui est complètement répandue maintenant, elle est agréable. On peut aller peut-être un peu plus loin. Je me dis, moi, j'ai travaillé avec les mêmes producteurs, je vous l'avais raconté la dernière fois, 3 producteurs, j'ai retravaillé avec les mêmes. J'en ai profité pour aller toquer à la porte de 2 personnes, histoire de faire des duos et de rencontrer des gens que je ne connaissais pas à ce moment-là. Donc j'ai essayé de continuer et de pousser un peu plus loin l'histoire que j'essaie de raconter.
1: Mais ça c'est intéressant, c'est-à-dire c'est pas une nouvelle histoire, c'est continuer l'histoire. Et par exemple, dans l'histoire de Marjolaine, il y avait effectivement des rencontres. Il y avait un duo avec Bernard Lavillier, Lové.
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0: justement dans la suite de Marjolaine, dans la réédition de Marjolaine. Il y a un duo avec Wydad, on en écoutera quelques mesures tout à l'heure, mais il y a un duo événement dont le clip en plus est sorti aujourd'hui.
1: Exactement.
0: Avec Amel Bent. Alors, on adore Amel, chaque fois qu'elle fait quelque chose, elle vient dans l'émission.
1: Ouais.
0: Et bah, justement, on découvre, mais c'était déjà le cas, de toute façon, même avec les sonorités de Marjolaine et tout, on vous découvre, Gaëtan, en fait, super fan de musique urbaine, de R&B, c'est pas forcément un style de musique auquel on vous associerait.
1: Tout à fait.
0: Donc c'est un duo naturel avec Amel ou c'est quelque chose de nouveau pour vous aussi?
1: C'est les deux, je dirais. Ça va être nouveau peut-être dans la manière d'appréhender la musique, ouais. En essayant d'aller encore une fois du mieux que je peux et très bien accompagné avec Amel et sur ce titre-là, Marceau, à la co-composition et à la production, pour aller musicalement quelque part, humainement, complètement naturel. Moi, j'ai rencontré Amel à travers ma participation à la troupe des Enfoirés, et ça a été très simple, très rapidement, même si on a deux parcours, je ne sais pas comment on peut appeler
0: ça. Oui, mais vous êtes allés dans le même bois.
1: Et ça a été immédiat.
0: Oui, immédiat. Vous avez la même générosité, vous adorez le partage, et puis je pense que vous avez chacun aussi une signature vocale tellement forte, tellement identifiée, vous n'avez pas peur des duos.
1: Non, en tout cas.
0: Non, elle non plus.
1: Elle, je suis sûr que bah non, ouais. Et moi j'essaye de ne pas en avoir peur non plus. Ouais. Et puis, moi c'est une manière aussi de continuer ma quête dont je vous ai déjà parlé. Ça s'appelle l'éclectisme, c'est aller au contact des autres et apprendre à chaque fois, et je redirai ça jusqu'à tant que je continuerai à rencontrer d'autres personnes, à croiser d'autres univers, moi je m'enrichis. Et le mien s'enrichit, donc je crois à ça. Et avec Amel, c'était flagrant, et on a essayé de faire une belle balade, et j'espère une belle grande chanson d'amour, livrée. Elle a une voix magnifique, et du coup elle va à des endroits où moi je ne peux pas aller. De fait, on a une signature vocale un peu différente, on a le droit tout d'un coup à un refrain qui s'envole, que je ne pourrais pas porter tout seul. Et elle le porte à merveille, donc on est allé au bout de cette idée-là. Elle a été super. À partir du moment où on s'est rencontré, je lui ai dit ça serait vraiment super qu'on chante ça. Elle m'a dit mais ça serait super. Je lui ai envoyé une chanson et elle a répondu dans les minutes qu'on suivit, et je me rappelle toute ma vie, elle m'a dit c'est un grand oui.
0: Oh.
1: Et ça m'a beaucoup touché, et ça, voilà. Donc coucou Amel, merci mille fois.
0: Coucou Amel, bisous et merci à tous les deux, Gaëtan Roussel et Amel Bent. Ce monde a besoin de chansons d'amour et comme ça, en est une qui va vous enchanter. Elle est sur la réédition de Marjolaine, l'album de Gaëtan Roussel.

0: Armel Bent est invité sur la réédition de l'album de Gaëtan Roussel, Marjolaine, l'édition de luxe qui est disponible comme ça. Et vous étiez tellement heureux de travailler ensemble que vous en avez fait un clip.
1: Oui, voilà,
0: qui sort aujourd'hui. J'ai déjà posé la question à d'autres artistes, mais je suis très intéressée d'avoir votre réponse, Gaëtan Roussel, justement autour des clips. On dit aujourd'hui, et c'est vrai qu'il y a moins de sous dans la musique, un clip ça coûte beaucoup d'argent. Certains artistes font plutôt le choix de faire sponsoriser des posts Instagram, des petites capsules de 20-30 secondes. D'autres disent, non, moi je tiens au clip. À quel point vous vous tenez au clip?
1: Déjà, je pense qu'il faut avoir des bonnes idées, et on peut avoir de plus en plus des bonnes idées à pas si faire que ça, oui, sans doute. Et il y a des gens dont c'est le métier et qui travaillent dans ce sens-là. Et il y a toute une chaîne de travail entre, d'abord, pour commencer, le management de la maison de disques, puis les gens qu'on sollicite dont c'est le métier de faire de l'image. Moi, je pense qu'il faut travailler avec de l'image qui vous représente et qui vous ressemble, pardon. Donc moi, je serais toujours heureux de faire des clips parce que à travers le clip, on peut montrer un moment, une idée, on peut aller un peu plus loin. L'idée de ce clip-là sur deux escalators qui ne vont jamais dans le même sens, moi, elle m'a parlé tout de suite. Ça tient dans une ligne. Je m'avancerai pas sur les budgets pour pas dire de bêtises, mais par contre, je sais que c'est important d'avoir ce clip-là, même si après, il passera sans doute dans les réseaux de télé, mais il va aussi passer dans les réseaux sociaux.
0: Oui.
1: Et c'est pas pour autant qu'on peut pas le sponsoriser. D'ailleurs, ce
0: c'est
1: petit poste.
0: Oui, oui,
1: donc moi je trouve que quand on a la chance de pouvoir faire de l'image qui vous ressemble, et pour ça, faut qu'elle soit travaillée. C'est du travail, l'image. Je suis pour, et je suis chanceux parce que là, j'ai pu en faire un petit. Donc j'en suis très heureux pour le coup.
0: Tant qu'on est dans l'image, parlons de votre carrière d'animateur à la télé. Gaëtan Roussel, j'adore cette émission Abert Road. Mm-hmm. Comme son nom l'indique, hein, pour les bretonnisants ou les fans du coin, se passait donc dans les Aberts, qui était une région magnifique de Bretagne.
1: Très bien, oui, tout à fait.
0: Vous y avez reçu des artistes très attachés à ce territoire, Renan Luce, Jane Birkin. On a beaucoup revu cette émission après le départ de Jane, Raphaël, Nolwenn Leroy, Hervé, Yael, Miossec, Dominique A, Nicolas Perrac. Enfin voilà, plein de gens super. Alan Stivell.
1: Oui, tout à fait.
0: Voilà, qui est allé en Bretagne. Et là, vous sortez de la Bretagne avec la nouvelle saison de cette émission à Abert Road, donc c'est toujours sur France Télé. Vous partez faire un tour avec Claudio Capeo en Alsace.
1: En Alsace, exactement, voilà. Vous avez tout compris.
0: Ben l'Oncle Soul.
1: Ben l'Oncle Soul, c'est autour de Tours, de la Loire, là où il a habité beaucoup, et de là où est parti son travail, son nœud papillon, tout ça.
0: Oui.
1: Il y a des petites promenades là où il a acheté ses premiers chapeaux et tout ça. Donc, autour de Tours et la ville de Tours.
0: Et puis Alain Chamfort, avec qui tout le monde veut partir en week-end, c'est Gaëtan Roussel qui va y aller. Il vous emmène où, Alain Chamfort?
1: Il m'emmène vers plutôt presque la Bretagne, la Normandie.
0: Ouais.
1: Voilà, on va dire que c'est la Normandie, lui. Mais c'est un bonheur de faire cette émission pour plein de raisons. Cette émission, au départ, c'est une idée de Gérard Pont, qui est un producteur de concerts et de plein d'autres choses et de télé, qui est brestois et qui a eu cette idée, qui a trouvé le nom, qui a trouvé le concept. Le concept, il est de se promener, c'est comme un portrait à la fois de territoire et de personne. Donc on l'a fait beaucoup en Bretagne, c'est parti de là, vous l'avez rappelé, ça partait des Abers. Et puis maintenant, on est, entre guillemets, hors les murs, hors Bretagne. Et moi, j'aime bien parce que on est dans le principe est d'être dans un van. C'est propice à discuter, la route est propice à se confier, à discuter, on voit pas vraiment les caméras. Il y a un vrai champ libre pour travailler sur cette émission. Il y a un concept, mais on a le droit de se promener autour. On finit toujours par un peu de musique. Donc voilà, c'est bienveillant, j'ose le mot, même si on l'utilise à tout va. C'est
0: la
1: bienveillant,
0: c'est
1: sincèrement.
0: Vrai pour le coup.
1: Voilà. Et voilà, donc c'est un bonheur de voir cette émission, d'essayer de m'intéresser aux autres, de leur poser des questions. J'aime bien cette idée-là.
0: Abert Road, les artistes parlent aux artistes. Et croyez-moi, c'est hyper agréable.
1: C'est gentil, je suis heureux que ça vous plaise.
0: Et c'est sur France.tv. Les amis, on est avec Gaëtan Roussel et la réédition de son album Marjolaine. À tout de suite.

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0: Stéphanie Hackett, amour charnel, un coup de cœur ici au Serre. 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
1: Et l'actualité musicale du jour, c'est Gaëtan Roussel avec la réédition de son album Marjolaine et aussi une jolie tournée. Ah, ça commence le 31 octobre, pas d'Halloween, donc, ou alors peut-être un concert déguisé, je ne sais pas. 31 octobre.
2: Ne me donnez pas des idées.
1: Ah, c'est très dingue, tant que vous en êtes capable. Donc les docks du Havre le 31 octobre, et puis ensuite, donc, tout le mois de novembre, Nantes, Bordeaux, Toulouse, Metz, Lille, Caen, Brest, Rennes, ensuite au mois de décembre, concert Noël, Lyon, Clermont, et puis ensuite, 2027, ça continue évidemment, mais comme souvent, les tournées de Gaëtan Roussel, on sait quand ça commence, et puis après, hein, voilà. Nantes, Brest, Angers, le Zénith de Paris, notez bien les amis, le 25 février 2027, et quand je vous dis notez bien, en vrai j'ai envie de vous dire, surtout dépêchez-vous de réserver, parce que tout ça se remplit très vite. Gaëtan, on se connaît depuis longtemps, il y a une nouvelle petite tradition dans Décibel, c'est le questionnaire des choix cornéliens.
2: Ouh là là.
1: Oui, il faut choisir. On commence tout doux, et puis après on verra où ça nous mène.
2: D'accord.
1: Gaëtan, vous préférez une session acoustique ou un concert symphonique?
2: Je vais prendre symphonique, j'ai jamais fait. C'est pas que je préfère, mais de fait, j'aimerais bien le vivre. J'ai vécu des enregistrements avec des cordes, mais symphonique non. Et des moments, des sessions acoustiques, j'en ai vécu beaucoup. Et j'adore ça, c'est ma colonne vertébrale. Donc, par curiosité et avec grande envie, symphonique.
1: Très bien, on est au bon endroit. Je vous rappelle qu'à la Maison de la Radio et de la Musique, bon. Radio France, là, non pas un, mais deux orchestres et un auditorium.
2: Ah, voilà. Est-ce qu'il n'y en aurait pas un de libre, s'il vous plaît.
1: L'appel est lancé, très bien. Puisqu'on est dans les plantes aromatiques, hein, je rappelle que marjolaine, c'est aussi fait. Une plante aromatique. En plus d'être un très joli prénom féminin, je voulais savoir en votre âme et conscience, Gaëtan Roussel, vous êtes pour ou contre la coriandre?
2: Ah, moi je suis pour, mais je ne sais pas si on peut être pour ou contre. Je crois que c'est lié à
1: un gène,
2: et donc en fait, on peut ou pas y aller. Il y en a qui trouvent ça très bon, d'autres qui trouvent qu'on mange du savon, si j'ai bien compris.
1: Oui, c'est la génétique qui nous fait sentir la coriandre comme du savon.
2: Alors moi, non, moi je suis pro coriandre. En tout cas, je l'accepte avec bonheur et je trouve ça très bon, même si je trouve que ça peut vampiriser un petit peu. Attention à ne pas en mettre trop.
1: C'est bien, un artiste engagé pro-coriandre dans Décibel. Vous préférez que une de vos chansons soit une trend TikTok ou choisie pour être la musique d'une pub?
2: Oh, je sais pas. Alors à ce jour, je sais pas.
1: On a dû vous solliciter pour les pubs.
2: Oui, et puis on a fait des synchros avec Louise Attaque, on a fait des synchros avec notre chanson Je t'emmène au vent pour un réseau de téléphonie.
1: Ouais.
2: TikTok nous a aidé aussi pour que Je t'emmène au vent. Donc je prendrais bien un trend TikTok, allez. Voilà, j'aime bien.
1: Avec une Corée.
2: Voilà, comme celui de Christophe, là, Christophe Maïk, dont j'avoue, là, j'adore. Voilà, coucou Christophe. J'adore.
1: Tout l'été, ma fille m'a chanté cette chanson.
2: C'est
1: Christophe Maïk est plus vieille qu'elle.
2: C'est super. Il y a des j'avoues magnifiques, hein. Et un gros bisou à Christophe.
1: Si vous deviez devenir virtuose d'un seul instrument, ce serait lequel?
2: Le piano.
1: Vous en rêvez?
2: Bon, j'en rêve parce que j'en joue un petit peu, mais vraiment je pianote, c'est le cas de le dire, et j'aurais aimé beaucoup. Ouais. J'aurais beaucoup aimé à maîtriser, parce que je pense que quand on maîtrise et qu'on devient virtuose de quoi que ce soit, il y a une grande liberté derrière qui peut s'ouvrir à vous. Donc voilà, j'ai pas réfléchi, j'ai dit piano tout de suite parce que j'y arrive tellement pas.
1: Est-ce que vous échangeriez 6 mois de votre vie contre le retour d'Alain Bachung?
2: Ah oui. Mais maintenant, je vous donne un nom, s'il vous plaît.
1: Il manque
2: partout. Puis il était tellement inspirant. Tenez, hop.
1: Allez, merci. Préférez être jury de The Voice ou candidat dans Koh-Lanta?
2: Ah, je vais prendre jury de The Voice. Je vais prendre le siège.
1: Hein. On aime ton confort. Oui, je comprends.
2: J'avoue.
1: Ah là là, Gaëtan Roussel. Allez, encore un petit choix cornélien. Vous vous réveillez demain matin avec une nouvelle voix. Celle de Vanessa Paradis ou de Bernard Lavillier?
2: Oh, mais...
1: Vous avez fait des duos avec les deux.
2: Bah oui.
1: C'est la vôtre, après, pour toujours.
2: Ah, c'est dur, je vais prendre celle de Vanessa Paradis, puis j'irai voir Bernard Lavilliers pour voir s'il veut pas faire un petit duo avec moi. S'il vous plaît. Et donc, bonjour Vanessa, bonjour Bernard.
1: On envoie que des bonnes ondes.
2: Que des bonnes ondes.
1: Qu'on aime. Bah oui, oui, nous on fait comme ça. Et allez, on termine, parce que je vous sais sportif, mais quand même, Gaëtan, vous préférez faire un footing par moins 10 degrés ou ne plus jamais faire de sport?
2: Alors, footing par moins 10 degrés direct.
1: Pour de vrai, vous y allez?
2: Ah bah oui. Oui, il faut s'échauffer un petit peu. Ah, plus faire de sport, j'aimerais pas.
1: Ouais.
2: C'est quelque chose que j'aime faire, j'ai toujours aimé faire, que je fais de plus en plus.
1: Et dans le cadre d'une tournée, c'est important aussi?
2: Oui, c'est important. C'est important, mais c'est important physiquement, mais c'est aussi important mentalement. Enfin, je sais pas, là, ça devient personnel. Chacun a son rapport au sujet. Moi, c'est important au quotidien. Et donc, en tournée, c'est aussi important. Oui, tout à fait.
1: Gaëtan Roussel a répondu à tout, ce qui ne m'arrange pas pour enchaîner avec la chanson qui arrive, qui s'appelle Tu ne réponds pas. Elle est sur la réédition de l'album Marjolaine. Découvrez-la maintenant. Mais sachez que Marjolaine, version réédition de luxe, est disponible.
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0: Une chanson de plus à ajouter à la liste des incontournables de Gaëtan Roussel. Tu ne réponds pas. C'est sur la réédition de Marjolaine. Gaëtan, il est obligatoire de chanter cette chanson en concert, s'il vous plaît.
1: D'accord,
0: je le note. Il est obligatoire, mais après je dis s'il vous plaît pour quand même voilà, avoir un semblant de rondeur, mais pas du tout. Il faut vraiment, c'est génial.
1: C'est gentil, merci.
0: Et la tournée donc qui commence le 31 octobre au Havre. Cette réédition de Marjolaine, elle est portée par le duo avec Amel Bent. Jolie chanson d'amour qui s'appelle Comme ça, dont je vous recommande le clip, tout en escalator et en rendez-vous manqué.

suis Gaëtan Roussel, étant un passeur, je pense, je vous avais entendu à la radio, sur une radio concurrente, mais je sens bien que vous aimez aussi faire découvrir des artistes aux gens. Vous nous faites découvrir Widad. Si l'autre

0: toujours, Gaëtan Roussel et Wydad. C'est parti des inédits de cette édition de Marjolaine. Qui est cette petite merveille?
1: Wydad, c'est une chanteuse assez jeune qui est avec qui on va faire la même maison de disques, Playtou. Et voilà, je trouve que sa voix est superbe. Elle a fait une très belle chanson. Elle a fait une très belle chanson qui s'appelle Casbah, qui est très très belle. Et voilà, donc c'est, comme vous l'avez dit tout à l'heure, une manière de rencontrer l'autre. Et on lui a proposé, c'est une chanson que j'ai faite avec Renaud Rebillot, qui est un des trois producteurs de Marjolaine. Et on a eu envie de partager cette chanson avec Wydad. Elle a dit oui. C'est une petite comptine avec comme une ode à découvrir l'autre et à être curieux, voilà, à essayer d'essayer de se comprendre les uns les autres. Et voilà, et Wydad à découvrir, elle a de très belles chansons et une magnifique voix.
0: Ouais, et puis on disait tout à l'heure que ce monde a besoin de chansons d'amour, ce monde a aussi besoin de chansons où on se rencontre. Donc voilà, elle fait beaucoup de bien par les temps qui courent. Non, mais c'est vrai, il faut bien le dire. Gaëtan Roussel, la légende raconte qu'un animateur radio un jour vous a reçu et ne vous a pas posé de questions sur Louise Attac qui s'est transformée en pierre. Je vais donc vous demander comment ça va chez Louise Attac. Je veux pas que ça m'arrive.
1: Moi, c'est ma rentrée promo aussi. Alors là, je suis très heureux de la faire avec vous, Lélie. Mais vraiment, alors là, si j'osais, je dirais ça à vous, mais je le dirais pas.
0: Ah, c'est ça à vous.
1: Louise se porte très bien.
0: Bon.
1: Louise va avoir 30 ans l'année prochaine.
0: C'est ça.
1: Voilà, le premier album va avoir 30 ans. Donc, on cherche une petite idée pour fêter l'anniversaire. On avait fêté les 25 ans en organisant un concert, plusieurs concerts dans la même journée, gratuit, avec un qui était sur les réseaux pour que tout le monde, tous les gens intéressé et voilà, puis participer. Donc là, on cherche une idée, et puis un jour, je pense qu'on va se retrouver, sans doute qu'on repartira sur l'autre. Rien n'est fait pour l'instant, j'essaye de profiter du moment et de la tournée solo de Marjolaine, mais on va commencer par cette idée-là, les 30 ans l'année prochaine. Après, moi, je veux pas que Louise Attac devienne juste un groupe qui souffle des bougies, donc à chaque fois qu'on décide d'apparaître,
0: vous avez une nouvelle chose à dire.
1: Voilà, j'aimerais cette idée-là, ça, voilà, peut-être un jour ça s'arrêtera, mais là, en ce moment, il y a encore cette idée-là. Donc voilà, et mes camarades, Robin et Arnaud, sont en pleine forme. Et voilà, on se voit souvent. On a réussi à installer une relation qui est jolie, qui est tendre et qui est vraiment une amitié de fond, quoi.
0: Ouais. C'est ça, des amis de toujours. Attends, vous avez passé plus de temps sur Terre avec eux que sans eux.
1: Exactement.
0: Ça, c'est
1: voilà, merci.
0: Et puis allez, je prends des nouvelles aussi d'un Gaëtan Roussel que j'aime beaucoup. C'est le Gaëtan Roussel, homme de l'ombre, producteur, auteur, compositeur pour d'autres. Est-ce que là, vous avez, alors le temps, vous ne l'avez pas clairement, vous partez en tournée, mais est-ce qu'il y a des envies peut-être pour l'année prochaine ou des choses comme ça?
1: Il y a toujours l'envie de rencontrer les autres et d'écrire pour les autres. C'est quelque chose qui me plaît, qui décale, qui enrichit. Donc j'aime cette idée-là. Là, j'ai retrouvé quelqu'un que j'adore, avec qui on est en train de travailler et avec qui j'avais déjà fait un disque. C'est Rachida Brakni. On avait fait un album sous un
0: nom
1: l'éditeur, et on est en train de travailler sur le deuxième. Rachida Brakni est une personne extraordinaire et bourrée de talent.
0: Génial. Bon, c'est que des bonnes choses à venir. Premier encart, les amis, c'est aujourd'hui le clip de Gaëtan Roussel avec Amel Bent. La réédition de Marjolaine, elle est déjà disponible, et la tournée à partir du 31 octobre et jusqu'en 2027. Le Zénith de Paris le 25 février 2027, ce qui vous fait donc un excellent cadeau de rattrapage de Saint-Valentin. Si 14, vous avez été limite, vous pouvez vous rattraper le 25 avec Gaëtan Roussel au Zénith. Merci Gaëtan.
1: Merci pour l'accueil. Merci mille fois. À bientôt.
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0: Et sur votre radio ici, tous les soirs dans Décibel, on joue avec la musique, le cadeau du jour, vous vous en doutez, un rapport avec Gaëtan Roussel, notre invité qui vient de partir. Et alors, il est très très cool Gaëtan Roussel, puisqu'il vous a signé les albums, les rééditions de son album Marjolaine, dédicacé donc par Gaëtan Roussel, et a gagné maintenant au Blind Test. Pour jouer avec nous, il y a Jamal. Bonsoir Jamal.
19: Bonsoir Émilie.
0: Bienvenue, comment ça va Jamal?
19: Ça va très bien.
0: Bon, et vous avez déjà gagné hein, avant même de jouer, c'est plutôt sympa.
19: Bah, c'est cool, c'est pour ça que je participe.
0: C'est le meilleur jeu, dites-le à vos amis.
19: Sans problème.
0: Jean-Marie est avec nous aussi, salut Jean-Marie.
20: Bonsoir Émilie.
0: Comment ça va Jean-Marie?
20: Bah, très bien.
0: Félicitations à tous les deux. Et quel bon goût d'écouter cette émission, de venir jouer avec nous et de remporter donc chacun un exemplaire dédicacé de l'album de Gaëtan Roussel, Marjolaine, cette jolie réédition de luxe. Nous allons maintenant pouvoir jouer au Blind Test sur le thème de l'année 1991. Parce que mis à part le fait que 1991, c'était il y a pile 35 ans, c'est une année musicale particulièrement riche, variée, éclectique, et qui frise l'excellence dans absolument tous les domaines musicaux, j'entends. Donc, Jean-Marie et Jamal, je vais vous passer des chansons de cette année-là et il va falloir retrouver le plus rapidement possible le nom des interprètes, ok?
19: Ça marche. Ok. Donc,
0: n'oubliez pas de me donner votre prénom avant de proposer une réponse afin que je sache lequel de vous deux a dégainé le premier. Messieurs, est-ce que vous êtes prêts à aller faire un tour en 91?
19: Prêt.
0: Alors on y va, première chanson de 1991, tube de cette année-là, dites-moi, qui chantait ça?
19: Jean-Marie.
0: Jean-Marie.
19: Ah, c'est Mylène Farmer.
0: Oui!

0: Je vous entends chanter chez vous. Elle est dure celle-là. Désenchantée, bravo Mylène Farmer en 91, un premier point pour Jean-Marie. Il y avait aussi des chansons qui nous faisaient rire et qui étaient numéro 1 du top 50 en 1991. Alors dites les amis, qui chantait ça ?
1: Jean-Marie.
2: C'est l'inconnu.
0: Oui, bravo.
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4: Salut, tu vas bien.
0: L'émission de télé qui regroupait à la totalité du pays, c'était la télé des inconnus. Et à chaque fois, comme il y avait un petit peu de musique dedans, les chansons devenaient de grands succès. Jean-Marie, bravo. Deux essais, deux bonnes réponses. Je vais aller faire un tour du côté de chez Jamal pour voir comment ça se passe. Ça va, Jamal ?
2: Ça va, mais l'année 91, c'est vraiment pas mon année musicale.
0: Ce serait quelle année ? Je le note pour la prochaine fois, comme ça, Jamal.
2: Ah, plutôt les années 2000. Là, j'étais encore bébé en 91.
0: Bah oui.
2: Mais c'est bien.
0: On découvre des trucs.
2: Ouais, le gagnant de culture générale.
0: C'est ça. Et nous les vieux, ça nous renvoie quand même dans une jolie période de jolis souvenirs. Alors, je disais, hein, 91, c'était il y a 35 ans, mais là, attention, c'était il y a 35 ans, jour pour jour, le 10 septembre 1991, qui est sortie cette chanson. Qui est ce groupe américain qui chantait ça ?
2: Jean-Marie.
0: Nirvana. Nirvana, bravo !

0: cette génération sortie il y a exactement 35 ans, Smells Like Teen Spirit, le premier tube de Nirvana, mais en vérité qui n'a pas été un tube instantané. Hein. C'est grâce au clip sorti quelques mois plus tard, et grâce à MTV notamment, que cette chanson a fait le tour du monde. C'est un sans faute pour Jean-Marie, et c'est, il me semble, quand même une mention honorable pour Jamal, qui se dit que peut-être finalement les années 90, ça vaut le coup de s'y pencher de temps en temps.
1: Exactement, exactement. Mylène Farmer, j'aurais pu trouver.
0: Ah voilà.
1: Jean-Marie était vraiment au top.
0: Vous étiez au top tous les deux, messieurs. Merci beaucoup d'avoir tenté votre chance à ce blind test de Décibel. Et je vous propose maintenant d'écouter MC Solar avec Caroline. Grand tube, évidemment, de cette année-là. MC Solar qui avait été découvert avec son album Qui sème le vent récolte le tempo. Dessus, il y a cette balade, histoire d'amour très triste. Et donc, depuis 35 ans, nos cœurs saignent avec celui d'MC Solar quand on pense à Caroline.

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0: 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Caroline, quelle beauté! MC Solar, on était tellement bien en 1991. Je vous propose de rester dans la période.
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0: Bah oui, l'anniversaire du jour va nous emmener en 1993. On va écouter un des plus grands tubes d'Aerosmith, la sublime chanson Crying, écrite par Steven Tyler, le chanteur emblématique d'Aerosmith, et puis son guitariste Joe Perry. Et bah c'est Joe Perry qui est à l'honneur aujourd'hui. Ce bon vieux Joe Perry qui a rencontré Steven Tyler à Woodstock. C'est vous dire qu'ils sont vieux, les compères, et qu'ils sont restés ensemble longtemps. Et qu'on les surnommait les Toxic Twins dans les années 70, rapport à leur mode de vie un peu compliqué. Dans les années 80, tout pareil. Les années 90, ça commençait à se calmer un peu. Du coup, bravo, bravo à Joe Perry. Qui souffle aujourd'hui à plein poumon 76 bougies. Eh ben, c'est pas gagné. Allez, on écoute Crying, grand tube de 93. Vive Aerosmith, vive le rock, vive la guitare et bon anniversaire. Joe Perry.

0: On a terminé l'émission avec Aerosmith à suivre sur votre radio ici. Éric Bastien, il n'y a pas que Paris dans la vie. Et puis merci à toute l'équipe de Décibel. Ce soir, il y avait Ange Duc, Yannis Calem, Iris Guitoni, Thierry Boffa et Mélodie Chaïb. À demain avec Soprano.
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0: Bonjour à tous, quel bonheur de vous retrouver chaque midi sur votre radio Ici. J'en profite pour faire un gros bisou à toutes les locales partout en France sur le réseau Ici. Et d'ailleurs, la semaine prochaine, sachez-le, nous serons en direct de Montpellier. Voilà, je place ça là. Bienvenue dans votre nouveau rendez-vous. Ici, on parle bon plan, vie quotidienne, arnaque à éviter, santé. Nous sommes là pour vous rendre service parce qu'on vous doit bien ça. C'est le titre de ce nouveau rendez-vous quotidien. Nous sommes ensemble jusqu'à 13h. Je suis Enora Malagré. Voici la très joyeuse bande du jour qui m'accompagne. Aude Razo, Madame Antiarnac, coucou Aude.
2: Coucou, coucou tout le monde.
0: Valère Coréard, le premier de la classe, et c'est blond plomb qu'on sent.
3: Salut Enora, bonjour à toutes et tous.
0: Gérald Kirzet, notre médecin chéri. Bonjour Gérald.
4: Bonjour, bonjour tout le monde.
0: Elsa Volinsky, notre rayon soleil.
5: Bonjour.
0: Bonjour.

0: vocale au 0810 055 056. Nous sommes là pour vous. Ou alors, laissez-nous des messages vocaux comme l'a fait aujourd'hui Mélissa.
1: J'ai reçu plusieurs fascicules avec des numéros de plombier, électricien, chauffagiste, etc. Et ma mère affirme mordicus que c'est sans doute une arnaque.
0: Alors, ça c'est pour vous, Aude. Hein.
2: C'est une arnaque. Je confirme. Maman a toujours raison. Il faut toujours écouter maman. On met tout ça à la poubelle.
0: On va y répondre dans une trentaine de minutes. Et puis le meilleur pour la fin. 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Et on démarre avec vous, chers amis, Valère et Abdel Alaoui, que nous recevons spécialement aujourd'hui pour parler cuisine, ou plutôt robot de cuisine, mon cher Valère. Comment gagner du temps et de l'argent?
3: Oui, parce que si je vous dis air fryer, Cookeo, Thermomix, Magimix, Ninja...
0: Vous m'avez perdu déjà.
1: Non, moi ça me fait rêver, perso.
3: Non, mais vous connaissez, je pense, autour de la table, et celles et ceux qui nous écoutent un peu ces noms-là, voire on en a tous un à la maison, non?
1: Oui, moi j'ai air fryer.
4: Non.
3: Non.
2: Moi j'ai un Moulinex Compagnon.
3: Je
0: n'ai rien.
3: Et Abdel,
0: j'ai mes propres mains, l'artisanat breton, cher ami.
3: Ah oui. Abdel, vous qui êtes
4: moi j'ai un peu à l'ancienne, j'ai ce qu'on appelle un bas mix. C'est le truc qui mixe les soupes avec un bras, c'est un bras mix, quoi.
1: Ah oui, c'est ça, à l'ancienne.
4: Juste à l'ancienne. Et j'ai un petit Cookeo qui traîne. De temps en temps, j'utilise pour remplacer la cocotte. Tu vois,
0: d'accord,
4: la cocotte.
0: Oui.
4: Tu mets tes légumes, ta viande, et tu fermes, et au bout d'une heure, ça siffle. Le Cookeo, c'est ça, c'est un peu la cocotte 2.0.
0: D'accord.
4: Tu mets tout dedans. Cookeo d'aujourd'hui, t'as un écran tactile et tu choisis ta recette et c'est parti, quoi.
3: En tout cas, la question qu'on s'est posée, c'est entre le prix d'achat, la consommation, l'usage réel, est-ce que ces appareils sont bien rentables? Est-ce que c'est un peu une arnaque marketing, hein, au fond? Est-ce qu'on nous pousse à la surconsommation? C'est 100 euros un air fryer, 1000 euros un Thermomix, un Ninja Foodie, on est autour de 200 euros, donc ça peut quand même piquer. Donc, première question pour vous, Abdel Alaoui, puisque vous êtes un professionnel de la cuisine, on s'en remet à vous aujourd'hui, tous ces robots multifonctions, c'est vraiment utile ou c'est du marketing?
4: Alors, il y a beaucoup de marketing et d'ailleurs, ils sont vendus grâce, on va pas se voiler la face, hein, grâce au réseau, beaucoup. Mm-hmm. Et certains sont utiles. Ça dépend du budget qu'on va mettre. Si on commence à mettre entre 500 et 1000 euros comme le Thermomix, on a intérêt d'utiliser en tout cas 3-4 fois par semaine.
0: C'est énorme.
4: Pour que ce soit hyper rentable. L'air fryer. Moi j'aime bien parce qu'il a cette utilité en fait de rendre croustillant les produits sans forcément mettre trop de gras.
0: Donc tu
4: mets ce que tu veux dedans, un tout petit peu de gras. Et il y a un système un peu...
1: Mais on n'est même pas obligé de mettre du gras.
4: Même pas obligé, quoi. Non. Mais bon, si on veut quelque chose de
0: croustillant... C'est vrai que moi, j'ai mis une tranche de jambon de Bayonne chez une copine, c'est devenu du bacon, vraiment hyper croustillant. Non, mais j'ai trouvé ça super, ça la sèche.
4: Oui, ça la sèche, et tu peux manger ça comme une chips. Et donc, moi, si je devais, en tout cas, si je devais utiliser un robot, c'est Air Fryer. Et comme je disais au départ, c'est le Cookeo qui est hyper pratique.
0: Mais le Cookeo, c'est cher.
3: Oui, je sais pas combien ça coûte là.
4: C'est entre 200 et 500. Ouais, ça c'est cher.
3: Ouais, donc c'est pas
4: mais c'est une vraie utilité. Ça remplace la marmite. Alors, moi je suis pas le bon client parce que je suis chef et je cuisine avec mes couteaux et mes casseroles.
0: Oh là là, regardez le boulard.
3: Alors ça me fait penser à quelque chose.
0: C'est un immense restaurateur qui nous fait vraiment le cadeau d'être là aujourd'hui.
3: Abdel Alaoui, on dit souvent qu'il vaut mieux cuisiner des produits bruts de saison pour faire des économies, pour être dans une démarche écologique, mais aussi pour avoir des produits de meilleure qualité. Est-ce que ces appareils dont on parle là, ça peut nous faciliter la vie pour justement aller plutôt vers des produits bruts plutôt qu'ultra transformés?
4: Alors oui, ça facilite la vie parce qu'on va gagner du temps et pendant que vous allez brancher évidemment votre Cookeo, vous pouvez faire autre chose. Si on a des enfants à les devoirs, par exemple des enfants à l'heure du dîner, est-ce que ça motive à utiliser des produits de saison ou bruts? Oui aussi, parce qu'on est assez guidé en fait. Si on regarde un peu les machines d'aujourd'hui, en tout cas les robots d'aujourd'hui, ils ont tous cet écran tactile et il suffit par exemple d'ouvrir son frigo. On a 5-6 ingrédients un peu dans son frigo, on ne sait pas quoi faire avec, on les rentre un peu dans ses écrans, et là le robot, comme par magie, paf, il te donne une recette. Et tu balances ça dans ton robot.
5: Il y a Abdel Alaoui qui sort comme ça, il est malin et qui nous fait à manger.
1: Alors moi je veux bien Abdel Alaoui à la place du thermomètre.
0: Elsa Wolinski, pardonnez-moi.

0: non, je faisais une blague.
1: Une petite blagounette au draso. Ouais.
0: Moi, en fait, avant d'avoir un robot cuisinier, je n'avais jamais fait de soupe toute seule, je n'avais jamais fait de purée toute seule, et là, maintenant, je le fais.
2: Ouais, il y a une vraie motivation. En tout cas, il y a ce truc de... Alors, il ne faut pas le mettre de côté, le robot, il faut vraiment s'en servir.
3: S'il y a un équipement à avoir absolument à la maison, ouais. Lequel ou lesquels pour justement reprendre le contrôle de son alimentation sans forcément y passer non plus des heures parce qu'on a souvent des vies occupées.
2: Alors, il y a le Magic Mix, évidemment, qui va nous servir à mixer si on veut faire, une soupe ou juste une compote ou même couper des légumes. On a le air fryer, moi j'aime bien parce que vraiment ce truc.
1: Je vous sens très air fryer, Adèle.
2: Non mais ce truc-là, c'est tout. Pourtant il n'y a aucun placement produit, c'est juste ce truc.
1: On ouvre le bac.
2: Ça remplace le four quoi, et c'est pratique. C'est un tiroir.
1: Très bien pour les enfants.
2: On met sur le plan de travail, on met sur le côté, ça remplace le micro-ondes et tu mets, t'as plusieurs tiroirs et tu mets les produits que tu veux et là tu balances ta recette.
1: Magic Mix, air fryer, je retiens ça, je fais une liste. Il y en a forcément des pas très très chers. On va continuer de parler cuisine avec notre chef Abdel Alaoui et toute la bande dont vous doit bien ça. On va même vous donner une petite liste magique des erreurs à éviter en cuisine. Oh là là, que de bonnes nouvelles. Cinsémilia, je vois apparaître sur mon écran. J'ai 24 ans à nouveau. Oh, c'est merveilleux ça, sur votre radio ici. Ça s'appelle Tout le bonheur du monde. Bienvenue.

0: Love, quelle joie de réentendre ce titre de Smith & Mignola dans On vous doit bien ça sur votre radio ici.
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0: 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Et on parle cuisine aujourd'hui dans On vous doit bien ça, pardon, en ce début d'émission. Nous recevons à cet effet le grand chef Abdel Alaoui qui nous fait le cadeau d'être là. Rebonjour Abdel Alaoui.
2: Bonjour.
0: Vous sortez d'ailleurs un livre dont on parlera après qui s'appelle Couscous Connexion 50 recettes qui ont du grain. Il faut bien le dire en plus, le couscous ça fait encore partie du top 5, des plats préférés des Français. Ce livre est dingue.
2: Ouais.
0: J'ai si faim. Ça c'est le vrai. On continue de parler cuisine. Valère Coréard vous questionnait sur les robots Magimix ou autre air fryer, et puis on va vous donner des petits tips aussi pour plus faire trop de bêtises en cuisine.
3: On en fait toutes et tous des bêtises, on ne sait pas très bien comment conserver tel ou tel aliment, on gaspille parfois, on abîme, on utilise mal les équipements et le robot notamment, on en a discuté à la rédaction, on met trop d'aliments dans celui-là, est-ce qu'il faut mettre un couvercle sur la casserole ou pas, bref, on a besoin
0: de vous.
3: Est-ce qu'on
0: met de l'huile d'olive dans les pâtes?
3: Ah ben voilà, première question.
0: Dans l'eau des pâtes.
2: Non, mais c'est une super question, et non, ça on n'a pas besoin parce que c'est l'eau qui va faire, parce qu'on a l'impression que quand on met de l'huile d'olive ou de l'huile ou un corps gras dans l'eau, quand on va cuire les pâtes, elles vont pas coller entre elles.
0: Ouais,
2: et du coup, ça va être plus facile. Pas du tout, en fait. Tu cuis tes pâtes dans de l'eau salée.
0: Mais il faut bien mettre du sel, voilà.
2: Du sel, ouais, bah, pour les assaisonner un peu. Et après, pour pouvoir les détacher qu'elles collent pas entre elles, parce que c'est des féculents, donc ça colle. Et c'est comme une colle naturelle. Et on va juste mettre de l'eau fraîche dessus et elles vont se détacher. Donc on peut faire une quantité de pâtes, on les met au frais. Et après, on prend à la pince ou une grande cuillère la quantité qu'on veut, on la passe sous l'eau fraîche. Et là, on a des pâtes qui sont séparées et on vient les sauter à la poêle si on veut faire des pâtes sautées.
3: Et réécouter l'émission de lundi parce qu'on a beaucoup parlé des pâtes avec 60 millions de consommateurs.
0: Il y a du cadmium
3: dans un certain nombre de pâtes.
0: Pâtes il faut prendre
3: exactement.
0: Si vous nous écoutez.
3: Abdel, côté cuisson, est-ce qu'on fait souvent des erreurs qui vont en tant que chef? Vous dites, mais c'est pas possible de faire ça, faut arrêter.
2: On fait des erreurs parce que typiquement, si on prend quand on fait une recette, moi j'ai tendance le dimanche par exemple, je fais mes courses. On a de la chance, le dimanche c'est le marché. Donc on fait ses courses, on va faire une quantité de plats pour la semaine.
0: Oui.
2: Et donc si on allume son four par exemple, même écologiquement parlant, si on allume son four, il faut vraiment qu'il serve à quelque chose. Donc là on enfourne le maximum de produits, ou même un air fryer par exemple, on va mettre du poulet, des légumes, et on fait une quantité pour avoir au moins 2-3 jours de
0: produits. Et qu'on congèle après.
2: Et on peut congeler après dans les petits.
0: Et le docteur nous dirait que ça n'enlève pas les valeurs énergétiques de la nourriture quand on congèle.
4: Oui, ça n'enlève pas les valeurs nutritionnelles, mais il faut besoin de congeler pour on va consommer dans la semaine.
2: Oui,
4: donc,
2: il y a 3 jours
4: de conservation, ça pose pas de problème.
2: Il y a 3 jours de DLC, quoi, c'est maximum, quoi. 3-4 jours. Moi, j'ai un enfant qui est allergique au gluten et au lactose, donc je prépare ces petites gamelles pour ces petites portions pour aller à l'école. Donc j'ai pris un peu le lead de ça. Enfin, je me suis habitué à préparer ces plats-là.
3: Il est chanceux, lui.
0: Vous voulez pas préparer ma petite gamelle, Abdel?
4: Ouais, c'est sûr.
3: Qu'est-ce qu'on conserve ou pas dans le frigo?
0: Oui.
3: Moi, c'est une question. Alors ça, je pense qu'on est personne n'est d'accord là-dessus.
2: Alors les œufs, on n'a pas besoin de les conserver au frais. D'ailleurs, quand on les achète au supermarché, ils sont pas au frais. Ils sont avec le lait, à côté de l'eau. Moi, je fais un truc aussi pour conserver ces herbes, parce qu'on a tendance à acheter des herbes en quantité, et au bout d'un jour ou deux, moi je suis gros consommateur de coriandre par exemple.
0: Moi aussi, au bout de 2 jours c'est fini.
2: Voilà, et ben là on va prendre un papier absorbant, on va le mouiller avec de l'eau fraîche, on va rouler sa botte de coriandre dedans et on va la mettre dans le tiroir des légumes et ça va rester pratiquement une semaine.
0: Mais
2: pareil
0: oui.
2: Pour la menthe, pareil pour la nette, pareil pour l'estragon, toutes les herbes.
0: Audrazo.
5: J'ai une question, les tomates au frigo ou pas? Parce que gros débat chez moi, tomates au frigo ou pas?
2: Non, alors moi je les mets pas au frigo et là on sort un peu de l'été et on adore avoir cette grosse corbeille en plein milieu de la table avec plein de tomates, plein de fruits et tout.
4: C'est vrai, c'est beau.
2: Non mais elles ont la température un peu ambiante. Du coup, toute la sucrosité de la tomate, elle se révèle là.
5: C'est meilleur.
2: Bien sûr, c'est meilleur.
0: Et la grosse courgette. On la peindra. Et la grosse courgette.
2: C'est la voisine. C'est quoi?
0: Et la grosse courgette. On la met où?
2: Non mais les légumes, à part les carottes qu'on met au frais, ou peut-être l'aubergine parce qu'elle va vite se friper.
0: D'accord.
2: Mais sinon le reste on peut laisser à l'extérieur.
3: Rapidement, quels fruits et légumes on met pas côte à côte? Parce que il y a des fruits et légumes climactériques et non climactériques.
0: Qu'est-ce que ça veut dire?
3: Ça veut dire qu'il y en a qui continuent de mûrir tout seul et d'autres non. Et ceux qui continuent de mûrir tout seul peuvent accélérer le pourrissement des copains.
2: Typiquement la pomme, on peut pas la mélanger avec tous les fruits et légumes parce que ça accélère le mûrissement. Et si on la met la pomme à côté de banane par exemple ou d'avocat, au bout d'une journée ou deux, on va avoir des avocats qui vont noircir ou des bananes pareil qui vont noircir. Donc la pomme, faut éviter, faut pas la mettre avec les autres fruits.
0: Là, moi j'apprends plein de choses. On a envie de l'écouter pendant des heures. Une dernière question,
3: peut-être nous donner 2-3 réflexes tout simples pour mieux cuisiner et surtout moins gaspiller, parce que le gaspillage c'est une source de dépenses inutiles.
2: En fait, il y a deux choses. La première des choses, ce que je disais au départ, c'est si le four est allumé, autant s'en servir pendant une heure et mettre le maximum de produits dedans et préparer des recettes pour des portions pour 2-3 jours. On peut réutiliser aussi les produits qu'on a au frais, c'est-à-dire si on a trop fait de riz, par exemple. On a fait par exemple un poulet au curry, on a pris ce riz pour la garniture, pour l'accompagnement. On peut l'utiliser, on va le sauter avec de la coriandre, un peu de gingembre, sauce soja, et on a un deuxième plat. Donc c'est comment réutiliser aussi les ingrédients ou les féculents ou les légumes qu'on a en plus pour refaire d'autres recettes. Aujourd'hui c'est hyper simple, on va sur internet, sur ces robots là, ils te donnent cette petite tablette, tu fais rentrer tes légumes et voilà.
0: Merci Abdel Alaoui, on va continuer par les cuisines avec vous et de votre livre, un couscous connexion 50 recettes qui ont du grain aux éditions de la Martinière, et puis on va recevoir évidemment une auditrice qui nous parle d'une air friteuse, alors même moi je ne sais pas ce que c'est, mais pour l'heure on va écouter en fait Bruno Mars. Ah j'adore, On My Soul. On vous doit bien ça, c'est votre nouveau rendez-vous quotidien entre 12 et 13 heures sur votre radio ici.

0: Bruno Mars, On My Soul, sur votre radio ici.
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0: On vous doit bien ça. Et on parle cuisine aujourd'hui dans votre nouveau rendez-vous. On vous doit bien ça, on est ensemble jusqu'à 13h et nous avons un petit cadeau du jour puisque le grand chef Abdel Alaoui nous fait l'honneur de sa présence. Cher Abdel, vous venez de sortir un livre fantastique, ça s'appelle Couscous Connexion, non mais ma passion. C'est 50 recettes qui ont du grain gelé sous les yeux, j'ai envie de tout essayer, j'ai envie de tout manger. Pourquoi ce livre, Abdel ?
2: Parce que ça fait longtemps que je voulais parler de couscous, au-delà d'en faire tout le temps. Tu vois, moi j'ai été élevé à la semoule. Mm-hmm. Tous les vendredis chez les musulmans, tu vois, tu manges ton couscous. Mm-hmm. Et c'est un livre qui a été fait avec le cœur. Parce qu'en fait, il y a mon père dedans. Il y a mon père dedans. Et c'est mon couscous préféré. Il fait un couscous aux tripes. Alors je sais pas, ça donne envie à tout le monde. Il fait un couscous à base de tripes et de pois chiches qu'on a mangé. Alors autant ma mère, elle en fait tout le temps. Ouais. Mais tu vois, ma mère, elle a un truc du quotidien où elle nourrit ses enfants, elle a toujours fait ça, tu vois. Et mon père, il le faisait une fois par an. Il arrivait, et bon, il en mettait partout, tu vois. Mais il faisait ça avec le cœur et il nous fait cette recette au trip. Donc c'est un peu le début de ce livre. Et évidemment, quand tu commences à t'intéresser au couscous, bon, en fait, du couscous, il y en a dans le monde entier. Il y a un couscous brésilien, sénégalais, malien.
0: Et oui, c'est ça qui est fou. Je vois du couscous aux sardines et je sais à quel point la sardine est très très bon pour la santé, n'est-ce pas ?
3: Exactement, plein de vitamines, plein d'oméga 3. Manger un peu de poisson, ça change de la viande.
0: Il y a une recette de couscous aux agrumes. Je me retourne vers vous. C'est complètement notre délire. Bon, ouais. Après, je me retourne vers Aude parce qu'il y a un tatin de fenouil à piquer des hannetons, des croquettes panées. On a envie d'absolument tout essayer. Ouais. Et alors, pardonnez-moi, ça a l'air facile à faire. Quand on lit votre livre.
2: Bah, ça, c'est un peu ma spécialité. C'est toujours quelques petits ingrédients et on arrive à faire une recette. Mais vraiment, il est intéressant parce qu'il y a plein de livres du monde entier. Quoi. J'ai rencontré des potes chefs et tout, donc qui m'ont délivré un peu leur couscous.
0: Il y a aussi des œufs mayo, la recette est folle. Un fondant au chocolat, j'ai envie de vous dire.
4: Parce que vous êtes le roi de l'œuf mayo,
2: j'ai gagné champion du monde.
0: Oui, c'est pas du tout une vanne.
2: Non, mais c'est vraiment. J'ai gagné l'année dernière et j'ai joué le jeu, j'y suis allé en me disant qu'est-ce que je vais faire avec ces œufs mayo. Et en fait, je les ai plongés, c'est pour ça qu'il est dans le livre du couscous. Je les ai plongés dans un bouillon de couscous pendant 24 heures. Ils ont pris le goût, je les ai coupés en deux, j'ai mis.
0: Si vous voulez épater vos amis, juste la recette des meilleurs œufs mayo du monde dans le livre d'Abdel Alaoui, Couscous Connexion, 50 recettes qui ont du grain aux éditions La Martinière. On va accueillir avec nous une auditrice qui avait une question à nous poser. Elle s'appelle Muriel et elle écoute ici Touraine et on les embrasse très chaleureusement. Ils font un travail formidable. Bonjour Muriel.
5: Bonjour.
0: Comment allez-vous, chère Muriel ?
5: Très bien, avec le soleil, et puis de vous entendre, ça illumine la vie.
0: Oh, c'est gentil. Là, vous allez me faire pleurer. Muriel, vous avez une question pour notre chef Abdel Alaoui ?
5: Alors non, j'ai pas de question, c'était juste un petit message que j'avais mis sur WhatsApp.
0: Vous avez une air friteuse, mais vous n'en chargez pas.
5: Non, j'ai un air fryer. J'ai eu un air fryer à Noël, et c'est vrai, je m'en suis servi une fois, mais à ma décharge, j'ai pas de place dans ma cuisine, donc il est dans le carton et j'ai peut-être un peu la flemme de le sortir.
6: C'est un sujet, la place aussi,
0: c'est robot. C'est ça aussi, parce que ça prend beaucoup de place. Du coup, vous utilisez plutôt votre Thermomix, c'est ça ?
5: Alors, c'est pas du tout la même chose, ça cuit pas, mais j'ai un Thermomix.
0: Ça se voit, je cuisine pas, non ?
5: Il cuit, mais bon, voilà. Mais le Thermomix, moi, franchement, c'est formidable comme appareil. Franchement, c'est génial. J'étais sceptique au départ. Et puis, c'est mon mari qui m'a poussée à aller à une réunion,
0: mais comme quoi,
6: il est gonflé.
0: Ils peuvent être utiles, les maris. Alors, merci beaucoup, en tout cas, Muriel. Merci aussi à son mari qui lui a donné un bon conseil. Aude Razo, rapidement.
7: Il y a effectivement pas mal de gens qui réagissent sur le 0810 055 056 sur le WhatsApp. Rien ne vaut une cocotte en fonte pour cuisiner.
0: À l'ancienne.
2: Évidemment.
0: C'est vrai, Abdel, vous confirmez.
2: Et évidemment, je confirme. Une poêle, des couteaux, une planche à découper.
0: C'est parti, mon Kiki. Merci beaucoup à Abdel Alaoui, notre chef merveilleux, d'être passé par notre petite émission. On vous doit bien ça, notre merveilleuse émission. Mais pour l'heure, nous allons accueillir Vanessa. Bonjour Vanessa.
8: Bonjour.
0: Vanessa, elle a joué. Elle s'est inscrite sur ici.fr et du coup, elle repart avec 200 euros.
8: Bravo Vanessa.
0: C'est merveilleux. Merci beaucoup Vanessa de vous être inscrite.
8: Merci à vous surtout.

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3: 32 sur votre radio Ici, c'est votre nouveau rendez-vous quotidien depuis la rentrée, ça s'appelle On vous doit bien ça, et ici on parle bon plan, vie quotidienne, arnaque à éviter, cuisine, santé, nous sommes là pour vous rendre service, parce qu'on vous doit bien ça. Alors nous sommes ensemble jusqu'à 13h, moi je m'appelle Enora Malagré, je suis avec Aude Razo, Valère Correa, Gérald Kirzek qui nous parlera des gestes de premier secours dans un instant, et notre Elsa Volinsky de tout l'argent qu'elle a jeté par les fenêtres à cause des réseaux.
4: Ou qu'elle n'a pas jeté.
3: Mais pour l'heure, c'est Aude Razo qui répond au vocal d'une auditrice, Mélissa, qui nous a appelé au 0810 055 056.
5: Bonjour à tous. J'ai reçu plusieurs fascicules avec des numéros de plombier, électricien, chauffagiste, etc. Moi, j'appellerais bien parce que j'ai besoin d'un de leurs services. Et ma mère affirme mordicus que je ne devrais pas faire ça et que c'est sans doute une arnaque.
3: Mais
5: qui dois-je croire? Merci beaucoup.
3: Mais oui, on croit toujours sa maman, non? Je crois,
5: Aude Razo. Oui, on croit. Là, il faut vraiment, vraiment croire votre maman. Mélissa, effectivement, c'est une arnaque. Je suis sûre que ça parle. J'ai fait un petit test dans l'open space ce matin, j'ai montré à tout le monde.
3: Ah ouais,
5: vous savez, c'est ces magnets un peu typo bleu, blanc, rouge qu'on reçoit. Donc, il y a les numéros de secours.
6: On le met sur le frigo.
5: Le frigo, les aimants. Hein, et donc, du coup, vous le mettez sur le frigo, ça fait un peu bleu, blanc, rouge, il y a la police, numéro de la police, des pompiers et tout, et en dessous, vous avez effectivement le serrurier, numéro de téléphone, dératiseur, bon, numéro de téléphone,
3: oui,
5: etc. Vous voyez de quoi je parle, hein,
3: Elle me regarde, je vous dis la vérité, parce que bon, j'ai encore plongé. C'est-à-dire que je dis, bah oui, moi j'ai mis sur mon frigo le magnète Gérald Kirzek. Eh bien, heureusement que j'ai toujours pas appelé le fameux plombier du prénom Jérôme, et donc je serais tombée où, moi?
5: Eh bien, en fait, si vous regardez de plus près déjà, Enora, les numéros sont quasiment tous les mêmes. Donc le numéro du dératiseur est à peu près le même que celui du plombier. Déjà, ça, c'est déjà un peu suspect.
4: Elsa Volinsky, tombée dans le panneau.
7: J'ai fait la même chose.
3: Ah,
7: moi aussi, je l'ai mis.
5: Bah oui, parce que ça fait pratique, effectivement. Mmh. En fait, la liste, je vous le dis tout de suite, ce sont des pseudo-artisans qui vont vous facturer des prix exorbitants. Il y a un couple en Moselle qui avait appelé justement un électricien qui était sur la liste qu'ils avaient reçue, et ils avaient payé quand même 1 500 € le remplacement d'un disjoncteur.
3: Oh.
5: On était quand même là. Là où c'est pervers, c'est le côté bleu-blanc-rouge qui est un peu rassurant. Il y a aussi le logo. Souvent, il y a un petit logo. Alors, ça, c'est votre mairie, votre département. Moi, la dernière fois que je l'ai eu, c'était le logo d'un hôpital, carrément. Mais en fait, que ce soit l'hôpital, la mairie, le département, ils n'ont rien à voir avec ça. À chaque fois, moi, je passe un petit coup de fil et je dis, c'est vous qui envoyez ça? Non, en fait, ce ne sont pas du tout eux. Donc, vous voyez, il y a un petit côté pervers. Ils jouent un peu sur le côté officiel, alors qu'en fait, ce sont juste des artisans véreux qui vous ont glissé ça dans la boîte aux lettres. Petit conseil, faites-vous même votre liste de numéros d'urgence avant d'en avoir besoin. Vous discutez avec les voisins, tu connais un serrurier sympa qui coûte pas trop cher, etc. Faites-vous une petite liste, collez-la sur le frigo, Enora.
3: Quel est mon père?
6: Avec du scotch, c'est pas grave si c'est pas aimanté.
3: Gérald Kirzek, vous avez une petite remarque.
6: Oui, est-ce que c'est forcément des artisans véreux? Est-ce qu'on peut pas imaginer, moi je pense à la campagne, les artisans qui veulent aider justement et qui ont fait eux-mêmes cette liste et qui en ont fait un magnète justement et qui le distribuent?
5: Alors, sur ces magnètes-là précisément dont je parle, les fameux bleu, blanc, rouge, très bien fait.
6: Dans les grandes villes et tout ça.
5: C'est une arnaque. Par contre, effectivement, si vous avez l'artisan du coin qui vous a glissé un petit prospectus dans la boîte aux lettres pour faire
6: sa
5: pub. Bon, voilà, donc là, on peut aussi discuter avec le voisin, les voisines, etc. Est-ce qu'ils le connaissent ou pas? Et puis, on voit si c'est sérieux ou pas.
3: Merci, cher Aude Razo. Faites comme notre auditrice Mélissa. Appelez-nous, posez-nous vos questions. Ça se passe au 0810 055 056. C'est notre WhatsApp et c'est gratuit. Nous allons écouter France Gall, la chanson d'Azima sur votre radio.

0: Gall, la chanson d'Azima dont on vous doit bien ça sur votre radio ici. 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
0: Quelle joie d'être avec vous tous les midis jusqu'à 13h. C'est votre nouveau rendez-vous quotidien avec toute une joyeuse bande que j'aime tant. Et ma petite chouchoute.
2: Ah, enfin, ça y est, j'ai ce rôle.
0: En semaine 2. Alors, Elsa Wolinski, j'attends avec impatience votre chronique. Vous avez, je crois, peut-être réussi à économiser de l'argent, dis donc.
2: Oui, ça m'arrive très très rarement. Écoutez, moi, surtout en ce moment, Enora, je crois que je suis en train de devenir folle. Enfin, je ne vais pas très bien. Non, je vous assure, je m'inquiète pour moi, toute seule. Vous savez de quoi j'ai rêvé cette nuit?
0: Non.
2: D'électroménager.
0: Ah, ça va pas, oui.
2: Non, oui, je suis là, Gérald. Oui, je vous assure, je rêve même plus de vous, Valère. Non, c'est fini. Ni d'une maison au bord de la mer, ni même d'interviewer Céline Dion, pas du tout, non, moi je rêve d'un aspirateur. Effectivement, je sais exactement à qui la faute, les réseaux sociaux, tout à l'heure le chef Abdel Alaoui l'a dit d'ailleurs, c'est la faute des réseaux sociaux. Ouais. Quand je n'arrive pas à dormir, comme cette nuit d'ailleurs, je scroll, et vers 2h du matin, je peux vous assurer que tous les robots ménagers du monde me paraissent indispensables. Ouais, j'ai eu le malheur cet été de passer des heures à regarder la Ninja Kimi Deluxe. Est-ce que vous savez ce que c'est?
0: Pas du tout.
2: Vous l'avez vu, cette machine? Elle a 10 programmes. Elle fait des sorbets, des gélatos, des yaourts glacés, même des glaces protéinées. Et elle coûte 219,99€.
0: Qu'on peut payer en 25 000 fois.
2: Bien sûr,
0: c'est possible.
2: Évidemment, j'avais à peine fini de regarder mes glaces que mon téléphone avait déjà compris que j'étais une proie facile, vous pensez bien. Et voilà que maintenant, l'algorithme remplace toutes les vidéos de mecs torse nus que j'avais qui font des recettes de cuisine par de l'électroménager. Donc, cette nuit, j'ai complètement bloqué sur un aspirateur. Mais oui, ouais. Oui. Vous savez, celui qui s'allume avec la petite lumière bleue. Est-ce que vous avez déjà vu
0: ça? Ça, c'est facile.
2: Ah non, mais
0: Audrazo en est.
2: Il a une caméra haute définition avec de l'intelligence artificielle qui photographie la tâche et la compare à une base de près de 10 millions d'images de saleté. 10 millions!
0: C'est la NASA.
2: Et ensuite, il décide tout seul du nombre de passages nécessaires. Moi, à ce stade-là, je suis capable de faire des tâches exprès, rien pour le regarder travailler. Et quand il a terminé, il rentre tout seul dans sa petite maison. Oh. C'est plus un aspirateur, c'est un colocataire. Alors, je vous donne le prix, hein, quand même.
0: Alors
2: 899€.
0: Ah,
2: oui,
0: c'est sûr.
2: Bon, là, et ensuite est arrivé sur mon écran le Thermomix. Vous en avez parlé tout à l'heure, Valère. Le Thermomix TM7. Alors, est-ce que vous êtes prêts?
0: Allez-y.
2: Il a 24 modes, remplace plus de 20 appareils, possède un écran tactile de 10 pouces et donne accès à plus de 10 000 recettes. Il peut même organiser vos menus de la semaine et établir
0: vos soirées.
2: Établir la liste de courses. 1599€. Alors, à ce prix-là, je vous dis, moi, je voudrais qu'il fasse lui-même les courses,
0: bah oui,
2: la table, qu'il demande à mes enfants comment ils vont passer leur journée.
3: Ça s'appelle un mari, hein.
2: Oui. Ah, bah oui, c'est vrai. Vous avez raison. Donc, à 5h du matin, j'arrivais toujours pas à dormir et j'ai remarqué l'état de mes vitres qui étaient un peu crasse-pouille.
0: Oui,
2: je me dis, oh, tiens, elles sont pas très propres. Donc, j'ai repéré là un robot qui s'accroche tout seul à la fenêtre. Il calcule l'itinéraire tout seul. Il détecte les bords et pulvérise lui-même le produit nettoyant sur la vitre.
0: Oh là, alors, c'est combien ça?
2: 499€.
0: Okay. Mais je les veux quand même.
2: Je les veux tous. Mais oui. Alors, sinon, le dernier, c'est ma petite passion parce que ça fait des petites bouclettes. Le Dyson AirWrap ID.
0: Ah,
2: alors lui, il se connecte à votre téléphone en Bluetooth. Vous lui donnez votre profil capillaire. Moi, j'ai mis Beyoncé en direct. Et là, il vous programme des boucles. 479€. Oh. Alors, j'ai fait le calcul.
0: Alors,
2: Valère,
0: dis-moi.
2: Valère, pardon.
0: C'est un peu la valeur.
2: Si j'avais acheté toutes les machines qui me paraissent indispensables la nuit, j'en aurais eu pour exactement 4 000€.
0: Voilà,
2: on va faire ça. Presque 4 000€. Tout ça pour ne plus aspirer, ne plus laver mes vitres, ne plus cuisiner, ne plus faire mes glaces et avoir des jolies bouclettes. Alors en fait, j'ai compris une chose. Ce que les réseaux sociaux essaient de me vendre, c'est une vie dans laquelle je ne fais plus rien.
0: Ouais.
2: Et franchement, finalement, ça ne me va pas.
0: Bah oui, on a envie de faire des choses.
2: Ça ne me fait pas rêver tout ça. J'ai envie, évidemment, de cuisiner, de laver mes vitres et de vivre et de faire la cuisine.
0: Exactement.
2: Bien sûr.
0: Et puis d'être riche, parce que du coup, vous n'avez pas
2: assez.
0: On vous voit bien ça, vous voyez, ça calme un peu les envies d'achat un peu compulsives. Valère, vous avez une petite technique pour qu'on ne tombe pas dans le panneau et qu'on fasse des économies?
1: Bon, déjà suivre les conseils d'Elsa, c'est-à-dire quand on regarde à 2h du mat, on essaye
2: on
1: n'achète pas, c'est pas forcément le meilleur moment. Alors, sinon, il y a un truc que je trouve pas mal, c'est la méthode du bol. Je sais pas si vous connaissez. Le bol, ça peut être un saladier, qu'importe, un petit récipient. Le principe, c'est le suivant, c'est de vous aider à résister aux achats compulsifs. On est dans un magasin. Vous savez, les rayons à la fin, quand on arrive un petit peu avant la caisse, c'est là qu'on a les petits achats compulsifs, par exemple. Tiens, ça, je vais le prendre. Chaque fois que vous êtes face à un achat instinctif, un projet d'achat, vous vous retenez et vous marquez sur un petit papier ce que vous avez failli acheter et combien ça coûtait. Vous pliez le papier, vous le mettez dans le bol. Et puis vous attendez une semaine, un mois, et de temps en temps, vous allez voir ce que vous aviez mis là-dedans. Et vous vous dites, est-ce que je le veux vraiment ou est-ce que j'ai fait une économie réelle? C'est un tout petit rempart, en fait, à l'achat spontané, parce que bien souvent, on le regrette après et on a gaspillé des sous.
0: Alors, je vais mettre un bol illico quand je rentre chez moi ce soir. Ne cédez pas au chant des sirènes. C'est justement ce qu'on va écouter sur votre radio. Ici, grâce aux frérots de la Vega. Votre nouveau rendez-vous, si on vous doit bien ça, on est ensemble jusqu'à 13h.

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0: l'ambiance de ce spa de la voix des frérots de la Vega, le chant des sirènes sur votre radio ici. Jusqu'à 13h.
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0: Encore un petit quart d'heure à passer en votre compagnie, ça passe tout vite, on est ensemble jusqu'à 13h, c'est votre nouveau rendez-vous quotidien, on vous doit bien ça, sur votre radio. Ici, il y a une journée, là ce week-end, me semble-t-il, samedi, merci Aude Razo, sur les gestes des premiers secours, c'est évidemment notre médecin Gérald Kirzek qui va nous en dire un mot.
2: Journée mondiale des premiers secours, et l'objectif c'est vraiment de se former. Alors, on avait beaucoup de retard, on est en train de le rattraper, mais c'est...
0: Pourquoi on avait du retard en France?
2: Ben, parce que c'était pas dans les programmes de l'éducation nationale. D'accord. Parce qu'on n'avait pas cette culture de la prévention, mais de manière générale, on l'a pas par rapport aux pays nordiques. Nous, on était à moins de 5% des Français qui étaient formés. Là, c'est en train de s'améliorer. Et en fait, il s'agit d'apprendre quelques gestes. Et en quelques heures, vous pouvez, alors, il y a la Croix-Rouge française, bien sûr, qui va être partenaire de ces journées mondiales, mais il y a plein d'associations, les pompiers qui peuvent vous former. C'est l'occasion d'aller participer à ces villages, à ces événements, sur les premiers secours. Et puis, tout simplement, de vous dire, bah, tiens, je vais passer 2-3 heures à apprendre trois gestes qui sauvent. Allez, je vous en donne trois gestes qui sauvent. Premier geste qui sauve, que faire en cas d'étouffement? C'est vrai que quand quelqu'un s'étouffe à table, ou vous êtes dans la rue, vous avez quelqu'un qui est en train de porter les mains à sa gorge et qui, et là c'est important, il n'est pas en train de vous dire j'arrive plus à respirer, parce que s'il vous dit j'arrive plus à respirer, c'est qu'il y a de l'air qui passe. Ouais. Et c'est qu'il arrive à respirer, et donc là il n'est pas question d'aller ni lui taper dans le dos, ni faire la méthode d'Amish. En revanche, si la personne porte ses mains à sa gorge, il n'y a plus de son qui sort parce qu'il n'y a plus de possibilité de passage d'air, elle devient un peu cyanosée, rouge, cyanosée. Là, il y a quelque chose qui est coincé dans sa trachée, dans ses voies respiratoires. C'est là où il faut réagir, et on réagit comment? On lui donne 5 grandes claques dans le dos, entre les omoplates avec le plat de la main. 5 fois, il est penché un peu en avant, on va taper 5 fois pour essayer de débloquer les voies aériennes. Et si ça ne fonctionne pas, on va se mettre derrière,
0: ça,
2: on va l'enlacer. C'est la méthode d'Emlich, exactement.
0: Emlich. Et alors, comment on fait ça?
2: On se met à l'arrière, on le ceinture par l'arrière, on met son poing dans le creux de son estomac, et on va tirer vers soi et vers le haut. En fait, l'idée, c'est de faire une hyperpression en dessous du plexus, exactement, dans le creux de l'estomac, histoire de ramener un peu comme un grand mouvement de virgule, voyez, on vous ramenez vers vous et vers le haut. L'objectif, c'est de faire un peu sauter le bouchon de champagne, c'est-à-dire que s'il y a quelque chose qui est coincé dans la trachée, on fait une hyperpression au niveau de l'abdomen, et ça va déboucher. Et là aussi, on fait 5 méthodes d'Emlich. Et entre-temps, qu'est-ce qu'on a fait? On a appelé les secours, appeler les secours, le 15, le SAMU, ou le 18, les pompiers, ou le 112, le numéro d'urgence.
3: Moi, c'est vrai que j'ai toujours peur de mal faire, en fait. J'ai vraiment peur de mal faire le geste, et je peux peut-être empirer quelque chose.
2: Si la personne est en train de s'étouffer, c'est-à-dire qu'il n'y a vraiment plus de son, il n'y a plus de possibilité de respirer, il faut faire vite, parce qu'au bout de 2 minutes, elle va tomber en arrêt respiratoire ou en arrêt cardiaque, donc là, vous ne pouvez faire que du bien en essayant de débloquer la situation. Deuxième geste pour apprendre à sauver une vie, l'hémorragie. Alors, quand je parle d'hémorragie, c'est pas une petite coupure, hein, c'est vraiment une hémorragie. Alors, je vais pas vous faire à la MacGyver, mais vous voyez, ça saigne vraiment. Qu'est-ce qu'on fait? Premier réflexe, on appuie dessus. Vous prenez une écharpe, vous prenez des compresses, vous prenez quelque chose pour isoler votre main du contact avec le sang direct, mais vous allez appuyer pour arrêter l'hémorragie. On fait pas de garrot, on fait pas de point de compression, sauf si vous savez faire, mais dans l'immense majorité des cas, on appuie dessus et on maintient appuyé et on alerte les secours. Gros avantage, c'est que maintenant on a un téléphone portable, on peut appuyer d'un côté et puis faire le
0: c'est
2: numéro, on écoute en plus de l'autre côté.
0: Et on met sur la plaque. Une ampoule d'adré, on dégage.
2: Exactement. Et troisième geste qui sauve des vies véritablement, et là aussi Aude a raison, on a peur de mal faire, c'est l'arrêt cardiaque. On a peur de faire un massage cardiaque. Sauf que si la personne tombe devant vous, elle parle plus, elle vous répond pas, vous dites « Oh, tu m'entends, essaie de me répondre, etc. Serre-moi la main. » Personne répond. On regarde si la personne respire, c'est-à-dire si la poitrine se soulève ou pas. Si la poitrine ne se soulève pas, elle ne vous répond pas, c'est un arrêt cardiaque. On cherche même pas à prendre le pouls, etc. On perd du temps. On appelle le 15, le 18 ou le 112. Et là, en plus, les secours vont vous guider. Ils vont vous dire « Ok, on vous envoie une équipe, vous allez donner l'adresse, etc. Ouais. » C'est l'alerte. Il faut prendre quelques secondes pour vraiment donner une alerte précise. Et puis après, vous allez faire le massage cardiaque. Donc là, on ouvre la chemise et on va au niveau de les deux seins ou les deux tétons. Il y a une ligne entre les deux. Finalement, vous allez appuyer à ce niveau-là sur la cage thoracique 100 fois par minute avec votre talon de la main. Vous voyez, on a tous vu des images, des vidéos. Et donc, on va appuyer entre les deux seins, comme ça, sur le sternum. Et on va remplacer la pompe cardiaque. On appuie de 3 à 5 centimètres le temps que les secours arrivent. Donc voilà,
0: on peut une petite formation pour ça.
2: Bien sûr, en 2 heures, vous apprenez les gestes essentiels. Cette journée mondiale va vous permettre, dans plein d'endroits, de participer à des manifestations. Et là, sur l'étouffement, l'hémorragie et l'arrêt cardiaque, vous avez appris à sauver des vies. Et si on faisait ça, bah, les secours, après, prennent et le relais. Mais le premier maillon, il est vraiment indispensable, et notamment le maillon de l'alerte.
0: Merci, docteur Gérald Kierzek, pour ces précieux conseils. On se retrouve dans un instant. Il y a énormément de questions au 0810 055 056. Ça tombe bien, on est là pour vous parce qu'on vous doit bien ça. A tout de suite.
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0: 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Encore quelques minutes à passer en votre compagnie. On est ensemble jusqu'à 13h. Donc on vous doit bien ça, votre nouveau rendez-vous quotidien. On parlait à l'instant avec le docteur Kierzek des gestes de premier secours. Et Valère Correa disait un truc, je suis assez d'accord. Ça devrait être obligatoire, en fait.
4: Bah, ça me semble être un peu la base. C'est-à-dire, touche pas tous les 5 ans, pour pas oublier.
2: L'existence élève dans les collège, mais c'est compliqué à caser l'imprimé scolaire.
0: Avec en place, ils ont tellement débordé nos professeurs.
3: Mais moi, je l'ai fait à l'école. Je l'ai fait plusieurs fois avec les centres aérés, l'école, etc. Mais sauf que j'ai 40 ans et j'ai tout oublié.
0: Alors, on va recevoir Stéphanie qui a appelé au 0810 055 056. Faites comme elle, hein, toute la semaine, vous avez des problèmes, nous avons des solutions. Bonjour Stéphanie, bienvenue.
5: Bonjour, bonjour à tous.
4: Bonjour.
0: Ça va Stéphanie ?
5: Ça va.
0: On est ravis de vous accueillir.
5: Tout va bien.
0: Ah, c'est super, on est ravis de vous accueillir. Vous avez une question pour notre médecin Gérald Kierzek ?
5: Eh oui, une grande question, parce qu'on parle souvent de connaître les gestes de premier secours pour porter assistance à ses amis, à sa famille. Mais on ne parle jamais des gestes de premier secours à connaître quand on est seul.
0: Une angoisse
5: supplémentaire.
0: Et on a les auditeurs qu'on mérite, on a les meilleurs. Hein, pardonnez-moi, mais c'est vraiment une question extrêmement pertinente. Il faut bien le dire. Merci Stéphanie de nous l'avoir posée.
2: C'est vrai que c'est un geste altruiste, mais ça peut être un geste égoïste aussi. Alors, c'est vrai que c'est compliqué de se faire un massage cardiaque tout seul, parce que d'abord, vous aurez perdu connaissance. En revanche, l'hémorragie, appuyer dessus, mettre quelque chose pour comprimer, c'est le bon réflexe, prendre son téléphone, le mettre en écoute amplifiée et appeler les secours. Ça, on peut le faire tout seul. Il y a souvent quelque chose qui revient sur les réseaux sociaux avec la méthode pour quand vous étouffez tout seul, sur un coin de table, vous pouvez vous faire la méthode d'Emlich, une espèce d'auto-méthode d'Emlich. Alors là, écoutez, je ne sais pas si ça fonctionne, mais par expérience, et notamment de Samu et quelques histoires assez dramatiques, le meilleur réflexe à avoir, c'est de sortir de chez vous et de demander de l'aide à votre voisin. C'est-à-dire sortez sur le palier, allez demander... Ça va pas, je peux pas le faire parce qu'il n'y a pas de son qui sort quand vous étouffez, mais justement, sortez de la maison, allez frapper à la porte du voisin, allez chercher de l'aide, parce que c'est ça le meilleur réflexe à avoir. Et après, une fois qu'il y a quelqu'un qui lui va appeler les secours, vous pouvez essayer éventuellement sur un coin de table, etc. Mais honnêtement, ce ne sont pas des méthodes validées. Pareil, en cas de crise cardiaque, de symptômes, de douleurs thoraciques, on voit passer sur Internet, bouchez-vous le nez, ou mettez-vous à tousser fort, etc. Absolument aucune utilité. Le meilleur réflexe, c'est d'appeler vite le 15 ou le 18 pour déclencher les secours.
0: Ah voilà, tout simplement. Merci beaucoup, cher docteur. Et merci à vous, chère Stéphanie. On vous embrasse très fort. Prenez soin de vous. Nous allons continuer à répondre à vos questions. Ne vous inquiétez pas en antenne parce qu'il y en a eu beaucoup, beaucoup aujourd'hui. Mais pour l'heure, c'est le jeu. Vous êtes inscrit sur ici.fr. Il y a une page prévue à cet effet. Parce que oui, je booste votre pouvoir d'achat tout au long de l'année, 2 fois en plus tous les jours dans l'émission, et nous avons une gagnante et elle s'appelle Sandrine. Bonjour Sandrine.
6: Bonjour toute l'équipe.
0: Elle a fait
6: bonjour particulier à Pierre, pardon, parce qu'il est originaire du village juste à côté où j'habite.
0: Oh dis donc, mais alors est-ce que ça voudrait dire que vous le connaissez personnellement?
6: Alors, je ne le connais pas personnellement parce qu'il est plus jeune que moi, mais mon papa est né à Ville.
0: D'accord. Ben, on lui passera votre bonjour, chère Sandrine, parce qu'il sera là demain dans l'émission, figurez-vous. Il nous parlera d'ailleurs de la... comme quoi il ne faut pas adopter des animaux trop tôt. C'est un sujet encore passionnant. Vous nous appelez de la Moselle. On embrasse très fort ici Alsace. Et vous avez bien fait de vous inscrire sur la page ici.fr parce que c'est gagné.
3: Bravo.
0: Merci beaucoup. On est très très heureux. Mais oui, faites comme Sandrine, ça fonctionne cette affaire. Vous inscrivez sur le site ici.fr, il y a une page prévue à cet effet et c'est gagné. On vous embrasse très très fort, Sandrine.
6: Bah, de même, moi également. Bonne continuation pour votre émission.
0: Merci, ça fait très très plaisir. Je voudrais faire un gros bisou à mon équipe, à Aude, à Valère, à Gérald, à Elsa Wolinski. C'est ça votre nom, madame?
3: Oui, c'est ça.
0: Nous, on se retrouvera demain. Merci beaucoup aussi à Céline, Marie-Élisatrice, à Océane, à la technique à Alex au standard et à Gwenaël à la préparation. Audrey Azo, très rapidement.
3: Beaucoup, beaucoup de messages au 0810 055 056 avec notamment des questions à nouveau sur les robots cuisiniers. C'est promis, on vous en reparlera. Et puis on a une question aussi pour Gérald, mais on n'a pas le temps d'y répondre, sur le spasme du sanglot. Qu'est-ce que c'est? On va y répondre, promis, dans une prochaine émission.
0: Très bonne question.

0: Mylène Farmer, accompagné par l'Auvergnat Jean-Louis Murat, qui est ici pour vous souhaiter un excellent réveil. Ravi de vous retrouver, vous et toute l'équipe, d'ici les 5 heures.
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0: Bonjour Valentine.
2: Bonjour Louis, bonjour à tous.
0: Nous sommes le jeudi 17 septembre et vous pouvez sortir les Santiago aujourd'hui, les chapeaux de cow-boy, puisque c'est la journée internationale de la musique country.
2: Jolie, Jolie, Jolie,
0: ah, une bonne journée qui s'annonce. Et alors ce matin, avec Valentine, eh bien on recherche un auditeur qui...
2: Eh bien on recherche un auditeur fan de country et qui sait même la danser.
0: Vous la pratiquez, la danse en ligne, dans une asso, dans les balles, ou simplement, j'ai envie de vous dire, chez vous, appelez-nous, venez nous le raconter ce matin au 0810 055 056.
2: On parle aussi carburant et la colère qui monte encore avec ces blocages de dépôts de carburant par les pêcheurs. C'est l'info du jour dans une demi-heure. Et le prolongement des aides jusqu'à la fin de l'année, n'y fait rien. Explication dès 5 heures dans les infos.
0: Et pour vous accompagner jusqu'à 6 heures, Saveria au standard, Elorie à la technique, Emeline à la rédaction en chef. Ici, dès 5 heures, ça commence maintenant.
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0: Jeudi 17 septembre, excellent réveil, il est 5 heures. L'actualité à vos côtés, Valentine, à la une, des aides au carburant jusqu'à la fin de l'année.
2: Face à la colère des professionnels et au prix record à la pompe, le Premier ministre annonce une prolongation des aides ciblées pour les professionnels. Les pêcheurs mobilisés devant les dépôts de carburant ont même droit, Raphaël Ebenstein, à un coup de pouce supplémentaire.
3: Une remise de 35 centimes par litre de gazole pour les bateaux de pêche, alors qu'elle avait été ramenée ces derniers mois à 25 centimes. C'est le seul ajustement du dispositif d'aide, initialement prolongé jusqu'à la fin octobre, et qui sera donc effectif au moins jusqu'à la fin de l'année. Un dispositif estimé à environ 70 millions d'euros par mois pour les caisses de l'État, sous forme d'un remboursement partiel des achats de carburant sur présentation de justificatifs. Le montant restera à 15 centimes par litre de gazole non routier pour les tracteurs des agriculteurs, et à 20 centimes pour les pelleteuses ou les engins de chantier du BTP. Pas de changement annoncé pour les grands rouleurs, ces salariés modestes, contraints de faire au moins 30 km par jour de trajet domicile-travail. Le guichet pour demander un chèque de 100 euros sur le site impots.gouv.fr est encore ouvert jusqu'à la fin du mois.
2: Le coût du carburant, comme le manque de transport en commun, forcément.

0: léger, à savoir du paracétamol ou des anti-inflammatoires, explique Élise Bardou, présidente de la Fédération nationale des étudiants en kinésithérapie.
1: Pour le patient, ça va vraiment permettre de ne pas perdre de temps. Il ne va plus devoir aller à la pharmacie, après chez le médecin et en fait retourner à la pharmacie pour pouvoir avoir une prescription de ses antalgiques. En allant chez son kinésithérapeute, il va pouvoir avoir accès à tout ça.
0: Les kinésithérapeutes autorisés à prescrire des médicaments pour la première fois donc. Nouveau droit aussi, ils pouvaient déjà rédiger des ordonnances pour des dispositifs médicaux. Leur liste s'allonge, près d'une soixantaine de dispositifs, avec désormais des attelles, des ceintures de soutien lombaire, des colliers cervicaux, des béquilles et aussi des sparadraps et des préservatifs. Une première victoire pour la profession qui continue de demander à l'avenir que les patients puissent accéder directement au kiné sans devoir passer d'abord par un médecin, dans le cas par exemple d'une entorse à la cheville.
2: Ça ne veut pas dire non plus qu'il faut se dispenser d'un professionnel pour se soigner. Selon une nouvelle enquête de 60 millions de consommateurs, 40% des médicaments ou compléments alimentaires en vente libre sont au minimum problématiques, voire carrément dangereux.
3: Aujourd'hui, Gérard Depardieu cherche à éviter son procès pour viol.
2: Avec cette audience en appel à Paris, dans l'affaire Charlotte Arnoux, la jeune actrice accuse l'auteur de viol en 2018. Les avocats de l'acteur plaideront qu'il n'y a aucune charge contre lui, avec pour principaux arguments la personnalité de la jeune femme. Même Marine Le Pen savait, au sein du Rassemblement National, les alertes sur le comportement du député RN José Bourin sont remontées jusqu'au sommet du parti, bien avant son investiture dans l'Aisne. C'est une enquête de la cellule investigation de Radio France. José Bourin est notamment soupçonné d'avoir demandé à ses assistants parlementaires de lui reverser la moitié de leur prime en espèces.
3: Et à 5h04, eh bien, je vous dois un café, Valentine.
2: Vous avez parié sur le mauvais cheval, Louis. Le monument préféré des Français cette année, c'est la piscine Art déco de Bruay-la-Buissière dans le Pas-de-Calais. Le bassin de 1936 a remporté le vote des téléspectateurs hier soir dans l'émission de Stéphane Bern. Une fierté, Vanessa Lamar, pour tous les habitants du bassin minier.
4: Émilie Forger a appris à nager dans cette piscine. Elle a décroché son premier job d'été ici. Aujourd'hui, à 45 ans, elle est gestionnaire du paquebot.
5: Très heureuse. J'ai passé mon enfance ici, premier job, surveillant des bassins. Là, être gestionnaire, c'est quelque chose d'extraordinaire. Il est magnifique ce bâtiment et la lumière le soir, quand on ferme, c'est magnifique.
4: Et cette fameuse lumière du soir sur les murs blancs cassés du bâtiment, eh bien, tout le monde va pouvoir y goûter cet hiver. Pour marquer le titre, à la piscine de ferme. N'aura pas fin septembre comme d'habitude. Olivier Guéquer, président de la communauté d'agglomération de Béthune-Bruay.
6: Et donc on va ouvrir jusqu'au 30 décembre l'équipement. En parallèle, on va aussi permettre aux gens qui veulent visiter l'équipement sans se baigner d'avoir donc un coup de fil visiteur. Donc on va encore rendre plus ouvert cet équipement qui est pour tous.
4: Et exceptionnellement, la piscine fermée normalement le jeudi va ouvrir aujourd'hui pour accueillir sans doute un public fier et nombreux. Steve Bossard, président de l'Office intercommunal de tourisme.
7: L'Office de tourisme sera présente physiquement ici sur le site pour organiser des visites guidées et puis on verra quelle sera la demande pour qu'on puisse décupler ce type de visite.
4: Et dans les têtes de tous, de multiples idées fourmillent pour faire briller ce monument préféré des Français, comme par exemple un bain givré du 1er janvier.
2: Et pour découvrir la dernière piscine art déco de plein air, toujours ouverte à la baignade en France, avec son architecture inspirée d'un paquebot, rendez-vous sur ici.fr. La météo, Louis.
3: Oui, avec toujours du soleil et cette couverture par contre nuageuse qui reste présente dans le nord et avec elle quelques averses au cours de la matinée. On a aussi de la brume au petit matin avant de retrouver un ciel plus dégagé de la Nouvelle-Aquitaine jusqu'à la région Grand Est et sur le pourtour méditerranéen également. Température en milieu de matinée, on perd encore quelques degrés. Hein, Quimper et Lorient, 16 degrés à Rouen, 19, Dijon, 18 degrés. À Valence, 20 degrés. Toulouse et Béziers au cours de la matinée, 21 degrés cet après-midi. Quelques précipitations attendues encore de la Bretagne, Hauts-de-France jusqu'au Pays de la Loire pour les maximales ce jeudi. Elle reste au-dessus des 20 degrés. On a 23 pour la maximale dans le nord, à Bourges. Dans le sud, 28 attendu cet après-midi à Montpellier et Ajaccio.
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3: Bonne fête au Renaud, tiens, qui se réveille avec nous ce jeudi matin. Une journée qui commence ici, une journée qui commence en douceur et en musique. Stevie Wonder, une déclaration d'amour pour commencer ce jeudi. On est en 73. Stevie Wonder qui sera en concert en France pour une seule date. C'est à Paris, ça se passera le 15 octobre. Bon réveil à l'écoute d'ici.

0: Prince, The Sunshine of My Life, excellent réveil sur ici avec Stevie Wonder. Soyez les bienvenus, 5h10.
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0: Tous les jours à 5h25, vous avez rendez-vous avec Stéphane Bern. Et ce matin, eh bien, on va parler de fromage. Un fromage qui a un nom, sur le papier, pas des plus appétissants, le crottin de Savignol, Valentine.
2: Un petit fromage de chèvre fabriqué depuis des siècles du côté de Sancerre. Et l'origine de son nom est toujours assez mystérieuse.
0: Et c'est ce que nous allons découvrir ce matin. Pourquoi ce fromage s'appelle crottin ? Réponse avec Stéphane Bern à 5h25.
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0: Tous les jours à 5h10, vous avez rendez-vous avec Catherine Quicandon pour Ici, ça entreprend. Et ce matin, direction, eh bien, le Limousin, la rencontre d'un jeune entrepreneur. Il s'est lancé un défi, perpétuer un savoir-faire historique autour d'un fruit emblématique de l'automne. Un petit indice, eh bien, on adore le déguster à cette période de l'année. De quoi il s'agit, Catherine ?
4: À Dournazac, à une cinquantaine de kilomètres de Limoges, on aime les châtaignes.
5: T'as filé une beigne, j'ai filé un marron, t'as filé une châtaigne.
4: Pas celle-là, évidemment, mais celle qui se mange. Et pour cela, il y a Nathan Bula, qui fait un drôle de métier, il est blanchisseur de châtaignes. Oui, parce qu'on ne mange pas directement une châtaigne tombée de l'arbre. Vous pouvez donc venir le voir avec votre propre récolte de châtaignes qui sont blanchies sous vos yeux.
6: Le blanchiment manuel, c'est un travail assez compliqué et très très long en fait. C'est mécanique, c'est à la flamme. Donc on vient brûler la châtaigne, comme ça, ça fait éclater la première peau. Et après, la deuxième phase, c'est dans une parmentière, on appelle ça. On vient enlever la petite peau marron qui est dessous et amène ce côté amer de la châtaigne. Donc nous, on vient l'enlever. Et à la fin de ces deux étapes, on a la châtaigne blanchie.
4: Est tellement propre que vous pourrez la déguster en sortant.
7: Miam, miam.
4: La machine peut travailler plus de 100 kg par heure, ça en fait des châtaignes. Une machine que Nathan a fait fabriquer spécialement par un artisan. Nathan a débuté il y a seulement un an. Militaire, il se laisse convaincre de reprendre cette activité.
6: En fait, c'est la mairie qui est venue nous voir, comme nous on ramassait déjà, on avait déjà la machine pour ramasser. La mairie est venue nous voir pour éviter de perdre cette tradition en fait, qui est là depuis plus de 30 ans dans la ZAC. Du coup, on a accepté. Et on s'est aperçu qu'en fait, il y avait pas mal de personnes du village que ça intéressait de participer à cette aventure avec nous pour justement ne pas perdre cette tradition.
4: Tradition qu'il perpétue avec son papa Marc qui travaille avec lui. Depuis le début, ils ont blanchi plus de 20 tonnes de châtaignes, pas mal. Et il se consacre désormais entièrement à son activité qu'il développe. Depuis peu, il propose de la crème de marron, des châtaignes cuites sous vide, des châtaignes grillées et des châtaignes cuites à l'ancienne, c'est-à-dire au toupie. C'est une marmite en fonte traditionnelle à trois pieds.
8: Miam miam.
0: J'y goûterai bien.
4: Pour blanchir vos châtaignes, sachez que la période est limitée. Cette année, c'est de fin septembre à début novembre et c'est sur rendez-vous. Plus d'infos sur la page Facebook Le Châtaignier de l'Arbre à l'Assiette. Merci à Nathalie Colle d'ici Limousin pour cette idée gourmande. Ici, ça entreprend en Haute-Vienne avec Le Châtaignier de l'Arbre à l'Assiette pour des châtaignes in the pocket.
0: Catherine, avec ici Limousin et la règle d'or, bien entendu, ne jamais ramasser les fruits sur les branches. On ramasse uniquement les châtaignes déjà tombées au sol.
2: Et en parlant de châtaignes, l'actrice Sydney Sweeney en reçoit des milliers en ce moment sur Internet. Depuis la publication d'une pub pour une plateforme de paris sportifs, les athlètes du monde entier lui répondent en vidéo.
0: Et notamment les joueuses de rugby de Grenoble, témoignage en Isère dans moins d'une minute.
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0: Soyez les bienvenus ce jeudi matin à 5h14. Un coup de pub vire à la polémique dans le monde du sport.
2: Une vidéo pour la plateforme de paris sportif Novig dans laquelle l'actrice Sydney Sweeney pose nue. Ses parties intimes uniquement cachées par des ballons, des raquettes, un panier de basket pour montrer, je cite, ce que c'est le sport. Tollé sur la toile, des sportifs du monde entier répondent à leur tour en vidéo avec leur exploit et le vrai quotidien des athlètes, à l'instar des Amazones, les joueuses de rugby de Grenoble. Très en colère face à cette nouvelle production sexiste, Anna Bonne-Mazoukarère.
7: Devant le spot publicitaire, la réaction de l'élire des Amazones est immédiate.
8: Parce qu'on a l'impression de faire un immense bond en arrière. Là, l'actrice, elle est dénudée, elle est purement sexualisée, elle n'a pas de rôle concret lié au sport, si ce n'est qu'elle est nue et qu'elle est avec des équipements sportifs. Ça invisibilise complètement le fait que les femmes font du sport, les femmes sont performantes.
7: La colère de Lou Noël Rivier, joueuse internationale de rugby depuis ses 20 ans, sidérée de voir de telles images encore aujourd'hui.
8: À peu près l'opposé de ce qu'est notre vie et ce qu'on fait nous, sportifs, tous les jours, donc c'est sûr que c'est révoltant, ouais.
7: Donc plusieurs athlètes féminines ont contre-attaqué avec leurs propres vidéos, dont les filles du FCG.
8: Il y a des images de filles dans les vestiaires, concentrées, il y a une mêlée, des phases de plaquage, etc. Moi, je trouve que c'est une super réponse que de visibiliser tout ça avec des images qui représentent, bah, nous, notre réalité, de qu'est-ce que c'est le sport féminin pour nous, joueuses de rugby,
7: et dénoncer par là un véritable problème de société.
8: Dans le sens où si eux pensent à ce genre de contenu et à ce genre de pub, c'est quand même qu'il y a des gens qui le regardent et que ça touche un certain public.
7: Le but était-il de choquer? Forcé de constater que le buzz est là, alors
8: surfant sur ça en envahissant les réseaux sociaux, oui.
7: La vidéo des Amazones a déjà dépassé les 60 000 vues sur les réseaux sociaux.
2: La réponse des sportifs du monde entier en vidéo sur ici.fr.
0: Merci Valentine. 5h16 dans les coulisses TV. Ce matin, une énigme va enfin trouver sa réponse. TF1 diffuse ce soir le final du mystère de la chambre jaune. Et on va enfin découvrir, eh bien, ce qui s'est réellement passé dans cette fameuse chambre. Benjamin Baroche nous raconte les coulisses de ce final avec Patrice Gascoin dans 5 minutes. 5h16 tout de suite. Eh bien, je vous propose de retrouver vos rêves d'enfants, des rêves d'enfants qu'on imagine, et en musique, avec une chanson signée Alain Souchon, à l'écoute d'ici, issue de son album Toto, 30 ans, rien que du malheur. Voici le bagad de l'Ambioé. Belle journée avec nous.

0: Le Bagad de Lambiré, Alain Souchon, 5h20. Soyez les bienvenus à vous. Si vous nous rejoignez à l'instant, vous arrivez pile au bon moment en plus, puisqu'il faut nous appeler tout de suite au 0810 055 056. Avec Valentine, on veut parler à deux d'entre vous pour notre bataille des auditeurs quotidiennes avec une question autour de l'actualité, bien entendu, et à gagner, Valentine, un joli cadeau.
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0: Alors allez-y, foncez, appelez-nous. C'est Savaria qui attend vos appels ce matin au standard, au 0810 055 056. Bonne chance à tous.
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0: On retrouve tout de suite Patrice Gascoigne qui nous rejoint avec de nouveau Coulisses TV. Et aujourd'hui, Patrice, vous nous parlez du final de la série de TF1, Le Mystère de la Chambre Jaune. On va enfin savoir ce qui s'est passé dans cette fameuse chambre.
3: Madame la juge Marquet, jouée par Michel Bernier, elle est comme nous. Elle a hâte de découvrir le fin mot de l'histoire.
4: Vous en trouvez la victime, impatiente et seule. La chambre a été fouillée, sondée. Il n'y a pas de porte secrète.
5: L'agression s'est pas volatilisée comme par magie.
3: Ce soir, enfin, nous saurons quel est le secret du mystère de la chambre jaune, l'adaptation réussie en série de ce classique de la littérature policière signé Gaston Leroux. Mais où est passé l'agresseur de Mathilde? Rappelons que le drame a eu lieu dans la chambre jaune de la victime, fermée par une porte blindée, et qu'il n'y a aucune autre issue. Et sur la piste de la vérité, il y a l'héroïne Joséphine Rouletabille, jouée par Claire Romain, aidée de Pierre-Yves Bon, alias Théodore Sinclair. Et puis bien sûr, il y a le meilleur enquêteur de Marseille, Larsan, incarné par Benjamin Baroche. D'ailleurs, comment fait-on pour jouer un personnage aussi énigmatique que Larsan, alors que bien sûr son interprète le connaît, l'ultime et spectaculaire rebondissement, Benjamin Baroche.
6: On a un réalisateur qui est François Vell, déjà je voudrais le saluer, et saluer son travail magnifique de mise en scène et de la façon dont il nous a dirigés tous, et particulièrement tous les trois. Ben, on fait qu'on est un peu comme un aveugle avec une canne blanche, hein, et qu'on se laisse diriger par le réalisateur, parce qu'on crossboard, comme vous le savez tous, c'est-à-dire qu'on tourne un peu tout en désordre, et qu'on peut commencer par la fin, par exemple. Donc c'est des choses qui arrivent quand on n'est pas au théâtre, hein, vous le savez tous. Donc là, c'est ce qu'on a vécu, donc il faut vraiment, sur le personnage de Larsan, mais pas que, hein, je pense que vous pouvez demander à Claire ou à Pierre-Yves, on est dans des émotions tellement montées, tellement descentes sur cette magnifique aventure qu'on est obligé de savoir tout le temps ce qu'on tourne, à quel niveau et à quel moment en sont nos personnages, pour pas trop en rajouter ou accélérer un petit peu, etc. C'est un dosage qu'on fait avec la script et surtout avec François qui me surveille comme le lait sur le feu. Je ne sais pas si ça répond à la question, mais voilà, parce qu'à un moment donné, il faut faire attention aux émotions, il faut faire attention à ne pas se spoiler soi-même, si je puis dire.
3: Benjamin Baroche, le fameux policier Larsan, qui vous en dit plus sur le mystère de la chambre jaune, qui sera résolu ce soir sur TF1.
0: Eh bien, il n'y a plus qu'à patienter. Merci beaucoup, Patrice. Hier, avec Valentine, on a fait un petit pari, puisqu'il y avait, bien entendu, l'élection du monument préféré des Français.
1: Et
0: Valentine,
1: vous avez perdu.
0: Ouais, vous avez annoncé le gagnant tout à l'heure. C'est la piscine Art Déco Roger à Salengros. Et moi, j'avais parié le château de Grignan, dans la Drôme. Eh bien, figurez-vous que j'ai la liste sous les yeux. Je n'étais pas si mauvais que ça, puisque le château de Grignan, eh bien, il a fini en deuxième position.
1: Moi, je retiens surtout que vous avez perdu.
0: Ben, je vais vous l'offrir, votre café. Vous n'en faites pas, c'est promis. Je vous l'annonçais hier. 5h23, c'est l'une des nouveautés musicales de cette rentrée. Jennifer nous a dévoilé, il y a quelques semaines, un single extrait d'un nouvel album à venir, intitulé DJ, qui revisite, en fait, les classiques de Dalida dans un style moderne et dansant. Et la première chanson qu'elle a choisie, c'est Mourir sur scène.

0: Jennifer avec Mourir sur scène jeudi à 17 septembre. Soyez les bienvenus, comme d'habitude avant les infos, hein, de 5h30. Un petit peu d'histoire avant l'actu aux côtés de Stéphane Bern. Ce matin, on va parler fromage, puisqu'on voyage au temps où le choix d'un nom pouvait ne pas ouvrir l'appétit.
1: Un fromage de chèvre commence à faire parler de lui. Son nom, Crottin. Disons que côté marketing, on a connu plus inspirant. Direction Savignol, au-dessus de Sancerre. Quelques maisons, des vignes, des chèvres, et surtout un petit fromage rond fabriqué depuis des siècles dans les fermes du coin.
2: Comme promis, voici notre plus beau fromage de chèvre. Tu vois ?
3: Je sens surtout.
1: L'élevage caprin est attesté dans la région au moins depuis le 16e siècle. À l'époque, on ne parlait pas encore de circuit court, on appelait juste ça la vie normale. Mais au début du 19e siècle, ce fromage local commence à quitter les marchés paysans pour gagner les tables bourgeoises. Et en 1829, le nom Crottin de Savignol apparaît officiellement. Le succès est en marche. Le mystère du nom, lui, ne fait que commencer. Car, en français, un crottin, c'est aussi ce que laisse un cheval derrière lui avec une grande décontraction digestive. Les historiens se chatouillent les neurones et se transforment en attachés de presse. Certains expliquent que le mot viendrait du berrichon crotte, qui désigne un trou d'argile où l'on lavait le linge. Cette argile aurait servi à fabriquer des moules à fromage. Ouais. D'autres assurent que le mot désignait autrefois une petite lampe à huile vaguement de la même forme. Mieux, mais toujours pas convaincu, non. Bref, depuis deux siècles, tout le monde cherche une explication élégante. Parce qu'il faut reconnaître une chose, appeler un fromage crottin, c'est un pari. Mais le goût fait oublier le nom, et c'est toujours mieux que l'inverse.
4: Il croule ce fromage, hein ? On dirait les coulisses de la gazade !
1: Comme quoi la gastronomie française est probablement le seul endroit au monde où un mot pareil ouvre l'appétit. Les papilles sont moins susceptibles que les oreilles.
0: Et ce fromage en plus, le fromage crottin de Savignol, eh bien figurez-vous qu'il se classe tout de même à la 15e place des fromages préférés des Français. Et après les infos, je vous parlerai des journées du patrimoine, puisque c'est ce week-end, des milliers de monuments et de lieux habituellement fermés vont exceptionnellement ouvrir leurs portes partout en France. Et j'ai quelques recommandations à vous partager, je vous explique tout ça en détail à 5h40, puisque tout de suite, il est 5h30, voici l'actualité en France et dans le monde en 90 secondes. C'est avec vous, Valentine Letess.
5: Nos courses incontestablement plus chères en 2027. Les mots du PDG de la coopérative U à cause de la guerre au Moyen-Orient et les canicules. Préparez-vous à une hausse des prix en rayon dès le 1er mars sur les produits laitiers, ceux à base de plastique ou encore la viande. Pour amortir la flambée des prix à la pompe, l'aide du gouvernement sur le carburant est prolongée jusqu'à la fin de l'année. 20 centimes d'euros par litre de gazole non routier pour les entreprises du BTP, 15 centimes pour les agriculteurs. Elle passe à 35 centimes pour les pêcheurs. Les flammes ne progressent plus dans les Landes. L'incendie démarré hier dans un parc photovoltaïque est fixé. 190 hectares parcourus à une vitesse folle entre l'autoroute A63 et une voie ferrée. Deux pompiers ont été blessés, brûlés aux mains, au visage et aux cuisses. Christian Estrosi, ancien maire de Nice, visé par une enquête pour détournement de fonds publics après un signalement de son successeur, Éric Ciotti, sur l'absence de justificatif pour une partie de ses notes de frais. Une rupture totale du commerce entre les États-Unis et l'Europe, c'est la nouvelle menace brandie par Donald Trump, très fâché par l'intention de l'Union européenne de faire du Canada son premier pays membre associé. La Ligue Europa de foot commence sur un match nul pour Rennes face aux Autrichiens de Sturmgratz et par une victoire de l'Olympique Lyonnais contre les Belges d'Anderlecht, 2-1 hier soir. Et ce soir, l'Olympique de Marseille entre piste face aux Turcs du Beşiktaş.
0: L'info du jour, c'est la fronde des pêcheurs.
5: Avec des ports et des dépôts de carburant bloqués depuis le début de la semaine face à l'envolée des prix du pétrole et l'annonce du gouvernement hier soir d'un prolongement des aides pour la profession jusqu'à la fin de l'année, 35 centimes d'euros par litre, pas question de lasser. Une cinquantaine de pêcheurs ont maintenu le blocage cette nuit à Port-la-Nouvelle dans l'Aude, accompagné Sébastien Berriot de leur famille.
6: Sur le piquet de grève, il y a les pêcheurs, mais aussi un groupe de femmes fortement mobilisées. Aurélia est arrivée à 4h du matin sur le barrage. Elle se dit autant concernée que son mari, propriétaire d'un chalutier à Port-la-Nouvelle.
3: Oui, oui, on est dedans complètement, oui. C'est plus viable. Il faut sortir à la mer 3 ou 4 jours pour payer que le gasoil. Et après, il reste 1 ou 2 jours pour payer les frais. Et là, chose qui nous était jamais arrivée, on est en train de regarder ce qu'on achète à manger. Je tiens à préciser qu'on ne veut pas être riche. On veut juste pouvoir vivre normalement avec les salaires de nos maris, chose qui sont plus possible maintenant avec le gasoil.
6: Les enfants de pêcheurs se sentent concernés par l'augmentation du prix du gasoil. Ils voient leurs parents souffrir et ça les met en colère, comme ce jeune homme de 19 ans présent sur le rond-point.
7: Putain, que ça bougera pas, on bougera pas d'ici. Et si des décisions ne sont pas prises, on sera plus dur. On bloquera tout, les autoroutes, tout. Il y a la marre de tout, on va tout casser. Tout casser. Le gasoil est 1,30€, c'est plus possible. Il n'y a plus personne gagne sa vie là. On est contre la faillite, c'est pour de bon. Depuis lundi, on est là. Et la nuit, comme le jour, 24h sur 24.
6: La poursuite ou pas du mouvement à Port-la-Nouvelle dépendra de la rencontre d'aujourd'hui avec la ministre de la Mer.
5: Le rendez-vous est à 11h ce matin et d'ici là, le port de commerce, comme le dépôt de carburant de Port-la-Nouvelle, reste bloqué.
0: Merci Valentine. La météo tout de suite de votre jeudi 17 septembre, avec toujours du soleil tout de même, mais on a encore cette couverture nuageuse qui reste présente dans le nord et avec elle quelques averses au cours de la matinée. On a aussi au petit matin de la brume sur la quasi-totalité du pays, notamment de la Nouvelle-Aquitaine jusqu'à la région Grand Est, ainsi que sur le pourtour méditerranéen. Pour les températures, en milieu de matinée, on passe en dessous des 20 degrés. À Quimper et Lorient, on aura 16 degrés. À Rouen, 19 degrés. Dijon, 18. Valence, 20 degrés. Toulouse et Béziers, ce matin, 21 degrés également. Cet après-midi, quelques précipitations attendues de la Bretagne Hauts-de-France jusqu'au Pays de la Loire. Ailleurs, c'est du soleil. Vous allez pouvoir profiter de belles éclaircies ce jeudi. Pour les maximales, 23 dans le nord, à Bourges, dans le sud, 28 à Montpellier et Ajaccio.
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0: Tiens, est-ce que vous connaissez l'impressionnante rotonde de la SNCF? Un monument incroyable construit au XXe siècle. Elle pouvait accueillir, tenez-vous bien, jusqu'à 72 locomotives sous une immense charpente métallique de 108 mètres de diamètre. Interdite au public, eh bien, elle fait partie des monuments qui seront ouverts ce week-end dans le cadre des Journées du Patrimoine à Chambéry. J'ai quelques recommandations à vous partager. Restez avec nous, 5h34. On se retrouve juste après la musique d'ici avec... Edwin Collins, qui nous replonge tout de suite dans les années 90, ce jeudi matin, avec son titre, A Girl Like You. Excellente journée, bon jeudi avec nous.

0: Edwin Collins, sur ici avec A Girl Like You. 5h38, dans quelques instants, votre rendez-vous anti-arnaque, c'est le C'est Pas Vrai. Et aujourd'hui, on va parler de la hausse des prix du carburant. Les vidéos, à cause de ça, se multiplient sur les réseaux. Et certains, eh bien, en profitent pour raconter n'importe quoi, Valentine.
1: Comme ces images d'une pompe à essence détruite par des automobilistes en colère et vue plus d'un million de fois.
0: Alors justement, comment éviter de relayer ce genre de fake news? Eh bien, Aude Razzo nous explique les bons réflexes dans quelques minutes, sur ici.
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0: Excellent réveil avec nous tout de suite. C'est à l'heure du duel des auditeurs autour d'une question, une question sur l'actualité. On va accueillir tout de suite Valentine Francis des Vosges qui est avec nous.
1: Bonjour Francis.
3: Oui, bonjour Valentine, bonjour Louis.
0: Lève-tôt, 3h30, gérant d'un restaurant scolaire. Vous levez de bonne heure.
3: Oui, c'est ça. Parce qu'on ne fabrique que du produit frais.
0: Ah, c'est bien ça.
1: Oui. Pour combien d'enfants?
3: Pour environ 400.
1: Ah oui, donc il faut se lever très tôt.
0: Ça fait du monde. On a Christophe à qui on dit bonjour aussi. Christophe de la Somme, bonjour, qui est Christophe. Imprimeur. Bonjour Christophe.
4: Oui, bonjour à vous.
0: Christophe, vous êtes imprimeur et vous levez également très tôt, 4 heures.
4: Oui, tous les jours. Je suis toujours du matin, donc on se lève de bonne heure. Comme j'ai un peu de route... aller au boulot.
0: Et le matin, tous les deux, vous avez pris une excellente habitude, c'est d'écouter votre radio ici. Messieurs, une question autour de l'actualité pour gagner Valentine.
1: Un poste radio multifonction équipé du Bluetooth pour écouter toutes vos envies. Il affiche également l'heure pour garder un œil sur le temps. Il a une lampe intégrée, bien pratique quand la lumière vient à manquer.
0: Alors ce week-end, je ne vous apprends rien, samedi 19, dimanche 20 septembre, ce sont les journées européennes du patrimoine. Deux journées où des bâtiments habituellement fermés au public vont exceptionnellement ouvrir leurs portes. On a des palais, on a des châteaux, des préfectures, des tribunaux, on a de tout. Mais à votre avis, combien de monuments et de lieux participeront partout en France à cette opération cette année? Francis, il me faut un chiffre.
3: Oh.
0: Ouais, comme vous dites, oula.
1: Allez, au millier près, dirais, Francis.
3: Allez, je dirais 45 000.
0: 45 000 pour Francis. Du côté de Christophe, vous pensez à quoi?
4: Ah, je dirais un petit peu moins, 26 000.
0: 26 000 pour Christophe. Valentine, vous avez la réponse. Et nous sommes à...
1: 17 000 sites sont ouverts pour les journées du patrimoine cette année. C'est donc Christophe qui remporte la radio.
4: Ah, super.
0: Bien joué, Christophe. On vous envoie directement la radio. Vous allez pouvoir directement la mettre dans votre imprimerie. Si je ne me trompe pas.
4: Super. Les collègues vont être contents.
0: On est contents pour vous. Francis, bravo. J'espère qu'on aura l'occasion de rejouer ensemble. Vous avez une passion, vous, c'est le sport. Ça tombe bien puisque c'est septembre bouge en plus en ce moment. Vous faites quoi comme sport?
3: Je fais beaucoup de tennis.
0: Ouais.
3: Un petit peu de football.
0: Ah, un petit peu de football. Du tennis, on va en parler dans quelques instants.
1: J'allais le dire. Francis, si vous aimez le tennis, surtout restez à écouter l'antenne parce qu'on a une info qui risque de vous intéresser dans pas très longtemps.
0: Merci à vous, messieurs. Plaisir d'avoir joué avec vous ce jeudi. Tiens, je vous donne une petite info supplémentaire comme ça dans l'Hérault. C'est une petite info que je vais relever sympa, qui fait partie des journées européennes du patrimoine avec un monument incroyable ouvert. C'est le château de Montferrand qui est habituellement interdit au public, qui ouvrira exceptionnellement ses portes avec sur place une démonstration de taille de pierre. Et vous pouvez bien sûr visiter tous les lieux proches de chez vous et les trouver sur le site officiel des journées du patrimoine.
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0: Et pour bien commencer votre journée, chaque matin, on vous partage une initiative qui marche quelque part en France. Et aujourd'hui, eh bien, on va parler de sport. C'est vrai que ce n'est pas toujours facile, eh bien, de trouver des partenaires quand on arrive dans une nouvelle ville, Valentine.
1: Un sportif de Haute-Garonne a donc trouvé le moyen de mettre en relation des sportifs près de chez eux.
0: Une belle initiative que vous raconte Romain Bernot tout à l'heure à 5h55. Et puis tout de suite, vous pouvez nous appeler au 0810 055 056, puisque aujourd'hui, ce jeudi 17 septembre, eh bien, c'est la journée internationale de la country. Alors avec Valentine, eh bien, on recherche un auditeur qui est fan de country.
1: Ah, c'est bien, la country.
0: Ouais, si vous savez danser aussi la country en ligne, dans une asso, ou tout simplement chez vous, eh bien, venez nous le raconter au 0810.
1: Si vous aimez les sandtags,
0: 056.
1: Château de cowboy.
0: Eh bien voilà, vous me l'avez ôté de la bouche, le fameux château de cowboy. 5h44. Tiens, l'occasion. Alors là, on n'est pas dans la country. Là, on est au milieu des années 80, on est même en 83 précisément, avec le groupe Progrès, la chanteuse Agathe, et cette chanson, peut-être que vous n'avez pas entendue depuis longtemps. Une chanson sur des paroles de fin de soirée, on peut le dire, hein. Je ne veux pas rentrer chez moi, seul, à l'écoute d'ici. Bon réveil.

0: La chanteuse Agathe avec le groupe Regret, évidemment. Je ne veux pas rentrer chez moi seul. 5h48, est-ce que nos fans de country dorment ce matin? Que se passe-t-il? 0810 055 056. Appelez-nous, venez nous raconter, tiens, quelle est votre chanson, si vous dansez la country ou pas. On vous attend tout à l'heure, juste avant vos infos locales de 6h.
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0: Tout de suite, place à votre rendez-vous anti-arnaque, c'est pas vrai, aux côtés de Aude Razo. Eh bien, les fake news pullulent avec la hausse des prix du carburant et ce n'est pas évident, eh bien, de démêler le vrai du faux.
3: Effectivement, il y a le vrai. D'abord, ces stations-service dégradées à coups de marteau dans plusieurs communes du Nord, on en a parlé. Et puis, il y a le faux. Et le faux, c'est cette vidéo sur laquelle je suis tombée. Elle a fait plus d'un million de vues.
4: Attention, gouvernement, attention.
3: Je vous décris la scène. On est dans une station totale. On ne sait pas laquelle. On voit une pompe à essence cassée, abîmée, hors service. Et il y a donc ce monsieur qui parle.
4: Les gens, ils sont en train de péter un câble. Ça y est, ils ont pété un câble. Ils ont éclaté la pompe à essence. Eh ouais, vous faites des prix de malade, vous faites des prix à 3 euros, bientôt 3 euros le litre. Voilà ce qui arrive.
3: Bon, j'ai un problème avec cette vidéo. Pourquoi? Parce que rien de ce que je vois dessus ne permet de dire clairement que la station en question a effectivement été attaquée. Et en fouillant, je suis tombée sur un démenti de Total Energy en personne. Je vous le lis, il ne s'agit en aucun cas d'une dégradation volontaire de notre station. Point. En fait, le groupe explique que c'est une station du Val d'Oise, qu'il y a eu un accident là-bas en juin dernier, et c'est ça qui a abîmé la pompe.
0: Aude, quel conseil de prudence vous nous donnez quand on tombe sur des vidéos comme ça?
3: Ne réagissez pas. Le compte qui poste ça, je ne le connais pas. Je ne sais pas qui est derrière. Donc qu'est-ce que je fais? Je m'abstiens. Même quand le sujet m'interpelle, qu'il me met en colère, qu'il suscite une émotion, je me retiens. Je me retiens de liker, de partager. Parce que sinon, si la vidéo s'avère mensongère, j'aurais moi-même alimenté, poussé, fait la pub d'une fake news sans même m'en rendre compte.
0: Il faut donc rester vigilant à tout ce qu'on voit, bien entendu, passer sur les réseaux. Dans quelques instants, on va vous parler d'une application. Robin Bernot a découvert pour vous, une application pour se sociabiliser, surtout trouver des partenaires de sport. Une appli que nous allons découvrir juste après Patrick Fiori, qui est sur ici, avec Le Champ est libre. Excellent réveil et très bon début de journée avec nous.
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1: Patrick Fioris avec Le Champ est libre. Chaque matin, on découvre sur votre radio ici une initiative qui marche quelque part en France et qui pourrait donner des idées ailleurs. Ce jeudi, direction la Haute-Garonne. Vous avez envie, tiens, de faire un petit match de tennis, mais vous avez personne, eh bien, avec qui jouer.
2: En Haute-Garonne, un homme a trouvé une solution pour mettre en relation des amateurs de la balle jaune près de chez eux.
1: Robin Bernot et Sébastien Bretonneau nous expliquent comment ça marche.
3: C'est à Toulouse que Martin Pasquier a créé l'application Uniten.
4: C'est une application qui permet à tous les joueurs et joueuses de tennis de jouer plus facilement et donc de trouver des partenaires. Le but, c'est d'unir les passionnés de tennis.
3: Uniten, U-N-I-T-E-N. Une application mobile gratuite qui permet de mettre facilement en relation des joueurs de tennis en fonction de leur niveau et de leur disponibilité. Parce que oui, trouver la bonne personne au bon moment avec à peu près le même niveau, ce n'est pas toujours si simple. Martin Pasquier, le créateur de l'application, l'explique à notre reporter Sébastien Bretonneau.
4: Exactement, il y a énormément de critères. En fait, c'est pas seulement trouver quelqu'un, c'est aussi trouver quelqu'un déjà disponible en même temps que soi. Après, ça va être du même niveau, mais aussi qui a les mêmes envies. Parce que justement, il faut trouver quelqu'un qui a pas forcément envie de faire un match très sérieux. Ou alors, si on peut même, on renseigne son niveau et on peut même l'estimer avec un questionnaire si on ne le connaît pas forcément. Et ensuite, on propose en fait une session dans l'application, un peu comme Blablacar. N'importe qui peut demander à rejoindre et c'est nous qui gérons, qui on accepte sur notre session.
3: Alors ici en Haute-Garonne, ça marche, mais vous, qu'en pensez-vous ? En me baladant pas très loin de la gare, je croise d'abord un homme avec justement une raquette de tennis, mais lui refuse de me répondre. Bon, c'est pas très grave, quelques mètres plus loin, je rencontre
5: Mathéo.
3: Et je lui montre l'application, première réaction.
5: Je trouve que c'est cool pour les gens qui n'ont pas forcément, qui sont pas très socialement intégrés, qui sont timides ou qui sont un petit peu nouveaux dans certaines villes, quoi.
3: Je demande également à Mathéo s'il trouve ça compliqué aujourd'hui de rencontrer d'autres sportifs lorsque l'on commence par exemple le tennis.
5: Non, je crois pas que c'est si dur que ça. Il faut essayer de sortir de sa zone de confort pour rencontrer des gens.
3: Quelques instants plus tard, c'est à Léane que je présente l'application. Elle aussi se montre plutôt séduite par l'initiative.
6: Bah, je trouve que c'est plutôt pas mal. Ça permet de rencontrer de nouvelles personnes, de faire un cercle plus développé, donc c'est bien.
3: Est-ce que c'est dur de se mettre au sport quand autour de nous on n'a pas forcément de gens qui font du sport?
6: Oui, des fois ça peut être compliqué pour des gens parce que ils connaissent personne et d'arriver dans un club où tu connais personne, c'est pas forcément très amusant. Genre, c'est mieux d'avoir des gens qu'on connaît.
3: Aujourd'hui, l'application Uniten, U-N-I-T-E-N, réunit plus de 3500 inscrits et fonctionne dans toute la France. Et avec près d'1,3 million de licenciés, le tennis est aujourd'hui le deuxième sport en France le plus pratiqué, juste derrière le football.
1: Une belle initiative qui colle à l'actu en plus, puisque le mois de septembre, eh bien, cette année, c'est un mois qui nous invite à faire plus de sport avec une opération. C'est l'opération Septembre Bouge. 5h55. Nous sommes le jeudi 17 septembre et aujourd'hui c'est une journée un petit peu particulière puisque en fait c'est la journée internationale de la musique country et nous sommes à... Il y a la voilà cette musique country. Et donc avec Valentine, eh bien ce matin on recherchait tout simplement un auditeur ou une auditrice qui est fan de country et qui sait même la danser. Et je crois Valentine que nous l'avons, notre auditrice.
2: Elle s'appelle Jacqueline et elle est dans la Manche. Bonjour Jacqueline.
7: Bonjour Valentine, bonjour Louis. Super votre émission, merci. Je pensais que quelqu'un allait appeler. Depuis à 4h j'ai entendu, mais...
1: On a eu du mal à trouver notre fan de country.
2: Écoutez, on vous attendait, Jacqueline.
7: Je n'arrivais pas à faire le numéro.
1: Mais j'ai envie de dire, franchement, on a trouvé peut-être la meilleure. Ça fait 15 ans, vous Jacqueline, que vous pratiquez la country.
7: Ah oui, facilement, oui.
2: Alors, quand on parle de danse country, on parle de danse en ligne, Jacqueline?
7: Oui, mais aussi, nous, on danse aussi en couple, on fait des démos, enfin, notre club, c'est Sunrise de Souville, et on fait aussi des démonstrations, mais on est plus vraiment, Far West, hein, on est plus, on adore la musique vraiment western, quoi.
1: C'est ça, un peu chapeau de cow-boy, Santiago.
7: Chapeau de cow-boy, Santiago, la tenue, nous avons des tenues.
1: Je suis sûr que, Jacqueline, vous avez plusieurs paires Santiago.
7: Pardon ?
1: Je suis sûr que vous avez plusieurs paires Santiago.
7: Ah oui. Et les chapeaux, oui, une collection.
2: Mais alors comment ça vous est venu, cette passion, Jacqueline ?
7: C'est parce qu'il y a un club qui s'est ouvert ici à Souville. Et
2: un jour, vous avez poussé la porte, vous vous êtes dit pourquoi pas ?
7: ça démarrait, oui, et je le n'ai plus quitté parce que ça donne la bonne humeur. Ça,
1: ce que j'allais dire, c'est convivial, il y a une bonne ambiance.
7: C'est convivial, on fait connaissance, il y a de plus en plus de clubs, on fait connaissance de plein de personnes. Il y a énormément de femmes seules, et donc là, on peut tous danser.
1: Partager,
7: et on se retrouve tous les week-ends, presque, tous les
1: en combien de temps, l'hiver, si je décide d'apprendre un pas de country, en combien de temps je peux réussir à l'apprendre?
7: Oh, en 5 minutes.
1: Je vais prendre rendez-vous.
7: Il y a les débutants, les novices, et après, c'est
1: l'intermédiaire. Je signe en bas de la feuille. Merci beaucoup, Jacqueline. Franchement, c'était assez génial de vous avoir ce matin. Vous avez un vrai sourire. Et puis en plus, on a appris des choses sur la country.
7: Oups.
1: À bientôt, Jacqueline.
2: Merci encore, beaucoup. Jacqueline. Et bon country.
1: Bonne country. Merci à tous d'avoir été là ce jeudi. À 6h, vous avez rendez-vous avec Valentine Letest.
2: À 6h30 plutôt.
1: 6h30 pour l'info en France et dans le monde en 90 secondes. Et tout de suite, voici les équipes d'ici matin qui sont là ce jeudi. Je vous souhaite une belle journée qui commence ici.
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10: Bonjour et bon réveil, merci d'avoir choisi Ici Normandie pour vous réveiller ce matin. C'est Nicolas qui réalise l'émission, Sylvie au standard et Jean-Baptiste Marie aux infos. Bonjour.
11: Bonjour Jason, bonjour à tous et tous.
10: Vous dansez bien la country?
11: Non, pas spécialement. Enfin, si.
10: Hé là, Béline, canadio.
11: C'est vrai qu'on est 2h du mat, là, en fait, une soirée.
10: C'est ça.
11: Sinon, je danse tout court, quoi.
10: En toute fin de soirée seulement.
11: Voilà, c'est
10: quoi.
11: Ça.
10: Allez, Ici Matin, ça commence maintenant.
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10: Lors de vos infos, Jean-Baptiste, un séisme social à Ranville, près de Caen, la cimenterie installée depuis 1964 dans la commune de 2000 habitants va fermer.
12: Oui, l'annonce a été faite hier par le groupe Heidelberg Materials qui possède plusieurs sites en France. Dans un an et demi, la cimenterie de Ranville fermera. 87 salariés y travaillent actuellement. Ils étaient sous le choc quand ils ont appris la nouvelle hier, dit Charpin.
13: Les salariés sortent de leur réunion avec la direction. Aucun ne s'attendait en arrivant hier matin au travail à apprendre la condamnation du site.
14: C'est le premier jour, là on est un peu stupéfait.
15: Oui, c'est toujours difficile de quitter son emploi comme ça.
13: Au-delà de la cimenterie, l'annonce de la fermeture est un choc pour le maire de Ranville, Jean-Luc Adélaïde.
16: C'est dramatique pour le personnel. Dramatique pour les sous-traitants, pour les commerçants. Nous sommes très tristes. Cette structure que j'ai vu construire en 63-64, qui faisait partie du paysage.
17: Est-ce que c'était votre SMN à vous, ici à Ranville?
16: Oui, on peut comparer, sauf que l'effectif n'était pas le même.
13: Hors de la mairie, nous croisons Josiane et son mari, deux retraités solidaires des salariés de la cimenterie, parce que justement, la fermeture de la SMN toute proche, ils ont bien connu.
18: Pour nous, on a connu ça, hein, tous les deux, être licenciés de la SMN, oui. Il faut dire bon courage à tous ces employés qui retrouvent du boulot après.
13: Ce couple avait appris plus tôt dans la journée l'annonce de la fermeture de la cimenterie, contrairement à Florence et Charlène.
19: Non, je ne savais pas. On n'était pas du tout au courant et l'information nulle part. Oui. Et c'est quand la cimenterie?
20: Ce sera dans 18 mois.
19: Ah ouais, ça fait bizarre, puis bon, mais mon père travaillait au ciment, mon grand-père a travaillé au ciment.
13: Ici à Ranville, commune d'un peu plus de 2000 habitants, quasiment toutes les familles ont eu un lien avec la cimenterie.
10: Et maintenant, c'est une période de négociation qui va s'ouvrir entre la direction et les syndicats pour négocier le plan de sauvegarde de l'emploi. Les 87 salariés de la cimenterie de Ranville vont se retrouver ce matin en assemblée générale. Porté disparu, un homme atteint de la maladie d'Alzheimer a été retrouvé dans le Calvados. Oui, les gendarmes avaient lancé mardi soir un appel à témoins pour disparition inquiétante. Relayé

0: l'état des voies de chemin de fer et compter environ 2 à 3 semaines de remise en état.
1: Ce sont des cancers féminins dont on parle peu, les cancers gynécologiques.
0: Oui, qui touchent les ovaires, le col de l'utérus ou encore l'endomètre. Depuis hier et jusqu'à ce soir, devant le centre de lutte contre le cancer, François Baclès à Caen, la caravane baptisée Cocon est stationnée dans le cadre de Septembre Turquoise, mois dédié à la sensibilisation de ces cancers. Des professionnels médicaux, des bénévoles accueillent les patientes et leurs proches pour échanger. Anne-Marie, qui a 57 ans, fait partie de ces bénévoles de l'association Imagine. Elle évoque des sujets tabous, la reprise de la vie sexuelle après un cancer gynécologique.
2: La première fois, mais j'ai cru mourir. J'ai eu très très mal. Et c'est en 4 ans après qu'une sexologue qu'elle a parlé du lubrifiant. Et là, j'ai dit, ah ben oui. Mais moi, on ne m'avait jamais parlé de lubrifiant. Et c'est pour ça que moi, je parle beaucoup de la sexualité, parce qu'il faut en parler dès le début. Et qu'il y a des ailes, il y a des ovules. Et alors après, quand c'est plus compliqué, on peut découvrir une autre sexualité. Mais il y a les joujoux, il y a les plumes, il y a... voilà.
3: Et vous diriez que cette réappropriation de votre sexualité, elle vous a aidé à guérir aussi ?
2: Ah oui. Ben déjà, avec mon mari, je sais que ça n'a pas été rose tous les jours. Hein, et de se retrouver ben, tous les deux, on a combattu tous les deux.
0: Et l'an dernier, près de 800 patientes ont été prises en charge pour des cancers gynécologiques au centre François Baclès de Caen, dont la moitié étaient des nouvelles patientes. La caravane Cocon ouvre sur place de nouveau ce matin, 9h30 jusqu'à 17h. Et on va en reparler dans l'info d'ici. Rendez-vous dans moins d'une demi-heure.
1: Ici matin, il est 6h05. Après les touristes, la Normandie va-t-elle être plébiscitée par les résidences secondaires ?
0: Dans les agences immobilières, ça frémit. De plus en plus d'acheteurs sont en quête d'un logement au bord de la mer où il fait moins chaud l'été. Moins chaud que le sud-ouest ou la Méditerranée. Boris Sell dirige l'agence Les Clés du Littoral à Ouistreham, au nord de Caen.
4: Je pense effectivement qu'il y aura de plus en plus de gens qui vont chercher l'air frais de la mer de chez nous, et on le constate sur les maisons qu'on vend. Hier, vendre une maison exposée plein nord, c'était un énorme frein. Aujourd'hui, c'est pas un avantage, mais presque. Les gens ont souffert des terrasses ou des vérandas plein sud, puisque c'est un fait, tout le monde l'a constaté, il fait vraiment de plus en plus chaud, même chez nous. Donc aujourd'hui, les orientations de maisons changent, les réformes du diagnostic de performance énergétique changent, puisqu'avant on axait vraiment sur les modes de chauffe, etc. Aujourd'hui, on parle aussi du confort d'été, des climatisations, on rentre vraiment en ligne de compte. Donc il y a une vraie prise de conscience là-dessus, sur le fait qu'avoir chaud en hiver c'est bien, mais ne pas avoir trop chaud en été c'est bien aussi.
5: Vous avez changé votre discours vis-à-vis de ces acheteurs ?
4: Bien évidemment, avant on était très très heureux d'avoir des maisons exposées plein sud. Aujourd'hui c'est des maisons qu'on préfère commercialiser au mois de décembre plutôt qu'au mois d'août.
0: Voilà, des changements dans les demandes qu'enregistrent aussi les notaires de la région. On en parlera avec leur représentant à 7h45 ce matin. Il sera notre invité. Les doutes des opposants à Normandie Memory à Colombelles sur les contributions de la concertation publique qui a lieu de mi-juin à mi-juillet, accessible en ligne. Chacun pouvait questionner ou donner son avis sur le projet de spectacle immersif consacré au débarquement et à la bataille de Normandie qui doit ouvrir, je vous le rappelle, en 2028 sur l'ancien site de la SMN. Les anti disent avoir décelé des contributions qui ne sont pas sincères ou écrites par l'homme. Les promoteurs du projet n'ont pas souhaité faire de commentaires auprès d'ICI Normandie. Le permis de construire sera déposé le mois prochain en mairie à Colombelles.
1: Triste nouvelle, on a perdu. Le monument préféré des Français 2026 ne se trouve pas en Normandie.
0: Eh non, il est dans le Pas-de-Calais. C'est la piscine Art Déco Roger Salengro qui a été choisie par les votants sur le site de France Télévisions. L'annonce a été faite par Stéphane Bernier hier soir sur France 3. Mais bonbon le torse quand même, hein. La majestueuse basilique Sainte-Thérèse de Lisieux et ses volumes impressionnants sont ici sur le podium. Troisième du concours.
1: C'est bien déjà.
0: C'est pas mal. 14 sites étaient en compétition.
1: Et enfin en sport, du football, début ce soir de la 7e journée de Ligue 3.
0: Bastia reçoit l'AS Caen, c'est à 20h45. Le Stade Malherbe, lui, jouera samedi après-midi à Concarneau en Bretagne. Équipe entraînée par Stéphane Moulin, ancien coach du SMC. On va en reparler dans Normandie Sport tout à l'heure à 6h40. Rappelons que Caen est deuxième du championnat derrière Rouen.
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0: C'est des nuages en attendant la pluie.
1: Oui, ciel bien nuageux ce matin sur toute la Normandie pour accompagner le lever de soleil tout à l'heure à 7h41. Quelques éclaircies dans la matinée, ce sera un peu plus compliqué de voir le soleil à partir de la mi-journée. Des nuages plus nombreux qui vont donner quelques pluies aussi à partir de 16h avec un vent d'ouest à sud-ouest qui souffle assez fort par moment jusqu'à 45 km.

0: Nous dit Météo France.
1: Vous allez sans doute faire comme notre camarade de l'accueil. Si lui, vous allez enfiler la veste ce matin.
2: Ah oui,
1: parce que c'est frais quand même.
2: Ouais,
1: 10 à 15 degrés, c'est ça?
2: Ça se rafraîchit un petit peu quand même. Ouais, 10 à Rémalard et Carouge, ça c'est pour la minimale ce matin. 11 à Bagnoles de l'Orne et Sourdeval dans la Manche. 12 à Falaise. 13 à Lisieux et Vire. 14 à Caen. 15 à Cabourg. Cet après-midi, 18 à 20 degrés. On est pile poil dans les normales de saison.
1: Et pour demain, comment ça se passe?
2: De belles éclaircies le matin. C'est un peu plus nuageux l'après-midi. Température en baisse le matin, 7 à 12 degrés, ça remonte un peu l'après-midi à 19 à 21 degrés. Sur la route avec l'Urban Trail de Bayeux qui se prépare ce week-end, stationnement interdit dès demain, place aux Pommes, rue des Bouchers et rue Maréchal Foch à Bayeux.
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2: Quelle est votre première envie quand vous vous réveillez le matin, Jean-Baptiste?
1: Bah non, mais que...
2: On peut pas le dire. On va un café. Moi, c'est un café.
1: D'accord. Moi, j'en ai toujours pipi, perso, mais...
2: Allez, mais c'est une bonne idée.

0: Il est 6h13, l'envie de Johnny Hallyday.
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0: Nous sommes le jeudi 17 septembre 2026. L'humoriste canadien Stéphane Rousseau fête ses 60 ans aujourd'hui. Il vieillit et il le ressent.
3: La texture de ma peau n'est plus la même. Couché sur le dos, ça va encore assez bien. Hein? C'est quand je me retourne sur le côté, on dirait que la gravité ramène toute ma tronche sur l'oreiller. De dos, je sens un bras de fil. De côté, je sens ma sardou. Il y a un truc qui se passe. Là. J'émets des sons quand je me lève du canapé. Quand je m'assois.
0: Certains vont se reconnaître. Bon anniversaire à Stéphane Rousseau, 60 ans aujourd'hui.
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0: Dans un monde de plus en plus connecté, certains ont même des bijoux connectés, des bagues connectées notamment. On peut se dire, bah tiens, c'est mieux pour dormir parce qu'on surveille la tension artérielle, on n'a pas besoin de brassard, ça surveille notre sommeil. Mais peut-on vraiment faire confiance à ces objets connectés, notamment pendant la nuit? On en parle avec vous, docteur Kierzek, bonjour.
6: Bonjour à toutes et à tous, excellente question. Est-ce que je peux faire confiance à ma bague connectée? Alors, c'est un bijou, mais ça a complètement changé de métier. Hein. Autrefois, on se contentait d'une bague pour briller au doigt, certains cas pour promettre fidélité. Aujourd'hui, elle surveille votre cœur, analyse votre sommeil et vous demande presque des explications sur la soirée de la veille. La bague connectée, c'est un détective privé installé à votre annulaire. Pour estimer la tension artérielle, certaines bagues utilisent un capteur optique et un petit électrocardiogramme. Ça calcule la vitesse à laquelle l'onde de pouls se propage dans les artères, ce qui permet d'obtenir une estimation de la pression artérielle. Alors, c'est ingénieux, mais ce détective doit régulièrement retourner à l'école de police. Presque tous ces appareils nécessite un étalonnage avec un véritable tensiomètre à brassard. Et surtout, ce sont des dispositifs de bien-être, ce ne sont pas des dispositifs médicaux. Ça peut repérer une tendance, mais ça ne fournit pas à eux seuls un chiffre permettant d'ajuster un traitement. Il y en a une qui vient de sortir, c'est la Circular Ring 2, et elle propose par exemple une estimation de la pression artérielle. Et dans son application, on lit qu'on étalonne, et après on n'a plus besoin de brassard pendant la mesure. Alors le tensiomètre traditionnel, lui, il ne fait pas dans la subtilité, il serre le bras, il mesure directement la pression. Là, la bague, elle préfère la méthode Sherlock Holmes, elle ne comprime aucune artère, elle reconstitue justement ce transit de l'onde de pouls, et selon la société qui la fabrique, plus les artères sont rigides, plus l'onde de pouls se déplacerait rapidement, et donc c'est une estimation de la tension artérielle.
0: Donc si ma bague m'annonce une mauvaise nuit ou une tension un peu trop élevée, je ne m'inquiète pas plus que ça.
6: Il ne faut pas s'inquiéter et prendre pour argent comptant ces mesures, il ne faut ni classer immédiatement l'affaire sans suite, ni déclencher l'arrêt médical à la première notification, notamment pour le sommeil, parce que le sommeil, il faut être prudent, ça détecte les mouvements et la fréquence cardiaque, mais ça ne va pas reconstituer totalement votre nuit. Donc une mesure isolée, on ne s'inquiète pas. La bague peut aider à repérer une évolution de la tension au fil du temps, par exemple, mais ça ne remplace ni le tensiomètre au bras, ni la vie médicale. Ce n'est vraiment pas un outil de diagnostic. Autrement dit, elle peut signaler qu'il y a quelque chose à vérifier. Elle ne peut ni prononcer le verdict, ni rédiger l'ordonnance. Mais un seul mauvais chiffre au réveil, par exemple, ce n'est pas une preuve irréfutable. Et surtout, ne paniquez pas et ne vous angoissez pas. On n'oublie pas les règles essentielles. Une chambre fraîche, c'est le meilleur argument pour une bonne nuit de sommeil avec des horaires réguliers et pas d'écran juste avant de dormir. Allez, d'ici là, portez-vous bien.
0: Merci docteur Kierzek, on vous retrouve tout à l'heure dès midi avec Enora Malagré dans l'émission On vous doit bien ça. Il est 6h17, Julia va nous rejoindre dans quelques minutes avec ses Normands d'ici. Les Normands de la Roche d'Oître en Suisse normande, qui sont-ils, que viennent-ils chercher ici? Vous allez l'entendre, on peut les diviser en deux catégories. Il y a ceux qui flânent, qui profitent, et il y a ceux qui se bougent un peu. C'est juste après Thelma Houston sur votre radio ici.

0: Ici Normandie, il est 6h20. Et comme chaque jour, on rencontre les Normandicistes, celles et ceux qui font bouger leur région. Avec vous, Julia, bonjour.
1: Bonjour Jason, bonjour à tous.
0: Nous sommes toute cette semaine à la Roche d'Oètre, en Suisse normande, un espace naturel sensible à Saint-Philbert-sur-Orne. C'est une petite commune de l'Orne peuplée de quelques 115 habitants.
1: La Roche d'Oètre, un site incontournable de la Suisse normande, avec son belvédère surplombant la vallée, qui offre une vue imprenable sur les gorges de la Rouvre. C'est ici que j'ai rencontré Stéphanie Legros-Marguerite, responsable de Montagne de Normandie Tourisme.
2: Alors le tourisme à la Roche, c'est un tourisme durable, un tourisme préservé, familial et sportif. Il y en a pour tous les goûts et pour tous les publics. Par exemple, des parcours d'orientation pour faire en famille. On a donc des départs de randonnées pédestres. On peut pratiquer la marche nordique, on en voit régulièrement. On a des départs de circuits VTT qui viennent d'être faits l'année dernière, justement. Et depuis l'an dernier, on a installé des circuits trail permanents.
1: Les amoureux des spots grandioses viennent toute l'année découvrir la Roche d'Oètre sous toutes ses coutures, entre minérales et végétales. Chacun y trouve son compte.
2: Moi, quand je viens ici, c'est plutôt la contemplation. Je trouve le site tellement beau qu'il faut venir tôt le matin ou tard le soir et profiter des paysages. Les paysages côté le table d'orientation, le profil humain, etc. Mais de l'autre côté aussi, quand on remonte vers la petite route de la forêt Auvray, on a un magnifique panorama. Et quand on est sur le parc Accro, il y a aussi des panoramas qui se laissent contempler des heures.
1: Et ce fameux visage, ou ce profil, parce que bon, on voit un nez, que dis-je, un cap.
2: Une péninsule.
1: C'est l'un des attraits du site. On vient de loin pour voir ce visage, ce profil humain incrusté dans la roche, mais il faut le chercher. Alors pour profiter du site, eh bien vous avez à votre disposition une appli.
2: On a créé l'appli Suisse Normande Outdoor pour recenser toutes les activités outdoor qu'on peut découvrir sur la Suisse normande. Donc ça va de la randonnée au parapente, canoë kayak, équitation, voilà, tout est recensé. C'est très intuitif d'utilisation. Toutes les cartes, tous les circuits, les traces GPX, voilà. Après, il y a cette appli, mais il y a aussi la version site internet.
1: L'appli La Suisse Normande Outdoor vous aide à profiter de ce terrain de jeu exceptionnel. Sinon, vous avez le site internet montagnedenormandie.fr ou encore, en vous rendant sur place, l'office de tourisme local saura vous renseigner.
0: Merci Julia. Les Normandiciens, on retrouve la Roche d'Oètre avec plus d'infos et des photos, également de superbes photos sur l'appli Ici, rubrique Les Normandicis. Voici Florent Panis maintenant pour continuer cette belle matinale ensemble avec le braquage des sentiments.

0: nouveau Florent Pagny, le braquage des sentiments. 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
7: Bonjour Catherine Viguier.
8: Bonjour Jason.
7: L'horoscope du jour, les Sagittaires nous donnent de l'espoir.
8: Oui, certains signes en manquent aujourd'hui.
9: Bélier, vous respirez. La lune vous invite au voyage intellectuel ou en prenant le large.
10: Taureau, un conflit prend fin et c'est en partie grâce à vous.
11: Gémeaux, ce jour vous expose à votre vie relationnelle et vous allez faire face.
12: Cancer, économisez vos forces, vous aurez du travail certes, mais votre santé prime.
13: Lion, vous allez aimer ce jour, demain aussi. On vous félicite, on vous gratifie.
14: Vierge, si vous avez une baisse de morale, n'oubliez pas tous les efforts remportés.
15: Balance, au fil des heures, vous êtes d'humeur joyeuse, vous serez très convaincant.
16: Scorpion, avant de vous décider à agir financièrement, réfléchissez bien.
17: Sagittaire, aujourd'hui c'est une journée lumineuse, vous allez briller.
18: Capricorne, dans l'ombre, c'est là que tout se passe, vous allez reprendre des forces.
19: Verseau, ah, vous serez heureux, parce que l'on vous aide, on croit en vous et on vous le dit.
20: Poisson, ne vous mettez pas la pression, même si votre quotidien est bien chargé.
21: Et pour nous tous, au détour d'une rue, tout devient possible.
7: Merci Catherine Viguier, à demain.
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7: Bonjour les Normands, très heureux de vous retrouver en ce jeudi 17 septembre 2026. C'est Nicolas qui réalise l'émission, c'est Sylvie au standard et Jean-Baptiste Marie aux infos. Bonjour Jean-Baptiste.
22: Bonjour, bonjour.
7: Tu vas bien, bien réveillé?
22: Bien réveillé, ouais.
7: Je suis très heureux de vous retrouver ce matin. On vous offre des places de foot pour le derby normand en Ligue 3. Ce sera la semaine prochaine, jeudi prochain, Caen reçoit le FC Rouen. Gros match, parce que Caen est deuxième et Rouen est premier.
22: J'adorerais un jour vous dites pour le derby en Ligue des Champions, Caen-Rouen.
7: Peut-être un jour.
22: On est en Ligue 3 pour l'instant.
7: Mais j'y crois, on y croit. On a besoin que le stade soit rempli, alors on va vous offrir beaucoup de places ce matin avant 9h. Et puis avant 9h, on va recevoir également la directrice de la Foire Internationale de Caen, par en football. Il y aura un petit espace consacré à Diego Maradona. On va vous en parler aussi ce matin dans votre matinale. Avant ça, il est 6h30, l'info d'ici en Normandie, Jean-Baptiste.
23: La fermeture de la cimenterie de Ranville dans un an et demi. L'annonce choc a été faite hier aux 87 salariés du site implanté le long du canal de Caen à la mer depuis 1964. Les ouvriers se retrouvent en assemblée générale ce matin pour éventuellement décider d'actions à mener. La Normandie semble devenir l'une des régions les plus prisées pour avoir un pied-à-terre au bord de la mer, notamment avec l'été caniculaire que l'on a vu. C'est ce que constatent certains agents immobiliers, les notaires également. On en parlera d'ailleurs avec notre invité tout à l'heure à 7h45. Les cancers gynécologiques, cancers féminins dont on parle très peu, eh bien il y a un mois dédié pour sensibiliser à ces maladies. Ça s'appelle Septembre Turquoise et on va en reparler dans 1 minute 30 avec un reportage au centre François Baclet à Caen.
7: Mais avant ça, il est 6h31, l'essentiel de l'actualité en France et dans le monde en 90 secondes avec vous Valentine Letest.
24: Toute la nuit, les pêcheurs ont maintenu la pression à Port-Nouvel dans l'Aude où le dépôt de carburant comme le port de commerce sont toujours bloqués. Malgré le prolongement des aides sur le carburant annoncé hier soir, 15 centimes d'euros par litre pour les agriculteurs, 20 centimes pour le BTP, 35 pour les pêcheurs. La viande, les produits laitiers, ceux à base de plastique, plus chers aussi l'an prochain. Préparez-vous à une forte hausse, prévient le patron des supermarchés U, dès le 1er mars, la fin des négociations entre supermarchés et fournisseurs. Deux pompiers brûlés au visage, aux mains et aux cuisses dans un nouvel incendie dans les Landes. Le feu parti d'une centrale photovoltaïque est fixé depuis hier soir, mais 190 hectares ont été parcourus par les flammes à une vitesse extraordinaire, selon le maire de La Bouère. Le danger de se soigner seul, 4 médicaments sur 10 en vente libre sont problématiques, voire carrément dangereux, selon 60 millions de consommateurs. Dans sa nouvelle enquête, le magazine pointe par exemple les sprays anesthésiants pour la gorge. Ils entraînent dans certains cas des troubles de la déglutition. Les fautes d'orthographe coûteront cher aux élèves. Les candidats au bac et au brevet cette année sont prévenus, jusqu'à 2 points de moins par copie, quelle que soit la matière, et donc en maths et en physique aussi, par exemple, quand la maîtrise de la langue française est trop mauvaise. Avec son architecture inspirée d'un paquebot, le monument préféré des Français cette année, c'est la piscine Art déco de Bruay-la-Buissière dans le Pas-de-Calais.
22: Et la basilique Sainte-Thérèse de Lisieux a terminé 3e hier de ce concours. Merci Valentine Letesse. L'info d'ici ce matin, c'est septembre turquoise, à l'instar d'octobre rose. Ce mois est dédié à la sensibilisation au cancer gynécologique, dont on parle très peu. Il touche les ovaires, le col de l'utérus, l'endomètre. C'est dans ce cadre que stationne depuis hier, devant le centre anti-cancer François Baclès à Caen, la caravane Cocon, où les patientes et leurs familles sont accueillies par des professionnels du monde médical, mais aussi des bénévoles de l'association Imagine. Au programme Bien-être, estime de soi et même vie intime, Leïla Meshaouri.
0: Marie-Christine profite d'un massage des mains, une bulle de bien-être appréciable pour cette femme de 69 ans, aujourd'hui en rémission, mais qui vit, comme elle dit, avec une épée de Damoclès au-dessus de la tête.
2: Ah ben c'est pas anodin du tout, parce que c'est vraiment un moment de détente, puis c'est un moment d'échange aussi, où on accepte de dire un petit peu ses faiblesses, ce qui va moins bien.
0: Parce que quand il s'agit de cancer, il est souvent impossible pour les patientes de décharger leurs angoisses sur leurs proches.
2: On veut protéger la famille, on veut protéger ses enfants, on veut protéger son entourage, et en fait on inverse les rôles.
0: D'où l'importance de se rapprocher d'associations de patientes, des femmes qui vivent les mêmes choses. D'autant que le cancer gynécologique reste encore méconnu et tabou. Anne-Marie, diagnostiquée d'un cancer de l'ovaire il y a 13 ans, en a fait la mère expérience.
3: Moi je ne connaissais pas, c'est vrai que moi j'avais jamais entendu parler, et c'est vrai que je pense que c'est un peu tabou encore de parler, parce que bon, c'est le bas.
0: Le cancer gynécologique atteint les patientes dans leur intimité, leur féminité, et il est essentiel d'en parler pour cet oncologue du centre Baclès, professeur Florence Joly.
4: C'est des cancers gynécologiques qui sont beaucoup moins médiatisés que le cancer du sein. Il faut savoir que le cancer de l'endomètre est le cancer le plus fréquent, le cancer pélvien, et qui concerne quand même beaucoup de patientes. C'est aussi le cancer de l'ovaire, une pathologie beaucoup plus rare, mais grave. Et effectivement, les femmes qui ont ces cancers-là sont finalement très isolées, très seules.
0: Notamment face aux effets liés à ce cancer et au traitement. En premier lieu, les pertes de mémoire, de concentration. C'est pourquoi le centre François Baclès propose des ateliers aux patientes qui souffrent de ces troubles cognitifs. La neuropsychologue et chercheuse Marie Lange nous explique.
5: Ça se passe en petits groupes, avec différents temps, un temps d'échange, un temps où les patientes vont réaliser des exercices, s'entraîner sur la mémoire, la rapidité, etc. Et aussi un temps où on explique comment fonctionne la cognition, pour mieux comprendre, essayer d'intervenir, de proposer des astuces aussi à utiliser au quotidien.
0: Ce qui contribue à redonner aux patientes la confiance en elles nécessaire pour combattre le cancer.
22: Et la caravane Cocon ouvre de nouveau ses portes ce matin à 9h30, donc devant le centre François Baclès à Caen, en face du CHU, et c'est ouvert jusqu'à 17h ce soir. Allez, on passe à la météo avec des nuages en attendant la pluie.
25: Un ciel bien nuageux ce matin sur toute la région pour accompagner le lever de soleil à 7h41. On aura quelques éclaircies dans la matinée. Ce sera un peu plus compliqué à partir de la mi-journée. Vous allez le voir, les nuages sont plus nombreux, plus denses et donneront même quelques pluies à partir de 16h. Le vent d'ouest à sud-ouest souffle assez fort par moment, jusqu'à 45 km/h, précise Météo France.
22: Les températures pour ce matin comprises entre 10 et 15 degrés.
25: C'est frais par endroits, notamment dans le Perche-Orné à Rémalard, 10 degrés, 11 à C et Sourdeval dans la Manche, 12 à Falaise, Argentan à Lançon, 13 à Lisieux, 14 à Caen et Bayeux, 15 à Cabourg. Et pour cet après-midi, comptez 18 à 20 degrés.
22: Et pour demain, Jason, ça dit quoi?
25: De belles éclaircies le matin, c'est un petit peu plus nuageux l'après-midi, mais le temps devrait rester sec. La température en légère baisse au réveil, 7 à 12 degrés. Ça remonte l'après-midi, 19 à 21 degrés.
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25: Des travaux de nuit sur la Nationale 13 à hauteur de Tuému, fermeture des bretelles d'insertion La Corneille et Bretteville-l'Orgueilleuse, ainsi que la fermeture d'une portion de la route Nationale 13, des restrictions de circulation valables de 20h à 6h du matin et ce jusqu'au 25 septembre.
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25: Merci d'avoir choisi votre radio locale pour vous réveiller ce matin, 6h37. On se réveille dans un autre monde avec téléphone. Ah, vous êtes aussi professionnel de la air guitare.
10: Exactement, ouais. Je suis en train de faire tirer doucement là.
25: Incroyable. Ah, vous faites bien. Ah, petite fausse note. Ouais. Allez, téléphone, vous réveillez.
10: Faire la batterie si vous voulez.
25: 1, 2, 3, et. Incroyable.
10: C'est une ligue professionnelle.
25: Exactement.
10: C'est bar mitzvah, baptême, tout ce que vous voulez.
25: Ça rend vachement bien la radio en plus.

0: Un autre monde, c'était téléphone.
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0: On aime bien laisser son chat prendre l'air, mais encore faut-il qu'il puisse rentrer à la maison. Vous pensez à installer une chatière? Entre le modèle à choisir, des petits, des plus grands, des sophistiqués, des qui s'ouvrent automatiquement aussi. Du mal à choisir, parfois c'est un peu compliqué. On va faire le point avec le docteur Pierre Fabin dans un instant. Il va nous donner les bons réflexes justement pour éviter de transformer sa chatière en simple déco. Les conseils du vétérinaire, c'est dans moins de 5 minutes. À 6h42, Normandie Sport, coup de projecteur ce matin sur l'US Concarneau. C'est le prochain adversaire ce samedi du Stade Malherbe-Caen. C'est leur surnom, c'est les Tonniers. Ils sont coachés par un ancien entraîneur du SMC, on le connaît bien, Stéphane Moulin. Olivier Duc.
3: C'est par un concours de circonstances que Stéphane Moulin est arrivé cet été sur le banc finistérien après un passage douloureux à Valenciennes. L'ancien coach Canet n'a pas hésité à répondre à la proposition de l'US Concarneau.
4: J'avais envie de retrouver vraiment le football pour le plaisir parce que l'année dernière, pour la première fois de ma carrière, j'ai vraiment vécu une saison extrêmement difficile à tous les niveaux. Donc je me suis dit, retrouver un club familial, sans pression, qui n'a pas une ambition démesurée et puis qui va m'accueillir en toute simplicité comme je le suis. Voilà, je me suis dit, je pars pour une autre aventure, beaucoup plus sur l'aspect humain.
3: C'est effectivement une aventure, car les moyens de Concarneau sont restreints, avec un budget 4 fois moindre que celui de Malherbe.
4: Sans trahir de secret, ni être mauvaise langue, c'est un club, comme on les appelait il y a quelques temps, semi-professionnel. Voilà, il y a tout à faire, hein. On s'entraîne, on n'a pas de centre d'entraînement. Par contre, chacun donne le meilleur de lui-même, on a plusieurs casquettes, les déplacements, on a fait 20 heures aller-retour là, pour aller au bagne sur ce week-end. Bon, voilà, mais je le savais, donc à partir du moment où on sait les choses et qu'on les accepte, et bon, on se plaint pas, et on tire le maximum de certains joueurs parce que on parle pas d'état d'esprit ici. L'état d'esprit, c'est la base, ça c'est plutôt génial.
3: Et comme tous les coachs précédents rencontrés par Malherbe, Stéphane Moulin place le SMC au-dessus de la masse de la Ligue 3, mais compte bien contrarier son jeu.
4: Bon, c'est une équipe qui est capable de s'assurer la maîtrise au cours du match. Je pense que techniquement, ils sont globalement au-dessus de tout le monde, je dirais, avec Rouen. Et la recette, bah, écoutez, on va essayer de la préparer. Pour l'instant, vous voyez, j'étais en train d'étudier leur match là. Donc ils sont impressionnants par leur force offensive, et puis c'est vrai que ils sont assez efficaces. En tout cas, ils ont un homme qui est un homme fort qui change tout, en fait, parce que quand vous avez quelqu'un qui va marquer une vingtaine de buts dans un championnat, vous vous assurez déjà de jouer les premiers rôles, c'est évident.
3: Terminons par cette petite statistique autour de Stéphane Moulin, parti du SMC en 2023. C'est le dernier entraîneur à avoir terminé une saison complète sur le banc canet. 6 coachs lui ont succédé, c'est dire si Malherbe a connu depuis son passage de l'instabilité, en espérant que Gaël Clichy mette fin à ce signe indien.
0: Merci Olivier Duc. 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
0: Il est 6h45, on s'adresse aux propriétaires de chats ce matin. Comment installer une bonne chatière? C'est pratique. Encore, il faut choisir le bon modèle. Alors, on en parle ce matin. Comment éviter les erreurs, docteur Pierre Fabin?
3: Alors, oubliez tout de suite la vieille chatière basique avec un simple bâton en plastique. C'est une porte ouverte à tous les chats errants du quartier. Si un matou bagarreur entre chez vous pour voler la gamelle ou uriner sur le canapé, votre propre chat sera traumatisé et vous, vous serez pas très content. Le seul modèle valable aujourd'hui, c'est la chatière électronique à lecteur de puce. Elle fonctionne comme un badge d'accès sécurisé. Elle lit la puce d'identification de votre chat. La porte ne se déverrouille que pour lui. C'est un investissement un peu plus coûteux, autour d'une centaine d'euros, mais c'est la garantie absolue de ne pas retrouver des ratons laveurs ou des matous du voisinage dans votre cuisine en pleine nuit. C'est la sécurité totale.
0: Alors une fois ce modèle acheté, on passe à l'installation. Comment percer et placer ça au bon endroit pour être sûr qu'il accepte de s'en servir?
3: Alors on voit souvent ça comme une vraie galère, car il faut percer une porte, un mur ou même une baie vitrée. Mais il existe des installateurs professionnels pour ça. La facture sera un peu plus salée, mais c'est un investissement indispensable. Ça ne sert à rien de s'équiper si la chatière ne donne pas au bon endroit. C'est l'environnement extérieur mais aussi intérieur qui compte. Si la sortie débouche sur un trottoir bruyant ou devant la machine à laver qui fait du bruit, votre chat refusera clairement de l'utiliser. Mieux vaut payer pour percer le bon mur que de le faire soi-même sur la mauvaise porte. Et côté hauteur, placez-la simplement une dizaine de centimètres du sol au niveau de son ventre.
0: Ok, bon, une fois qu'elle est bien installée, comment inciter son chat à emprunter la chatière? C'est tout nouveau, c'est pas évident?
3: Alors, il ne faut jamais le pousser de force à travers la trappe. Vous allez juste créer un traumatisme et il n'y retournera plus jamais. La clé, c'est la décomposition de l'exercice. Le premier jour, vous bloquez le clapet en position grande ouverte avec du gros scotch. Le trou doit être complètement libre. Vous vous placez de l'autre côté et vous l'appelez avec sa friandise préférée ou de la pâtée. Il va passer dans le trou sans aucune crainte. Au bout de quelques jours, vous soldez le scotch en laissant le bâton tomber. Mais vous coincez quand même une petite passe à linge pour l'entrouvrir légèrement. Et là encore, on utilise des friandises pour l'appeler la première fois. Il va comprendre qu'il faut juste un petit coup de museau pour l'ouvrir. Et une fois qu'il aura compris ce mouvement, vous retirez la pince.
0: Merci docteur Pierre Fabin. On retrouve tout ça aussi sur l'application ici. On poursuit en musique avec Suzanne Vega. Bon réveil.

0: c'était Luca, Suzanne Vega.
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0: Nathalie Morel nous a rejoint jusqu'à 10h pour vous accompagner. Bonjour Nathalie.
3: Bonjour Jason, bonjour à vous tous.
0: Aujourd'hui, acheter un meuble d'occasion, c'est bien, mais quand on est étudiant, y a un problème, c'est de le ramener à la maison. Pas facile d'emmener un bureau, un lit ou une table chez soi.
3: Oui, parce qu'on n'a pas forcément une voiture. Alors, chez Emmaüs, un service de livraison est justement proposé et c'est une aubaine dans le cadre de l'opération spéciale. Le moins étudiant. David Preuhal nous dit comment fonctionne ce service de livraison.
4: Alors écoutez, c'est le service de livraison pour les étudiants, c'est compris un prix. L'idée, c'est pas de leur faire payer la réduction dans le prix de la livraison. Donc en fait, la livraison sur la présentation de la carte, on fait moins 50% également.
3: Est-ce que ça concerne uniquement les gros meubles ou est-ce qu'on peut faire livrer plusieurs articles, par exemple, en même temps?
4: Alors on peut faire livrer plusieurs articles, hein, parce que ça peut être des meubles, mais quand on a acheté un vélo et qu'on n'a pas la place forcément dans sa voiture pour le ramener, il n'y a pas de souci.
3: Est-ce que le nombre d'articles ou le nombre d'étages à monter change par exemple le prix?
4: Non. Après, puisque ça ne concerne pas forcément les étudiants sur le type d'achat, c'est des meubles très lourds, très anciens, qu'il faudrait monter au cinquième étage sans ascenseur, là non, évidemment. Mais en général, c'est pas du tout ces meubles-là ou ces objets qui sont concernés par cette opération.
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0: 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Les deux autres bons plans, la foire internationale de Caen met à l'honneur la seconde main, Nathalie.
3: Avec la reficellerie. Donc c'est à partir de ce week-end, et jusqu'au pour tout le week-end, du 18 au 20 septembre, pendant 3 jours, cet espace va réunir plusieurs acteurs engagés dans le réemploi et la consommation responsable. Vous y trouverez notamment des vêtements vintage, de bonnes affaires et des objets uniques. L'objectif, c'est de donner une seconde vie aux produits tout en sensibilisant le public à une consommation plus durable. Un rendez-vous à ne pas manquer pour chiner autrement. Foire internationale de Caen, dès demain et jusqu'à dimanche.
0: Et enfin, l'entreprise sociale et solidaire Ville à Joie reprend sa tournée dans les villages du territoire après la pause estivale.
3: C'est vrai que son objectif est simple, ramener des services du quotidien dans les communes qui en sont dépourvues, notamment dans les domaines de la santé, des démarches administratives, du numérique ou encore du logement. Prochain rendez-vous ce vendredi de 17h30 à 21h à Batigny. C'est une commune déléguée découcher des vallées, de randonnées à vélo organisées avec le service mobilité de Terre d'Argentan Intercom et la mairie vont précéder l'événement. Un rendez-vous pensé comme un événement, comme un moment, on va dire, festif et convivial. Il y aura buvette, restauration, jeux et musique sur place.
0: Parfait, merci Nathalie. Julien Clerc, elle voulait qu'on l'appelle Denise. Denise, pardon.
3: Oh, c'est marrant ça. Oh là là, quel humour.
0: Voici Julien Clerc.
3: Pauvre François.
0: À 6h55.

0: invité Julien Clerc.
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0: J'ai pas envie de prendre la voiture aujourd'hui pour me déplacer, Nathalie.
9: Faites comme vous voulez. Une trottinette, peut-être?
0: Ouais, pourquoi pas.
9: Électrique, alors.
0: Oui.
9: Ou vélo cargo, on en voit beaucoup. Skate électrique, bref, on a le choix. Fred Ballard et ses rigolos ont passé en revue les nouveaux moyens de transport. Mais lequel choisir pour aller bosser sans arriver complètement rincé?
10: C'est quoi la prochaine étape? Bâton sauteur? Char à voile dans les voies de bus?
11: C'est vrai que l'humain ne manque pas d'imagination pour remplacer la voiture. Et les taxis volants n'étant pas tout à fait au point, on devrait encore assister à de belles inventions pour remplacer les véhicules à 4 roues. Maxime Gasteuil a déjà un petit faible pour un certain type de pilote.
12: C'est celui qui se déplace en... Mmh. Vous voyez ça, le monocycle? La roue, là, électrique. Mais lui, j'ai envie de lui crier dessus, dire « Oh, t'as 42 ans, tu te réveilles! Il manque un truc, un guidon, un casque, une autre roue !» Ces mecs-là, ils le savent. Un quart d'heure après l'achat de cette connerie, c'est terminé, généralement. Moi, je suis persuadé que le SAMU les suit dans Paris, c'est sûr.
13: Ouais, Didier. Attends, tu m'as dit qu'il fallait quoi? Deux poumons, un cœur. Oh putain, laisse-moi 5 minutes, ils s'engagent sur l'autoroute.
11: Ah, c'est vrai que la voiture, ça peut être dangereux, mais pour certains, la journée sans voiture peut s'avérer être la dernière. Hein. Donc, calmos sur les véhicules soi-disant innovants et disruptifs. Parfois, un bon vieux vélo, ça fait le taf. Sauf pour Rory Nissen, qui lui trouve quand même quelques inconvénients.
14: Parce qu'en fait, le vélo, c'est le seul moyen de transport que tu dois attacher, mais en plus, attacher chaque élément individuellement. C'est parce qu'ils vont essayer de prendre le vélo, s'ils n'arrivent pas, ils vont prendre une partie du vélo, normal. T'as jamais vu quelqu'un essayer de voler une voiture, il n'arrive pas, il prend le capot, non. Soit tu prends tout, soit tu prends rien, c'est ça la règle.
11: Voilà, donc moralité, la journée sans voiture, c'est rigolo, mais le vélo sans selle, ça l'est nettement moins. Quant à la monoroue sans guidon et sans selle, bah, ça fait marrer les dites poules, c'est toujours ça de prix.
0: C'est moins agréable. Merci Fred Ballard.
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0: On est bien sur votre radio locale Ici Normandie, il est 7h.
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0: Vos infos, Jean-Baptiste Marie.
15: Un coup de massue, voilà ce qui est tombé sur les 87 salariés de la cimenterie de Ranville, située le long du canal de Caen à la mer. Le site, avec sa cheminée qui culmine à 75 mètres d'eau, fait partie du paysage ici depuis 1964, annoncé à Paris hier matin. C'est le directeur du plus petit site du groupe Heidelberg Materials qui a porté la nouvelle auprès des ouvriers dans l'après-midi. Jacques Andresse évoque une baisse de 30% du chiffre d'affaires.
16: Pourquoi la fermeture? Ben, essentiellement des raisons économiques, d'investissement à faire dans le futur. Cette usine est la plus petite en termes de capacité et puis une technologie qui n'était pas la plus moderne et qui aurait fallu moderniser de manière importante avec des investissements importants. Mais bon, là, je pense qu'aujourd'hui, la réponse n'est pas tellement de savoir vraiment les raisons économiques. C'est aujourd'hui d'accompagner plutôt les salariés dans le choc de l'annonce qu'ils viennent de subir. Donc il y a un processus qui va durer 18 mois, ça c'est la convention collective. Notre priorité c'est de reclasser les salariés qui perdent leur emploi ici, quoi.
0: Une promesse de reclassement des 87 salariés qui laisse ce délégué syndical sceptique. Pour lui, la direction n'est plus un mensonge près.
17: On atteint tous nos objectifs tous les ans. On avait même, il y a un an, eu des annonces pour 10 millions d'euros de projets sur le site. Ils ne se sont jamais faits. On verra comment va se passer la suite avec les négociations. On espère maintenant que la direction va tenir ses promesses et essayer de trouver des solutions de reclassement pour les salariés.
18: Qu'est-ce que la direction dit concrètement à ce sujet ?
17: Elles seront adaptées en fonction de chaque salarié. Il y a des possibilités au sein du groupe en France, mais on sait très bien qu'elles sont minimes.
15: Alors, les salariés prévoient de se réunir ce matin à 9h30. En assemblée générale pour éventuellement décider d'actions à mener, comme la grève. On va en reparler dans l'info d'ici tout à l'heure à 7h30.
19: Une partie du train Rouen-Caen qui a déraillé vendredi dernier a été relevée.
15: Oui, les deux immenses grues arrivées sur place avant-hier s'affairent. Opération de relevage délicate des rames. 6 voitures ont constitué le TER. Alors tout aura été dégagé en début de semaine prochaine, annonce la SNCF. Il faudra ensuite que les voies de chemin de fer soient analysées, contrôlées. La remise en état ensuite prendra 2 à 3 semaines. La gendarmerie du Calvados remercie tous ceux qui ont relayé leur appel à témoins pour retrouver un habitant du département qui avait disparu le week-end dernier. Cet homme de 70 ans atteint de la maladie d'Alzheimer a finalement été retrouvé à Caen. Les gendarmes l'avaient géolocalisé.

0: 06 13 83 et des gens qui rentrent en agence et qui commencent à avoir des projets d'investissement chez nous.
1: Boris Sell, directeur de l'agence immobilière Les Clés du Littoral.
2: Qu'est-ce qui vous donne comme raison pour investir ici dans le Calvados?
0: Le climat, tous les aléas qui vont avec. Donc c'est vrai que nous on est épargné par pas mal de choses. Pas d'inondation, la dernière à plus de 30 ans. Pas de feux de forêt et surtout une météo plus clémente que dans le sud.
1: L'agent immobilier voit sa clientèle évoluer. 10 à 15% de ses demandes pour acheter sur la côte viennent de gens du sud, alors que l'an passé elles n'étaient de l'ordre que d'1%.
0: Clairement, pour nous, c'est du business qu'on n'avait pas, donc c'est une bonne chose.
1: Du côté de Dives-sur-Mer, à une vingtaine de kilomètres, Sophie Perrier n'a pas le même discours.
3: Pour le moment, très franchement, non. On ne voit pas d'augmentation de demande directement liée à ce phénomène de grosse chaleur qu'on a eu cet été, mais les gens en parlent.
1: En revanche, les demandes de ses clients évoluent.
3: Avant, on nous demandait toujours une exposition sud, avoir le soleil, et aujourd'hui, on a pas mal de clients qui nous disent une exposition est, soleil le matin, c'est très bien, comme ça l'après-midi, on est au frais. On nous demandait jamais avant en Normandie en tout cas.
1: Cette agente immobilière s'attend tout de même à recevoir plus de coups de fil dans les mois à venir comparé aux années précédentes, sachant que 80% de ses biens à vendre sont des résidences secondaires.
4: Et on va continuer de parler de ce sujet tout à l'heure avec notre invité, maître Jean-Michel Boissé. Il préside la chambre des notaires de la cour d'appel de Caen qui couvre le Calvados, l'Orne et la Manche, et il constate lui aussi cette nouvelle dynamique climatique, pourrait-on dire, en matière d'achat immobilier.
5: Ici matin 7h05, le permis de construire de Normandie Memory sera déposé le mois prochain en mairie à Colombelles.
4: Oui, c'est ce qu'indique à Ici Normandie les promoteurs de ce spectacle immersif consacré au débarquement et à la bataille de Normandie qui doit voir le jour en 2028 sur l'ancien site de la SMN près de Caen. Les opposants ont analysé les contributions à la concertation publique qui s'est achevée mi-juillet, et ils ont des doutes sur la sincérité des écrits. On les entendra tout à l'heure dans le journal de 8h. Ranger les cotillons et le champagne, la basilique Sainte-Thérèse de Lisieux, pas le monument préféré des Français. Bon, quand même, troisième,
5: oui, c'est bien,
4: pour la majestueuse église donc qui eh bien, se hisse sur le podium. Le monument préféré qui a été désigné, c'est la piscine Art Déco Roger Salengro, qui est située dans le Pas-de-Calais.
5: Moi, c'était moins bien. Que se passe-t-il dans les bureaux du musée de la tapisserie de Bayeux pendant l'exposition à Londres?
4: Ça pourrait être aussi le monument préféré des Français,
5: c'est vrai,
4: même des Anglais, la tapisserie de Bayeux. Parce que vous le savez, hein, ça fait une semaine maintenant que l'exposition au British Museum a ouvert ses portes, la Baudrie millénaire y est exposée jusqu'en juillet 2027, avant de rentrer à la maison, à Bayeux, donc dans un tout nouvel écrin dont le chantier de construction est en cours. Alors même si la tapisserie n'est plus à Bayeux en ce moment, eh bien les équipes du musée ne chôment pas, c'est ce que nous explique ce matin leur directeur, Martin Bostal.
6: On n'a jamais autant travaillé que durant cette période de fermeture du musée, c'était à prévoir. Tout s'accélère et c'est normal, on est en train de finaliser les contenus du futur musée parce que c'est nous qui produisons nous-mêmes les contenus scientifiques et puis la médiation. On va bientôt être en phase de sélection par exemple des voix pour les futurs audio guides en français, en anglais, mais aussi dans les 16 autres langues qui sont proposées dans le futur musée. On travaille également sur l'acquisition des droits iconographiques de toutes les images qu'on montrera dans le musée. On travaille avec les scénographes sur les systèmes de montage, de stockage des objets, et puis en même temps on supervise avec les services techniques de Bayeux, Bayeux Intercom, l'avancée du chantier, les relations avec les entreprises, les visites de chantier toutes les semaines, s'assurer que tout avance bien et dans la bonne direction. Et puis un musée, c'est de la gestion des flux, c'est de la signalétique, ça sera en temps voulu aussi la communication. Donc pour un musée qui ne conserve entre guillemets qu'un objet, quel objet, on est extrêmement occupé et on a à cœur de réussir vraiment ce projet.
4: Voilà, et l'ouverture du futur musée à Tapisserie de Bayeux aura vraisemblablement lieu à l'automne, hein, l'an prochain en 2027, vraisemblablement en novembre. Quelques mots de sport pour vous dire que c'est le début ce soir de la 7e journée de Ligue 3, avec évidemment le match avancé comme chaque jeudi désormais à 20h45. Ce soir, Bastia va recevoir l'AS Cannes. Malherbe de son côté jouera en Bretagne, ce sera samedi après-midi à Concarneau. Les Canets qui sont deuxièmes du championnat, hein, derrière le FC Rouen.
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4: On profite des quelques éclaircies, Nathalie, ce matin.
9: Oui, on attend quelques pluies éparses et qui vont se généraliser cet après-midi avant une amélioration en fin de journée. Quelques gouttes resteront possibles localement avec un vent d'ouest à sud-ouest modéré et assez fort.
4: Les températures de saison.
9: Oui, 18 à Flers, Mortain, Tingebrun, Villers-Bocage, 19 à Caen, Falaise, Vire, Argentan, 20 degrés pour Lisieux, Alençon, Domfront et Saint-Hilaire-du-Harcouët.
4: Sur la route, il est 7h09.

0: comment ça roule?
1: National 13 en direction de Caen, un véhicule lent est en panne à hauteur de Bretteville-l'Orgueilleuse sur voie de droite. Autre véhicule en panne périphérique de Caen, en chaussée intérieure à hauteur de l'échangeur Caen-Centre. Et petit ralentissement sur le périphérique entre Saint-Germain-la-Blancherbe et le Mémorial, chaussée intérieure. Et puis sur l'A84, vous avez un chantier de Villers-Bocage à Noyers-Bocage. Des déviations sont mises en place.
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0: Elle enchaîne les concerts à Paris depuis samedi dernier, Céline Dion. Petite pause pour aujourd'hui, bien méritée. Elle reprend sa série de concerts à partir de demain. On s'écoute évidemment.
1: Parler à mon père.
0: Céline Dion.

0: parler à mon père. C'était Céline Dion.
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0: Vous chantez, Nathalie?
3: Oui, tout à fait, de temps en temps.
0: Sous la douche?
3: Pas forcément, non, pas sous la douche.
0: Pas sous la douche?
3: Non, je me lave sous la douche.
0: Moi, j'entre sous la douche, je chante et je sors, je ne suis pas lavé.
3: Oui, non, mais il n'y a pas d'heure pour chanter.
0: Et si pour se sentir moins seul, il suffisait justement de chanter? Pas besoin d'avoir la voix de Céline Dion, on vous rassure, ni même de connaître le solfège. Dans l'Orne, assez, une vingtaine de personnes se retrouvent pour chanter ensemble. Et ça fait du bien, on en parle dans Ici, ça marche avec Julia dans moins de 10 minutes.
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0: Il est 7h15. J'avoue, je fais partie de ceux qui surveillent le nombre de j'aime sur les réseaux sociaux. Là, par exemple, quand on a publié la parodie des travaux du tramway, je regarde régulièrement. On est à 5329 j'aime, mais ça pourrait disparaître pour certains.
3: Ah oui, bah oui, c'est vrai que plusieurs responsables politiques en France veulent s'attaquer à cette mécanique des réseaux sociaux, David Ossidiou.
6: C'est par exemple l'idée du candidat LR à la présidentielle, Bruno Retailleau. Il en a parlé hier, mais aux États-Unis, Meta a déjà décidé de masquer par défaut aux adolescents le nombre de likes sur Instagram, sur Facebook. Parce que les likes, voyez-vous, nos ados en abuseraient beaucoup trop. Ils attendent les likes, ils comptent les likes, ils se comparent avec les likes. Mais qui leur a appris à faire ça? Parce que le like n'a pas été inventé par un ado sur TikTok. Ça commence en 2005 sur Vimeo, avant que Facebook lance son fameux pouce bleu en 2009, avec surtout un compteur à côté. Et là, on a découvert quelque chose d'extraordinaire. Désormais, on pouvait savoir précisément combien de personnes nous aimaient. Ou plutôt, combien de personnes aimaient nos photos de vacances. Et nous, les adultes, on s'est jetés dessus. On a liké nos enfants, nos chiens, nos assiettes, nos anniversaires. Et les plateformes ont très vite compris l'intérêt du petit pouce, un like. C'était plus seulement j'aime, c'était une information sur vous, sur ce que vous aimez, ce qui vous fait réagir, ce qu'il faut vous montrer, et éventuellement ce qu'on peut vous vendre. On a même fini par appliquer cette comptabilité à tout. Le groupe Meta a déjà testé la vie sans like dès 2019, avec certains utilisateurs, sans constater d'amélioration générale du bien-être. Parce qu'il reste les vues, les commentaires, les partages, le nombre d'abonnés. Alors supprimer le compteur pour les ados, pourquoi pas, puisqu'on parle d'éducation numérique. On pourrait commencer ce matin. Si vous avez aimé cette chronique, vous ne sentez pas obligé de cliquer sur j'aime.
0: Merci David aussi. C'est vrai que c'est délicat parce que ça fait du bien et puis ça nous permet
3: rapide
0: de savoir si un contenu vous a plu ou pas. Comme ça on sait et puis on s'adapte. Mais mettez un j'aime sur la publication.
3: Un petit j'aime, un petit pouce, quelque chose, c'est toujours sympa.
0: On ne regardera pas, mais au moins vous l'aurez fait. David aussi, on regarde sur l'actualité comme chaque matin. 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
0: Gros match en perspective face aux deux premiers du championnat de Ligue 3. La question, comment sont surnommés les joueurs du FC Rouen? On les appelle les Diables Rouges ou les Petits Poussins?
7: C'est mignon.
0: Les Diables Rouges ou les Petits Poussins. Vous nous appelez maintenant. Allez, bonne chance.
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0: l'heure de se réveiller aussi.
1: Il y a quelque chose de très sensuel quand ça lui dit Laurent, ouais, enlève tes lunettes.
0: Ouais, j'aimerais bien qu'on me dise ça le matin avant de dormir. Ouais, alors c'est ça. Voilà.
1: C'est Kim Wilde.
0: Ah oui. Et là, c'était Laurent, vous le dit. Le tirage au sort a été effectué. Nous sommes à Saint-Omer. On est en Suisse normande avec Thierry.
1: Bonjour Thierry.
2: Bonjour, bonjour à vous.
0: Thierry est retraité, la vie est belle et c'est un fidèle supporter du Stade Malherbe, même en Ligue 3. La question justement pour remporter ces deux places pour le match Caen-Rouen, ce sera jeudi la semaine prochaine, gros match en perspective, Caen est deuxième, Rouen est premier. Comment sont surnommés les joueurs du FC Rouen?
2: Les Diables Rouges.
0: Ah oui, oui. Bien sûr, c'est gagné.
1: Sinon, j'avais bonne réponse.
0: Les petits poussins.
1: C'est mignon, les petits poussins. J'aime bien.
0: C'est pas impressionnant sur un terrain.
1: Non.
0: On va appeler les petits poussins. Alors que les Diables Rouges.
1: Surtout s'ils sont jaunes.
0: Voilà, c'est une bonne réponse. Bravo. Vous allez y aller avec qui alors voir ce match?
2: Sûrement avec mon fils, oui.
0: Ah, très bien. Lui aussi, il voit un peu le match.
1: Oui.
2: Ah oui, oui, il aime ça.
1: Donc, vous soutenez le Stade Malherbe de Caen depuis ses débuts, enfin, depuis quelques années?
2: Oh là là, oui, oui, oui, oui, oui, oui, oui. Depuis que je suis, on ne peut pas dire né, mais presque.
0: Ah oui, donc vous avez connu Venoir, alors.
2: C'est des deux pierres en Suisse, quoi.
0: Ah ouais, bah c'est génial. Et on est toujours là, grâce à Thierry qui supporte le Stade Malherbe de Caen. On va monter cette année, c'est la bonne année.
2: Ah bah j'espère, oui, vraiment, oui.
0: Il y a tout ce qu'il faut, il y a les joueurs, il y a le stade, il y a un très beau maillot aussi également pour
1: remonter
0: en Ligue 2.
2: Et le public.
1: C'est ce que
2: public.
1: Je disais, les super fans.
0: Ouais, toujours présent, ça
2: c'est vrai. Ouais.
0: Un petit pronostic pour ce match Caen-Rouen.
2: Ah, ça va être dur, mais allez, 2-1 pour Caen.
0: Allez, on prend 2-1 et comme ça on passe devant Rouen. C'est très génial.
2: Exactement.
0: Même s'il y a un match dès ce week-end également face à Concarneau, évidemment.
1: Bon, bravo, les deux invitations sont pour vous. Le sac collecteur ici Normandie et les quatre invitations pour venir faire la fête avec nous le samedi 26 septembre.
2: Avec grand plaisir.
0: Merci Thierry et bon réveil parce que je sais que vous êtes réveillé et tout de suite vous avez appelé. Donc là, vous êtes réveillé depuis 5 minutes, quoi, vraiment.
2: Oui, mais mon café va faire du bien.
1: Ah oui, d'accord, vous avez même pas pris le café, vous nous avez appelé avant le café.
0: D'accord. Ah oui, on a vraiment chuchoté à l'oreille de Thierry quand il s'est réveillé. Il a entendu Stade Malherbe Caen. Ah, j'appelle, je mets place.
2: J'ai bondi, oui.
0: Merci Thierry, bonne journée, à bientôt.
1: Bonne journée.
2: À vous deux aussi, merci beaucoup.
0: Et voilà, au revoir.
2: Merci, au revoir.
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0: On a un rôle très particulier, hein, Nathalie, ce matin. On chuchote à l'oreille des auditeurs. Certains chuchotent à l'oreille des chevaux. Nous, ce sont les auditeurs. Il n'y a aucune comparaison.
1: Et le matin, on y va doucement parce qu'avant le café, on ne sait jamais.
0: Bah oui, c'est ça, on n'est pas trop réveillé. Les belles initiatives, c'est tous les matins. Avec vous, Julia. Bonjour.
5: Bonjour à tous. Et là, c'est le moment de faire quelques vocalises. Aujourd'hui, on s'intéresse au plaisir de chanter ensemble.
6: Chanter, ça permet de créer du lien, de sortir de l'isolement, de se retrouver autour d'une activité où on n'a pas forcément besoin d'avoir une belle voix pour chanter en public et trouver sa place. Même sans connaître le solfège, on peut participer. La preuve, dans l'Orne AC, chanter ensemble, ça fait du bien. Un atelier vocal réunit aujourd'hui une vingtaine de chanteurs. Il est né, cet atelier, l'an dernier, à l'initiative de Laure Ackmin, qui anime également un autre atelier à Carouge. Pas besoin de savoir lire une partition, ni de posséder une voix de chanteur d'opéra. La chef de chœur a même imaginé un petit système de codage qui permet à chacun de savoir quand commencer, quand s'arrêter, si la voix doit monter ou descendre. Ce qui compte, c'est surtout le plaisir de chanter ensemble. Les répétitions commencent par un petit échauffement du corps avant de faire travailler la voix, parce que chanter, c'est aussi être bien dans son corps. Et puis il y a le répertoire, bien sûr, de la variété française. Bourville, Bobby Lapointe, Sheila ou encore Céline Dion, c'est à la mode en ce moment. Des chansons différentes qui permettent de se retrouver et de partager un bon moment. On écoute les autres, on trouve sa place dans le groupe, on progresse ensemble et chacun porte sa voix, avec ses qualités, ses imperfections et son histoire. C'est peut-être cela qui explique le succès de ces ateliers vocaux. Ils ne demandent pas de savoir chanter parfaitement, ils proposent simplement de chanter avec les autres. Et à l'heure où l'on parle beaucoup de solitude et de liens sociaux, ce genre d'initiative rappelle qu'il existe parfois des solutions toutes simples. Une salle, quelques chansons, quelques voix et une bonne dose de bonne humeur. On cherche surtout l'harmonie du groupe et quand chacun trouve sa voix parmi les autres, eh bien ici, ça marche.
0: Merci Julia. Pour en savoir plus sur l'association Génération Mouvement, vous avez toutes les infos sur le site internet ville-c.fr.
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0: Bonjour, bonjour, soyez les bienvenus si vous nous rejoignez à l'instant, ici matin à la radio et ici matin à la télé également. En ce jeudi 17 septembre 2026, c'est la Saint-Renaud, et qui dit Renaud dit... À la

0: Grand maman, c'est qui toi?
1: Voilà, Renault, évidemment, Mistral gagnant. Je croyais que vous alliez dire Laguna, Scénic, 21.
2: Sans Laguna.
1: Twingo.
2: Sans Twingo.
1: Non, c'est un Renault. Voilà, Renault, bonne fête à tous les Renault. Il n'y en a pas beaucoup des gens qui s'appellent Renault, vous en connaissez?
3: Pas trop, c'est vrai.
1: J'ai un homme politique là, qui me vient en tête, là, ouais, Renault Muselier.
0: Renault Lavillenie.
1: Renault Lavillenie, bien sûr. Médaille olympique, quand même.
2: Et bien, bonne fête à tous les Renault.
4: L'info d'ici en Normandie, il est 7h30, Jean-Baptiste.
1: L'info d'ici en Normandie, c'est évidemment l'emploi menacé pour les 87 salariés de la cimenterie de Ranville, près de Caen. Ils ont appris hier la fermeture de leur usine. Ça sera dans un an et demi. La direction invoque une baisse d'activité. C'est aussi un choc pour la commune. La cimenterie est implantée depuis 1964. On se rend sur place dans 1 minute 30. Les ventes de résidences secondaires dopées par le climat, les coups de chaud de l'été attirent de nouveaux acheteurs, à en croire certains agents immobiliers. Une tendance qu'observent aussi les notaires. Leur représentant dans la région sera notre invité dans un quart d'heure. 3 des 6 voitures du train Rouen-Caen qui a déraillé vendredi dernier ont été évacuées hier. Les 2 grues géantes poursuivent les opérations de relevage. Elles doivent s'achever en début de semaine prochaine d'après la SNCF avant une exploration de l'état des rails. L'essentiel de l'actualité en France et dans le monde résumé en 90 secondes et c'est avec vous Valentine Le Teste.
5: Les aides carburants prolongées jusqu'à la fin de l'année pour les agriculteurs, le BTP et les pêcheurs, pour qui le coup de pouce sur le litre de gazole non routier passe même de 25 à 35 centimes. Malgré tout, ils maintiennent leur blocage à Port-la-Nouvelle, dans l'Aude, sur un dépôt de carburant et le port de commerce, rejoint par des pêcheurs des départements voisins. Éviter un procès pour viol, c'est l'objectif de Gérard Depardieu ce jeudi. Devant la cour d'appel de Paris, ses avocats contestent les charges retenues contre l'acteur dans l'affaire Charlotte Arnoux. La jeune comédienne l'accuse de viol. Jusqu'à 2 points de moins par copie pour l'orthographe, une grammaire ou encore une conjugaison insuffisante, y compris en maths et en physique. Les élèves sont prévenus. Aux prochaines épreuves du bac et du brevet, leur maîtrise du français sera évaluée dans toutes les matières. Votre kiné peut désormais prescrire des médicaments, des relaxants pour les muscles et des antidouleurs légers comme du paracétamol. L'arrêté est paru hier au journal officiel. La profession salue une avancée pour les patients. À tous les voyageurs de la ligne SNCF entre Rouen et Caen, préparez-vous à plusieurs semaines de travaux avant le rétablissement du trafic. Le temps de réparer les dégâts du déraillement d'un TER vendredi, 44 blessés. La Ligue Europa de foot commence par une victoire pour l'Olympique Lyonnais, 2-1 contre les Belges d'Anderlecht. Quand le Stade Rennais se contente d'un nul face aux Autrichiens de Sturmgratz, ce soir l'Olympique de Marseille joue contre les Turcs de Beşiktaş.
1: Merci Valentine Le Teste. L'info d'ici en Normandie, c'est l'annonce de la fermeture de la cimenterie de Ranville près de Caen. Le groupe Heidelberg Materials va fermer sa plus petite usine française dans un an et demi. L'emploi de 87 salariés sont menacés. Un choc pour eux évidemment, mais aussi pour les habitants de Ranville. Ils sont un peu plus de 2000. La cimenterie est là depuis 1964, Didier Charpin.
6: Les salariés sortent de leur réunion avec la direction. Aucun ne s'attendait, en arrivant hier matin au travail, à apprendre la condamnation du site.
7: C'est le premier jour, là, on est un peu stupéfait.
8: Oui, c'est toujours difficile de quitter son emploi comme ça.
6: La direction du groupe invoque une restructuration imposée par la conjoncture. Elle doit, dit-elle, réduire sa production de ciment dans une France qui construit moins de bâtiments neufs. Jacques Andrès, le directeur de la cimenterie.
9: C'est essentiellement des raisons économiques qui nous poussent à fermer cette usine qui est la plus petite en termes de capacité. De façon à garantir la pérennité du groupe.
6: Un argument peu acceptable pour Tristan, délégué syndical. Pour lui, la condamnation de cette cimenterie de Ranville, qui n'est pas déficitaire, ne répond pas à une crise économique ponctuelle, c'est plutôt la pièce finale à une stratégie élaborée en plusieurs étapes.
7: Ils ont doublé la capacité de production d'une usine dans les Deux-Sèvres, et aujourd'hui, ils nous disent qu'on est justement en surcapacité de production en France. Donc ils ont un peu créé le problème, puis ils enchaînent les suppressions de postes.
10: En tout, il y a eu 600 personnes licenciées en 10 ans.
7: Depuis 2018.
6: Au-delà de la cimenterie, l'annonce de la fermeture est un choc pour le maire de Ranville, Jean-Luc Adélaïde.
11: C'est dramatique pour le personnel, dramatique pour les sous-traitants, pour les commerçants. Nous sommes très tristes. Cette structure que j'ai vu construire en 63-64, qui faisait partie du paysage.
12: Est-ce que c'était votre SMN à vous, ici à Ranville?
11: Oui, on peut comparer, sauf que l'effectif n'était pas le même.
6: Hors de la mairie, nous croisons Josiane et son mari, deux retraités solidaires des salariés de la cimenterie, parce que justement, la fermeture de la SMN toute proche, ils ont bien connu.
3: Oui, on a connu ça, hein, tous les deux, être licenciés de la SMN, oui. Faut dire bon courage à tous ces employés qui retrouvent du boulot après.
6: Ce couple avait appris plus tôt dans la journée l'annonce de la fermeture de la cimenterie, contrairement à Florence et Charlène.
12: Non, non, je ne savais pas.
13: On n'était pas du tout au courant, on a eu l'information nulle part. Oui. Et c'est quand la cimenterie?
14: Ce sera dans 18 mois.
12: Ah ouais, ça fait bizarre. Puis bon, bah, mais mon père travaille au ciment, mon grand-père travaille au ciment.
6: Ici à Ranville, commune d'un peu plus de 2000 habitants, quasiment toutes les familles ont eu un lien avec la cimenterie.
1: Les ouvriers de la cimenterie de Ranville doivent se retrouver ce matin à 9h30 en assemblée générale. Ils pourraient décider de mener des actions, notamment une grève. On suivra cela évidemment dans les prochains jours sur Ici Normandie.
4: À 7h35, la météo aujourd'hui, il y a un petit risque de pluie, Nathalie.
5: Un petit risque, oui, absolument. Ça va être comme ça toute la journée. Quelques averses, quelques gouttes par-ci, par-là. Et on en a bien besoin. Vent d'ouest à sud-ouest modéré, assez fort. Pour les températures.
4: Température de
5: oui,
4: saison.
5: Tout à fait. 18 à Flers, Sourdeval, Putange-le-Lac, Athis-de-Lorne, 19 à Caen, Bayeux, Cébelem. Et 20 degrés pour Lisieux, Pont-l'Évêque, L'Aigle et Saint-Hilaire-du-Harcouët.
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4: Sur la route, comment est-ce que ça circule ce matin?
5: Alors, National 13 en direction de Caen, un véhicule est en panne autour de Bretteville-l'Orgueilleuse. C'est sur la voie de droite. Un petit ralentissement sur le périphérique à l'ouest entre Bretteville-sur-Odon et Carpiquet, puis au sud entre les échangeurs d'If et Cormel-le-Royal. Sur la 84 chantier de Villers-Bocage à Noyer-Bocage, des déviations mises en place. Et puis dans l'Orne, sur la 28, vous avez un fauchage des accotements en direction d'Alençon à hauteur de Chaumont sur la voie de droite.
4: 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Les travaux du tramway quand la mer, où est-ce qu'on en est, Nathalie?
5: Eh bien, jusqu'au 30 novembre, le boulevard Bertrand. La circulation est à sens unique vers l'hôtel de ville. Pour la promenade du fort, le sens de circulation est inversé. Boulevard Yves Guillou, l'accès à la rue Saint-Ouen est définitivement fermé. Le boulevard Georges Pompidou, le maintien des deux sens de circulation, seulement les contre-allées nord et sud sont fermées.
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4: Alors, on poursuit cette matinale en musique, Nathalie?
5: Oui, avec Bernard Song. Ça vous dit quelque chose? C'est Véronique Sanson, bien sûr.
4: Bon réveil.

0: Il est 7h40, c'était Véronique Sanson.
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0: Matin. Quel plaisir de vous retrouver ce matin encore. Les ventes des résidences secondaires en Normandie, dopées par le climat. Une tendance qu'observent les notaires. Leur représentant dans la région sera notre invité dans moins de 5 minutes. Avant ça, le piment normand. Bonjour Adrien.
3: Bonjour Adrien.
0: Un Adrien Beltoise qui s'aperçoit qu'il n'est pas plus tout jeune.
4: Oui. Mardi dernier, cristallisé cet amer constat. Je suis moins proche de la génération One Piece que de la génération Hospice. Écoutez cette tragédie. 8 heures, je reviens de la radio, le devoir accompli, je m'assieds. Et là, en voulant me relever, une douleur dans le bas du dos qui ne me quitte plus de la journée. Lombalgie. Par chance, j'ai pour compagne une femme délicieuse, infirmière, douce, attentionnée, mais qui a néanmoins quelques défauts. Le premier, c'est de chanter comme une gamelle, donc autant vous dire qu'avec le retour de Céline Dion, je fais des prières païennes tous les jours pour arrêter le massacre. Le second, et ça c'est nouveau, c'est de ne pas savoir faire les massages. Après sa palpation digne d'un policier de Carcassonne, je n'avais plus mal que dans le bas du dos. Non, c'était le dos tout entier qui me faisait mal. Et comme le soir nous étions invités, histoire de soulager la douleur, j'ai actionné le siège chauffant de la voiture. Donc toujours mal au dos, mais avec des hémorroïdes en prime.
0: Merci pour le détail. Justement, vous vouliez revenir sur la jeunesse avec les lycéens de Victor Hugo, puis un clin d'œil au salon de l'emploi et de la formation.
4: Ah oui, Victor Hugo, ça c'est mes lycéens sûrs. Même pas 3 semaines de cours et tel les misérables, ça bloque déjà le bahut. Bon, dans le roman de Hugo, c'est vrai qu'il y avait moins de conteneurs quand la merde sur la barricade, mais il faut vivre avec son temps. Alors, qu'est-ce qui a mis dos à dos l'établissement et les lycéens? Des emplois du temps surchargés, et je peux comprendre qu'ils en aient plein le dos les jeunes, et je parle pas que des sacs de 15 kilos. Mais je voudrais aussi les rassurer, finir à 18h pendant quelques années n'est pas une fatalité, loin de là. Ne tournez pas le dos à ces efforts qui vous permettront ensuite de faire de belles études. De belles études qui vous permettront d'avoir un bel emploi dans la vie active, et tout le monde vous le dira, plus d'études vous ferez, meilleur le travail sera, mieux payé vous serez. Bon après ça c'est les conseils tels que Yoda les donne, mais l'idée est la même. Alors, pour pas vous mettre à dos l'entourage, vous allez faire des longues études, monter jusqu'à Bac plus 4, Bac plus 5, et une fois en dos crôlé dans le grand bain de l'emploi, on vous dira « Ah, bah là, vous êtes beaucoup trop diplômé, on peut pas vous embaucher en fait ». Quant aux jeunes en alternance qui devront trouver un premier job pour avoir une première expérience d'emploi, on leur dira que pour ce job, il faut avoir, surprise, de l'expérience. Oui, oui, la même expérience qu'ils veulent acquérir avec ce premier emploi. Oui, oui, pour avoir de l'expérience pour le job qui leur demande d'avoir déjà de l'expérience. On passe de Victor Hugo à Kafka, ça fait froid dans le dos. Résultat, vous faites le dos rond en attendant que ça s'arrange. Dos au mur, vous faites des petits jobs où on vous mange la laine sur le dos, en espérant avoir encore quelque chose à vous mettre sur le dos cet hiver. Tout ça, bien sûr, en entendant à longueur de temps que les jeunes veulent plus bosser dans ce pays. Bah oui, si vous faites pas casser du sucre sur le dos, c'est pas marrant. Ah, franchement, les jeunes, vous avez le dos large. Non, vous avez vraiment bon dos. Gare aux lombalgies, hein.
0: Ah, bravo! Elle est bien cette chronique.
5: Bien là, mon Cédrien, je vous masse le dos.
0: Ah, c'est terrible.
3: Voilà.
4: Imaginez les auditeurs ou les spectateurs qui entendent toute la journée. La radio devient très bizarre d'un coup. Hein.
0: Je peux faire une petite confidence, Jean-Baptiste?
5: Allez-y.
0: Parce que vous massez très bien. Voilà.
4: Ah, ouais. Mais attendez, parce que.
5: Vous n'avez pas le droit à la tamis, mais certainement la radio a le droit.
0: Mais de temps en temps, il passe.
4: D'accord.
0: Et il fait un petit massage.
5: Je demande toujours un consentement, c'est important.
4: L'ambiance change dans cette
0: émission. Mais c'est efficace, c'est vrai. Et ça fait tellement de bien, bravo. Je sais pas où est-ce que vous avez pris ça, mais faites-le à Adrien. Parce que
5: on va se faire une petite séance, Adrien.
4: On va se retrouver dans notre bureau avec mon consentement, bien
0: entendu. Normand, à retrouver sur ici.fr. On vous retrouve lundi et demain, ce sera lors du Camp Comedy Club.
4: Tout à fait, sur l'intérim.
0: Oui, en CDD. Merci Adrien.
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0: Il est 7h45. On parle ce matin d'une conséquence sans doute inattendue de la canicule vécue cet été. De nouveaux acheteurs jettent leur dévolu sur la côte du Calvados. Une évolution des ventes immobilières que l'on analyse ce matin avec votre invité Jean-Baptiste Marie. Nous recevons Maître Jean-Michel Boisset, président de la Chambre des notaires de la Cour d'appel de Caen qui couvre l'ex-Basse-Normandie.
5: Ah oui, de Calvados, Florent et la Manche. Bonjour Maître.
10: Bonjour à vous.
5: Franchement, on n'avait pas vu venir cette conséquence de la canicule. C'est vraiment un motif d'achat, notamment pour des résidences secondaires.
10: Alors, je crois qu'on est au début d'ailleurs de ce phénomène, mais on constate, et moi encore la semaine dernière, j'ai vu trois personnes, des gens qui habitaient du côté de Chartres et qui venaient acheter une résidence secondaire, parce qu'ils ont vraiment trop souffert cet été en se disant, on ira prendre le frein en Normandie, des gens de Marseille et du côté de Béziers, qui disent, on va vendre dans le sud et puis trouvez-nous un bien pas trop loin de la côte, il y a une vraie volonté, c'est vrai que on a souffert aussi, mais les températures sont quand même plus agréables.
5: Donc au lieu d'aller dans le sud-ouest, au bord de la Méditerranée, on vient en Normandie.
10: On remonte du sud-ouest ou de la Méditerranée pour venir en Normandie, et je pense que c'est un phénomène qui ne fait que commencer.
5: Est-ce que c'est un peu semblable à ce qu'on a connu pendant le Covid, où là aussi, en région parisienne, certains ont voulu trouver une maison à la campagne? On se rend compte que ce qui se passe dans la vie, le Covid c'est une maladie, là c'est le réchauffement climatique, les conséquences du réchauffement climatique, ça a une influence aussi sur les ventes immobilières.
10: Alors oui, ça a une influence, on a eu un gros effet post-Covid, on a vu arriver pas mal de gens de la région parisienne qui voulaient venir habiter aux périphéries de Caen, Normandie, on va dire, de manière plus générale. Le phénomène s'est peut-être un petit peu calmé, mais on a vu des choses surprenantes. On a vu des gens arriver de Paris en Normandie sans avoir leur permis de conduire.
5: Vous dites que le phénomène va se calmer, c'est-à-dire que potentiellement sur cet aspect climatique, entre guillemets, ça pourrait aussi vivre son temps.
10: Je pense qu'on est au début, et ça va s'accélérer encore une année ou deux, après on verra aussi la situation, les étés qu'on a. La Normandie a des atouts, ce réchauffement fait qu'elle est plus agréable, elle n'est pas loin des grands centres urbains, donc c'est un vrai atout.
5: Vous parliez de clients de Chartres, ça veut dire que c'est la fameuse règle des 3 heures dont on parle beaucoup dans l'immobilier, quand on parle résidence secondaire, les gens cherchent à être pas très loin, de pouvoir profiter d'un week-end facilement.
10: Ils cherchent à être pas très loin, alors on n'est pas très bien desservi par le train, mais avec sa propre voiture, 2h30, 3h, effectivement, c'est le ratio. Les gens qui sont les plus loin viennent sur la côte de Nacre. Les Parisiens viennent à Deauville, et les gens qui sont un peu plus près vont dans le nord ou sud de Manche. En général, c'est un peu ce phénomène-là.
5: Vous êtes manchois d'origine. Est-ce que ça veut dire aussi que sur les côtes de la Manche aussi, comme le littoral du Calvados, ça attire, c'est vraiment tout le littoral normand?
10: Alors, le littoral normand attire et on a vu une augmentation des prix, une augmentation du nombre de transactions sur le littoral normand, notamment littoral Cotentin, avec bien sûr aussi l'impact des grands projets qui va y avoir sur le Cotentin, où là on a une demande de logement. Et
5: notamment dans l'aspect du nucléaire qui va beaucoup se développer.
10: Exactement, la crise de logement, je pense qu'en Normandie, elle est peut-être quand même devant nous et il faut un peu des projet. Alors il faut peut-être moins consommer d'espace agricole, mais il va falloir densifier les centres-villes, densifier des grandes parcelles qui ne l'étaient pas pour accueillir ces nouveaux habitants, et on a vraiment un phénomène de résidence principale chez nous, mais aussi de résidence secondaire et je dirais de résidence semi-secondaire où on vient passer quelques jours en télétravail, son week-end, et on se dit qu'on viendra pour la retraite. Ça on voit sur les projets immobiliers neufs de bord de côte, statistiquement, cette typologie de clientèle.
0: Il est 7h50, notre invité ce matin, maître Jean-Michel Boisset, président de la Chambre des notaires de la Cour d'appel de Caen.
5: Est-ce qu'il y a une clientèle étrangère aussi, pour en revenir à notre sujet de ce matin, sur ces résidences secondaires dopées par le réchauffement climatique? Est-ce que cela aussi, ou alors il y a juste l'étranger, j'allais dire, de façon classique, on sait que les Anglais par exemple, les Néerlandais aiment beaucoup la Normandie.
10: On avait beaucoup d'Anglais. Ils sont partis un petit peu plus loin, notamment sur des zones où ils arrivent en avion et on n'a pas tellement de liaison avion avec l'Angleterre. Par contre, les Belges et les Hollandais descendent assez facilement, notamment sur les côtes du Calvados, voire dans le Cotentin. On a vu, je pense, pas mal de plaques étrangères cet été. Ils achètent aussi des résidences secondaires ou des mobil-homes dans des parcs résidentiels de loisirs nord, belges et hollandais.
0: Une dernière question, maître, sur le marché plus globalement aujourd'hui, comment se porte-t-il? Il y avait les difficultés par rapport au taux d'emprunt aussi, les taux d'intérêt. Qu'en est-il là à la fin du 2026 quasiment?
10: Depuis le début de l'année, les prix étaient repartis un petit peu à la hausse. Les taux d'intérêt étaient stables. On a là une hausse des taux d'intérêt qui fait que la capacité des emprunteurs diminue. Donc, si les vendeurs ne diminuent pas un peu leur prix, ils n'arriveront pas à vendre parce qu'ils n'ont pas en face d'eux des clients solvables. Mmh. On a normalement une hausse des taux certainement prévue vers la fin de l'année. On va passer 3-4, 3-5, peut-être à 3-8-4. Mmh. Et quand vous augmentez vos taux d'intérêt sur 20 ou 25 ans, ça a un gros impact sur votre pouvoir d'achat. Et si les vendeurs ne sont pas raisonnables en adaptant le prix, c'est là où le marché se ralentit. C'est ce qu'on constate un petit peu là depuis cet été.
5: C'est comme le moment d'acheter, parce qu'à chaque fois on dit c'est le moment d'acheter, mais j'ai l'impression qu'on dit ça tout le temps.
10: Alors moi je vous dirais que c'est le moment de vendre. Ouais. Quand vous êtes vendeur, de bien vous caler sur le prix de l'estimation qui a été faite par votre notaire ou par un professionnel, de ne pas être trop gourmand pour ne pas avoir un prix qui diminue parce que les taux d'intérêt ont augmenté.
0: Mais est-ce que du coup une maison exposée plein sud, c'est devenu un inconvénient aujourd'hui?
10: Alors en Normandie, pas encore.
0: Ouais.
10: En Normandie, pas encore, mais certains commencent à se poser la question de savoir s'ils vont faire évoluer leur logement en apportant la possibilité de faire du froid.
0: Ouais, de l'ombre.
10: Effectivement, tous les arbres que l'on a, c'est quand même une valeur ajoutée. Les maisons plein sud qui sont totalement dégagées plein sud, c'est pas mon choix.
0: Merci beaucoup, maître Jean-Michel Boisset, président de la Chambre des notaires de la Cour d'appel de Caen, d'avoir été l'invité d'ici Normandie ce matin, donc de nous avoir éclairé sur cette nouvelle tendance, pourrait-on dire, Jason. Voilà le fait que le climat qui se réchauffe attire aussi des acheteurs en termes d'immobilier voulant trouver la fraîcheur normande. Bonne journée.
10: Merci à vous, bonne journée.
0: Une interview que vous retrouvez sur ici.fr. On poursuit en musique avant de retrouver Stéphane Bern pour voyager dans le temps. Voici autrement Julien Lib.
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0: Julien Lib, c'était autrement.
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2: Le voyage dans le temps, un peu d'histoire avant l'actu. Bonjour Stéphane Bern.
11: Bonjour. Et ce matin, on voyage au temps où le choix d'un nom pouvait ne pas ouvrir l'appétit.
12: Un fromage de chèvre commence à faire parler de lui. Son nom, Crottin. Disons que côté marketing, on a connu plus inspirant. Direction Chavignol, au-dessus de Sancerre. Quelques maisons, des vignes, des chèvres, et surtout un petit fromage rond fabriqué depuis des siècles dans les fermes du coin.
13: Comme promis, voici notre plus beau fromage de chèvre. Tu vois?
14: Je sens surtout.
12: L'élevage caprin est attesté dans la région au moins depuis le XVIe siècle. À l'époque, on ne parlait pas encore de circuit court, on appelait juste ça la vie normale. Mais au début du 19e siècle, ce fromage local commence à quitter les marchés paysans pour gagner les tables bourgeoises. Et en 1829, le nom Crottin de Chavignol apparaît officiellement. Le succès est en marche. Le mystère du nom, lui, ne fait que commencer. Car, en français, un crottin, c'est aussi ce que laisse un cheval derrière lui avec une grande décontraction digestive. Les historiens se chatouillent les neurones et se transforment en attachés de presse. Certains expliquent que le mot viendrait du béryton crotte, qui désigne un trou d'argile où l'on lavait le linge. Cette argile aurait servi à fabriquer des moules à fromage. Mouais. D'autres assurent que le mot désignait autrefois une petite lampe à huile vaguement de la même forme. Mieux, mais toujours pas convaincu, non. Bref, depuis deux siècles, tout le monde cherche une explication élégante. Parce qu'il faut reconnaître une chose, appeler un fromage crottin, c'est un pari. Mais le goût fait oublier le nom, et c'est toujours mieux que l'inverse.
15: Il croule ce fromage, hein ? On dirait les coulisses de l'Alcazar !
12: Comme quoi la gastronomie française est probablement le seul endroit au monde où un mot pareil ouvre l'appétit. Les papilles sont moins susceptibles que les oreilles.
2: Merci Stéphane. Un petit crottin, Nathalie?
11: Mais tout à fait. Avec une bonne tranche de pain.
2: C'est à retrouver sur ici.fr. Merci Stéphane Bern.
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2: Merci d'avoir choisi Ici Normandie, votre radio locale. Il est 8h.
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5: Vos infos, Jean-Baptiste Marie, ils ont sans doute passé une très mauvaise nuit. Les salariés de la cimenterie de Ranville, près de Caen, ont appris qu'elle allait fermer.
2: Oui, une baisse du chiffre d'affaires de 30%. C'est l'argument avancé par le groupe Heidelberg Materials pour justifier sa décision de fermer son plus petit site en France dans un an et demi. L'annonce a été faite aux 87 ouvriers hier après-midi par la direction du site. Un moment violent pour un travailleur, raconté par l'un des représentants syndicaux de la cimenterie de Ranville.
16: Déjà, la tristesse, les salariés, on voit bien qu'ils sont abattus. Donc on avait des craintes et malheureusement ces craintes sont confirmées. Et puis de la colère et de la déception par rapport à nous, les élus, et puis les salariés, parce que notre ancienne direction nous avait dit qu'il n'y avait aucun souci sur la pérennité du site. Et puis ils ont menti au niveau des élus de Ranville, au niveau des partenaires sociaux, des salariés, et on se rend compte, on va fermer, quoi. Donc là, c'était une trahison, quoi. Et on avait raison d'être inquiet, quoi. Malheureusement. Maintenant, il va falloir négocier au mieux le futur PSE, les futures réunions. Et on va s'atteler à ça et faire pour le mieux et pour le bien des salariés, quoi.
5: La négociation à venir, donc désormais, entre les syndicats et la direction sur le plan de sauvegarde de l'emploi. Les salariés qui vont se retrouver en assemblée générale ce matin à 9h30, ils pourraient décider de mener des actions.
17: Porté disparu, un homme atteint de la maladie d'Alzheimer a été retrouvé dans le Calvados.
5: Oui, les gendarmes avaient lancé mardi soir un appel à témoins pour disparition inquiétante, relayé par votre radio locale ici Normandie. L'homme âgé de 70 ans qui vit à Thury-Harcourt n'avait plus donné signe de vie depuis ce week-end. Sa dernière trace numérique l'avait géolocalisé à Ouistreham dans la nuit de samedi à dimanche dernier. Finalement, il a été retrouvé à Caen. La gendarmerie nationale du Calvados a remercié celles et ceux qui se sont mobilisés pour la recherche et le partage de la vie de disparition sur les réseaux sociaux.
17: Une partie du train Rouen-Caen qui a déraillé il y a près d'une semaine à Cléon en Seine-Maritime a été dégagée.
5: Oui, plusieurs voitures ont été évacuées, 3 des 6 accidentées, grâce à 2 immenses grues ferroviaires qui sont arrivées sur place mardi. Ce chantier est assez exceptionnel, nous détaille Pierre Sablier. Il est le directeur de SNCF Réseau en Normandie.
18: La première opération qui a pu commencer à l'issue de l'enquête, avec l'accord du procureur, on a pu commencer à dégager et aménager le site pour pouvoir y amener les grues ferroviaires que vous voyez derrière moi et l'ensemble du matériel et du personnel qui va pouvoir opérer l'évacuation du train qui a été accidenté. Le train était composé de 2 éléments. Le premier a été plus facilement remis sur les rails. La deuxième opération, qui est la plus complexe, elle consiste à lever avec les 2 grues simultanément la caisse du train et l'acheminer jusqu'au niveau d'un endroit où on pourra la charger sur un porte-char pour ensuite l'amener sur un lieu où elle sera stockée et donc mise à disposition de la justice.
5: Voilà un chantier exceptionnel que vous retrouvez en vidéo sur ici.fr et sur les réseaux sociaux de votre radio locale.
17: Ce sont des cancers féminins dont on parle peu, les cancers gynécologiques.
5: Oui, qui touchent les ovaires, le col de l'utérus, l'endomètre. Depuis hier et jusqu'à ce soir devant le centre de lutte contre le cancer François Baclay à Caen, la caravane baptisée Cocon est stationnée dans le cadre de Septembre turquoise, un mois dédié à la sensibilisation de ces cancers. Des professionnels médicaux, des bénévoles accueillent les patientes et leurs proches pour échanger. Anne-Marie a 57 ans, elle fait partie des bénévoles de l'association Imagine et elle évoque avec celle qui la rencontre

0: Mais il y a les joujoux, il y a les plumes, il y a... voilà.
1: Et vous diriez que cette réappropriation de votre sexualité, elle vous a aidé à guérir aussi?
0: Ah oui. Ben déjà, avec mon mari, je sais que ça n'a pas été rose tous les jours. Hein, et de se retrouver ben, tous les deux, ouais, on a combattu tous les deux.
2: Et l'an dernier, près de 800 patientes ont été prises en charge pour des cancers gynécologiques au centre François Baclès à Caen, dont la moitié étaient de nouvelles patientes. La caravane Cocon ouvre sur place de nouveau ce matin à partir de 9h30 jusqu'à 17h. Et on va en reparler dans l'info d'ici. Rendez-vous tout à l'heure à 8h30. Après les touristes, la Normandie va-t-elle être plébiscitée par les résidents secondaires? Dans les agences immobilières, ça frémit. De plus en plus d'acheteurs sont en quête d'un logement au bord de la mer, où il fait moins chaud l'été, moins chaud en tout cas que le sud-ouest ou la Méditerranée. Une tendance qui n'en est qu'à ses débuts, nous a confirmé il y a 10 minutes l'invité d'ici Normandie, maître Jean-Michel Boisset, président de la Chambre des notaires de la Cour d'appel de Caen. Interview à retrouver sur ici.fr.
3: Ici matin, il est 8h05. Les doutes des opposants à Normandie Memory à Colombelles sur les contributions de la concertation publique.
2: Oui, concertation qui a lieu, souvenez-vous, de mi-juin à mi-juillet, accessible en ligne. Chacun pouvait questionner ou donner son avis sur le projet de spectacle immersif consacré au débarquement et à la bataille de Normandie qui fait polémique depuis des années. Ce projet doit ouvrir en 2028 sur l'ancien site de la SMN à Colombelles près de Caen. Alors les Antilles ont fait hier leur propre bilan de cette concertation et Nolwenn Lejeune, ils pointent des étrangetés.
4: Selon le décompte effectué par les opposants, 394 contributions ont été déposées, 220 contre, 168 pour, le reste étant neutre ou purement technique. Maxi Croze, ancienne opposante au mémorial britannique de Vers-sur-Mer en 2021, lutte à présent contre le projet Normandie Memory. Elle a décortiqué ses contributions une par une et doute de la sincérité de certaines qui sont favorables au projet.
5: Il y a surtout Boulogne-Billancourt où il y a plus de 20 contributions très courtes, toujours avec le même vocabulaire, bravo à vous, hâte de voir la chose, etc. Et puis il y a une autre bizarrerie, il y a une coquille qui revient régulièrement prigée au lieu de projet, donc on voit que c'est quelque chose qui a été fait automatiquement.
4: Contacté, le porteur du projet n'a pas souhaité réagir. Il indique que les résultats de la concertation seront consignés dans la demande de permis de construire, qui sera déposée en octobre prochain en mairie de Colombelles.
3: Les précisions de Nolwenn Lejeune. Malgré les menaces envers Stéphane Bern, ça n'a pas fonctionné, on a perdu. Oui. Le monument préféré des Français 2026 ne se trouve pas en Normandie.
2: Et oui, il est dans le Pas-de-Calais, oui. Ce monument préféré des Français, c'est la piscine Art Déco Roger Salengro, qui en effet été choisi par les votants sur le site internet de France Télévisions. Alors, l'annonce a été faite, vous l'avez dit, par Stéphane Bern hier soir sur France 3, mais bonbon le torse quand même, hein, puisque la majestueuse basilique Sainte-Thérèse de Lisieux et ses volumes impressionnants se sont hissés sur le podium. Troisième du concours, c'est pas mal.
6: Non, non, c'est nul.
2: Sur 14 sites qui étaient en compétition, de toute façon, dans notre cœur de Normand.
6: C'est forcément la basilique.
3: On passe au sport, il y a du football. Début ce soir de la 7e journée de Ligue 3.
2: Bastia reçoit l'AS Caen, c'est à 20h45. Le premier match de cette 7e journée de Ligue 3, vous l'avez dit, Jason, c'est comme ça désormais que ça commence dès lundi, avant les autres matchs le samedi, ce qui sera le cas pour le Stade Malherbe. Caen qui sera à Concarneau en Bretagne samedi après-midi. Équipe entraînée par un certain Stéphane Moulin, ancien coach du SMC. Rappelons que Caen est deuxième du championnat derrière Rouen. Et on va reparler de cet horaire de jouer les matchs le samedi après-midi à 14h45. Ça plaît pas trop notre consultant Patrice Garande. L'œil de Patrice, ça sera tout à l'heure à 8h40.
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3: Un temps sec pour aujourd'hui qui ne va pas durer.
8: Mais oui, tout à fait. On a des précipitations qui vont se généraliser cet après-midi avant une amélioration en fin de journée. Quelques gouttes resteront possibles localement. Le tout avec un vent d'ouest à sud-ouest modéré assez fort.
3: Les températures, nous sommes dans les normales de saison.
8: Oui, mais ça va remonter. 18 pour le moment à Flers, Condé en Normandie, Sourdeval, Rannes, 19 à Caen, Bayeux, Argentan, Vire et 20 pour Lisieux, Honfleur, L'Aigle et Domfront en Poiré.
3: Sur la route, il est 8h09, comment est-ce que ça circule?
8: Alors, d'abord, Caroline nous a passé un petit coup de fil à Céline. Elle nous signale sur la D54, route donnée sur Odon, jure qu'un animal mort, donc attention. Sortie fermée sur la 84, en direction de Caen, hauteur de Noyer-Bocage. En début de bretelle, de sortie de la 84, échangeur 45, Mont en Bessin, des déviations sont mises en place. National 13, en direction de Caen, un véhicule lent est

0: panne à hauteur de Bretteville-l'Orgueilleuse sur la voie de droite. À la même hauteur, ça ralentit jusqu'au périphérique Caen Nord. Ça bouchonne sur le périph' de Caen à l'ouest entre Louvigny et Carpiquet et au sud entre Ifs et le viaduc de Calix. Et puis au nord, en chaussée intérieure entre le mémorial et le viaduc de Calix. Ralentissement également signalé national 158 en direction de Caen des Hubert-Folie. Et puis, vous avez un fauchage des accotements dans le département de l'Orne sur la 28 en direction d'Alençon à hauteur de Chaumont. Ça concerne la voie de droite.
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1: Et côté musique, je dois m'en aller. Niagara.
0: C'est presque ça.
1: C'est presque, on est pas mal. Je m'entraîne un petit peu. Et puis, je vous sors mon album.
0: Ouais, c'est ça. Encore un petit peu de boulot avant de faire le Zénith, à mon avis.
1: On vous attend nombreux. Voici Niagara.

0: Je dois m'en aller, c'était Niagara.
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0: Très heureux de vous retrouver, soyez les bienvenus si vous nous rejoignez à l'instant. Il est 8h13, dans moins de 15 minutes, on va rencontrer les Normands de la Roche d'Oître en Suisse normande. Vous allez l'entendre, il y a deux catégories, ceux qui flânent pour profiter et ceux qui bougent pour faire quelques randonnées.
3: Voilà, et puis on va vous offrir aussi avant 8h30 des invitations pour le match du Stade Malherbe de Caen face à Rouen, c'est jeudi 24 septembre. Malherbe.
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0: Il est 8h15, c'est l'heure de C'est pas vrai, le rendez-vous anti-arnaque, Nathalie.
3: Oh, avec Aude Razo, bien sûr, les fake news pullulent avec la hausse des prix du carburant et ce n'est pas évident de démêler le vrai du faux.
7: Effectivement, il y a le vrai d'abord, ces stations-service dégradées à coups de marteau dans plusieurs communes du Nord, on en a parlé. Et puis il y a le faux. Et le faux, c'est cette vidéo sur laquelle je suis tombée. Elle a fait plus d'un million de vues.
8: Attention, gouvernement, attention.
7: Je vous décris la scène. On est dans une station totale. On ne sait pas laquelle. On voit une pompe à essence cassée, abîmée, hors service. Et il y a donc ce monsieur qui parle.
8: Les gens, ils sont en train de péter un câble. Ça y est, ils ont pété un câble. Ils ont éclaté la pompe à essence. Eh ouais, vous faites des prix de malade, vous faites des prix à 3 euros, bientôt 3 euros le litre. Voilà ce qui arrive.
7: Bon, j'ai un problème avec cette vidéo. Pourquoi ? Parce que rien de ce que je vois dessus ne permet de dire clairement que la station en question a effectivement été attaquée. Et en fouillant, je suis tombée sur un démenti de Total Energy en personne. Je vous le lis, il ne s'agit en aucun cas d'une dégradation volontaire de notre station. Point. En fait, le groupe explique que c'est une station du Val d'Oise, qu'il y a eu un accident là-bas en juin dernier, et c'est ça qui a abîmé la pompe.
0: Aude, quel conseil de prudence vous nous donnez alors quand on tombe sur ce genre de vidéo comme ça, quand on a un doute ?
7: Ne réagissez pas. Le compte qui poste ça, je ne le connais pas. Je ne sais pas qui est derrière. Donc qu'est-ce que je fais ? Je m'abstiens. Même quand le sujet m'interpelle, qu'il me met en colère, qu'il suscite une émotion, je me retiens. Je me retiens de liker, de partager. Parce que sinon, si la vidéo s'avère mensongère, j'aurais moi-même alimenté, poussé, fait la pub d'une fake news sans même m'en rendre compte.
0: Soyez extrêmement prudent et en parlant de prix du carburant, on vous rappelle, et ça c'est pas une fake news, on a une carte interactive sur notre site internet ici.fr, ça permet d'avoir le carburant le moins cher près de chez soi, c'est utile. On s'écoute Billy Paul avec Your Song, il est 8h17, bon réveil.

0: Song, c'était Billy Paul.
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2: Attention, prudence sur l'A84. Un accident nous est signalé en direction de Caen, impliquant 5 véhicules. Accident impliquant 5 véhicules en direction de Caen sur l'A84. Et c'est à hauteur de Mouen. Donc, soyez extrêmement prudents. Et évidemment, ça risque de ralentir maintenant à proximité.
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2: Rencontre avec les Normandes ici, c'est avec vous Julia, bonjour.
4: Bonjour à toute l'équipe de la matinale.
0: Nous sommes dans un très bel endroit, j'adore, c'est la Roche d'Ouêtre, espace naturel sensible à Saint-Philbert-sur-Orne. C'est une petite commune de l'Orne peuplée de quelques 115 habitants.
4: La Roche d'Ouêtre, un site incontournable de la Suisse normande, avec son belvédère surplombant la vallée, qui offre une vue imprenable sur les gorges de la Rouvre. C'est ici que j'ai rencontré Stéphanie Le Gros Marguerite, responsable de Montagne de Normandie Tourisme.
5: Alors le tourisme à la Roche, c'est un tourisme durable, un tourisme préservé, familial et sportif. Il y en a pour tous les goûts et pour tous les publics. Par exemple, des parcours d'orientation pour faire en famille. On a donc des départs de randonnées pédestres. On peut pratiquer la marche nordique, on en voit régulièrement. On a des départs de circuits VTT qui viennent d'être faits l'année dernière, justement. Et depuis l'an dernier, on a installé des circuits trail permanents.
4: Les amoureux des spots grandioses viennent toute l'année découvrir la Roche d'Ouêtre sous toutes ses coutures, entre minérales et végétales. Chacun y trouve son compte.
5: Moi, quand je viens ici, c'est plutôt la contemplation. Je trouve le site tellement beau qu'il faut venir tôt le matin ou tard le soir et profiter des paysages. Les paysages côté le table d'orientation, le profil humain, etc. Mais de l'autre côté aussi, quand on remonte vers la petite route de la forêt Auvray, on a un magnifique panorama. Et quand on est sur le parc Accro, il y a aussi des panoramas qui se laissent contempler des heures.
4: Et ce fameux visage, ou ce profil, parce que, bon, on voit un nez, que dis-je, un cap.
5: Une péninsule.
4: C'est l'un des attraits du site. On vient de loin pour voir ce visage, ce profil humain incrusté dans la roche, mais il faut le chercher. Alors, pour profiter du site, eh bien, vous avez à votre disposition une appli.
5: On a créé l'appli Suisse Normande Outdoor pour recenser toutes les activités outdoor qu'on peut découvrir sur la Suisse normande. Donc ça va de la randonnée au parapente, canoë kayak, équitation, voilà, tout est recensé, c'est très intuitif d'utilisation, toutes les cartes, tous les circuits, les traces GPX, voilà. Après il y a cette appli, mais il y a aussi la version site internet.
4: L'appli la Suisse normande outdoor vous aide à profiter de ce terrain de jeu exceptionnel. Sinon, vous avez le site internet montagnedenormandie.fr ou encore, en vous rendant sur place, l'office de tourisme local saura vous renseigner.
0: Merci Julia. Voilà deux manières de profiter de la Roche d'Ouêtre, hein, soit en flânant comme ça, ou alors on peut aussi pratiquer le trail. Le trail de la Roche d'Ouêtre, c'est au mois d'octobre prochain. On va en parler demain dans les Normandies ici avec vous, Julia. Et les 8h25, voici Maman à tort. La plus célèbre des rousses.
6: Oui, Mylène Farmer, avec un texte quand même assez ambigu, plutôt marqué par la provocation avec cette chanson quand c'était sorti.

0: Maman a tort, c'était Mylène Farmer.
1: C'est où ?
0: On vous donne trois mots-clés pour retrouver une bonne commune normande, une commune qui organise un événement cette semaine. A gagné Nathalie ?
1: Le sac collecteur ici, Normandie-Eula, pour fêter nos 40 ans, qu'on va célébrer aussi à la Foire internationale de Caen le samedi 26 septembre, avec DJ, avec une soirée karaoké, il y aura plein de choses. Donc quatre invitations pour vous et deux invitations pour le match du Stade Malherbe de Caen face à Rouen. Ouais. La semaine prochaine, c'est jeudi 24 septembre à 20h45 au Stade d'Ornano en championnat de Ligue 3, avant match des 20h30 sur notre antenne avec les commentaires d'Olivier Duc et de Patrice Garande.
0: Un grand match, parce que Caen est deuxième, Rouen est premier. Voici les trois mots clés qui vont vous aider à trouver la bonne commune normande. Le musée de la bataille, pont de Juvigny et Amérique. À vous de jouer maintenant. Ici, c'est où ? Bonne chance.
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0: Ici Normandie, partenaire officiel du Stade Malherbe Caen, le Stade Malherbe qui joue ce samedi après-midi face à Concarneau à 14h45. Un horaire un peu spécial qui fait débat par endroit. On va avoir l'avis tout à l'heure de notre consultant Patrice Garande. On va voir ce qu'il en pense, si c'est plutôt une bonne ou une mauvaise nouvelle. Ce sera dans l'œil de Patrice Garande, comme chaque jeudi à 8h40. Mais avant ça, il est 8h30, l'info d'ici en Normandie, Jean-Baptiste. La fermeture de la cimenterie de Ranville, près de Caen, dans un an et demi. La direction invoque une baisse du chiffre d'affaires de 30% pour la justifier. L'annonce choc a été faite hier aux 87 salariés du site, implanté le long du canal de Caen à la mer depuis 1964. Les salariés se retrouvent ce matin en assemblée générale. Les ventes des résidences secondaires dopées par le climat. En effet, des acheteurs désormais cherchent à se mettre au frais, entre guillemets, en Normandie, plutôt que dans le sud-ouest ou le long de la Méditerranée. C'est ce que observent les agents immobiliers, les notaires également. Interview, reportage à retrouver sur ici.fr. En 2 minutes 30, on parlera des cancers gynécologiques, des cancers féminins dont on parle peu. Il y a un mois de sensibilisation en ce moment, ça s'appelle septembre turquoise, et on va rencontrer des femmes qui ont été victimes de ce cancer dans 1 minute 30. La météo également complète dans un instant avec quelques pluies en fin de journée. Mais avant ça, à 8h31, l'essentiel de l'actualité, Valentine.
9: Notre caddie de course incontestablement plus cher en 2027. La viande, les produits laitiers et ceux à base de plastique en particulier. Le patron des supermarchés U anticipe une forte hausse au 1er mars à la fin des négociations avec les fournisseurs. Conséquence des canicules et de la guerre au Moyen-Orient. Et bien sûr, le carburant toujours plus cher. Le prolongement jusqu'à la fin de l'année des aides carburant annoncées hier n'apaise pas les pêcheurs. Toute la nuit, ils ont maintenu les blocages à Port-la-Nouvelle dans l'Aude et sont à nouveau devant le dépôt de carburant de Frontignan dans l'Hérault ce matin. Deux pompiers brûlés au visage, aux mains et aux cuisses dans un nouvel incendie dans les Landes. Le feu, parti d'une centrale photovoltaïque, est fixé depuis hier soir. 190 hectares parcourus à une vitesse extraordinaire, selon le maire de La Bouère. Les médicaments en vente libre, inefficaces, voire carrément dangereux dans leur grande majorité. Moins de 15% sont jugés utiles et sécures par 60 millions de consommateurs. Dans sa nouvelle enquête, le magazine prend l'exemple des sprays anesthésiants pour la gorge, capables d'entraîner des troubles de la déglutition. Une loi de physique mal écrite, des fautes d'orthographe dans une démonstration de mathématiques, et les élèves perdront jusqu'à 2 points par copie à chaque épreuve du bac et du brevet, peu importe la matière. Le nouveau tour de vis du ministre de l'Éducation. Et puis une piscine, élue monument préféré des Français cette année dans l'émission de Stéphane Bern, celle de Bruay-la-Bussière dans le Pas-de-Calais, de style Art déco, en images sur ici.fr.
0: Et la basilique de Lisieux, elle, a terminé 3e de ce concours diffusé hier sur France 3. Merci Valentine Lethès. L'info d'ici ce matin, c'est septembre turquoise, à l'instar d'octobre rose, ce mois gynécologique dont on parle très peu. Il touche les ovaires, le col de l'utérus, l'endomètre également. C'est dans ce cadre que stationne depuis hier, devant le centre anti-cancer François Baclès à Caen, la caravane Cocon, où les patientes et leurs familles sont accueillies par des professionnels du monde médical, mais aussi des bénévoles de l'association Imagine, au programme Bien-être, estime de soi et même vie intime, Leïla Meshaouri.
6: Marie-Christine profite d'un massage des mains, une bulle de bien-être appréciable pour cette femme de 69 ans, aujourd'hui en rémission, mais qui vit, comme elle dit, avec une épée de Damoclès au-dessus de la tête.
10: Ah ben c'est pas anodin du tout, parce que c'est vraiment un moment de détente, puis c'est un moment d'échange aussi, où on accepte de dire un petit peu ses faiblesses, ce qui va moins bien.
6: Parce que quand il s'agit de cancer, il est souvent impossible pour les patientes de décharger leurs angoisses sur leurs proches.
10: On veut protéger la famille, on veut protéger ses enfants, de protéger son entourage, et en fait on inverse les rôles.
6: D'où l'importance de se rapprocher d'associations de patientes, des femmes qui vivent les mêmes choses. D'autant que le cancer gynécologique reste encore méconnu et tabou. Anne-Marie, diagnostiquée d'un cancer de l'ovaire il y a 13 ans, en a fait la mère expérience.
11: Moi je connaissais pas, c'est vrai que moi j'avais jamais entendu parler, et c'est vrai que je pense que c'est un peu tabou encore de parler, parce que bon, c'est le bas.
6: Le cancer gynécologique atteint les patientes dans leur intimité, leur féminité, et il est essentiel d'en parler pour cet oncologue du centre Baclès, professeur Florence Joly.
12: C'est des cancers gynécologiques qui sont beaucoup moins médiatisés que le cancer du sein. Il faut savoir que le cancer de l'endomètre est le cancer le plus fréquent, le cancer pelvien, et qui concerne quand même beaucoup de patientes. C'est aussi le cancer de l'ovaire, une pathologie beaucoup plus rare, mais grave. Et effectivement, les femmes qui ont ces cancers-là sont finalement très isolées, très seules.
6: Notamment face aux effets liés à ce cancer et au traitement. En premier lieu, les pertes de mémoire, de concentration. C'est pourquoi le centre François Baclès propose des ateliers aux patientes qui souffrent de ces troubles cognitifs. La neuropsychologie psychologue et chercheuse Marie-Lange nous explique.
13: Ça se passe en petits groupes, avec différents temps, un temps d'échange, un temps où les patients vont réaliser des exercices, s'entraîner sur la mémoire, la rapidité, etc. Et aussi un temps où on explique comment fonctionne la cognition, pour mieux comprendre, essayer d'intervenir, de proposer des astuces aussi à utiliser au quotidien.
6: Ce qui contribue à redonner aux patientes la confiance en elles nécessaire pour combattre le cancer.
0: Un reportage signé Leïla Meshaouri et la caravane Cocon ouvre de nouveau ses portes ce matin dans une heure à partir de 9h30 devant le centre François Baclès à Caen, c'est en face du CHU. Elle est ouverte jusqu'à 17h ce soir. La météo, Nathalie, on profite du temps sec, ça ne devrait pas durer.
14: Oui, absolument. On a des précipitations qui sont prévues cet après-midi avant une amélioration en fin de journée. Quelques gouttes restent possibles localement. Vent d'ouest à sud-ouest modéré à assez fort.
0: Les températures ?
14: 18 à Flers, Mortain, Tingebray, Villers-Bocage, 19 pour Caen, Falaise, Vire, Argentan, 20 degrés pour Lisieux, Alençon, Domfront et Saint-Hilaire-du-Harcouët.
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0: Un accident assez important sur la 84.
14: Oui, absolument. En direction de Caen, accident impliquant 5 véhicules à hauteur de Mouans. La voie de gauche est neutralisée avec réduction du nombre de voies. Sur la 84 vers Caen, toujours entre Verson et Bretteville-sur-Odon, circulation réduite sur environ 3 km. Périphérique de Caen, secteur Saint-Germain, La Blanchère, Bretteville-sur-Odon, réduction du nombre de voies sur 4,1 km entre l'échangeur, entrée d'échangeur, fermée à Bretteville-sur-Odon. National 13 en direction de Cherbourg, réduction du nombre de voies là encore. Donc une sortie est également fermée à hauteur des V. Et sur la 84, j'y reviens en direction de Caen, secteur Guilberville, entre l'échangeur, entrée échangeur fermée et réduction du nombre de voies sur plus de 3 km. Donc autant vous dire que ça ne circule pas très très bien ce matin. Et puis sur le périph, bah forcément, là aussi, ça bouchonne. Donc à l'ouest, entre Louvigny et Carpiquet, et ce pratiquement dans les deux sens, entre les échangeurs d'If et le viaduc de Calix, et puis plus au nord, eh bien, entre le mémorial et la sortie des Rouvilles Saint-Clair.
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0: Il est 8h37. Ce que j'aime bien avec la radio, c'est que vous n'êtes jamais seul. Même si vous êtes seul, vous n'êtes pas seul, parce qu'on est là tous les matins pour vous réveiller avec toute l'équipe de la matinale.
14: Bah alors, on n'est pas seul, on est ensemble.
0: Et on est avec Garou aussi. Bon réveil.
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0: Metal, c'était Garou sur votre radio locale, ici Normandie.
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0: À suivre dans moins de 10 minutes, Diego Maradona à la Foire Internationale de Caen. On vous donne le programme dans l'événement d'ici tout à l'heure.
2: C'est où?
0: Mais avant ça, c'est votre jeu de la matinale avec des cadeaux à gagner ce matin. Votre place pour la grande soirée anniversaire, ce sera la Foire de Caen. C'est la semaine prochaine, samedi,
2: oui, c'est samedi 26.
0: Samedi 26, on vous invite avec un grand blind test, une soirée musicale et un karaoké géant. Le sac collecteur ici Normandie est là. Et puis deux places de foot. Caen reçoit Rouen la semaine prochaine, jeudi à 20h45 au stade Michel Dornano en Ligue 3. On redonne les 3 mots indices, Nathalie ?
2: Oui, bien sûr. Le musée de la bataille, pont de Juvigny et Amérique. C'est où ?
0: On est à Curcy-sur-Orne, en Suisse normande, avec Stani. Bonjour Stani.
2: Bonjour Stani.
3: Bonjour.
0: Soyez le bienvenu.
3: Bonjour à vous.
0: Tout va bien ?
3: Ça va, impeccable.
0: C'est un supporter de Malherbe de longue durée, Stani, vous allez l'entendre. Alors, quelle est la bonne réponse, la bonne commune avec Musée de la Bataille, Pont de Juvigny et Amérique?
3: Bah, je pensais à Tilly sur Seul.
0: Ouais,
2: bonne réponse, bravo. Bravo. Vous êtes. Avec quelques explications, le Musée de la Bataille, un musée consacré à la bataille de Normandie, situé donc à Tilly sur Seul, bien sûr. Le Pont de Juvigny, ça vous parle?
3: Oui, oui.
2: Oui, pas plus. Bon, un pont
3: vaguement
2: du 15e siècle, voilà, classé au monument historique. Et puis Amérique, pourquoi Amérique?
3: Je ne sais pas.
2: Pour le Tilly American Festival, voilà.
3: Ouais,
2: c'est
3: d'accord.
2: 3 jours entièrement consacrés à la culture américaine des années 40 et 50, si vous êtes passionné par cette période. Et c'est vendredi, donc demain, samedi et dimanche, avec des voitures américaines, des véhicules de collection, village western, vêtements et ambiance vintage, marché d'exposants, concours Miss Pin-Up, animation pour les enfants et restauration sur place. C'est sympa, non?
0: Ouais, 3 jours de festivités.
3: Ah ouais, sympa.
0: Ouais, style Amérique. Bon, Stani, vous, même dans la difficulté, quoi qu'il arrive, vous supporterez le stade Malherbe Caen?
3: Ouais, toujours.
0: Vous avez connu le stade Benoît ou pas, vous?
3: Non, quand même pas, mais je suis arrivé il y a plus de 20 ans sur Caen et j'ai commencé à supporter Malherbe il y a 20 ans, quoi.
0: Ah oui, oui.
3: Et je l'ai toujours suivi. Après, par le travail, j'ai pas pu aller voir vraiment tous les matchs parce que je travaille un week-end sur deux, mais je les suis tout le temps, quoi.
0: Ah, donc vous avez connu Caen en Ligue 1?
3: C'est ça.
0: Ça remonte un petit peu. Hein. On aimerait bien les revoir.
3: Ouais, ça remonte. Ouais, c'est des vieux souvenirs sympas, quoi. On aimerait bien que ça continue. Pourquoi pas monter plus tard.
0: Ben, ça passe par des victoires, à commencer par celle de ce samedi à Concarneau. Et puis le match à domicile, ce sera face à Rouen, un derby normand qu'il faut gagner aussi pour espérer remonter. Voilà, ça passe par des victoires et des points à remporter. Merci Stani, merci d'avoir joué. Ça fait plaisir.
3: Ben, c'est moi qui vous remercie. Merci beaucoup. Et bonne journée
0: bientôt,
3: à vous.
0: Bon match. Au revoir.
2: Merci. Au revoir, Stani.
0: 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C'est à la ferme de Loudon, dans le Pays d'Auge, avec dîner, petit déjeuner et puis un accès au spa également. Vous jouez tout à l'heure à partir de 11h.
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2: Et comme tous les jeudis à 8h45, c'est l'œil de Patrice Caron.
0: Oui, le rendez-vous des coups de cœur ou des coups de gueule de notre consultant foot sur la saison du Stade Malherbe-Caen en Ligue 3. Bonjour Patrice.
2: Bonjour. Bonjour.
0: Le Stade Malherbe-Caen qui joue à nouveau à 14h45, samedi à Concarneau. Et cette horaire du samedi après-midi, ça fait débat. Vous en pensez quoi, vous?
12: Alors c'est sûr que ça suscite des débats, dès l'annonce de la programmation. On pensait surtout que c'était par rapport au match du jeudi, on pensait qu'il n'y aurait pas de monde. Or, quand on regarde ce qui se passe, les conséquences pour Malherbe, elles sont surtout par rapport justement à ce match à 14h45. Je pensais que justement sur le dernier match, il y aurait plus de monde que sur les matchs du jeudi, il faisait super beau. Et on s'est aperçu que, il y avait une différence de 3 à 4 000, de 3 à 4 000 spectateurs. Alors, après, ça peut s'expliquer, surtout par le fait que le samedi après-midi, c'est le foot du monde amateur, c'est le foot des gamins, et que si des gamins y jouent, forcément, ils sont pas au stade. Alors, quand ils jouent, il y a des éducateurs, il y a les parents qui sont avec eux, et alors, vous allez me dire, il n'y a pas 3 à 4 000 gamins qui jouent quand même et qui remplissent, et qui amènent autant de monde à droite. Non, mais comme ils sont mineurs, et on parle du foot des petits, ils sont accompagnés par les papas, par les mamans, par les frères, par les sœurs, enfin par quelqu'un, par l'adulte, et ça fait une différence. C'est important pour Malherbe, quand on sait que Malherbe, à lui tout seul, je crois qu'il y a une étude qui a été faite sur 4 journées, sur les matchs à domicile, il est presque à 44% du total de remplissage de tous les stades.
0: Donc il y a quand même une grosse affluence au stade d'Ornano. Quelle est la solution, s'il y en a une, selon vous, Patrice?
12: Je ne sais pas s'il y en a une, mais j'ai regardé un petit peu. On pourrait jouer le samedi, ça ravirait les supporters. Le samedi soir à 19h, il n'y a pas tellement de choses qui pourraient nous gêner. Alors j'ai regardé un petit peu, on sera en concurrence avec quoi? En Ligue 1, il y a un match à 17h15, donc là, il ne poserait pas de problème. Et il y a 4 matchs à 20h45. Donc, en décalant, par exemple, ce match à 20h45 à 21h, il y aurait de la place pour faire ça. Alors, pourquoi les choses ne sont pas comme ça? J'en sais rien. Il va sûrement y avoir une réunion pour faire le bilan de tout ça. Puis aussi, le fait de jouer à 19h, ça permettrait à nos supporters de pouvoir faire des déplacements. Et on sait, pour un club comme nous, c'est pas négligeable parce qu'on a quand même des supporters qui suivent et qui, sur les matchs à l'extérieur à 14h45, vont pas pouvoir le faire.
0: Et c'est vrai qu'il y a tous les plateaux des enfants le samedi après-midi, c'est vrai. Rapidement, c'est ma petite question supplémentaire, Patrice. Est-ce que ça a un impact pour les joueurs de jouer comme ça juste après le déjeuner à 14h45?
12: Oui. C'est pas la même chose de jouer en diurne, comme on dit, plutôt qu'en nocturne. On va moins vite, ça ralentit le jeu, c'est pas du tout les mêmes perceptions, les mêmes sensations. Et en général, ce qu'on fait, c'est qu'on met l'heure de l'entraînement à l'heure du match, la semaine, pour pouvoir justement préparer les organismes, parce qu'il faut manger un petit peu avant, il y a tout un tas de choses à faire en amont.
0: L'œil de Patrice Garand a retrouvé tous les jeudis en direct, mais aussi en podcast, sur l'appli ici. Merci beaucoup, Patrice Garand.
12: Avec plaisir.
0: Voici le petit pêcheur maintenant, Manon Lisa.

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1: Le petit pêcheur, c'était Manon Lisa. Ici Normandie, radio partenaire de la Foire internationale de Caen qui démarre demain au Parc des Expos.
2: Programme Expo et bon plan pour payer moins cher votre entrée avec Margot, de la sous-directrice de la Foire internationale de Caen. Bonjour Margot.
3: Bonjour Jason et bonjour Nathalie.
2: Cette année, cap sur l'Italie.
3: Et oui, cette année, le pays invité d'honneur, c'est l'Italie et l'Italie du Sud, plus particulièrement, avec notre expo événement cette année, avec les mystères de Pompéi. C'est vraiment une expo immersive, grandiose. On aura 1500 mètres carrés, oui. Retraçant en fait toute l'histoire de Pompéi avant, justement, avant l'éruption. Et on aura ce parcours immersif avec du son, de la lumière et voilà, donc j'en dis pas plus parce que justement l'idée c'est de venir la découvrir.
1: L'Italie dans cette exposition immersive, mais aussi dans les animations, dans la restauration.
3: Évidemment, l'idée c'est de ramener l'Italie à la foire et partout dans la foire et de pouvoir vivre un peu cette dolce vita au mois de septembre, avoir un peu le soleil et les vacances qui continuent. Et du coup, en fait, il y aura différentes animations. On aura déjà notre village italien à la sortie de l'expo avec une quinzaine d'exposants italiens où on pourra voilà retrouver de la restauration avec la charcuterie, du fromage, mais aussi de l'artisanat. Local, un restaurant italien avec des super pizzas de Naples et le fameux bar à spritz, parce que sans spritz, on n'est pas en Italie.
1: À consommer avec modération. Moi, je rebondis sur Naples parce que ça me fait penser à Maradona, le joueur de foot qui a joué beaucoup en Italie à Naples. Il est argentin, mais il a joué à Naples. Il y aura un petit coin consacré à ce joueur.
3: Oui. Exactement, à la fin de l'exposition, quand on arrivera dans ce fameux village italien, on a voulu reconstituer en fait cette ambiance de Naples, de cette ville pleine de folie et d'effervescence, et on aura un corner, si je peux dire, un espace dédié au dieu du foot. Donc c'est pour ça qu'il y a vraiment toute cette chronologie en arrivant dans le Naples d'aujourd'hui en fait.
1: Margot, de la sous-directrice de la Foire de Caen, vous avez un bon plan aussi pour payer moins cher son entrée.
3: Effectivement, ce qui est important aussi, c'est qu'on a fait en sorte de baisser le prix avec un tarif sur Internet à 5 euros. On a baissé de 30% pour que la foire soit accessible à tout le monde. Sur place, ce sera 6 euros et on a un tarif réduit à 3 euros pour les étudiants, les chômeurs, les PMR, mais aussi quand on viendra avec son ticket Twisto. Et on a mis en place un partenariat avec Twisto aussi, parce que c'est vrai, tout le monde a dû le voir, il y a des travaux dans Caen. C'est compliqué de circuler. Et donc, on a travaillé avec Twisto pour mettre en place les fameuses navettes événements avec des parkings relais pour désengorger un peu nos parkings. Et info aussi importante, si vous venez en vélo, l'entrée est gratuite.
1: Ah bah voilà le petit bon plan supplémentaire. Merci beaucoup.
3: Ouais, voilà.
1: Margot Delatif,
3: merci beaucoup.
1: De la Foire internationale de Caen. Bonne journée, à bientôt.
3: Merci beaucoup à tous les deux. Et puis en fait, j'ai envie de vous dire, on se retrouve avec ici Normandie le 26 septembre à la Foire. Il paraît que vous avez un anniversaire à fêter et on est ravis de vous accueillir.
2: Bah évidemment qu'on a un anniversaire à fêter. La Foire internationale de Caen, donc dès demain et jusqu'au dimanche le 27 septembre avec l'Italie comme pays invité.
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2: Et votre radio ici prend soin de votre santé, c'est l'heure des conseils du docteur Kierzek.
1: Oui, avec les bagues connectées de plus en plus sophistiquées, elles surveillent notre sommeil. Est-ce qu'on peut leur faire confiance, docteur? Bonjour.
6: Bonjour à toutes et à tous. Excellente question. Est-ce que je peux faire confiance à ma bague connectée? Alors, c'est un bijou, mais ça a complètement changé de métier. Hein. Autrefois, on se contentait d'une bague pour briller au doigt, certains cas pour promettre fidélité. Aujourd'hui, elle surveille votre cœur, analyse votre sommeil et vous demande presque des explications sur la soirée de la veille. La bague connectée, c'est un détective privé avez installé à votre annulaire. Pour estimer la tension artérielle, certaines bagues utilisent un capteur optique et un petit électrocardiogramme. Ça calcule la vitesse à laquelle l'onde de pouls se propage dans les artères, ce qui permet d'obtenir une estimation de la pression artérielle. Alors c'est ingénieux, mais ce détective doit régulièrement retourner à l'école de police. Presque tous ces appareils nécessitent un étalonnage avec un véritable tensiomètre à brassard. Et surtout, ce sont des dispositifs de bien-être, ce ne sont pas des dispositifs médicaux. Ça peut repérer une tendance, mais ça fournit pas à eux seuls un chiffre permettant d'ajuster un traitement. Il y en a une qui vient de sortir, c'est la Circular Ring 2, et elle propose par exemple une estimation de la pression artérielle, et dans son application, on lit qu'on étalonne, et après on n'a plus besoin de brassard pendant la mesure. Alors le tensiomètre traditionnel, lui, il fait pas dans la subtilité, il serre le bras, il mesure directement la pression. Là, la bague, elle préfère la méthode Sherlock Holmes, elle ne comprime aucune artère, elle reconstitue justement ce transit de l'onde de pouls, et selon la société qui la fabrique, plus les artères sont rigides, plus l'onde de pouls se déplacerait rapidement, et donc c'est une estimation de la tension artérielle.
1: Donc si ma bague m'indique une tension un peu trop élevée, je ne m'inquiète pas tout de suite.
6: Il ne faut pas s'inquiéter, prendre pour argent comptant ces mesures. Il ne faut ni classer immédiatement l'affaire sans suite, ni déclencher l'arrêt médical à la première notification, notamment pour le sommeil, parce que le sommeil, il faut être prudent, ça détecte les mouvements et la fréquence cardiaque, mais ça ne va pas reconstituer totalement votre nuit. Donc une mesure isolée, on ne s'inquiète pas. La bague peut aider à repérer une évolution de la tension au fil du temps, par exemple, mais ça ne remplace ni le tensiomètre au bras, ni l'AVC médical, c'est vraiment pas un outil de diagnostic. Autrement dit, elle peut signaler qu'il y a quelque chose à vérifier. Elle ne peut ni prononcer le verdict, ni rédiger l'ordonnance. Mais un seul mauvais chiffre au réveil, par exemple, ce n'est pas une preuve irréfutable. Et surtout, ne paniquez pas et ne vous angoissez pas. On n'oublie pas les règles essentielles. Une chambre fraîche, c'est le meilleur argument pour une bonne nuit de sommeil, avec des horaires réguliers et pas d'écran juste avant de dormir. Allez, d'ici là, portez-vous bien.
1: Merci docteur pour ces conseils santé. La matinale touche à sa fin. C'est un plaisir de vous accompagner une fois de plus. Je vous retrouve demain à 6h à la radio, 6h30 à la télé. Merci Jean-Baptiste. Merci Nathalie, bonne journée.
2: Bonne journée.
1: Bonne journée, à demain.
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1: Et jusqu'à 10h avec vous, Nathalie Morel, le permis de conduire ce matin.
2: Oui, mais permis de conduire, est-ce qu'il faut repasser des examens après un certain âge? Avec le vieillissement de la population, la question revient sur la route. Comment savoir quand nos capacités ne permettent plus de conduire en toute sécurité? On verra que dans l'Orne, par exemple, des permis sont déjà suspendus pour des raisons médicales, mais qui doit-on alerter la famille, le médecin, l'administration? Alors, vous pouvez nous appeler sur ce sujet ce matin. 02 31 44 48 44 ou laissez vos messages sur notre page Facebook.
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2: Et sur votre radio locale, ici Normandie, il est 9h. Les informations avec vous, Jean-Baptiste Marie, bonjour.
10: Bonjour, c'est une des conséquences inattendues des épisodes caniculaires de l'été, l'augmentation des recherches de résidences secondaires sur le littoral normand. Les acheteurs préfèrent réinvestir dans la région, où il a fait chaud aussi, certes, mais moins que dans le sud-ouest ou la Méditerranée. Une population différente, supplémentaire, qui va donc s'ajouter à l'existante, aux futurs travailleurs en Normandie, et aussi on parle par exemple de 6000 emplois supplémentaires d'ici 2034 avec le développement du nucléaire dans la Manche. Ce qui fait dire à maître Jean-Michel Boissé, président de la Chambre des notaires de la Cour d'appel de Caen, qui regroupe le Calvados, l'Orne et la Manche, et bien que la question du logement va devenir épineuse dans notre région. Il était notre invité ce matin à 7h45.
11: La crise de logement, je pense en Normandie, elle est peut-être quand même devant nous. Il faut un peu des projets, alors il faut peut-être moins consommer d'espace agricole, mais il va falloir densifier les centres-villes, densifier des grandes parcelles qui ne l'étaient pas, pour accueillir ces nouveaux habitants, et on a vraiment un phénomène de résidence principale chez nous, mais aussi de résidence secondaire, et je dirais de résidence semi-secondaire, où on vient passer quelques jours en télétravail, son week-end, et on se dit qu'on viendra pour la retraite. Ça, on voit sur les projets immobiliers neufs de bord de côte, statistiquement, cette typologie de clientèle.
10: Maître Jean-Michel Boissier, représentant des notaires de l'Expace Normandie. Son interview est à retrouver sur ici.fr. Un coup de massue, voilà ce qui est tombé sur les 87 salariés de la cimenterie de Ranville, située le long du canal de Caen à la mer. Le site, avec sa cheminée qui culmine à 75 mètres de haut, fait partie du paysage ici depuis 1964. Annoncé à Paris hier matin, c'est le directeur du plus petit site du groupe Heidelberg Materials qui a apporté la nouvelle auprès des ouvriers. Il évoque une baisse de 30% du chiffre d'affaires. La négociation du plan de sauvegarde de l'emploi va s'ouvrir. Les salariés, eux, se réunissent dans une demi-heure en assemblée générale pour éventuellement décider d'actions à mener, peut-être une grève.
2: Une partie du train Rouen-Caen qui a déraillé vendredi dernier a été relevée.
10: Oui, les deux immenses grues arrivées sur place avant-hier s'affairent. Hein. Opération de relevage délicate, des rames, 6 voitures constituaient le TER. 3 d'entre elles ont donc été dégagées. Tout aura été enlevé en début de semaine prochaine, selon la SNCF. Mais il faudra ensuite que les voies de chemin de fer soient analysées, contrôlées. La remise en état ensuite prendra 2 à 3 semaines. La gendarmerie du Calvados remercie tous ceux qui ont relayé leur appel à témoins pour retrouver un habitant du département qui avait disparu le week-end dernier. Cet homme de 70 ans, atteint de la maladie d'Alzheimer, a finalement été retrouvé à Caen. Les gendarmes l'avaient géolocalisé pour la dernière fois du côté de Ouistreham dans la nuit de samedi à dimanche dernier, alors que ce monsieur vit à Thury-Harcourt, en Suisse normande. Le permis de construire de Normandie Memory sera déposé le mois prochain en mairie à Colombelles. C'est ce qu'indiquent à votre radio locale ici Normandie les promoteurs de ce spectacle immersif consacré au débarquement et à la bataille de Normandie qui doit voir le jour en 2028 sur l'ancien site de la SMN à Colombelles près de Caen. Les opposants ont analysé les contributions à la concertation publique qui s'est achevée mi-juillet et ils expriment des doutes sur la sincérité des écrits, c'est à lire sur ici.fr.
2: Que se passe-t-il dans les bureaux du musée de la tapisserie de Bayeux pendant l'exposition à Londres?
10: Ça ne se tourne pas les pouces, loin de là. Vous le savez, cela fait une semaine maintenant que l'exposition British Museum a ouvert ses portes. La broderie millénaire est exposée jusqu'en juillet 2027. Avant de rentrer à la maison à Bayeux, donc, dans un tout nouvel écrin, dont le chantier de construction est en cours et se tient dans les délais. Pour l'instant, c'est ce qu'assure Loïc Jamin, premier adjoint au maire de Bayeux en charge du tourisme.
12: On n'a jamais autant travaillé que durant cette période de fermeture du musée, c'était à prévoir. Tout s'accélère et c'est normal, on est en train de finaliser les contenus du futur musée parce que c'est nous qui produisons nous-mêmes les contenus scientifiques et puis la médiation. On va bientôt être en phase de sélection par exemple des voix pour les futurs œufs de guide en français, en anglais mais aussi dans les 16 autres langues qui sont proposées dans le futur musée.

0: Quentin Bostal, le directeur du musée de la tapisserie de Bayeux. Et donc, pour ce qui est de l'ouverture espérée de ce futur musée, donc, eh bien, c'est prévu à l'automne 2027, vraisemblablement en novembre. Le monument des Français, préféré des Français, sera peut-être un jour la tapisserie de Bayeux, pourquoi pas. En tout cas, ce n'est pas la basilique Sainte-Thérèse de Lisieux, qui a terminé troisième du concours hier, c'est quand même pas mal. Le monument préféré des Français, choisi par les téléspectateurs de France Télé, c'est la piscine Art Déco Roger Saint-Langros, qui est située dans le Pas-de-Calais. Et puis il y a du football ce soir, début de la 7e journée de Ligue 3. Bastia reçoit Cannes, c'est à 20h45. Le Stade Malherbe Caen jouera, lui, en Bretagne ce samedi après-midi à Concarneau. Équipe entraînée par Stéphane Moulin, qui était entraîneur du Stade Malherbe. Rappelons que pour l'instant, au classement, Caen est deuxième du championnat, donc derrière Rouen.
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0: La météo, Nathalie, pour aujourd'hui.
2: Un ciel nuageux après quelques éclaircies matinales et puis arrivée des pluies éparses. Des précipitations qui vont se généraliser cet après-midi avant une amélioration en fin de journée. Quelques gouttes restent possibles localement. Le vent d'ouest à sud-ouest modéré, assez fort. Pour les températures, 18 à Flers-Mortain, Pingebray, Villers-Bocage, 19 à Caen, Falaise, Vire-Argentan, 20 à Lisieux, Alençon, Domfront ou encore Putange-le-Lac. Alors, la circulation, il y a un accident qui nous a été signalé à l'instant national 12. Ça concerne le département de l'Orne, à hauteur de La Lacelle. C'est en direction de Rennes. L'autre accident qu'on vous a signalé avant 9h concerne la 84. C'est en direction de Caen. Une voie est concernée, mais c'est un accident impliquant 5 véhicules. Alors, ça ralentit fortement avant, puis ça ralentit aussi après. Donc, soyez extrêmement prudents et puis vous êtes ralenti sur le périphérique de Caen, échangeur d'If jusqu'au viaduc de Calix, dans l'autre sens, à partir d'Hérouville-Saint-Clair jusqu'au viaduc, et puis aussi à partir de Bretteville-sur-Odon, chaussée intérieure, jusqu'à Saint-Germain-la-Blancherbe. Voilà, il y a aussi un bouchon sur la 13 qui s'est formé, juste avant d'arriver à Mondeville, à partir de Giberville.
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2: Un permis de conduire, faut-il le repasser des examens après un certain âge? Voilà, la question est posée ce matin. Dans l'Orne, la sécurité routière reste une préoccupation importante, comme partout ailleurs. En 2024, le département a enregistré 27 personnes tuées sur les routes, contre 21 en 2023, selon forcément les données départementales. En 2025, les services de l'État indiquent que le nombre de tués a de nouveau augmenté sur un an, tout en restant globalement stable sur les 5 dernières années. Comment faire pour continuer à réduire le nombre de victimes? Et le vieillissement de la population amène notamment à s'interroger donc sur la conduite des seniors, même si être âgé ne signifie pas automatiquement être un mauvais conducteur. Les statistiques nationales montrent que le risque routier varie fortement selon les âges et les modes de déplacement. En 2025, encore quelques chiffres, les personnes âgées entre 75 et 84 ans ont enregistré 70 décès pour 1 million d'habitants et les 85 ans et plus 83 décès par million. Les jeunes de 18 à 24 ans restent cependant la classe d'âge présentant le taux le plus élevé, avec 96 décès par million. Alors à quel âge devient-on dangereux? Comment détecter suffisamment tôt une baisse des capacités nécessaires à la conduite? Je vous le disais, dans l'Orne, la loi permet notamment et déjà au préfet d'intervenir lorsqu'il reçoit des informations laissant penser que l'état de santé d'un titulaire du permis peut être incompatible avec la conduite. Le préfet peut lui demander de se soumettre à un contrôle médical. À la suite de cet examen, différentes décisions sont possibles: restrictions, suspensions, annulation de permis ou changement de catégorie. Hervé Tourmente, le préfet de l'Orne, reçoit ainsi des courriers de signalement d'une personne âgée devenue dangereuse au volant.
4: C'est au moins plus de 10 fois par an, on a des courriers d'enfants qui signalent leurs parents ou une personne qui ne considère pas apte à conduire, on peut le convoquer. Ça, c'est vraiment un sujet majeur parce que, notamment dans un département rural comme l'Orne, perdre la capacité à conduire, c'est quand même beaucoup d'isolement et donc de précarité, d'une santé qui peut se dégrader. Donc, c'est quelque chose à prendre avec beaucoup, beaucoup de mesures.
2: Ouais, 20 permis hein, ont ainsi été suspendus dans l'Orne sur une année pour des questions d'aptitude médicale. Alors, est-ce la famille, au médecin, aux proches ou à l'administration de signaler qu'une personne n'est peut-être plus en état de conduire? Qu'en pensez-vous? Vous nous appelez maintenant au 02 31 44 48 44. Petite pause. 1988, Gérard Blanc lance sa carrière solo avec Du Soleil dans la Nuit. Après avoir été membre du groupe Martin Circus, véritable succès en France, puisque la chanson

chanson a atteint la 10e place du top 50 et s'est vendue à 250 000 exemplaires lors de sa sortie. Donc c'est l'âge d'or, autant vous le dire, de la variété française des années 80. On écoute Gérard Blanc, Du soleil dans la nuit.

0: du soleil dans la nuit, c'était Gérard Blanc.
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0: Permis de conduire, faut-il repasser des examens après un certain âge? Qu'en pensez-vous? 02 31 44 48 44. Il y a Sylvie qui nous dit non, car des anciens conduisent mieux que certains jeunes. Je pense que les anciens peuvent arrêter eux-mêmes s'ils voient qu'ils ne peuvent plus conduire. Donc voilà, c'était le cas de mon papa qui a pris la décision avant de provoquer des accidents. Vous avez peut-être un avis, vous aussi, sur le sujet, n'hésitez pas. Puisqu'aujourd'hui en France, et contrairement à une idée assez répandue, il n'existe pas de visite médicale obligatoire pour tous les automobilistes, simplement parce qu'ils atteignent 70, 75 ou 80 ans. Pour un permis B classique, le principe reste celui d'un permis sans visite médicale préalable, sauf dans certaines situations prévues par les textes. En revanche, lorsqu'un problème de santé est identifié ou signalé, le système permet déjà de vérifier l'aptitude à la conduite. Alors le contrôle peut porter sur plusieurs aspects, les capacités physiques, cognitives, sensorielles. Un médecin peut également demander des examens complémentaires ou dans certaines situations, un test de conduite. Alors, faut-il attendre qu'un problème soit signalé ou faut-il faire un point obligatoire à partir d'un certain âge, comme on le fait pour certaines catégories de conducteurs professionnels, par exemple? Chez les conducteurs professionnels, justement, les règles sont déjà différentes. La fréquence des contrôles médicaux dépend notamment de l'âge, de la catégorie du permis. Pour certaines catégories, le contrôle est annuel à partir de 60 ans ou 76 ans selon les cas. Pourquoi ce qui est demandé à certains conducteurs professionnels ne le serait-il pas aux automobilistes particuliers finalement? Faut-il contrôler l'âge ou contrôler les capacités? Et à partir de quel âge faudrait-il, selon vous, faire un bilan? 65, 70, 75, 80 ans? Jamais. Et surtout, visite médicale, test de conduite ou simplement entretien de prévention? 02 31 44 48 44. Il y a Jean-Michel qui nous dit, évidemment, à partir de 18 ans, certains n'en ont déjà plus les capacités de conduire. Bon, avec un petit peu d'humour, ou encore Rico, sur notre page Facebook, on louera des voiturettes comme certains jeunes et on roulera à 30-50 km/h sur les routes. 02 31 44 48 44. Je vous attends après Zazie, peu importe.

0: peu importe, c'était Zazie.
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13: Permis de conduire, faut-il repasser des examens après un certain âge? 02 31 44 48 44. Il y a Christiane avec nous, qui est près de Caen, à Blainville-sur-Orne. Bonjour Christiane.
14: Bonjour madame.
13: Bonjour. Appelez-moi Nathalie, je vous appelle Christiane. Vous
14: Nathalie, bien
13: c'est mieux
14: sûr.
13: Comme ça, d'accord. Alors Christiane, vous avez décidé d'arrêter de conduire, c'est ça, il y a quelque temps de cela?
14: Il y a 2 ans.
13: Alors, pourquoi?
14: Ça fait 2 ans au mois de décembre. Parce que j'étais à 7 km de la maison, j'entrais dans l'auto et j'ai atterri à 7 km de chez moi. Donc, j'ai fait demi-tour, je suis rentrée et le lendemain, j'ai décidé de vendre la voiture. Je pensais que conduire la nuit devenait dangereux pour tout le monde et pour moi.
13: Mmh. Et d'accord, donc vous avez pris cette décision vous-même. Alors depuis,
14: nous-mêmes.
13: Voilà, depuis le fait de ne plus conduire, est-ce que vous avez perdu aussi une partie de votre autonomie?
14: Non du tout, je fais du vélo.
13: Ah,
14: la marche à pied.
13: D'accord, vous avez remplacé
14: la vélo et marche à pied.
13: Mmh. Vous pensez que les seniors sont suffisamment accompagnés aujourd'hui, justement dans la conduite, Christiane?
14: Je pense qu'il ne faut pas les obliger. Il faut que ça vienne d'eux-mêmes. Moi, c'est venu d'un seul coup. Je dis, plus, je ne veux pas risquer un accident pour tout le monde, pour moi, pour les autres. Et le lendemain, j'ai vendu la voiture.
13: Oui. Alors, vous savez qu'il existe des ateliers de prévention routière qui peuvent aussi aider les seniors. Est-ce que c'est quelque chose que vous auriez aimé participer ou tester, par exemple, un simulateur de conduite? Est-ce que c'est quelque chose qui vous aurait plu, ça, Christiane?
14: Non, pas du tout. Je suis très, très volontaire, très autonome. Je fais, moi, je suis en vélo. Là, il était crevé, j'ai un monsieur qui vient me le réparer gentiment. Et je me fais la marche à pied. Je pense qu'il faut savoir s'arrêter. Je vais avoir 85 ans. Donc, j'ai été raisonnable. Il faut prendre de nous-mêmes. Il ne faut pas qu'on soit obligé quelqu'un à arrêter de conduire.
13: Merci mille fois de votre témoignage, Christiane. Il est important ce matin, hein?
14: Oui, oui, parce que je vois au rond-point, le toit dans un rond-point, j'ai une dame qui venait à contre-sens, et oui. Je me suis dit, merde, elle serait bien d'arrêter de conduire, celle-là.
13: Bon, en tout cas, et vous faites du vélo, c'est bon pour la santé, en plus. Hein. C'est une
14: voilà,
13: activité.
14: Voilà, et la marche à pied. Là, le vélo est plus crevé, donc ça va.
13: Eh ben, c'est génial. Continuez comme ça et gardez votre sourire. Merci beaucoup, Christiane, de votre appel. Merci beaucoup.
14: Bonne journée à tout le monde.
13: Merci. Au revoir.
14: Au revoir.
13: Alors, on pourrait donc imaginer plusieurs solutions plutôt qu'une seule. Un bilan médical, un contrôle de la vue, une auto-évaluation, une remise à niveau du code, une heure de conduite avec un professionnel, un véritable test pratique ou décider par soi-même qu'on va justement, comme Christiane, arrêter. Si vous deviez choisir une seule mesure pour les conducteurs âgés, laquelle est-ce que vous pourriez choisir? Une visite médicale, un contrôle de la vue, des réflexes, une remise à niveau du code, une heure de conduite avec un moniteur, un examen pratique, rien d'obligatoire. À quel âge cette mesure devrait-elle commencer? Appelez pour vos témoignages au 02 31 44 48 44. Voici Verita Mitsuko, voilà, qui forcément Catherine Ringer qui nous a quittés, hein, vous le savez, mardi dernier. Une chanson devenue un succès et un duo marquant de la chanson française des années 80. Forcément, c'est Marc Lavoine à l'instant et Catherine Ringer, qu'est-ce que t'es belle.

0: Patrice Lavoine et Catherine Ringer, qu'est-ce que t'es belle.
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0: Permis de conduire, faut-il repasser des examens après un certain âge? Vos appels ce matin, 02 31 44 48 44. Nous sommes dans l'Orne à Argentan avec Régine. Bonjour Régine.
2: Oui, bonjour. Merci de me recevoir.
0: Avec grand plaisir.
2: Alors, j'appelle, c'est pour mon mari. Lui, oui. Il dit toujours qu'il a besoin de rien de tout ça. Bon, c'est parce qu'il commence à entendre un peu haut. Bon, ça va encore. Mais il fait des erreurs de conduite sans gravité, si vous voulez. Mm-hmm. Il était plus de 20 ans en routier, qu'il n'a jamais fait d'erreur, mais voilà, il a 87 ans quand même. Il serait bon d'avoir quelques leçons de révision quand même.
0: Là, aujourd'hui, il conduit encore, votre époux, Régine.
2: Ah oui, tout à fait.
0: Mm-hmm. Alors, vous pensez qu'il aurait besoin d'un accompagnement, peut-être?
2: C'est-à-dire pour repasser quelques leçons.
0: Mmh. Oui, c'est ça. Essayer d'avoir peut-être imposer une épreuve pratique, contrôler la vue, les réflexes, ce genre de choses.
2: Oui, ben, la vue, il y en a un petit peu besoin, mais bon, on ne sait jamais.
0: Eh ben, oui, bien entendu.
2: Pour l'écoute, il ne veut pas aller faire de contrôle. Il dit que ça suffit. Bon. C'est une personne assez têtue.
0: C'est ça, mais en même temps, c'est important d'avoir sa voiture, c'est l'autonomie aussi. Vous êtes dans le département de l'Orne, à Argentan, si vous avez besoin de circuler tout autour, c'est compliqué.
2: On va souvent à Caen pour des examens médicaux.
0: Ah oui, donc d'où l'utilité effectivement de la voiture. Parce que si vous conduisez vous-même, Régine, ou pas?
2: Non, pas du tout, jamais, non.
0: Ah, donc raison de plus, effectivement, pour votre époux, je comprends, si vous voulez, son besoin à lui de continuer de conduire, même si peut-être qu'effectivement, il se sent pas forcément, ou il a des capacités qui sont un peu moindres aujourd'hui. Vous pensez qu'un médecin devrait pouvoir signaler aussi à l'administration qu'un patient n'est plus apte à conduire ou pas?
2: Bah, plus apte, il va pas accepter qu'on lui dise ça.
0: Bah oui. Mmh. Donc il faudrait des règles plus sévères, alors selon vous, Régine, peut-être.
2: Que les médecins organisent quelque chose, un contrôle de... Sur un parcours un petit peu long quand même.
0: Quelques examens quand même à passer. Bon, merci Régine, en tout cas, de votre appel. Je vous souhaite une belle journée, hein, j'entends. Merci
2: moi
0: beaucoup.
2: Moi qui vous remercie.
0: Au revoir. Allez, le gouvernement a récemment défendu une approche fondée davantage sur la sensibilisation, l'auto-évaluation et la responsabilisation plutôt que sur une stigmatisation. Eh oui, ça en fait des mots, hein, des conducteurs âgés. Écoutez la ministre Marie-Pierre Védrenne questionnée sur le sujet concernant le département de l'Orne.
3: Oui, dans l'Orne, il est frappant, quand on regarde les chiffres, la question des malaises, notamment au volant. Et qu'est-ce qu'on constate lors de cet échange? C'est que ça permet justement d'adapter les messages de prévention, d'adapter les messages de sensibilisation. Il ne s'agit pas de stigmatiser un public quand on parle d'aptitude. Ça, je crois que c'est très important, et en tout cas, c'est très clair pour moi de ne pas stigmatiser un public.
0: Voilà, vous êtes conducteur senior. Est-ce que vous acceptez une visite médicale obligatoire? Vous avez plus de 70 ans, vous conduisez toujours. Est-ce que vous vous sentez moins à l'aise qu'il y a 10 ou 20 ans? 02 31 44 48 44, c'est à vous maintenant de nous appeler. Nous aurons d'ici quelques minutes Génie qui est à Démouville pour là encore un témoignage. Voici Black or White, Michael Jackson, immense succès, chanson qui atteint la première place des classements dans de nombreux pays, avec un clip innovant pour l'époque. Bref, c'est du Michael Jackson tout court.

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0: Black or White, Michael Jackson.
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0: Le mémorial de Caen participe à la Foire internationale de Caen pendant 3 jours. L'équipe sera présente au parc des expositions dans l'espace FIKIDS. Au stand FK14, de 10h à 18h, vous pourrez découvrir une sélection d'objets issus des collections du mémorial, habituellement conservés ou exposés au musée, et échanger forcément avec l'équipe sur leur histoire. Une occasion de découvrir le mémorial de Caen autrement, de demain jusqu'à dimanche, directement au cœur de la foire. Et dans l'Orne, profitez-en pour Vacances décalées. C'est le spectacle équestre familial plein d'humour dans l'ambiance d'un camping en bord de mer avec les chevaux, les poneys, les artistes qui enchaînent les scènes drôles, les surprises et les moments d'émotion. C'est jusqu'à dimanche et c'est à 15h au Haras National du Pin.
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0: Permis de conduire, faut-il repasser des examens après un certain âge? On y revient juste après cette chanson du groupe Gold, forcément, chanson qui a marqué la variété française des années 80. Voici Ville de Lumière.

0: Sud, Ville de Lumière. Il est 9h40.
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0: Vous êtes nombreux à nous appeler ce matin. Merci pour tous vos témoignages. Et il y a cette question, permis de conduire, faut-il repasser des examens après un certain âge? On va prendre Eugénie, qui est à Démouville. Bonjour Eugénie.
2: Bonjour madame.
0: Quel est votre témoignage Eugénie ce matin?
2: Eh bien, je suis une personne qui en est en 1946, donc dans un mois ou deux, je prends 80 ans. Mm-hmm. Et je trouverais normal, d'ailleurs depuis, avec mon époux, on en parle souvent, depuis l'âge de 70 ans, de passer des contrôles réguliers parce que après 70 ans, nous sommes quelques-uns, dont moi-même, qui avons eu des soucis importants de santé avec chimio et tout. Et je trouve qu'avec des traitements médicaux lourds, et puis pour l'avoir constaté autour de moi auprès d'un membre de la famille et d'un autre membre, qu'on a des capacités cognitives qui réduisent lorsqu'on a des traitements lourds. On a moins de réflexes, on a moins de... Donc c'est peut-être pas que pour moi, peut-être pas que pour les personnes âgées. Mm-hmm. Mais je dis que du fait de la médication, il devrait d'abord y avoir des contrôles réguliers lorsqu'on prend certains traitements. Donc peut-être, est-ce qu'il faut demander à un médecin lorsqu'il prescrit quelque chose qui contient telle ou telle molécule de prendre des précautions, de vérifier si on est toujours en capacité de conduire, d'avoir des réflexes par rapport au contrôle de la vue aussi, par rapport à des choses comme ça. Et puis, lorsqu'on a des pertes cognitives pour certains, eh bien, on ne s'en rend pas tout compte ou alors on ne veut pas le voir. Et ça pose des problèmes de dangerosité pour la personne.
0: Alors, vous pensez qu'il...
2: Et pour les autres, quoi, voilà.
0: Alors, je vous coupe, Eugénie, vous pensez qu'il faudrait instaurer une visite médicale obligatoire, justement, pour les conducteurs âgés?
2: Oui, moi je pense que régulièrement, c'est pas qu'une visite médicale, je sais pas si c'est de cet ordre-là, je suis pas en capacité de le déterminer, mais je pense qu'il faut que les personnes, on puisse nous obliger quelque part à avoir un contrôle quelque part, que ce soit de la vue, même auditif, parce que je connais quelqu'un qui a aussi des problèmes d'audition et il n'entend pas quand il accroche quelque chose. Enfin, voilà, ça me paraît fondamental.
0: Mmh. Bon, en tout cas, passer volontairement un bilan de conduite, ce serait plutôt une bonne chose à vous entendre, Eugénie.
2: Ah, oui, tout à fait. Mmh. Moi, je dis qu'on devrait, à partir de 60... Enfin, peut-être pas qu'à partir de 70 ans, dès l'instant qu'on a un traitement lourd... parce qu'on n'a pas toutes ces, enfin moi je l'ai constaté moi-même, lors du traitement, un traitement lourd, on n'a pas toutes les mêmes capacités.
0: On est d'accord.
2: Deux fois je me suis surpris à faire des erreurs, je me suis dit waouh, si là faut que j'arrête. Bon là c'est terminé. Voilà. Par rapport à ça, mais aussi par rapport à l'âge, parce que en vieillissant, on voit autour de soi, comme on vit dans un environnement, bien sûr.
0: On a moins de réflexes, en tout cas. Eugénie, on va s'arrêter là. On a beaucoup d'appels, d'accord. Merci beaucoup, en tout cas de votre témoignage. Parce que d'ici quelques instants, effectivement, on entendra bonne journée, Eugénie. On entendra Guy, qui suite à une opération à 68 ans a été obligé de repasser un examen de conduite au centre de réadaptation de Bagnoles de l'Orne, donc il va nous raconter tout ça. Après les deux sous-chics, voici cette chanson écrite par Serge Gainsbourg pour Jane Birkin, bien sûr.

0: C'était Gender King, les deux sous chic.
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11: Permis de conduire, faut-il repasser des examens après un certain âge? C'est la question que je vous pose ce matin. Et pour quelques minutes encore, c'est jusqu'à 10h. Guy est à Saint-Denis-de-Méret. Nous sommes dans le Calvados. Bonjour Guy.
12: Bonjour.
11: Alors, merci d'être avec nous ce matin pour votre témoignage extrêmement intéressant. Puisque, alors vous, vous avez dû repasser un examen de conduite après une opération à 68 ans, c'est ça?
12: Voilà, c'est ça. Alors, donc le 2 février 2025, j'ai été opéré d'une hernie discale au bloc des urgences du CHU de Caen. Donc avec des séquelles que l'on appelle le syndrome de la queue de cheval, notamment un problème d'équilibre, mais qui se sont estompés depuis. Et donc pendant ma présence, ma réadaptation au centre de réadaptation de Bagnoles-de-l'Orne, on m'a fait passer un examen avec un moniteur d'auto-école, un examen de conduite, pour avoir un document afin que je puisse revalider mon permis de conduire avec un médecin spécialiste qui m'a rempli un document et qui m'a revalidé mon permis de conduire d'abord pour un an et puis donc en 2026, là, il me l'a revalidé pour 2 ans. Donc tous les 2 ans maintenant, je devrais aller voir ce médecin qui me passe un examen de contrôle de la vue et puis voilà. Et pour pouvoir refaire mon permis de conduire avec une nouvelle photo, bien sûr. Donc c'est fini les photos qui datent de 30 ans sur le permis de conduire. Et donc voilà, tous les 2 ans maintenant, il faudra que je refasse mon permis de conduire.
11: Et qu'est-ce que vous avez 38 ans. Oui, bien sûr. Qu'est-ce que vous avez pensé de ce qu'on vous a demandé justement de faire de l'obligation de repasser tout ça tous les 2 ans?
12: Alors, cette décision. On m'a mis en avant que c'était pas vraiment obligatoire, mais si je ne le faisais pas, si j'avais un accident, même si j'étais dans mes droits lors de cet accident, l'assureur pourrait ne pas financer les frais. Quoi.
11: D'accord, voilà. Ça serait une question d'assurance.
12: J'ai une épée de Damoclès, je dis, si vous ne passez pas l'examen, si vous avez un accident, même dans vos droits, ce sera pour vous.
11: Bon, alors je suppose qu'il y a une appréhension maintenant, à chaque fois que vous repassez donc cet examen.
12: Bah, un petit peu, oui. Ah, oui. Un petit peu. Bon, j'ai été heureux en avril dernier, quand le médecin m'a dit c'est pas pour un an, mais c'est pour 2 ans. J'ai dit c'est quand même mieux, parce qu'un an, ça passe vite. Hein.
11: Ah oui, je vous confirme. Tout à fait, Guy. Bon, en tout cas, merci beaucoup de votre témoignage, parce qu'à mon avis, vous n'êtes pas le seul dans ce cas. Hein. Donc, comme quoi, il y a aussi maintenant des examens qui sont à repasser.
12: Il y a des gens qui ont un AVC, ce que je comprends tout à fait, mais moi, c'était une simple hernie discale, donc c'était mécanique. Ouais. Bon, certes, j'ai le syndrome de la queue de cheval avec des problèmes d'équilibre, mais quand je conduis, tout va bien, quoi.
11: Merci de votre témoignage, Guy. Merci beaucoup. Bon courage pour la suite. Merci à vous. Au revoir. On prendra un dernier appel de Sylviane, qui est dans la Manche d'ici quelques instants. Elle est à Valognes. Elle a échappé à un accident. Viviane. Sylviane.

0: Tiens, c'était Louane.
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0: Permis de conduire, faut-il repasser des examens après un certain âge? Il y a un Martial qui nous a laissé un message sur notre WhatsApp. Il nous dit, moi je pense qu'il ne faudrait pas forcément d'examen, d'ailleurs pas du tout, mais par contre des remises à niveau régulières, parce qu'à mon goût, il y a plein de gens qui ne savent pas du tout se placer quand ils arrivent dans des ronds-points, qui ne mettent pas de clignotant quand ils tournent à gauche, donc ça induit tout le monde en erreur. C'est aux automobilistes de prévoir ce que les gens vont faire, donc ça, des remises à niveau, je pense que ce serait plutôt profitable qu'en examen, parce qu'il y a un stress qui peut se mettre par rapport à ça, et ce serait un peu compliqué par rapport à certaines personnes. Voilà, je pense que ça pourrait être une bonne évolution déjà. Merci à Martial pour son message donc sur notre WhatsApp. Qu'en pense Sylviane, qui est à Valognes dans la Manche? Bonjour Sylviane.
2: Oui, bonjour Nathalie. Ben, bonjour. Je suis tout à fait d'accord, parce que c'est vrai qu'on a, évoqué... les problèmes cognitifs des personnes au-delà de 60-70 ans, mais il y a aussi tous les traitements médicaux qui sont prescrits. Et nous, moi, je voulais témoigner parce que mon mari et moi avons échappé à une mort certaine. C'était au mois de mai, en Loire-Atlantique, un monsieur a eu un malaise, un monsieur de 83 ans, qui a eu un malaise au volant de sa voiture. Et qui, on a juste eu le temps de s'écarter, moi de me plaquer le long le long d'un mur d'une propriété, et mon mari de s'écarter sur la route, parce que ce monsieur, ayant le pied sur l'accélérateur, a quand même cisaillé 17 poteaux bois.
0: Ah oui.
2: Je sais pas si vous vous imaginez.
0: Oui, c'est conséquent, oui, effectivement.
2: C'est assez conséquent. Et les pompiers, une fois que les pompiers sont arrivés, ils ont bien constaté que ce monsieur était complètement perdu, quoi, complètement perdu. Donc, oui, à un moment donné, il faut revoir toute cette méthode. On n'a pas le permis à vie. Parce que la vie, eh ben nous, on a manqué de nous le loter. Et puis, il y a d'autres circonstances aussi. Je pense qu'il faut absolument, mettre une réglementation, ça sera encore à faire.
0: Sylviane, est-ce que l'âge est selon vous un bon critère pour déclencher un contrôle, ou est-ce qu'il faut uniquement s'intéresser aux capacités réelles du conducteur?
2: Je crois que les deux sont liés. Hein. Les deux sont liés parce que il y a un moment donné, ben oui, on prend des médicaments peut-être plus que les personnes plus jeunes. Je ne sais pas, moi je ne suis pas en capacité de le dire. Hein. Mm-hmm. Mais des médicaments prescrits, il y a des médicaments prescrits où vous ne devriez pas avoir le droit de conduire. Quoi. Mm-hmm. Et, alors on met en garde. Attention, peut-être vous risquez de vous endormir, voilà.
0: Oui, d'accord. Et d'ailleurs, c'est indiqué. Hein. Il y a le petit logo, oui. Hein, généralement, sur la boîte des médicaments. Hein,
2: c'est qui indiqué, l'indique. Mais bon.
0: Ouais, ouais.
2: Mais bon.
0: Bon, donc ce serait plutôt au médecin, en tout cas, de pouvoir faire le signalement, finalement.
2: Ah oui, le signalement, parce que... et puis surtout, quand même, parce que la circulation dans les villes a considérablement évolué par rapport à ce qu'on a eu notre permis. Moi, j'ai 70 ans, donc vous voyez, alors il y a des panneaux dont on ne connaît pas et qu'on ne va pas forcément chercher la signification.
0: Donc repasser le code par la même occasion, voilà, quoi, finalement.
2: Les ronds-points, ce sont souvent nos enfants en conduite accompagnée qui nous ont dit « Ah non, c'est pas comme ça. »
0: C'est vrai, vous avez raison, Sylviane. On doit s'arrêter là. Merci beaucoup, en tout cas, de votre appel et de votre témoignage à Valogne, en vous souhaitant une belle journée. Merci Sylviane.
2: Merci. Au revoir.
0: Bon, en tout cas, on retiendra pour finir, garantir la sécurité de tous sur la route sans considérer automatiquement qu'une personne devient incapable de conduire simplement parce qu'elle avance en âge. Mais enfin bon, quand même repasser de temps en temps un petit test de conduite pour évaluer ses capacités, ce serait peut-être pas si mal finalement. Allez, pour vous à présent, la groupie du pianiste, l'histoire d'une admiratrice prête à tout pour rester auprès de son idole. Voilà qui pourrait être l'illustration parfaite de notre émission de demain, puisque je vous demanderai entre 9h et 10h si vous avez pu avoir vos places pour aller applaudir Céline Dion.

0: la groupie du pianiste Michel Berger. Sylvain Cotigny est en studio. Bonjour Sylvain.
1: Bonjour Nathalie, bonjour à tous.
0: Dites donc, vous êtes bien accompagné ce matin.
1: Il y a du monde, hein. Effectivement, beaucoup de monde autour de cette table pour parler d'un très beau projet qui a l'interprétation et la réalisation en chocolat d'un tableau d'un peintre flamand du XVIIe siècle par des jeunes de l'ESAD de Colombelle et du DAR André Baudreau de Fleury-sur-Orne. C'est une belle rencontre entre la culture, le médico-social et le travail adapté. Et la conclusion de ces histoires, c'est que ce tableau réalisé en chocolat va être exposé ce week-end au Musée des Beaux-Arts à Caen, dans le cadre des Journées du Patrimoine.
0: Mais moi, ce qui m'intéresse, est-ce qu'on peut le manger?
1: C'est
0: à la fin des journées,
1: c'est la question que j'ai posée aussi tout à l'heure. Vous le saurez en fin d'émission.
0: Alors, j'écoute.
1: Voilà,
0: d'accord.
1: Exactement.
0: Belle émission.
1: À demain, Nathalie.
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1: Et sur votre radio locale, ici Normandie, il est 10h. Alors de vos infos avec Jean-Baptiste Marie. Bonjour Jean-Baptiste.
3: Bonjour Sylvain, bonjour à toutes et tous. Un séisme social à Ranville, près de Caen, la cimenterie installée depuis 1964 dans cette commune d'un peu plus de 2000 habitants va fermer. L'annonce a été faite hier par le groupe Heidelberg Materials qui possède plusieurs sites en France. Dans un an et demi donc, la cimenterie de Ranville fermera. 87 salariés y travaillent actuellement. Ils sont d'ailleurs en ce moment réunis en assemblée générale pour décider éventuellement d'action. La direction invoque une baisse d'activité, une conjoncture économique difficile pour justifier sa décision. Une partie du train Rouen-Caen qui a déraillé vendredi dernier a été relevée. Les deux immenses grues arrivées sur place avant-hier s'affairent. Opération de relevage délicate des rames, 6 voitures ont constitué le TER. Alors tout aura été dégagé en début de semaine prochaine d'après la SNCF. Il faudra ensuite que les voies de chemin de fer soient analysées, contrôlées. La remise en état derrière prendra 2 à 3 semaines. C'est une conséquence inattendue des épisodes caniculaires. Cet été, l'augmentation des recherches de résidences secondaires sur le littoral normand. Les acheteurs préfèrent investir dans la région où il a fait chaud aussi, certes, mais moins que dans le sud-ouest, ou la Méditerranée. Une population différente qui va donc s'ajouter à l'existante, aux futurs travailleurs en Normandie. On parle par exemple de 6000 emplois supplémentaires d'ici 2034 avec le développement du nucléaire dans la Manche, ce qui fait dire à maître Jean-Michel Boisset, président de la Chambre des notaires de la Cour d'appel de Caen, qui regroupe le Calvados, l'Orne et la Manche, et bien que la crise du logement dans la région est peut-être devant nous. C'est ce qu'il explique sur ici.fr. Il était notre invité ce matin à 7h45. Une caravane pour promouvoir la prévention des cancers gynécologiques fait un arrêt à Caen devant le centre François Baclès à côté du CHU. Des cancers qui touchent les ovaires, le col de l'utérus, l'endomètre et dont on parle rarement. L'an dernier, près de 800 patientes ont ainsi été prises en charge pour ces cancers gynécologiques à Baclès. Des professionnels médicaux, des bénévoles accueillent donc les patientes, leurs familles, jusqu'à 17h ce soir. Et puis en sport, en football, c'est le début de la 7e journée de Ligue 3. Bastia reçoit l'AS Cannes à 20h45. Le Stade Malherbe-Buis jouera samedi après-midi à Concarneau en Bretagne. Une équipe entraînée par un ancien coach de Malherbe, Stéphane Moulin. Rappelons que le SMC est deuxième du championnat derrière Rouen.
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1: Allez, on passe à la météo, Sylvain. Pour ce jeudi, quel est le programme?
6: Eh bien, écoutez, après les éclaircies matinales, le ciel va se couvrir à la mi-journée avec l'arrivée de pluies éparses par le département de la Manche. Il faudra ensuite attendre la fin de journée pour voir le retour des éclaircies et d'un temps plus sec avec un vent d'ouest assez fort pour aujourd'hui.
1: Côté température,
6: ça baisse encore aujourd'hui, hein. 17 à Bayeux, Ouistreham, Merville, Cabourg, Honfleur, Saint-Lô et Avranches. 18 à Caen, Isigny, Lisieux, Vire, Falaise, Flers, Argentan, Bagnols, Villemoutier, Le Stade et Mortagne. Et un petit 19 à Saint-Pierre-sur-Dive et à Alençon.
1: Et pour demain,
6: une belle journée ensoleillée avec un petit vent d'ouest à sud-ouest. Des températures en hausse, 21 à 24 degrés. Une journée lumineuse pour samedi et dimanche. Retour des éclaircies. Voilà ce que nous annonce Météo France. Merci, le retour de l'info, c'est dans une heure.
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1: Ici si ça marche. Vous connaissez le principe de cette émission, mettre en avant des initiatives positives mises en place par différentes structures ou associations de notre région. Avec aujourd'hui, je vous le disais tout à l'heure, l'interprétation et la réalisation en chocolat d'un tableau d'un peintre flamand du XVIIe siècle par des jeunes de l'ESAD de Colombelle et du d'art André Baudreau de Fleury-sur-Orne. Une belle rencontre entre la culture, le médico-social et le travail adapté. C'est un tableau qui sera d'ailleurs exposé ce week-end au Musée des Beaux-Arts de Caen dans le cadre des Journées du Patrimoine à côté de l'original et c'est gratuit pour le public. J'espère que vous irez le voir. De nombreux invités avec nous pour parler de cette belle expérience et c'est avec Laure et Marie-Elisabeth que nous allons commencer. Bonjour à toutes les deux.
5: Bonjour.
1: Bienvenue Laure Le Cardonnel du DAR André Baudreau. Alors c'est quoi cette structure exactement quoi?
5: Eh bien le DAR André Baudreau est un IME. C'est-à-dire, en fait, ça va être DAR, ça s'appelle dispositif d'accompagnement, de ressources éducatives. Ouais. Et on accompagne des jeunes en situation de handicap de 0 à 20 ans, ouais. Et même peut-être au-delà.
7: Oui, on a...

0: plus, hein, parce qu'on a déjà parlé de l'ESAT de Colombel, tout particulier de l'atelier chocolat.
1: Tout à fait.
0: Voilà. Un établissement aussi qui accueille quel public, lui?
1: Alors, la PAU, c'est une association parentale qui existe depuis 1957 maintenant et qui a développé pour aussi bien les enfants que les adultes en situation de handicap des formules, je dirais, que soit par des établissements scolaires, l'IME et l'ESAT, où là on va en parler plus particulièrement, qui sont en fait des établissements qui accueillent les jeunes et qui peuvent être en insertion professionnelle quelque part. On leur apprend, on essaie de développer leurs compétences, on les prend avec tout ce qu'ils peuvent nous apporter, et nous, avec les moniteurs principalement qui s'en occupent bien évidemment, on leur fait découvrir des milieux. Là, c'est le chocolat dont on parle, mais ça peut être des milieux dans la blanchisserie, ça peut être des milieux dans la menuiserie, ça peut être toutes sortes de...
0: Il y a une spécialité biscuit chocolat quand même, chez
1: vous. Colombel.
0: Ah, Colombel. Hein.
1: Parce qu'il y a trois établissements, il y a
0: exactement,
1: trois ESAT.
0: Mais pour celui de Colombel...
1: Mais pour celui de Colombel, ça, on s'assemble particulièrement.
0: Exactement.
1: Bon. Je dois dire que je suis l'administratrice vraiment, là, de l'ESAT. Déjà, quand vous arrivez, vous avez des jeunes qui ont un sourire incroyable, les moniteurs avec, et ça sent vraiment particulièrement bon. Et là, à toute heure de la journée.
0: Exactement. Rencontre entre ces deux établissements et le musée des Beaux-Arts de Caen va vous raconter cette histoire et surtout on va revenir sur le travail qui a été mis en place pour la réalisation de ce tableau. Tout cela, ce sera juste après Johanna Jett.
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0: Johan Jette.
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2: Ici ça marche avec une rencontre entre, je vous le disais tout à l'heure, la culture, le médico-social et le travail adapté par la réalisation, et on y viendra tout à l'heure, d'un tableau en chocolat, tableau qui sera exposé ce week-end au musée des Beaux-Arts de Caen dans le cadre des journées du patrimoine.

0: Je vous invite à aller le découvrir. En plus, c'est gratuit, donc ce serait dommage de vous priver. Laure Le Cardonnel, Juliette et Marie-Elisabeth sont avec nous. Leur représentant, donc le DAR André Baudreau. Marie-Elisabeth, les actes de Colombelle, puisque c'est les actes de Colombelle qui a travaillé, qui est donc au sein de la PAI, tout particulièrement sur ce travail. Et puis, avec nous aussi, celle qui va nous en dire un petit peu plus sur ce tableau, qui est Juliette. Juliette, on t'a entendu tout à l'heure, hein, oui. Tu parlais, voilà. Juliette, dis-moi-en un peu plus sur ce tableau.
1: Alors, c'est un tableau qui vient de 1600.
0: Ouais, ok.
1: Et c'est un tableau de Hogesbert.
0: Qu'est-ce que ça représente?
1: C'est une nature morte.
0: D'accord.
1: Une nature morte, c'est vraiment très particulier.
0: Avec quoi dessus? Moi, alors, j'ai eu du raisin.
1: Dans le tableau, il y a du raisin. Il y a un couteau.
0: D'accord.
1: Il y a du pain.
0: Ouais.
1: Il y a la grenade.
0: Ouais.
1: Il y a le citron.
0: D'accord.
1: Il y a l'abricot.
0: Ok.
1: Et puis bah, il y a un verre.
0: Là, il y a des choses que tu as vues que je n'avais pas vues, moi.
1: Oui, effectivement. Il faut juste bien regarder.
0: Merci, tu veux dire que je n'ai pas bien regardé, c'est ça?
1: Non, mais des fois, le tableau est compliqué à voir.
0: Non, mais c'est vrai, c'est vrai. Laure, justement, quand on parlait de l'interprétation, ça a commencé par ça, c'est-à-dire la découverte du tableau?
2: Oui, oui, oui. On
0: voilà, travaille... Juliette est autiste, hein, car voilà. Car...
1: Oui.
2: On travaille avec le Musée des Beaux-Arts et avec Marjolaine Maurice depuis longtemps.
0: Depuis des temps, ouais.
2: Juliette connaît bien Marjolaine. Et effectivement, avec Marjolaine, on a décidé de travailler sur ce tableau.
0: Ouais. Avant, il a fallu l'étudier avant de passer à la version chocolat.
2: Voilà, bien sûr.
1: Et... oui, il a fallu l'étudier.
0: Et comprendre ce qu'il y avait dessus,
1: oui,
0: ça.
1: Ouais. Surtout que moi j'étais beaucoup en stage là-bas, du coup je les connaissais très bien en fait.
0: Ça regardait beaucoup, quoi.
1: Oui, les âmes de Colombelle.
0: Et après, comment vous en êtes arrivé justement, et là je vais poser la question à Marie-Elisabeth, à dire oui, on y va sur ce projet.
3: Bah, je pense que là, de toute façon, il n'y avait pas vraiment à se poser la question.
0: Non.
3: Et puis celle qui vous en parlera aussi, c'est Natalia. Parce
0: elle est
3: que,
0: juste derrière vous, elle va venir.
3: Voilà, elle va venir en parler, c'est la monitrice de l'atelier qui a saisi ce projet. Mais. Nous, je veux dire qu'à partir du moment où il y a justement cette collaboration qu'on recherche de plus en plus entre les établissements, parce que ça développe toutes les compétences de tout un chacun, aussi bien des moniteurs que des jeunes, que des travailleurs, et on en arrive aujourd'hui à ce que certains, justement, aient des reconnaissances de compétences dans le milieu professionnel, et pour nous, c'est juste tout simplement un succès de savoir qu'ils sont bien dans leur vie et bien dans leur tête.
0: Quoi. Exactement, c'est important, c'est le but de votre travail. Encore. Eh bien, justement, Natalia, Joris et Aude vont venir nous rejoindre dans quelques minutes maintenant pour nous parler de leur travail, parce que observation très bien, mais après réalisation et montage chocolat s'il vous plaît.

0: Il n'y a que de l'amour chez toi. C'est Christophe Maé. Belle initiative dans Ici ça marche aujourd'hui. La réalisation en chocolat d'un tableau qui est exposé d'ailleurs en ce moment au Musée des Beaux-Arts de Caen. Et cette réalisation, il sera aussi ce week-end. Réalisé donc par des jeunes de l'ESAT de Colombelles avec le dard André Baudreau de Fleury-sur-Orne. Comment est-ce qu'on a travaillé? Comment est-ce que cette œuvre a pu prendre naissance à base de chocolat? On va en parler avec les acteurs de ce projet dans un instant.
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0: Et on voulait mettre en avant aujourd'hui dans Ici ça marche une rencontre entre la culture, le médico-social et le travail adapté avec la réalisation d'un tableau en chocolat à partir d'un tableau d'un peintre flamand que vous pouvez d'ailleurs découvrir dans le musée des Beaux-Arts de Caen. Et la réalisation chocolat, il sera aussi ce week-end à l'occasion des journées portes ouvertes. Belle initiative. Natalia Joris et Aude, bonjour, bienvenue. Je vais commencer avec Natalia, si ça vous dérange pas. C'est Natalia, donc de l'ESAT de Colombelles, c'est vous qui avez façonné donc ce tableau, puisque c'est vous qui travaillez beaucoup le chocolat là-bas, c'est ça?
16: Oui, c'est ça.
0: Ouais, c'est une petite spécialité du chocolat, ça?
16: Oui, c'est ma profession. Ouais. Et avant d'être monitrice d'atelier, et du coup, j'ai toujours travaillé le chocolat, surtout en artistique.
0: Ouais, ça tombe bien.
16: Oui.
0: Donc, quand on vous a proposé ce projet, qu'est-ce que vous vous êtes dit?
16: J'étais ravie. Pour moi, c'était une évidence de dire oui, parce que c'est porteur de sens dans la collaboration entre les associations et la transmission de savoir-faire que moi, j'ai fait avec les adultes de l'ESAT.
0: Ouais.
16: Mais cette fois-ci, c'était plutôt eux qui transmettaient leur savoir-faire aux jeunes qui venaient du dard. Et c'était vraiment, vraiment merveilleux à voir.
0: Voilà, une belle coopération entre les deux établissements.
16: Oui.
0: Est-ce que vous vous êtes dit, waouh, c'est un gros challenge à relever quand même?
16: Alors, on a l'habitude de se lancer des défis au sein de l'atelier. Quand on est en demi-effectif, je profite pour travailler des nouvelles techniques. Et, par exemple, il y a 2 ans, Joris m'a lancé le défi de faire des guitares.
0: Ah ouais?
16: Et on a fait une guitare
0: en chocolat?
17: Oui.
0: Et pourquoi Joris?
17: J'aime bien ça, la musique.
0: D'accord.
17: Ouais.
0: Donc tu t'es dit, on va faire une guitare. Ça a marché?
16: Ça a marché. Il y a eu... C'était magnifique, mais ça reste tout le temps au sein de l'atelier.
0: D'accord.
16: Et c'est jamais vu par les autres.
0: Là, on va parler dans quelques minutes du travail que vous avez fait pour réaliser, parce qu'il faut donner de la forme, de la couleur, etc. Mais de trouver quand même ce tableau exposé ce week-end au Musée des Beaux-Arts, c'est un bel aboutissement quand même.
16: Bien sûr que si.
0: Vous êtes fière de ça?
16: Je suis fière. Je suis fière du résultat. parce que c'est une belle collaboration de 54 personnes.
15: Ouais.
16: Et le tableau, il est unique. On ne dirait pas qu'il y a autant de personnes qui sont travaillées dessus parce qu'il est en harmonie. Et ça montre l'harmonie qu'il a eu tout le temps au long de cette aventure.
15: Exactement. 54 personnes ont travaillé sur ce tableau. Alors comment est-ce que justement on donne de la forme, des couleurs ? Vous allez nous en parler dans quelques minutes. Ça, quoi.

0: avec Alain Souchon.
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0: Alors, vous n'êtes pas sans savoir que le week-end prochain, ce sont les journées du patrimoine, avec de nombreux établissements de notre région qui vont vous ouvrir leurs portes pour découvrir leur savoir-faire ou bien encore leur collection. Là, on voulait mettre en avant le travail donc, de l'ESAT de Colombelles et du d'art André Baudreau de Fleury-sur-Orne, qui, avec des jeunes de ces établissements, ont réalisé un tableau en chocolat. C'est la reproduction d'un tableau que vous pouvez voir d'ailleurs au musée des Beaux-Arts de Caen. Cette reproduction sera aussi exposée ce week-end. C'est une belle initiative et une belle collaboration. Natalia, Joris et Aude sont avec nous. Natalia, vous nous parliez tout à l'heure de ce défi, puisque vous avez encadré cette opération. Par quoi on commence quand on veut réaliser une œuvre comme ça? Moi, je parle d'œuvre, parce que c'est l'œuvre que vous avez fait.
3: Par quoi on commence? Déjà, nous, on est parti d'une photocopie
0: en couleur.
3: De tableau, ce qui nous a permis de retrouver les éléments, de penser avec les moyens qu'on a, les moules qu'on a, et quelle taille pourrait convenir pour les abricots, laquelle pourrait convenir pour les melons. C'était un brainstorming dans l'atelier pour savoir, décider en fait, comment on pourrait donner vie, entre guillemets, à ce qu'on voyait au tableau.
0: Oui, parce que les Alpes de Colombelles, vous travaillez déjà beaucoup au chocolat. Il y a une boutique aussi en centre-ville, donc il y a des biscuits, des chocolats, etc. Donc vous êtes dit, on va partir de ce qu'on connaît, de ce qu'on sait, pour pouvoir réaliser ce tableau, c'est ça?
3: Oui. Il avait décidé. Natalia, je pense que pour la manche du couteau, on pourrait prendre les moules de cigares. Et ok, après, il faut la détourner, mais c'est pas. Je me rappelle, il y a un moule comme ça. Après, oui, on part d'un moule, mais il est modelé parce que le moule ne donne pas la forme.
0: Ouais.
3: On part juste de la base.
0: Et après,
3: on les travaille.
0: Ouais.
3: On les travaille. Le chocolat, il a l'avantage de pouvoir être travaillé comme si c'était du bois, comme si c'était l'argile.
0: Donc, vous avez pu sculpter un peu, le travailler? Vous avez demandé à ceux qui ont travaillé. Combien, vous m'avez dit, combien ont travaillé?
3: À l'atelier, ils sont 19.
0: Ouais.
3: Et du côté d'art, ils étaient 35.
0: Ouais.
3: Pas tous en même temps.
0: Non, mais chacun son tour.
3: Oui.
0: Chacun son tour. Joris et Aude ont travaillé. Joris, qu'est-ce que tu as fait, toi? Je sais plus, tu m'as dit tout à l'heure.
4: J'ai moulé les pommes.
0: D'accord.
4: C'est ça. Oui, j'ai laissé un petit peu sec sur la grille. Après, c'est bien sec, après, j'ai bien gratté, tout ça.
0: Oui, dont on parlait tout à l'heure. Et Aude, qu'est-ce que vous avez fait?
5: Les raisins, pâte d'amande pistache.
0: Alors, pâte d'amande pistache, ça, c'est son explication, c'est parce qu'il fallait donner de la couleur, c'est ça?
3: Oui, c'est ça. Vu qu'il y a des raisins aussi, des raisins blancs, qu'on appelle,
0: parce
3: qu'ils ne le sont pas.
0: Oui, non, c'est vrai, vous avez raison.
3: Qu'est-ce qu'il y en a chez nous? C'est ce qu'on se dit tout le temps, qu'est-ce qu'il y en a pour pouvoir les faire? Pâte d'amande pistache. Et c'est avec ça qu'on a pour...
0: Et petit à petit, ça s'est construit, comme ça?
3: Oui, raisin avec raisin.
0: Ouais.
3: On a fini pour faire la grappe.
0: Et après, vous avez tout posé à plat.
3: Bon, comme vous disiez, vous, on parle de l'équipe parce que c'est eux qui.
0: Ah, quand je dis vous, c'est l'équipe.
3: Oui, c'est l'équipe. C'était une réalisation collective.
0: Ouais. Un peu magique, je suppose, de voir apparaître les choses comme ça au fur et à mesure du temps. Non,
3: parce qu'au départ, on a tous les éléments, chacun de son côté.
0: Ouais.
3: Parce que forcément, tout le monde travaillait
0: par des petites parties. Chacun fait son petit bout. Quoi.
3: Et quand ça commence à prendre forme, que tout se met en place, c'est comme si on voyait la naissance de quelque chose qu'on a créé ensemble et qu'on en prend un petit peu recul. Et on recule. Et on voit le résultat. On a qu'à être fiers de nous.
0: Exactement. Ce résultat, on pourra le voir ce week-end au musée des Beaux-Arts de Caen. Alors, un vrai travail, une coopération, et on va en parler dans quelques minutes. Et puis, on vous invitera aussi à aller le découvrir, parce que c'est quand même un des moments incontournables de ce week-end du patrimoine.

0: Mandarine avec Bob Marley.
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0: En pays mandingue, Djoliba désigne le Niger, fleuve majuscule de l'Afrique, de l'Ouest africain, pardon. Djoliba, c'est aussi une musique métissée, curieuse, qui serpente hein, et qui vient d'ailleurs. Djoliba en concert demain à 18h30 à la ferme culturelle du Bessin, c'est à Saint-Gabriel-Brissy. Plus d'infos sur fcb.varambert.com. Les événements reprennent après les vacances à la Nova d'Alençon avec les 26 et 27 septembre, un salon bien-être et artisanat spécial médiéval. Avec une bonne centaine d'exposants, mais aussi de nombreuses conférences et animations. Le salon sera ouvert les deux jours de 10h à 21h. Info sur anova-alençonexpo.com.
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0: Ici ça marche. On se retrouve dans quelques minutes avec nos invités pour parler de ce beau projet, cette réalisation au chocolat et reproduction d'un tableau d'un peintre flamand que vous pourrez découvrir ce week-end au Musée des Beaux-Arts de Caen à l'occasion des Journées du Patrimoine. Oui, rien que cela, messieurs, dames.

0: Woman in Love avec Barbara Streisand.
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0: Avec ce beau projet, ce partenariat entre le Dard Bordereaux, les Arts de Colombelles, le Musée des Beaux-Arts de Caen, et une passerelle entre le patrimoine, l'artisanat culinaire et le monde du handicap. On va y revenir dans un instant, mais vous le savez, dans cette émission, on partage aussi des idées, de bonnes idées. Et ça s'appelle Ça marche ici, qu'en pensez-vous? Alors, lorsqu'on est nouveau dans une ville ou qu'on souhaite démarrer un sport collectif que personne ne pratique autour de nous, il n'est pas toujours facile de trouver des coéquipiers. Alors un homme a une idée, car Robin Bernot et Sébastien Bretenoux nous emmènent à sa rencontre en Haute-Garonne.
3: C'est à Toulouse que Martin Pasquier a créé l'application Uniten.
4: C'est une application qui permet à tous les joueurs et joueuses de tennis de jouer plus facilement et donc de trouver des partenaires. Le but, c'est d'unir les passionnés de tennis.
3: Uniten, UNITEN, une application mobile gratuite qui permet de mettre facilement en relation des joueurs de tennis en fonction de leur niveau et de leur disponibilité. Parce que oui, trouver la bonne personne au bon moment avec à peu près le même niveau, ce n'est pas toujours si simple. Martin Pasquier, le créateur de l'application, l'explique à notre reporter Sébastien Bretenoux.
4: Exactement, il y a énormément de critères. En fait, c'est pas seulement trouver quelqu'un, c'est aussi trouver quelqu'un déjà disponible en même temps que soi. Après, ça va être du même niveau, mais aussi qui a les mêmes envies. Parce que justement, il faut trouver quelqu'un qui n'a pas forcément envie de faire un match très sérieux. Ou alors, si on peut même, on renseigne son niveau et on peut même l'estimer avec un questionnaire si on ne le connaît pas forcément. Et ensuite, on propose en fait une session dans l'application, un peu comme Blablacar. Et n'importe qui peut demander à rejoindre et c'est nous qui gérons, qui on accepte sur notre session.
3: Alors ici en Haute-Garonne, ça marche, mais vous, qu'en pensez-vous? En me baladant pas très loin de la gare, je croise d'abord un homme avec justement une raquette de tennis, mais lui refuse de me répondre. Bon, c'est pas très grave. Quelques mètres plus loin, je rencontre
5: Mathéo.
3: Et je lui montre l'application. Première réaction.
5: Je trouve que c'est cool pour les gens qui n'ont pas forcément, qui sont pas très socialement intégrés, qui sont timides ou qui sont un petit peu nouveaux dans certaines villes, quoi.
3: Je demande également à Mathéo s'il trouve ça compliqué aujourd'hui de rencontrer d'autres sportifs lorsque l'on commence par exemple le tennis.
5: Non, je trouve pas que c'est si dur que ça. Faut essayer de sortir de sa zone de confort pour rencontrer des gens.
3: Quelques instants plus tard, c'est à Léane que je présente l'application. Elle aussi se montre plutôt séduite par l'initiative.
6: Bah, je trouve que c'est plutôt pas mal, ça permet de rencontrer de nouvelles personnes, de faire un cercle plus développé, donc c'est bien.
3: Est-ce que c'est dur de se mettre au sport quand autour de nous on n'a pas forcément de gens qui font du sport?
6: Oui, des fois ça peut être compliqué pour des gens parce que ils connaissent personne, et d'arriver dans un club où tu connais personne, c'est pas forcément très amusant. Genre, c'est mieux d'avoir des gens qu'on connaît.
3: Aujourd'hui, l'application Uniten, UNITEN, réunit plus de 3500 inscrits et fonctionne dans toute la France. Et avec près d'1,3 million de licenciés, le tennis est aujourd'hui le deuxième sport en France le plus pratiqué, juste derrière le football.
0: Voilà, une bonne idée que l'on voulait partager avec vous. Revenons sur notre œuvre à croquer, c'est le nom que vous lui donnez, je trouve que c'est une bonne définition, effectivement. Avec un groupe de jeunes adultes en situation de handicap du Dard de Bordereaux, accompagné par la chocolaterie solidaire Gourmandise et les Arts de Colombelles, qui ont réalisé donc un tableau qui est exposé au Musée des Beaux-Arts de Caen, réalisé en chocolat, et vous pourrez le découvrir ce week-end à l'occasion donc des Journées du Patrimoine. Nathalia, vous avez suivi, vous avez encadré ce travail, vous avez demandé des efforts importants quand même aux travailleurs handicapés, parce que il y a de la recherche, il y a du travail, il y a de la précision, quoi. Vous avez poussé le vice là un peu quand même, hein, quoi.
7: Oui, mais parfois nous les encadrons, on voit les compétences qu'ils ont eux avant même qu'eux ils les voient.
0: Ouais.
7: Du coup, je connais les capacités qu'ils ont pour le faire.
0: C'est aussi ça votre métier, c'est-à-dire aller plus loin, les pousser un peu dans leur retranchement, les amener aujourd'hui à la radio aussi.
7: C'est ça, oui. Et vous avez tout à fait raison.
0: C'est pas facile pour Joris et pour Aude aussi, pour personne d'ailleurs. Mais voilà, vous les emmenez avec vous, quoi.
7: Oui, parce qu'il faut toujours pousser ses limites. Et c'est comme ça qu'on avance. Et moi, au sein de l'atelier, je me base beaucoup sur la cohésion d'équipe et la confiance en soi pour le développement des compétences, que c'est en soi l'objectif d'un ESAT, développer les compétences au niveau du travail, même si on développe d'autres sociales. Et pour qu'il y ait l'inclusion au bout du chemin.
0: Voilà, exactement. L'inclusion qui se fait au travers l'art de la culture et de la gastronomie par la même occasion. On a associé les deux. Et nous allons y revenir d'ailleurs dans quelques minutes. Merci à vous trois.

0: personne, Pascal Obispo.
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11: Ici ça marche avec ce projet de partenariat entre le DAR Bordereaux, les ZAD de Colombelles, le Musée des Beaux-Arts de Caen. Une passerelle entre le patrimoine, l'artisanat culinaire et le monde du handicap. On en parle avec nos invités, Laure Le Cardonnel du DAR André Baudreau, avec Marie-Élisabeth Groux, donc de les ZAD de Colombelles. Et puis c'est pratiquement l'heure du bilan maintenant. Laure, vous êtes à l'initiative, c'est vous qui avez lancé un peu ce projet, car avec un peu de recul avant de pouvoir l'observer, le découvrir au Musée des Beaux-Arts ce week-end, qu'est-ce que vous dites de ce projet ?
12: Alors oui, je vais revenir un peu sur le projet, sur le démarrage, effectivement.
11: Oui, vous n'étiez pas toute seule, c'est ça ?
12: Voilà, je ne suis pas toute seule. Il y a du monde, effectivement, derrière ce projet. Donc, il part du musée avec Marjolaine et moi, où on a cette idée. Et ensuite, je contacte les ZAD. Et c'est parti. Et je tiens à remercier particulièrement aussi ma collègue Coralie Lenné, qui est la monitrice d'atelier de l'IME en cuisine et qui a accompagné les 35 jeunes avec Natalia. Pour la confection.
11: Bah ouais, pour la réalisation de ce tableau en chocolat, donc exposé au Musée des Beaux-Arts.
12: Voilà.
11: Qu'est-ce que vous dites ? Parce que l'idée, c'est bien de se lancer. Est-ce que vous aviez imaginé que ce tableau il serait exposé au Musée des Beaux-Arts pour les journées du patrimoine, quand même. Enfin, c'est pas rien, quand même.
12: Effectivement, de toute façon, moi, je n'ai pas... Ensuite, quand Coralie a repris le projet et la travaille avec Natalia, moi, je n'étais plus sur ce projet à ce moment-là. Et j'ai découvert le projet le 30 juin. Enfin,
11: quand il était présenté, c'est ça ?
12: Quand il était présenté... Et avec grand bonheur.
11: C'est un bel aboutissement, quoi.
12: Ouais.
11: C'est
12: un bel aboutissement.
13: On a voulu vraiment représenter quelque chose d'assez religieux, en fait, parce que ça,
10: vraiment un tableau assez religieux, la miniature morte.
11: Exactement.
10: Ah. C'est très particulier aussi. Il y a plein de détails quand même, puis il y avait un détail que je vais
11: rajouter. Alors Juliette, on ne va pas y revenir parce qu'on ne va pas avoir assez le temps, mais je sais que maintenant tu es passionnée par effectivement. Quoi. Juste Marie-Elisabeth, quoi. Belle réalisation quand même. Enfin.
13: Oui, moi j'ai découvert le tableau, j'avais vu un peu déjà le travail, mais j'ai découvert le tableau, j'ai découvert aussi l'étonnement de tout un chacun fin juin. Et là, ça a été complètement une évidence. C'était ce tableau. Il faut qu'il soit connu du grand public.
11: Voilà, c'était ça. Et si vous êtes là aujourd'hui aussi, parce que vous l'avez défendu, ce projet.
13: Moi, oui, sincèrement, je l'ai défendu, ce projet, parce que...
11: Vous m'avez appelé en disant, faut qu'on en parle, parce que quand même, tous ces jeunes, ils ont bossé.
13: Oui, oui, c'est tous ces jeunes. C'est ce pourquoi tout le monde se bat, parce que ce sont vraiment des jeunes extrêmement intéressants, des travailleurs aussi, qui nous ouvrent aussi, nous, des portes.
11: Qui ouvrent des portes.
13: Hein. Ils nous ouvrent des portes, et on a tellement à apprendre de toutes ces personnes-là, et là je me suis dit, mais en fait, on connaît pratiquement rien d'eux. C'est à eux de nous faire découvrir. Et là, c'était vraiment ce que je disais tout de suite, c'était une évidence. Il fallait que tout le grand public sache ce qui se passe autour d'eux. Il fallait qu'on le fasse connaître.
11: Eh bien, écoutez, car vous avez bien fait de venir. Vous restez avec nous parce que je voudrais qu'on parle de Gourmandise quand même. C'est la boutique qui est située en centre-ville de Caen. Car, boutique incontournable parce que c'est le fruit du travail de tous les gens justement de l'ESAT de Colombelles. Donc, on va y revenir dans quelques minutes. Surtout que les fêtes arrivent et qu'il faut penser à commander les chocolats.
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0: Les oies sauvages avec Yann Muller.
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2: Mais je le disais il y a quelques minutes, il faudrait qu'on donne un petit coup de projecteur, Marie-Elisabeth Brou, de l'ESAP de Colombelles, sur votre boutique, la boutique Gourme. Andy comme handicap, qui est rue de la Fontaine à Caen, parce que cette boutique, on va y trouver tous les produits qui sont fabriqués à l'ESAT, et c'est un peu l'aboutissement de tout le travail, quoi, quand même.
3: Oui, c'est complètement l'aboutissement de tout le travail. C'est, alors, on y trouve bien évidemment des chocolats.
2: Mais pas uniquement.
3: Il faut savoir déjà que sur les chocolats, on se renouvelle énormément au niveau de la composition, que ce soit au niveau de Pâques, au niveau des sujets, etc. Et tout, il y a un renouvellement. Et vraiment continu. Et puis il y a les gâteaux, il y a les biscuits, il y a le salé, il y a le sucré, il y a des confitures et il y a un salon de thé surtout.
2: Exactement. Alors je vais juste, si vous le permettez, de dire que cette boutique, elle n'est pas axée que sur le handicap.
3: Bien sûr.
2: Elle est axée aussi sur la gourmandise.
3: Bien sûr, c'est surtout ça. Et merci de nous donner la parole à ce sujet parce qu'en fait, il y a énormément de personnes qui passent parce que c'est central, c'est en plein centre-ville. Donc des gens viennent y déjeuner, vous pouvez y apporter votre petit sandwich,
2: boire un café. Voilà.
3: Sachez que le chocolat vous sera offert avec le café.
2: C'est pas tous les jours.
3: Et puis, c'est aussi un centre où tous nos travailleurs et nos jeunes se retrouvent. Il y a de nombreux travailleurs qui viennent prendre leur café tous les samedis. Donc c'est un lieu de rencontre et c'est aussi un lieu de formation. Puisqu'en fait, de nombreux travailleurs viennent de l'ESAT travailler en boutique et de certains, ils trouvent justement l'envie de vendre, la relation avec les autres qui se crée et cette communication qu'il peut y avoir entre les gens qui ne connaissent pas le milieu du handicap et ceux qui leur démontrent justement tout ce qu'ils savent. Donc c'est incontournable pour nous de garder cette boutique et une deuxième vient d'être ouverte sur le site de l'ESAT, Zach Lazaro, pour justement...
2: C'est Colombelles,
3: oui. Pour que toutes les personnes qui n'ont pas envie d'aller en centre-ville puissent avoir accès à cette boutique.
2: Eh bien écoutez, je vous laisse nous préparer les chocolats pour Noël et vous reviendrez nous en parler. Et en attendant, on vous donne tous et toutes rendez-vous donc au Musée des Beaux-Arts de Caen pour les Journées du Patrimoine, pour découvrir ce tableau en chocolat que vous avez réalisé et qui sera présenté tout au long de ce week-end. Et je rappelle que c'est gratuit pour le public et bravo à tous. Merci beaucoup.

0: Mon fils, ma bataille avec Daniel Balavoine. Dans quelques minutes, vous allez pouvoir jouer avec nous. Ici, c'est où ? 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Quand.
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0: 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Il est 11h. Vos infos avec Philippe Thomas. Bonjour Philippe.
2: Bonjour. Les salariés de la cimenterie de Ranville réunis en assemblée générale ce matin. Ils doivent décider des actions à venir. Ils ont appris hier que le site situé au nord-est de Caen allait fermer d'ici un an et demi. Le groupe Heidelberg Materials, qui possède plusieurs sites en France, met en avant une conjoncture économique difficile pour justifier cette décision. Deux voitures contrôlées hier soir en grand excès de vitesse dans l'Orne un peu avant 18h sur une route départementale aux abords de Landigou près de Flair. Deux voitures ont été mesurées à 201 et 202 km/h au lieu des 110 autorisés. Les voitures ont été immobilisées et emportées à la fourrière, les permis retirés. Les conducteurs seront convoqués prochainement devant la justice. Une partie du train Rouen-Caen qui a déraillé vendredi dernier a été relevée. Les deux immenses grues arrivées sur place avant-hier sont au travail. Tout aura été dégagé en début de semaine prochaine. Selon la SNCF, il faudra ensuite que les voies de chemin de fer soient analysées, contrôlées. La remise en état prendra dans la foulée de 2 à 3 semaines. Conséquence des épisodes caniculaires cet été, les recherches de résidences secondaires augmentent sur le littoral normand. Les acheteurs préfèrent investir dans la région, il fait moins chaud que dans le sud-ouest ou la Méditerranée. Une population qui va s'ajouter aux futurs travailleurs en Normandie. On parle par exemple de 6000 emplois supplémentaires d'ici à 2034 avec le développement du nucléaire dans la Manche. Ce qui fait dire à maître Jean-Michel Boisset, président local de la Chambre des notaires, que la crise du logement dans la région est peut-être devant nous. Une caravane pour promouvoir la prévention des cancers gynécologiques fait un arrêt à Caen devant le centre François Baclès, à côté du CHU. Des cancers qui touchent les ovaires, le col de l'utérus, l'endomètre et dont on parle rarement. L'an dernier, près de 800 patientes ont été prises en charge pour ces cancers gynécologiques à Baclès. Des professionnels médicaux, des bénévoles accueillent les patientes et leurs familles jusqu'à 17h ce soir. Et puis en sport, en football, début ce soir de la 7e journée de Ligue 3. Bastia reçoit la SK. Le stade Malherbe jouera samedi après-midi à Concarneau, en Bretagne.
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0: Le temps de ce jeudi, Sylvain.
5: Eh bien écoutez, les nuages risquent d'être un peu plus nombreux en début d'après-midi. Ils pourraient même apporter quelques pluies sur la région, des pluies qui arrivent par le département de la Manche. Il faudra ensuite attendre la fin de journée pour voir le retour des éclaircies et d'un temps un peu plus sec, avec un vent d'ouest assez fort pour aujourd'hui.
0: Les températures, ça a baissé.
5: Au mieux, cet après-midi, à Bayeux, Ouistreham, Merville, Cabourg, Honfleur, Saint-Lô ou à Branche, 17 degrés. À Caen, Isigny, Lisieux, Vire, Argentan, Bagnoles, Vimoutier, Le Sapsé, Mortagne, 18 et 19 à Saint-Pierre-sur-Dive et à Alençon.
0: Et quel temps pour les jours à venir ?
5: Une belle journée ensoleillée pour demain, un petit vent d'ouest à sud-ouest, des températures en hausse, ce matin à 24 degrés. Pour samedi, ce sera plus lumineux. Et le retour de belles éclaircies pour la journée de dimanche. À tout à l'heure.
0: Oui.
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0: Ravi de vous retrouver pour jouer ensemble, passer une heure pour découvrir notre région. Bah oui, c'est un peu ça aussi le principe de ce jeu, puisque nous cherchons une ville, une commune de la région, quoi, au travers de trois indices. Ça, c'est votre travail. Vous allez chercher, quoi, pour gagner des cadeaux. Quoi. Les cadeaux du jour. Quatre invitations pour fêter les 40 ans de votre radio locale ici Normandie le 26 septembre, c'est-à-dire samedi de la semaine prochaine, à la Foire internationale de Caen, qui ouvre ses portes demain matin. Et puis à gagner aussi le polo blanc crème aux couleurs de votre radio. Cadeau du jour, il y a aussi votre cadeau de la semaine par tirage au sort demain. À gagner un séjour à la ferme de Loudon en Chambre, suite maison d'hôte avec spa à Berville, tout près de Saint-Pierre-en-Auge. Un lieu où vous pourrez passer qu'un agréable séjour pour vous. Une nuitée en suite supérieure avec jacuzzi privatif, accès au spa en demi-pension avec petit déjeuner. Dîner à la table d'hôte. Vous êtes prêts à jouer avec nous ? Très bien, je vous donne trois indices à vous de découvrir une ville, une commune de notre région. Indice numéro 1, Perle. Numéro 2, Lavoir. Numéro 3, Roux. Perle, Lavoir, Roux. Nous cherchons une commune de la région. À vous de jouer.
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0: Jean-Jacques Goldman.
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0: Et où ? Et c'est parti. Il y a trois indices pour découvrir une ville de notre région. Perle, Lavoir et Rouca. Yves, bonjour.
3: Oui, bonjour.
0: Vous habitez Blangy-le-Château.
3: Absolument, c'est bien ça.
0: Alors, mon cher Yves.
3: Oui, où sommes-nous ?
0: Ouais, bah ça, je me pose la question. Ah. Où je vous la pose, ben, plutôt, quoi.
3: Oui. Et vous ? Ben, moi, je dirais qu'on est à Houlgate.
0: À Houlgate. Pourquoi ?
3: Eh ben, parce qu'il y a un lavoir, il y a un moulin, c'est la perle de la côte fleurie.
0: Ouais. Et la roue ? Ah, pour le. Ouais. Non.
3: Et la roue.
0: Non, non, nous ne sommes pas à Houlgate, Yves. D'accord ?
3: Nous ne sommes pas à Houlgate.
0: Non.
3: Ah, c'est la roue qui n'est pas à Houlgate.
0: Okay. La roue tourne.
3: Oui, ok.
0: Bonne journée. À bientôt.
3: Merci, vous aussi.
0: Marie-Jo est à Argence. Bonjour, Marie-Jo.
4: Bonjour.
0: Ça va, Marie-Jo ?
4: Oh, ben, ça va pas mal, merci.
0: Bon, ben, écoutez, je suis ravi de l'entendre.
4: Ouais.
0: Pourvu que ça dure.
4: Bien sûr, je pense que ça va durer.
0: Ah,
4: on va le prendre en tout cas.
0: Vous y croyez ? Dur comme fer.
4: Oui. Bon, c'est peut-être prétentieux, mais je pense, oui.
0: Et dites-moi.
4: Alors, les perles, parce que avant.
0: Eh mais attendez, vous n'avez pas proposé de commune encore.
4: Ah pardon, Argence.
0: Argence. Eh ben oui. Bon, alors vous ne déméritez pas, mais en même temps, vous habitez la commune, non ?
4: Oui, mais je sais tout ça parce que je fais des visites guidées. J'habite la commune depuis 4 ans seulement.
0: Ah oui, mais non, mais là, comment voulez-vous que je fasse, moi ? Si vous organisez des visites guidées, vous savez tout, forcément. Je ne peux pas m'en sortir.
4: Oui, mais au début où je suis arrivée ici, j'adore me balader, donc on apprend en même temps.
0: Exactement. Voilà. Alors justement, c'est très bien parce que vous allez pouvoir nous donner la signification des différents indices. Pourquoi perles ?
4: Parce que à Argence, il y avait des femmes qui faisaient des perles.
0: Exactement. Autrefois, des perles en verre, voilà. Hein, c'est bien ça, ça ?
4: C'est ça, il y a très longtemps.
0: Tout à fait.
4: Et en plus, ben, il y a la roue qui fait tourner le moulin sur la nuance.
0: Oui, exactement.
4: Ça. Et sur la nuance, il y a également un lavoir.
0: Voilà, exactement. Quoi. Et le moulin de la Porte d'Argence.
4: C'est ça.
0: Il ouvre ses...
4: à Paris.
0: Exactement. Quoi. C'est ouvert samedi et dimanche dans le cadre des Journées européennes du patrimoine. Et c'est drôlement bien parce que c'est l'occasion de découvrir un moulin en action, quoi. Hein. Voilà.
4: Oui, absolument. Oui, c'est super l'affaire.
0: Donc, je crois qu'on peut même acheter de la farine, hein, il me semble.
4: Aussi, oui, et du pain.
0: Et du pain. Exactement. Ouais. Donc, c'est une très bonne idée. Et je connaissais, honnêtement, je ne connaissais pas ces perles d'Argence. Quoi. Donc, autrefois, effectivement, à Argence, on fabriquait des perles. Hein, voilà.
4: Voilà.

0: Ouais, ouais.
1: Exactement. Ça servait à quoi? Des colliers, non? Des choses? C'est pourquoi?
0: Oh, bah, sûrement, oui, elle devait faire des choses comme ça. Je sais pas, après, ça devait partir dans. Ça, j'ai oublié. Ça fait un moment que j'ai fait cette.
1: Ouais.
0: Cette rando.
1: Mais voilà. Exactement. Dans les différents foyers, on fabriquait des perles. Marie-Jo, bravo. Oui. Des invitations pour les 40 ans de votre radio locale. La semaine prochaine, samedi, à la Foire internationale de Caen, vous serez là?
0: Samedi prochain?
1: Pas là, celui de la semaine prochaine.
0: Celui d'après, je pense, oui.
1: Et ben voilà, un petit tour à la foire et ensuite vous nous rejoignez en fin d'après-midi. Le polo blanc crème aux couleurs de votre radio locale ici, c'est pour vous.
0: Super.
1: Et puis on met vos coordonnées sur la longue liste des gagnants de cette semaine pour le tirage au sort de demain pour peut-être gagner cette invitation à la ferme de Loudon.
0: Ce serait super.
1: Et ben oui, je vous invite à aller voir sur leur site fermedeloudon.com parce que vous verrez, le lieu est magnifique. Bonne journée, Marie-Jo.
0: Merci beaucoup. Bonne journée à vous.
1: À bientôt.
0: À bientôt. Au revoir.
1: Au revoir. Eh bien, ça commence bien tout ça. On va continuer avec une deuxième ville, une deuxième commune de notre région et trois nouveaux invités. Si je vous dis Renaissance, Icar et Léger. Renaissance, Icar et Léger. Allez, réfléchissez un peu.
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0: Man, The Breaking the Wall avec les Pink Floyd.
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0: Enfin, moi, j'essaye de vous perdre. Enfin, oui, j'essaye de vous perdre dans notre région, comme dans le Calvados, l'Orne ou la Manche, au travers d'indices. À vous de découvrir ensuite une ville, une commune. Je vous donne les trois indices. Renaissance, Icare et Léger. Marilyn est à Caen. Bonjour, Marilyn.
3: Oui, bonjour.
0: Ça va, Marilyn?
3: Ça va très, très bien.
0: Bon, dans quel quartier de Caen?
3: Saint-Ouen,
0: quartier Saint-Ouen. Ok, très bien. Je me renseigne, je m'informe. Hein. Vous savez, je suis un petit peu curieux, moi, sur les bords.
3: Pas de problème, pas de problème.
0: Bon, Marilyn, je vous ai donné trois indices. Renaissance, Icare et Léger. Vous me dites ça.
3: Argentan dans l'Orne.
0: Argentan dans l'Orne. Eh ben, écoutez.
2: Bravo.
3: Super.
0: Je suis désolé pour Sarah et les autres, c'est après vous et qui allez nous faire des propositions, mais vous avez la bonne réponse, effectivement. Alors, ça demande quand même quelques explications. Hein. Renaissance.
3: Alors, c'est un hôtel-restaurant.
0: Oui, celui d'Arnaud.
3: Argentan, très connu.
0: Exactement, étoilé, celui du chef Arnaud Miel. Voilà.
3: Voilà.
0: Icare.
3: Alors, Icare, je ne sais pas.
0: Vous ne savez pas.
3: Non, Icare. Léger, je sais, c'est... mais bon, Icare, je ne sais pas.
0: Alors, Léger,
3: c'est Fernand Léger.
0: Tout à fait, le musée Fernand.
3: Le musée Fernand Léger, etc. Ouais.
0: Icare, ça vous fait penser à quoi?
3: Écoutez, la légende d'Icare.
0: Oui, par exemple. Voilà. Donc, quelque chose qui serait lié à quoi? À l'aviation, par exemple.
3: Oui.
0: Oui. Mais... Eh bien, porte ouverte à l'aéroclub.
3: D'accord.
0: Voilà, d'Argentan.
3: D'Argentan.
0: Tout à fait. Le week-end prochain, l'occasion d'aller faire un baptême de l'air. Toujours très sympa de voir sa ville de plus haut, d'en haut, quoi.
3: Oui, certainement, oui.
0: Non, j'ai pas l'impression que ça vous tente beaucoup, vous, les baptêmes de l'air.
3: Hein. Pas les petits avions, non.
0: Vous aimez pas quand ça fait et que ça tremble de partout, là?
3: Non, pas trop.
0: Ça vous rassure pas trop, hein?
3: Non, c'est gros.
0: Oui, vous préférez être bien installé, confortablement, ça fait pas de bruit, ça décolle, ça y est, c'est parti, quoi.
3: Hein. Voilà.
0: Voilà, exactement. Mais c'est toujours aussi très sympa, et aller rencontrer les membres de l'aéroclub, c'est l'occasion d'échanger, de discuter, peut-être même, pourquoi pas, d'entamer donc une carrière de pilote. Voilà, beaucoup de pilotes de ligne ont commencé d'ailleurs dans des différents clubs de notre région. Bravo, félicitations, Marilyn.
3: Merci pour tout.
0: Les invite c'est pour notre anniversaire. Vous êtes invité à notre anniversaire.
3: D'accord.
0: Sympa, ça.
3: On essaiera d'y aller.
0: Ben, je compte sur vous.
3: Vous chantez.
0: Oui, exactement. Vous avez déjà une chanson, non? Vous pouvez déjà sélectionner une petite chanson.
3: Pas du tout. Hein. Ne me demandez pas de chanter.
0: Vous inquiétez pas. Ce n'est pas obligatoire, d'accord?
3: Oui.
0: Ouais.
3: Je ne dois pas être la seule. Hein.
0: On peut juste se moquer des autres aussi. C'est pas interdit non plus. Hein. Enfin, voilà.
3: Exactement.
0: Tout à fait. Exactement. Puis ceux qui ont envie de se faire plaisir de chanter, ils seront les bienvenus. Hein. Les invitations, le polo blanc, crème aux couleurs de votre radio locale, il est pour vous aussi. Voilà.
3: Merci.
0: Et puis, un petit séjour à la ferme de Loudon. Quoi. Pas mal, ça. Hein. Ce serait bien, ça.
3: Oui.
0: Ben, soyez des nôtres demain. Quoi. À cette même heure pour le tirage au sort, parce que vous ferez partie de ce tirage au sort. Donc on vous souhaite bonne chance.
3: Merci à vous. Merci beaucoup.
0: C'est avec plaisir. On vous souhaite une bonne journée.
3: Bonne journée, à vous aussi.
0: À bientôt. Au revoir.
3: Au revoir.
0: Bah, ça avance bien pour l'instant quand même. Hein. Argence, Argentan, ça c'est pas fait exprès, mais tout commence par des A. Troisième ville ou commune à découvrir. Et trois indices. Tablier, maternité et canal. Tablier, maternité, canal, c'est noté? Parfait, à vous de jouer.
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0: monde parle que d'elle en ce moment avec cette série de concerts donc à Paris. Bonjour, pardon, merci. C'est Céline Dion.
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0: 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Trois indices pour découvrir une ville, une commune de notre région et profiter de cadeaux. Tablier, maternité et canal, ce sont les trois derniers indices pour essayer de découvrir donc cette commune mystère. Sonia, bonjour.
2: Bonjour.
0: Bienvenue Sonia, ravie de vous retrouver.
2: Oui, Sonia. Je ne vous lâche pas cette semaine.
0: Ah,
2: oui,
0: oui. Vous avez envie d'aller à la ferme de Loudon, non? C'est ça?
2: Ouais, ce serait pas mal.
0: C'est pas mal ça, hein, pour un petit séjour.
2: Je connais pas, mais
0: ouais,
2: ça
0: vous
2: donne envie.
0: Est-ce que vous êtes allé sur leur site internet pour découvrir le lieu?
2: Pas récemment, mais il me semble qu'avec le jeu que vous aviez fait avant avec la boîte à son, vous l'aviez...
0: Oui, tout à fait, exactement. Il y a à peu près un an d'ailleurs, à peu près la même époque, nous avions joué avec la ferme de Loudon et vous en gardez encore des images.
2: Oui.
0: Et ben depuis, ça s'est encore embelli, donc vous imaginez, pour ceux qui sont un peu curieux, fermedeloudon.com. Alors, tablier, maternité, canal, vous me dites ça, Sonia?
2: Alors, j'ai une petite question. Est-ce que j'ai donné une réponse à votre collègue?
0: Ouais.
2: Et entre deux, j'ai repensé à un autre truc.
0: Alors, moi, Sonia, j'ai une réponse à vous faire. C'est que je ne connais pas vos propositions. Donc, je vous laisse faire.
2: Bah, je pense à Bénouville.
0: Bénouville?
2: Oui. Bravo.
0: Bravo.
2: Vous êtes...
0: Bah, vous avez bien fait. Enfin, vous avez bien fait. Alors, j'imagine derrière vous, quoi, Bernadette,
2: oui,
0: Claude, Pascal.
2: Des...
0: Ouais, ils doivent être en train de pester, je pense, encore.
2: Je suis désolée.
0: Mais c'est ça le principe, hein. C'est dans l'ordre d'arrivée. Donc voilà, vous êtes la première à nous donner la bonne réponse. Bénouville, est-ce que vous allez nous expliquer tous les indices? Tablier, pourquoi, quoi?
2: Par rapport au pont de Pégasus.
0: Eh ben voilà, exactement, que le tablier du pont, quoi. Maternité.

0: l'humanité à ce moment-là, quoi.
1: Ouais, ouais, ouais, exactement, vous avez raison, quoi. Il y a une personnalité de la chanson française qui est née là-bas, vous savez qui?
0: Pas du tout.
1: Alors, je vais vous aider, d'accord?
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1: Ça vous dit quelque chose, cette chanson?
0: Mais la tête du chanteur me parle, mais je vois plus le nom.
1: Gérard Lenormand.
0: Ouais. Lenormand, voilà.
1: Exactement. Gérard Lenormand, il est né le 9 février 1945, justement, à Bénouville. Tout à fait.
0: D'accord, aussi.
1: Voilà. Et Canal?
0: C'est parti. Bah, je pense que c'est par rapport au canal.
1: Bah oui,
0: de
1: simplement. Voilà, qui passe d'ailleurs juste à côté du château, quoi. Le château de Bénouville qui vous ouvre ses portes. Alors, faut aller le voir. Ce week-end à l'occasion des Journées du Patrimoine, parce que c'est assez exceptionnel quand même de pouvoir découvrir ce château en ce moment puisqu'il est en restauration, quoi. Donc, c'est l'occasion d'aller le découvrir. Et ben, bravo, alors, ma chère. Ça y est, c'est fait, Sonia. Enfin.
0: Je vais plus vous embêter, là, c'est bon.
1: Vous avez vos invitations pour les 40 ans de la radio.
0: D'accord.
1: Le 26 septembre prochain, donc pas samedi là, mais la semaine prochaine à la Foire Internationale de Caen. Le polo blanc crème aux couleurs de votre radio locale. Et puis on en parlait tout à l'heure, vous êtes inscrit pour le tirage au sort pour peut-être gagner ce séjour, nuitée, ensuite supérieure avec jacuzzi préventif, accès au spa, petit déjeuner, dîner à la table d'hôte de la ferme de Loudon. Pas mal tout ça quand même, Sonia. Hein.
0: C'est top.
1: C'est top.
0: Les doigts.
1: Exactement. Vous souhaite bonne chance. À bientôt.
0: Merci beaucoup.
1: Merci
0: à bientôt,
1: beaucoup.
0: Au revoir.
1: Au revoir. On va jouer avec une nouvelle commune de la région. Quoi. Allez, c'est parti. Trois indices. Manteau, station et basilic. Manteau, station et basilic. Bonne chance à vous.
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0: No Corrida avec Quincy Jones. Trois indices pour découvrir une ville, une commune de notre région. Ici, c'est ouf. Indice numéro 1, Manteau. Ensuite, Station et Basilica. Continuez de nous appeler.
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0: Avec des étoiles plein les yeux, des moments de partage, voire de communion, les spectacles reprennent au Zénith de Caen avec en octobre Jeff Panaclop le vendredi 2. Cover 30, c'est un hommage à Super 30 le 3. La Dame de Pierre, l'histoire de Notre-Dame de Paris, de sa création à l'incendie, dimanche 4. Puis Laurent Voulzy le vendredi 9. Enfin, pour tout savoir, toute la programmation est à retrouver sur zénith-caen.fr. Les animations vont se multiplier ce week-end au Haras du Pin avec un concours de saut d'obstacles poney qui débute d'ailleurs aujourd'hui pour se prolonger jusqu'à dimanche. Mais aussi les journées du patrimoine. Cette année, le Haras du Pin célèbre les races normandes avec expo photo, les animaux de la ferme, marché de producteurs, ciné-débat, spectacle équestre et visite des ateliers. Toute la programmation sur haras-nationaldupin.com.
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0: Ici c'est où votre jeu, toutes vos propositions juste après Florent Pagny.

0: N'importe quoi, Florent panique.
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0: Et Bernadette, là, qui est au home en Suisse normande. Bonjour Bernadette.
2: Bonjour Sylvain.
0: Ça va ?
2: Oui, le soleil, tout va bien.
0: Ah bah c'est plutôt agréable, et puis dans votre joli coin de paradis en plus, c'est voilà, pas mal ça quand même. Exactement. C'est quand le marché à Thury-Harcourt hein, d'ailleurs
2: hein.
0: Mardi
2: matin.
0: Ouais, je me posais la question tout d'un coup, j'avais un doute, là, vous voyez.
2: Mardi matin.
0: Bon bah je l'ai loupé, hein, ce sera pour la semaine prochaine.
2: Hein. Oui, maintenant oui.
0: Alors, manteau, station et basilic.
2: Moi, je propose Lisieux.
0: Lisieux.
2: Pour me casser la tête.
0: Ouais, parce que vous avez dit Lisieux, basilic, allez hop, allons-y,
2: voilà.
0: Quoi.
2: Stéphane Bern, voilà.
0: Ouais. Eh bien, ma chère Bernadette, non, ce n'est pas la bonne réponse. Hein.
2: Je me fais un peu, mais j'ai risqué le coup.
0: Ben, vous avez voilà. Raison, et c'est ce qu'il faut faire, de toute façon. Vous avez entièrement raison, parce que des fois, ça peut marcher.
2: Des fois, on y a pensé, on l'a pas joué, et c'était ça.
0: Ouais, et on se dit après, mais si j'avais su. Voilà.
2: Voilà.
0: Donc, il ne faut pas avoir de regrets. À bientôt, Bernadette.
2: Merci, bonne journée. Au revoir.
0: Au revoir. Cécilia, Saint-Germain-du-Criou, bonjour.
3: Oui, bonjour.
0: Bienvenue, Cécilia.
3: Je pense à Barneville-Carteret.
0: Barneville-Carteret. Pourquoi ?
3: Eh bien, la station balnéaire, pardon, de ouais. Barneville-Carteret. Et après, le manteau, donc c'est le cap de Carteret. Et j'avais une... Voilà, c'était plus pour la basilique ou... Je ne savais pas trop.
0: Ouais, c'est peut-être là que ça pêche, quoi. Ouais.
3: D'accord, bon.
0: Ouais, c'est là que ça pêche. Après, il peut y avoir du basilic aussi dans les jardins, pourquoi pas, quoi. Ou une recette particulière, mais non, ce n'est pas de ça dont on parle. D'accord ?
3: D'accord, bah, je vous remercie.
0: Bonne journée, Cécilia.
3: Au revoir.
0: Au revoir. Nicole est à Creully, bonjour Nicole.
4: Bonjour à tous.
0: Ça va, Nicole ?
4: Oui, ça va bien.
0: Bon, alors, on vous écoute.
4: Alors, moi, j'ai pensé à Douvres la Délivrande.
1: Bravo. Bravo. Vous êtes...
0: Ouais. Ah, vous êtes fiers de vous, hein ?
4: Ben oui, parce qu'il y a deux choses qui m'ont interpellée, c'est la basilique.
0: Ouais.
4: Il y a une basilique à Douvres la Délivrande.
0: Tout à fait.
4: Il y a la station radar.
0: Voilà, exactement.
4: Voilà. Et le manteau, on n'avait pas trouvé, mais en regardant un peu sur Internet, il y a un musée du manteau de la Vierge.
0: Et ben voilà, exactement.
4: Ouais.
0: En plus, vous les avez tous les trois, donc nickel.
4: Ouais.
0: Le musée radar de Douvres qui ouvre ses portes ce week-end pour les journées européennes du patrimoine.
4: Très intéressante comme visite d'ailleurs.
0: Oui, on comprend comment ça fonctionnait, comment on pouvait envoyer une onde, qu'elle renaît, etc. pour pouvoir voir, et voir d'ailleurs le profil aussi des bâtiments qui étaient en mer. C'est impressionnant.
4: Mmh. Hein.
0: Voilà, exactement. Quoi. Qui a été refait d'ailleurs, je crois, hein, il me semble. Hein,
4: oui. Hein. Ils ont rénové ouais, pas mal de choses, oui.
0: Voilà, exactement. Si ma mémoire ne trahit pas. Hein. Bravo, Nicole. Enfin, bravo.
4: Merci.
0: Allez, des invites pour les 40 ans de votre radio locale, la Foire internationale de Caen, qui ouvre demain. D'ailleurs, on salue tous ceux et toutes celles qui sont en train de bosser là, à fond, les gamelles, là, pour que tout soit prêt pour demain. Quoi. On vous offre également le polo, quoi, aux couleurs de votre radio locale ici, Normandie.
4: Oui.
0: OK. Et puis, on vous inscrit pour le tirage au sort.
4: D'accord.
0: C'est pas mal, tout ça, quand même. Hein.
4: Ah, bah oui.
0: Ouais, moi, je trouve que c'est bien. Je trouve que c'est quand même pas mal. Un petit séjour à la ferme de Loudon, ce serait pas mal, quoi.
4: Ah, oui.
0: Bon, c'est vous préparez votre petite version karaoké, hein, chanson de votre choix.
4: D'accord.
0: OK. Et puis, on reparle de tout ça pour l'anniversaire. On vous souhaite une bonne journée. À bientôt.
4: Merci, à vous aussi. Au revoir.
0: Au revoir. Allez. Encore un. Eh, dites donc, 1, 2, 3, 4, 5e commune à découvrir. Trois indices. Écoutez bien. Bon marché, swing et Douve. Bon marché, swing et Douve. Nous cherchons une commune de notre région.
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0: Écoute-moi.
1: Stilto avec Faut que tu m'aimes.
0: C'est où?
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0: On joue,
1: on passe un bon moment ensemble. Et surtout, on parle de notre région. On découvre aussi notre région. Quoi. Bon marché, Swing et Douve. Nous cherchons une commune située soit sur le Calvados, l'Orne ou la Manche. Bonjour Nadine.
3: Bonjour.
1: À Étherville, pas très loin de Caen.
3: Voilà.
1: Ça va Nadine?
3: Ça va.
1: Tout se passe bien à la maison?
3: Ça va, on essaie.
1: On fait tout pour.
3: On essaye de gagner surtout.
1: Oui, ah ben je vous comprends.
3: Voilà.
1: Qu'est-ce qui vous motive le plus pour. Qu'est-ce que vous avez envie de gagner?
3: Oh, je sais pas ce que vous allez me proposer.
1: Ah bon?
3: C'est pas grave, c'est juste pour jouer.
1: Ouais, c'est pas forcément là, pas du gain quoi. Hein, c'est plutôt
3: voilà,
1: le
3: c'est
1: plaisir
3: ça.
1: De passer un moment ensemble. Quoi.
3: Voilà. Tout à fait.
1: 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Un lieu magnifique avec plein de petites habitations, il y en a 9, des hébergements différents les uns des autres. C'est vraiment très joli, très bien fait. 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Alors, ma chère, bon marché, Swing et Douve, est-ce que ça vous inspire?
3: Alors, je pense à Bélem.
1: Bélem, dans l'Orne.
0: Bravo.
3: Wow.
1: Et vous êtes un collab aujourd'hui. Hein. Ah, mais vous m'inquiétez. Vous m'inquiétez parce que là, vous en trouvez trop.
4: Ouais.
1: Je me demande comment je vais m'en sortir, moi. Bon marché, pourquoi?
3: Alors, bon marché pour le grand magasin qui a été créé, le Bon Marché.
1: Ouais, alors Bon Marché donc à Paris, c'est Aristide Bousticot qui est le créateur de ce magasin, qui est donc né à Bélem. Swing.
3: Voilà. Alors Swing, c'est plus par rapport au golf.
1: Oui, tout à fait, un 18 trous. Quoi. Et Douve?
3: Douve, donc les douves du château de Bélem.
1: Mais vous connaissez-vous par cœur? Hein,
3: voilà.
1: Ah ouais, vous allez régulièrement à Bélem, non?
3: Pas du tout.
1: D'accord. Ok. Est-ce que j'allais vous demander, vous y allez comment? En voiture, à pied, à vélo? Vous avez une voiture d'ailleurs?
3: Oui.
1: À quoi, essence ou gasoil?
3: Gasoil.
1: Hein, ça coûte bonbon hein, quand on fait le plein. Hein, ouais. Bah, nous, tout à l'heure, à partir de 13h, on vous propose une émission spéciale carburant et pouvoir d'achat. Quoi.
3: Puis,
1: c'est une bonne idée, ça, non?
3: Oui.
1: Et puis, n'hésitez pas à aller sur notre site aussi, parce qu'il y a une carte interactive pour connaître les stations les moins chères. Et là, ça douille en ce moment, quand même. C'est clair. Nadine!
3: Merci de vos conseils.
1: Ah bah oui, bah écoutez, si on peut vous rendre service, c'est avec plaisir. Les invitations, le polo blanc, c'est pour vous. On vous inscrit pour le tirage au sort, pour la ferme de Loudon, ok?
3: Super, merci bien.
1: Avec plaisir, à bientôt.
3: À bientôt, enfin.
1: Est-ce qu'on a le temps d'un petit dernier?
4: Ouais, on a le temps d'un petit dernier.
1: Allez, trois indices: Marais, Vadrouille et Château. Ah là, je vais voir si vous arrivez à trouver. Marais, Vadrouille et Château. Ah, bonne chance.
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0: Marais, Vadrouille, Château, nous cherchons une commune de la région. Bonjour Christophe.
2: Bonjour.
0: À Aunay-sur-Odon.
2: Ah. Ok, oui.
0: Alors, à Omar, si on est ok, Christophe.
2: Ah ouais, je sais pas, je pense à 40 ans.
0: 40 ans, quoi. Ah ben, à 40 ans, les Marais.
2: Oui.
0: Ben oui.
2: Et la Vadrouille. Grande Vadrouille.
0: Ouais. Ben non, ça suffit pas, mon cher Christophe.
2: Ah,
0: non, on cherche autre chose de plus précis. Ok.
2: Ah. Ok, merci.
0: À bientôt. Mireille est à la Boissière. Bonjour Mireille.
3: Oui, alors là je suis sur la route. Pour le coup, je suis pas là-bas, mais c'est pas grave.
0: Ah, mais c'est pas grave, je vous en veux pas. Hein.
3: C'est pas grave, Sylvain. Moi, alors, je pensais à Bénouville.
0: À Bénouville ? Attendez, ouais. On a déjà joué avec Bénouville tout à l'heure. On va pas jouer deux fois avec Bénouville quand même.
3: Ah, bah je me suis trompée. J'ai écouté à ce moment-là.
0: Eh ben voilà, ce serait abusé quand même.
3: Oh, il y avait des possibilités, hein, château de Bénouville.
0: Bah oui, de toute façon, qui vous ouvre ses portes ce week-end d'ailleurs. Vadrouille et Marais, je vois pas trop moi avec Bénouville.
3: Oui, je sais pas. Marais, c'est pas si loin.
0: Ouais, c'est ça, allez-y. Bon, racontez-moi une histoire, c'est ça. Allez, Mireille, bonne route.
3: Merci, au revoir.
0: Au revoir, bonjour Corinne.
4: Bonjour.
0: À Dozulé, vous nous dites.
4: Oui. J'ai dit Crèvecœur.
0: En Auge. Ah, pour le château ? J'étais en train de chercher.
4: Oui.
0: Non, parce qu'il y a Marais, Vadrouille. Marais, Vadrouille, château, quoi. OK ? Donc, on l'a bien compris, il y a un château, mais ça ne suffit pas, quoi.
4: Oui, d'accord. Bon, merci beaucoup, bonne journée.
0: Merci beaucoup, quoi. Vous pourrez rejouer avec nous demain, à partir de 11h, à nouveau tenter votre chance. Et je l'espère, profiter de cadeaux. Et puis demain, c'est le tirage au sort.

0: doit bien cela. C'est votre nouvelle émission juste après les infos avec Enora Malagré. Bonjour Enora.
1: Bonjour à toutes et à tous. J'espère que vous allez bien. Aujourd'hui, gros dossier chauffage dans On vous doit bien ça. Du bois, du fioul, que choisit-on? Quel est le plus écologique et le plus économique? À tout de suite.
0: À tout à l'heure.
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0: Et sur votre radio locale ici Normandie, il est midi. Vos infos avec Philippe Thomas. Bonjour Philippe.
3: Bonjour.
0: Les salariés de la cimenterie de Ranville réunis en assemblée générale ce matin.
3: Une AG relativement courte qui s'est terminée en milieu de matinée, qui a surtout permis aux salariés de parler, d'échanger avant de reprendre le travail. Une action aura lieu la semaine prochaine sans savoir encore à quoi et elle ressemblera. Hier, les 87 salariés ont appris que le site allait fermer d'ici un an et demi. La direction parle d'une baisse de 30% du chiffre d'affaires. Ce midi, l'annonce de la fermeture de la cimenterie qui avait ouvert en 1964 a encore du mal à passer. À l'image de Boris, salarié depuis 19 ans, c'est la seule entreprise qu'il a connue jusqu'à présent.
4: Bah c'est difficile, hein. On se demande ce qu'on va devenir. On pense à nos familles, nos enfants, nos situations personnelles, quoi. Maintenant, il faut repartir la tête haute de là et puis on verra comment ça va se passer, les négociations, ce genre de choses. On dort pas la nuit, on vient là à la boule au ventre, on se lève le matin, on se demande ce qui va se passer, quoi. Bon, c'est la vie, c'est comme ça. Hein. Ouais, la colère quand même, parce que bon, on est une bonne petite usine quand même, où tous les salariés ont joué le jeu pour faire tourner la boutique, quoi, du mieux possible, et on a réussi d'ailleurs. Aujourd'hui, on nous ferme pour des questions de soi-disant vétusté, mais la vétusté, c'est aussi Heidelberg qui n'a pas investi dans l'usine depuis quelques années, et que bah, aujourd'hui, voilà, hein, quand on ne fait rien, bah, dit un vétuste. Hein.
3: L'amertume de Boris, qui travaille à la cimenterie de Ranville, il répondait à Leïla Meshaouri. Deux voitures contrôlées hier soir en grand excès de vitesse dans l'Orne, un peu avant 18h, sur une route départementale aux abords de Landigou, près de Flers. Deux voitures ont été flashées à 201 et 202 km/h au lieu des 110 autorisés. Les voitures ont été immobilisées et emportées à la fourrière, les permis retirés. Les conducteurs seront convoqués prochainement devant la justice. Une partie du train Rouen-Caen qui a déraillé vendredi dernier a été relevée. Les deux immenses grues arrivées sur place avant-hier sont au travail. Tout aura été dégagé en début de semaine prochaine, d'après la SNCF. Il faudra ensuite que les voies de chemin de fer soient analysées, contrôlées. La remise en état doit prendre de 2 à 3 semaines. 14 militants de la CGT de Caen devant la justice ce matin. Ils estiment avoir été évincés illégalement de l'instance lors du scrutin qui s'est tenu le 16 juin dernier. Le tribunal judiciaire rendra sa décision le 22 octobre.
0: Les recherches de résidences secondaires augmentent sur le littoral normand.
3: Conséquence de la canicule de cet été, les acheteurs préfèrent investir dans la région où il fait moins chaud que dans le sud-ouest ou en Méditerranée. Une population qui va s'ajouter aux futurs travailleurs en Normandie. On parle par exemple de 6000 emplois supplémentaires d'ici à 2034 avec le développement du nucléaire dans la Manche. Ce qui fait dire à maître Jean-Michel Boisset, président local de la Chambre des notaires, que la question du logement va devenir épineuse. Il est à notre invité ce matin à 7h45.
5: La crise de logement, je pense en Normandie, elle est peut-être quand même devant nous. Il faut un peu des projets, alors il faut peut-être moins consommer d'espace agricole, mais il va falloir densifier les centres-villes, densifier des grandes parcelles qui ne l'étaient pas, pour accueillir ces nouveaux habitants, et on a vraiment un phénomène de résidence principale chez nous, mais aussi de résidence secondaire, et je dirais de résidence semi-secondaire, où on vient passer quelques jours en télétravail, son week-end, et on se dit qu'on viendra pour la retraite. Ça, on voit sur les projets immobiliers neufs de bord de côte, statistiquement, cette typologie de clientèle.
3: Maître Jean-Michel Boisset, représentant des notaires de l'ex-Basse-Normandie. Son interview est à retrouver en intégralité sur ici.fr. La basilique Sainte-Thérèse de Lisieux décroche la 3e place de l'édition 2026 du monument préféré des Français. Pas de victoire, mais une belle place sur le podium. 14 sites étaient en compétition. La victoire revient à la piscine Art déco Roger Salengro, située dans le Pas-de-Calais, devant le château de Grignan, dans la Drôme. En sport, en football, début ce soir de la 7e journée de Ligue 3, Bastia reçoit l'AS Cannes. Le Stade Malherbe jouera samedi après-midi à Concarneau en Bretagne. Équipe entraînée par Stéphane Moulin, ancien coach du SMC. Match à suivre évidemment sur ICI Normandie.
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0: La météo, Sylvain. Ça va se couvrir dans les heures qui viennent avec même l'arrivée de quelques pluies par le département de la Manche avec un vent d'ouest assez fort.
3: Hein. Les températures plutôt en baisse.
0: Oui, Bayeux, Ouistreham, Merville, Honfleur, Saint-Lô et Avranches, 17 degrés au mieux cet après-midi. Caen, Isigny, Lisieux, Argentan, Bagnoles, Vimoutiers, Falaise, 18 et 19 à Saint-Pierre-sur-Dive. À Alençon.
3: Et la suite.
0: Une belle journée ensoleillée, un petit vent d'ouest à sud-ouest pour demain, des températures de 21 à 24 degrés. Et puis ça devrait plutôt être agréable pour votre week-end, tout particulièrement pour la journée de dimanche. Je vous souhaite une bonne journée et je vous donne rendez-vous lundi. À lundi.
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1: Bonjour à tous, il est 12h05 sur votre radio Ici. Je suis à Montpellier, figurez-vous, depuis le début de la semaine. On est très très bien accueillis par nos copains et nos copines de Ici Héros, que j'embrasse du coup très chaleureusement, ainsi que tout le réseau Ici partout en France. Bienvenue, chères auditrices, chers auditeurs, dans votre nouveau rendez-vous quotidien. Ici, vous le savez peut-être déjà, on parle bon plan, vie quotidienne, arnaque à éviter, santé. Nous sommes là pour vous rendre service parce qu'on vous doit bien ça. Et oui, c'est le titre de ce nouveau rendez-vous quotidien et on est ensemble jusqu'à 13h. Je suis Enora Malagré, voici la bande qui m'accompagne. Aude Razo, Madame Antiarnac, bonjour ma chère Aude.
8: Bonjour Enora, bonjour à tous.
1: Monsieur Valère Coréard et ses bons plans, bonjour mon
9: cher
1: Valère.
9: Salut Enora, bonjour à toutes et tous.
1: Comment ça va?
9: Mais ça va super bien.
1: Et ça tombe bien, c'est Gérald Kierzek à côté de vous, je l'aperçois. Parce que il faut que vous sachiez, je vous mets dans la confidence, chères auditrices, que le reste de la bande, ils sont à Paris. Donc je les vois sur un petit écran, ils volent leur petite bouille.

0: Mickaël aujourd'hui. Alors, Mickaël, le message vocal.
1: Que faire quand un bébé fait un spasme du sanglot?
0: Très bonne question, ça c'est pour notre docteur.
2: Je sens que ça va me concerner. C'est très impressionnant le spasme du sanglot, on en parlera tout à l'heure. Pas d'appelement déjà.
0: On en parle effectivement, comme l'a dit Gérald Kierzek, dans une trentaine de minutes, et puis je garde le meilleur pour la fin. Oh là là, j'y arrive. Bon, à vos souhaits. 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On est en direct jusqu'à 13h sur ici. On va parler chauffage aujourd'hui avec vous, cher Aude et cher Valère.
3: Oui, comment réduire la facture? C'est ça, Valère Cohen, tout l'enjeu.
4: Oui, c'est vrai qu'on est dans un moment un peu particulier. Alors, ça ne concerne pas tous les modes de chauffage. On va commencer par les pelés et non pas les galets, chère Enora. Je vous déconseille
0: Je pensais que personne n'avait entendu ma bafouille. Je ne sais pas ce que j'ai depuis ce matin. Je bafouille depuis 8h du mat', c'est comme ça.
4: Non, mais qu'on ne le prenne pas pour un bon plan en disant je crois qu'il y a des galets. Bon, c'est bon, voilà.
0: Je me suis cru, c'est le masseur, pardon.
4: Donc, les pelés, le bois, le fioul, on va déjà commencer par ça et essayer de vous aider pour voir comment économiser. Ouais. Alors, le contexte, le fioul, là, il y a une grosse hausse depuis début septembre. C'est assez, septembre, c'est assez spectaculaire. On est actuellement autour des 1900 euros les 1000 litres. Le problème, c'est qu'il y a des variations d'un jour à l'autre et puis parfois d'une région à l'autre. Les granulés, c'est beaucoup plus stable. On est autour de 5 euros, 56 euros le sac de 15 kilos. La bonne nouvelle, c'est que le prix du bois de chauffage, par contre, est globalement stable en 2026. On va essayer de faire le point sur ces trois modes de chauffage et puis après on parlera gaz et électricité parce qu'on a beaucoup de Françaises et Français qui se chauffent au gaz et à l'électricité.
0: Bien sûr. D'ailleurs, dites-nous comment vous vous chauffez, chers amis. 0810 055 056. Vous avez des questions. Valère a la plupart du temps les réponses.
4: On commence avec les pelés. Là, il y a vraiment un sujet, de bon sens. D'abord, on compare le prix à la tonne quand on va le commander. C'est ça qui va vraiment vous... C'est comme le prix au kilo pour les tomates.
0: Non,
4: ou
0: mais
4: les
0: moi, excusez-moi, je ne sais pas ce que c'est. Je suis très...
4: Les pelés?
0: Oui.
4: Alors, en fait, les pelés, c'est des petits mélanges en fait, de bois. Ça prend la forme de petits granulés de bois. Et on va les mettre dans un poêle. Et il y a beaucoup de gens qui se chauffent avec ça.
2: Ça ressemble à des croquettes pour chiens. Ou chat.
4: C'est ça. Pierre Fabin nous dirait de ne pas leur donner, par contre, évidemment.
2: C'est sûr.
4: Bon. Donc, le bon plan ultime, c'est de vous regrouper avec des voisins et d'acheter ensemble le stock de pelés pour l'hiver.
0: D'accord.
4: Parce que vous allez pouvoir demander à votre fournisseur un prix ou accéder à des prix de vrac et donc faire vraiment sensiblement baisser la facture. Et le mauvais plan, c'est d'aller les acheter petit à petit. Je sais que souvent, quand on a des problèmes de trésorerie, on achète petit à petit et je le comprends. Donc là, vérifiez le prix au kilo, essayez de trouver l'endroit le moins cher. Mais si vous en avez la possibilité, vous faites le stock pour l'hiver et vous en parlez avec les voisins parce que ça va vous donner vraiment accès à un meilleur prix. Autre... bon plan, c'est d'acheter groupé, mais avec un organisateur derrière, astongroupé.fr par exemple, vous lui laissez que choisir le fait. Et là, du coup, vous êtes peut-être des milliers à commander, et ça fait sensiblement baisser les prix. Ça, c'est pour les pelés.
0: Okay.
4: Ensuite, il y a le bois.
0: Alors, on n'est pas rendu.
4: Le bois, en général, c'est le bois, c'est-à-dire c'est des bûches, tout simplement. Alors, là, ce qu'il faut faire, c'est...
0: Grosse bûche, petite bûche, là,
4: exactement,
0: la question.
4: Exactement, 30, 45 cm, ce genre de choses-là, 60 parfois. Bûche, je parle de bûche, arrêtez, Gérald, de faire ses gros yeux. Non, mais c'est hyper important, parce que le bois, c'est le moyen de se chauffer le moins cher et le plus écologique. C'est très simple. Par contre, il faut trouver un bon fournisseur. Et ce que je vous conseille de faire, c'est de regarder plusieurs fournisseurs autour de chez vous. Et parfois, si vous êtes sur une région limitrophe à une autre, d'appeler un fournisseur un petit peu plus loin parce que parfois, les prix peuvent vraiment varier. La clé là-dedans, c'est d'acheter du bois sec si vous n'avez pas de stock. C'est très important parce que sinon, vous allez avoir un rendement qui est moindre et vous allez endommager. En tout cas, mettre à mal votre conduit de cheminée, ça fait de la fumée, tout ça. Voilà.
0: Ah oui, alors, il y a des arnaques peut-être un peu dans le
3: Oui. D'ailleurs, c'est bien qu'on en parle aujourd'hui parce que c'est à peu près le moment de l'année, là, mi-septembre, où je reçois pas mal d'alertes sur les arnaques au bois de chauffage. J'ai une auditrice, là, Catherine, qui m'avait contactée. Mmh. Elle était tombée sur le site d'une entreprise juste à côté de chez elle qui elle commande son bois de chauffage, 240 euros. L'argent est encaissé. En fait, elle reçoit rien du tout, pas de bûche à l'horizon. C'est un peu dur quand vous faites arnaquer comme ça. C'est vrai que ça peut faire sourire, mais en même temps, pour elle, elle me dit, c'est vrai que elle dit, je me sens mal. J'ai commandé du bois de chauffage, j'ai rien reçu, je me suis fait avoir. En fait, très important à savoir pour compléter ce que dit Valère, c'est que souvent vous avez des escroqueries.

0: escrocs qui créent des sites internet de toutes pièces. Et ça va loin parce qu'en fait, ils piquent le vrai nom d'une vraie entreprise, ouais, avec son logo, ses photos de bus, l'adresse, etc., le numéro. Et vous n'y voyez que du feu, pardon. Petit jeu de mots, excusez-moi.
1: Oh là là, mais c'est les copines, dis donc.
0: Non, madame. Conseil, mais très rapidement, ouais. Si vous ne connaissez pas l'entreprise, ne payez jamais avant la livraison. D'ailleurs, normalement, une entreprise sérieuse, elle vous fait payer au moment de la livraison. Et puis, Valère le disait, comparez les prix. Toujours garder en tête que si c'est un peu trop beau pour être vrai, c'est toujours suspect. Et puis aussi, attention à la qualité du bois qu'on vous livre. Est-ce qu'il n'est pas un peu trop humide? Est-ce que ce n'est pas de mauvaise qualité? On peut utiliser un petit humidimètre à bois. Ça s'achète. Hein, voilà, vous vérifiez comme ça l'humidité du bois, c'est important aussi.
1: Merci Audrazo. Valère Correr, on va continuer de parler chauffage avec vous dans un instant. Et puis plus tard dans l'émission, sachez-le, on va parler arthrose avec notre médecin Gérald Kirzek. Et de plein d'autres choses, bien sûr. L'émission est riche. On vous rend service avec sérieux et bonne humeur. Dans On vous doit bien ça, votre nouveau rendez-vous quotidien jusqu'à 13h. Mais pour l'heure, nous écoutons Véronique Sanson. Comme je l'imagine, chérie.

0: Nadine. Véronique Sanson sur votre radio ici, dans On vous doit bien ça.
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0: 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C'est votre nouveau rendez-vous quotidien. Tous les midis, on est ensemble jusqu'à 13h avec toute la bande pour vous rendre service parce qu'on vous doit bien ça. Et oui, et là, on parlait chauffage. Tout à l'heure, dans l'émission, on va parler arthrose, hein, chers amis. Donc, si vous avez des questions, n'hésitez pas. Ça se passe au 0810 055 056. C'est un numéro WhatsApp gratuit. Mon cher Valère Correa.
2: Oui.
0: C'est à vous, hein, parce que vous avez parlé de chauffage, parce que vous êtes quand même très connaisseur.
2: On va parler du fioul, parce qu'il y a encore beaucoup de maisons qui sont équipées d'une chaudière à fioul. Alors, lui, il a augmenté sensiblement, je vous le disais tout à l'heure, on est autour des 1900-1950 euros les 1000 litres. Bah oui, dès qu'on prend, il en faut beaucoup du fioul, hein, pour faire l'hiver. Donc là, quelques conseils de bon sens, mais c'est toujours bon de les rappeler. Bien sûr, on le dit à chaque fois, mais c'est important, faites jouer la concurrence, vous demandez plusieurs devis, mais plusieurs devis le même jour, parce qu'il y a tellement de variations, il ne faut pas demander un devis avec une semaine d'écart, sinon le premier devis ne peut pas se comparer avec le deuxième devis, ça ne marche pas. Et puis ce qui est important, c'est que si vous décidez de signer le devis, vous avez trouvé le bon fournisseur, vous vérifiez bien que le prix est bloqué au moment de la commande, parce qu'il ne s'agit pas de vous faire livrer 10 jours plus tard avec le prix dans 10 jours.
3: Sauf s'il est à la baisse.
2: Il faut que ce soit...
3: Ah ben ça, le prix. Ça peut arriver aussi. Il s'aligne sur les prix à la baisse.
2: Alors, ça, c'est peut-être un point qu'on peut effectivement vérifier, mais il faut à minima qu'il soit bloqué et qu'il ne puisse pas partir à la hausse.
3: D'accord.
2: Et effectivement, pourquoi pas demander si le prix baisse, est-ce que vous m'appliquerez la baisse. Et puis, un dernier mot sur les achats groupés là aussi. Et je remercie Samy à la radio qui m'a fait penser à cette plateforme qui nous l'a partagée. Il y a une plateforme pour les achats groupés de fioul. Et les achats groupés, d'ailleurs, que ce soit entre voisins ou par une plateforme, c'est vraiment une solution intelligente parce qu'on a des prix de gros. Et ça s'appelle, alors attendez, c'est Poemop, donc P-O-E-M-O-P,
0: Poemop.fr. Poemop.fr, très bien. On a une auditrice qui a réagi, chère Aude.
4: Oui, ça fait écho à ce que vous disiez, Valère, c'est Sandrine qui nous a laissé un vocal au 0810 055 056. En fait, elle est propriétaire en Seine-Saint-Denis, c'est ce qu'elle nous écrit. Son immeuble est chauffé au fioul et c'est compliqué. On écoute Sandrine.
5: Je voudrais témoigner parce que là, ça fait depuis cet été qu'on regarde un petit peu la copro pour remplir la cuve de fioul. On est en train de presque boursicoter pour regarder les cours du marché les plus bas, mais du coup, on a quand même été obligé de commander un tiers de cuve. Les prix s'enflamment, ça devient vraiment problématique.
0: Merci pour ce message, hein, chère Sandrine. Faites comme elle, on le rappelle, hein, 0810 055 056, c'est votre émission. Valère.
2: Oui, c'est une bonne stratégie et une mauvaise stratégie. C'est une bonne stratégie parce que ça permet de ne pas payer au prix fort, mais est-ce que le prix ne sera pas encore plus fort dans 15 jours ou dans un mois? C'est ça le sujet.
0: Ouais.
2: Néanmoins, je pense que quand ça s'est enflammé comme ça, c'est le moins qu'on puisse dire, c'est une assez bonne stratégie avec un bémol. Il ne faut pas remplir la cuve trop à ras. Pourquoi ? Parce qu'on peut se retrouver à court à un moment donné. Donc, si on est dans l'urgence, c'est là qu'on va payer le plus cher.
0: Mais je peux poser une question bête, ce ne sera pas la première et la dernière fois. Mais du coup, quel est le meilleur moyen de se chauffer ? Qu'est-ce qui est le mieux ? Qu'est-ce qui est le plus rentable entre tous les moyens que vous nous avez décrits ?
2: Alors, il n'y a pas de moyen idéal parce que le chauffage, c'est une infrastructure de la maison. C'est compliqué d'en changer en vérité. C'est-à-dire qu'on s'adapte aux moyens qu'on a à la maison. L'électricité, quand c'est bien géré, ça peut coûter très cher, mais on peut arriver quand même à maîtriser. Le gaz a pas mal augmenté. En vérité, le moins cher, c'est le chauffage au bois, à condition d'avoir un insert et qu'il y ait un bon rendement.
0: Mais
2: c'est pas possible de partout.
0: Et puis, Aude Razo.
4: Oui, et après Gérald. On pense effectivement aussi à ceux qui se chauffent au gaz ou à l'électricité. Juste une petite précision là-dessus. Si vous chauffez au gaz ou à l'électricité, vous n'avez pas une marge énorme en termes de pour faire varier finalement votre facture, parce que une facture d'électricité, c'est quoi? C'est un tiers de taxe, déjà. Donc ça, vous ne pouvez pas influer là-dessus. Il y a l'abonnement, vous payez aussi l'acheminement, hein, donc les lignes à haute tension, etc. Et donc, au bout du bout, sur 100 euros de facture d'électricité, il y a 39 euros pour l'électricité en elle-même. Pour le gaz, c'est la moitié, à peu près. Donc, c'était juste pour dire qu'il y a peut-être moins de marge de manœuvre quand vous payez votre chauffage au gaz ou à l'électricité.
0: Gérald Kierzek, vous vouliez intervenir.
3: Oui, globalement, on chauffe trop quand même. Donc, avoir une température un peu inférieure, quitte évidemment à s'habiller, à mettre un pull, etc., c'est des réflexes qu'il faut qu'on ait indépendamment, j'allais dire, de la hausse du prix de l'énergie. Alors évidemment, là, c'est un détonateur, on est contraint de le faire. Mais même pour plein de raisons différentes, c'est pas mal d'avoir une température un peu en dessous. Évidemment, dans des limites, les limites du raisonnable, on en parlait hier pour le sommeil, par exemple.
6: Tout à fait, vous l'avez rappelé.
3: Et puis, il faut ouvrir les fenêtres, c'est-à-dire qu'il faut aérer quand même 5 à 10 minutes le matin et le soir. Ça diminue l'humidité, donc ça permet d'avoir un air plus sain. Et donc là aussi, en termes de chauffage, on a l'impression que quand on ouvre les fenêtres, on va perdre en chaleur et faire des dépenses inutiles. Mais en fait, c'est l'inverse, parce qu'on lutte contre l'humidité.
6: Et puis comptez sur Gérald Kierzek pour vous tricoter des pulls, ça sera notamment l'un des sujets de la chronique d'Elsa Wolinski, qui nous parlera aussi des activités un peu à l'ancienne qui reviennent à la mode, chers amis, dont Gérald qui tricote des pulls pour l'heure. On va continuer à nous envoyer, hein. Ça réagit beaucoup au 0810 055 056, on parlera arthrose un peu plus tard dans l'émission, mais pour l'heure c'est une nouveauté, figurez-vous, quelle est belle cette nouveauté, c'est une merveilleuse chanson de Benabar, elle danse. On est ensemble jusqu'à 13h. Donc on vous doit bien ça.
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0: merveilleuse voix de notre chère Benabar. Elle danse sur ici. Jusqu'à 13h.
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0: Effectivement, on est ensemble jusqu'à 13h. C'est votre nouveau rendez-vous quotidien sur ici. Ça s'appelle On vous doit bien ça, avec toute une joyeuse bande. Et puis vous, surtout, chères auditrices, chers auditeurs, qui êtes de plus en plus nombreux à réagir au 0810 055 056. Nous parlions chauffage. Et nous avons une auditrice qui nous a appelé, Ludivine. Bonjour, Ludivine.
2: Bonjour, Enora. Bonjour, toute l'équipe.
0: Bonjour.
3: Bonjour.
0: Comment allez-vous, chère Ludivine ?
2: Très bien, je suis ravie de vous avoir, j'adore votre émission et merci pour ce que vous faites.
0: Oh, merci Ludivine, ça nous fait chaud au cœur. Et en parlant de chaleur, oh là là, la transition des années 80. Comment vous chauffez-vous ? Parce que je crois que c'est une manière assez cocasse de vous chauffer, chère Ludivine.
2: Oui, c'est un peu particulier. Donc nous, on se chauffe au granules de bois, mais avec une chaudière. On a un silo du coup de stockage et donc j'achète le granulé en vrac. Et donc, on se pose la question, par contre, parce que donc j'achète 3 tonnes et demie d'un coup, on se fait livrer.
0: Oh là,
2: c'est plus cher que quand on va acheter des sachets. Donc l'année dernière, on s'est trouvé à acheter tout l'hiver des sacs de granules pour remplir notre silo de 3 tonnes et demie, en fait.
0: Alors, je peux vous demander, Ludivine, combien ça coûte un... Mais ça va, vous, 3 tonnes.
2: Alors là, c'est dans les 400 € la tonne, là, 440 € la tonne, il me semble.
0: Ok, d'accord.
2: Comment là.
0: Vous connaissez ça, Valère, ce moyen de chauffage ?
3: Mais les granulés, c'est les pelés, hein. C'est-à-dire on est dans cet univers-là.
0: D'accord, dans cet univers.
3: Voilà. Mais manifestement, c'est toujours pas les galets, mais c'est un autre sujet. Non, mais Ludivine, c'est intéressant ce que vous dites, parce que c'est un point qu'on constate, et là que je vérifiais avant que vous interveniez, c'est que parfois, effectivement, quand on achète en vrac et en grande quantité, ça revient plus cher que les sacs. Alors pourquoi ? En fait, quand on achète en vrac, il y a la logistique, il y a le transport, il y a toute une chaîne d'approvisionnement qui se rajoute en fait, alors que les sacs, on peut trouver des promotions et on peut se retrouver effectivement avec des prix qui sont plus intéressants. Mais malgré tout, vérifiez bien la qualité de ce que vous achetez. Il faut bien comparer ce qui est comparable. Si vous achetez des granulés de moins bonne qualité, vous allez vous retrouver avec de l'encrassement, avec peut-être plus de résidus et un moins bon rendement. Donc c'est bien de regarder si les certifications se valent, parce qu'on peut pas comparer des fraises qui viennent d'Espagne ou des garriguettes françaises par exemple quand on est en plein été.
0: Merci Valère, merci beaucoup Ludivine, on vous embrasse très très fort. Prenez soin de vous.
2: Bonne journée, merci beaucoup.
0: Une belle après-midi. Je suis navrée, ça va très vite. On essaie de prendre le plus de gens possible, parce qu'il y a beaucoup d'appels au 0810 055 056. Du coup, on enchaîne avec Michael. J'ai dit ça sans respirer, dis donc. Michael, bienvenue, cher ami. Bonjour, Michael.
4: Bonjour.
0: Vous nous appelez d'où, cher Michael ?
4: À côté de Périgueux.
0: D'accord. Eh bien, c'est une très jolie région. Vous avez bien de la chance. Michael, vous voulez intervenir ? On vous écoute.
4: Oui, moi, juste pour dire que moi, j'ai la chance de travailler dans le bâtiment et je démonte les vieilles charpentes pour en refaire. Mmh. Et du coup, ben, j'arrive à me chauffer toute l'année sans acheter de bois, quoi. Du coup, c'est un peu plus de boulot. Oui. Bon, il y a quelques vieilles pointes, mais au moins, voilà, je dépense pas d'argent pour me chauffer à la maison.
0: Ah ouais, mais vous êtes un professionnel aussi. C'est ça l'avantage. Tout le monde n'est pas capable.
4: Non, mais je pense qu'il y a plein d'entreprises que je connais aux alentours qui font la même chose et
0: d'accord.
4: Le bois en fait je pense qu'ils en font pas grand chose quoi donc du okay. coup peut-être avancer auprès des entreprises pour
0: bien sûr pour se renseigner parce que ça peut être effectivement un très bon plan cher Michael. Exactement. Aude Razo.
5: Oui, juste une question Michael, justement est-ce que vous en refilez un peu autour de vous? C'est un peu la question que je me posais.
0: Oui, c'est vrai Michael.
4: Non parce que
3: allez.
4: Non parce que c'est pas que je veux pas mais moi du coup pour ma part c'est assez juste pour mon hiver donc du coup c'est vrai que tous les ans je renouvelle suivant les chantiers que j'ai, c'est assez aléatoire. Mais c'est vrai qu'en temps normal, avec mon employeur, on arrive à se partager le bois pour l'année.
0: D'accord, ça me paraît quand même pas mal cette histoire. Hein Valère, alors, ça vous embouche un coin, monsieur Bonplan ?
3: Ah bah ça m'embouche un coin, mais j'adore. Et puis par ailleurs, pensez aussi à ce qu'on appelle la fouage, c'est-à-dire la possibilité de ramasser du bois dans la nature. On peut, hein, c'est gratuit, mais vérifiez auprès de votre commune si c'est autorisé ou pas.
0: Merci Michael, merci beaucoup Valère. Continuez à réagir au 0810 055 056. On va parler arthrose dans un instant. On va parler aussi des jeux un peu à l'ancienne qui reviennent au goût du jour avec notre Elsa Wolinski, mais pour l'heure, c'est l'actualité de toutes vos régions grâce aux 44 locales de votre radio. Ici, à tout de suite, chers amis. 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
12: Dans le Calvados, c'est un spectacle d'humour sur le choc des générations. Une femme de 30 ans fait un bond dans le passé et se retrouve face à sa grand-mère lorsqu'elle avait le même âge. Entre danse, chant, légèreté, humour, chacune défend sa propre idée de la femme idéale. Liberté, égalité, féminité, femme d'hier contre femme d'aujourd'hui, avec ce spectacle qui s'appelle Sois parfaite et tais-toi. Représentation samedi à 21h et dimanche à 17h au théâtre à l'ouest de Caen. Et puis dans l'Orne, découvrez les dernières représentations d'un spectacle équestre imaginé par la compagnie Duo Équestre, une prestation qui réunit 8 chevaux et un poney avec des numéros de voltige cosaque, de dressage ou de travail en liberté, vacances décalées. Le spectacle du Haras National du Pin, il y a des représentations jusqu'à dimanche inclus et vous avez toutes les infos pratiques en allant dès maintenant sur le site harasnationaldupin.fr.
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0: Il est midi 32, on est en direct jusqu'à 13h. Quel bonheur d'être sur cette radio ici, dans ce nouveau rendez-vous. Ici, on parle bon plan, vie quotidienne, arnaque à éviter, santé. Nous sommes là pour vous rendre service parce qu'on vous doit bien ça. C'est le titre de ce nouveau rendez-vous quotidien. Je suis Enora Malagré, je suis avec Audrazo, Valère Coréard, Gérald Kierzek, notre médecin qui nous parlera arthrose dans un instant. Et puis Elsa Wolinski qui nous parlera de ces jeux un peu à l'ancienne qui sont de retour apparemment. C'est pour notre plus grand plaisir, ma chère Elsa. Mais pour l'heure, c'est notre docteur Kierzek qui va répondre au vocal d'une auditrice.
13: Bonjour, que faire quand un bébé fait un spasme du sanglot ? Merci d'avance.
0: Très impressionnant ça, Gérald, hein, toujours.
3: Hyper impressionnant, c'est les tout petits, les moins de 2 ans, qui vont, parce qu'il y a une frustration, une colère, bref, ils vont se mettre à crier, à pleurer et à bloquer leur respiration en fait. Et quand je dis ils vont se mettre, c'est pas tout à fait vrai, leur corps, leur système nerveux va se mettre à bloquer la respiration, ils vont devenir tout bleus ou tout rouges, donc c'est hyper impressionnant. C'est pas une crise d'épilepsie, c'est pas une mort subite, c'est même pas le gamin qui décide d'eux, parce qu'après c'est le système neurologique qui décide, système nerveux autonome, ça bloque la respiration, ça dure, allez, 30 secondes, une minute et demie, d'où la cyanose, hein, parce qu'il manque d'oxygène, donc il devient un peu bleu, et après il reprend ses esprits. Qu'est-ce qu'on fait ? On
8: ne panique pas. On sort éventuellement le chronomètre pour regarder combien de temps ça dure. Il faut que ça dure vraiment moins de 2 minutes. Et on va protéger l'enfant. On met rien dans sa bouche puisque c'est pas une crise d'épilepsie. On va vraiment laisser se dérouler la crise. On l'engueule pas non plus parce que vraiment c'est pas de sa faute, hein, même si c'est déclenché par une petite colère ou une frustration.
5: Mais on le
8: c'est
5: prend
8: vraiment
5: pas dans les
8: autonome.
5: Bras.
8: On le prend, on le rassure et on attend que ça passe.
5: D'accord.
8: Mais
5: d'accord.
8: Vraiment, évidemment, on le secoue pas. Enfin, oui, on parlera ça. D'ailleurs dans cette émission du bébé secoué, etc. Bien sûr. Si c'est la première fois, c'est bien de le montrer à un médecin, c'est bien de le montrer au pédiatre pour vérifier qu'il n'y ait pas une cause un peu sous-jacente.
0: Merci docteur Kirzek. Nous allons, faites d'ailleurs comme notre auditrice, hein, ça se passe au 0810 055 056. Nous on est là pour vous rendre service, on vous doit bien ça. On a des gagnants, et plus particulièrement une gagnante pour notre jeu. 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Allez, boum, qui partent comme ça, en vous inscrivant tout simplement. C'est ce qu'a fait Catherine. Bonjour Catherine.
14: Bonjour.
0: Comment allez-vous?
14: Ça va très bien.
0: Super, vous appelez-vous Catherine?
14: Devant des beaux repères à côté des herbiers.
0: Ah, que c'est joli par là-bas.
14: Oui, c'est beau.
0: Ah là là, ouais, je suis un peu jalouse, je ne vous cache pas, chère Catherine, c'est vraiment très joli. Vous êtes inscrite sur le site ici.fr. Eh bien, c'est gagné, Catherine.
14: Bravo, merci.
0: Ben voilà. C'est aussi simple que ça. Et on est ravis de vous offrir ça, 200 euros à dépenser dans une grande enseigne. C'est pour vous, en l'honneur de cette rentrée. Et on va faire ça tout au long de l'année. Je vous embrasse très très fort, chère Catherine. Prenez soin de vous. Vous l'avez vu, c'est votre émission. On continue de vous rendre service. On parle arthrose dans un instant, dont on vous doit bien ça. Mais pour l'heure, c'est Paul McCartney et Stevie Wonder, j'adore ce titre, Ebony and Ivory. Sur ici, on vous doit bien ça, on est ensemble jusqu'à 13h.

0: Ivory. Paul McCartney, Steve Wonder sur votre radio ici dans Vous Doit Bien Ça. 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
0: C'est votre nouveau rendez-vous quotidien. On vous doit bien ça, on vous rend service. C'est votre émission 0810 055 056. Et ça réagit très fort parce qu'on a un auditeur, je crois, qui a réagi à notre Michael. Un auditeur qui a expliqué tout ça.
2: Oui, parce qu'on parlait chauffage et Michael, voilà. Il a dit tout à l'heure en direct à l'antenne que lui, il utilisait du bois de charpente pour, pour se chauffer. Il prenait le bois, il est dans le bâtiment pour le brûler. On a un autre auditeur donc, qui réagit en WhatsApp, Joe, qui nous dit le gros problème du bois de charpente, c'est que c'est un bois traité. Du coup, c'est polluant et c'est toxique de le brûler.
0: Donc, attention, petite alerte. Merci les amis de réagir comme ça en direct. On est ensemble jusqu'à 13h, 0810, 055, 056. C'est la journée mondiale contre l'arthrose, cher Gérald Kierzek.
3: Exactement. 13 septembre, journée mondiale contre l'arthrose, de lutte contre l'arthrose. L'arthrose, c'est la première cause de douleurs chroniques. Vous savez, c'est le matin, on se réveille, on a un peu mal au cervical. Parfois, on a des crises d'arthrose avec les articulations qui font mal, la hanche, le genou, parfois
0: mains.
3: Même les mains. Exactement. Il y a 10 millions de Français quand même qui sont atteints d'arthrose. J'allais dire où il y a le diagnostic qui est posé, parce qu'en fait, on a tous de l'arthrose. On a l'impression que c'est les plus de 60 ans, mais en fait, l'arthrose, ça commence à 20-30 ans. On commence à avoir l'usure. On commence à avoir l'usure de notre cartilage. Une articulation, vous savez, il faut qu'elle soit lubrifiée, il y a un cartilage, il ne faut pas que ça grince. Et ce cartilage, eh bien, avec l'âge, il va s'abîmer. Alors l'arthrose, ce n'est pas qu'une usure du cartilage, mais c'est une des composantes. Et puis après, il y a l'os qui va s'user aussi, il y a des poussées un peu de douleur, d'inflammation. Et ça commence très tôt, quand on commence à avoir un peu mal au cervical. Et moi, je vous prédis que les gamins là, qui sont tous sur les téléphones portables, etc., ils seront de l'arthrose plus tôt, plus vite, l'arthrose du poignet, l'arthrose du pouce, l'arthrose cervicale aussi. Bref, ça fait des douleurs. On n'a pas de traitement à l'arthrose et c'est un peu le sujet, c'est qu'il n'y a pas de traitement curatif. C'est une espèce de vieillissement de l'articulation. En revanche, il y a plein de moyens de lutter contre l'arthrose. Et c'est pour ça que cette journée mondiale, c'est bien qu'on en parle, parce qu'il y a plein de moyens, des petits moyens qui sont entre nos mains, notamment bouger. Alors vous allez me dire, oui, mais moi j'ai mal, je ne peux pas bouger. Oui, mais il faut se forcer un peu, il faut faire de l'activité physique adaptée pour pouvoir maintenir.
0: Par exemple, Gérald,
3: le mouvement.
0: C'est comme la marche. Dire quoi là, comme la marche,
3: de la marche, tout simplement. La marche nordique, si vous avez un peu plus de mal, vous prenez des bâtons, mais cette activité physique, elle est indispensable pour l'articulation,
0: sinon
3: ça va rouiller.
0: Pardonnez-moi, hein, parce qu'évidemment, je vais en profiter, me faire une petite consulte gratos. Quand on commence à avoir un peu mal aux mains, je ne vous cache pas que moi, la main droite, ça commence à être complicado. Qu'est-ce que je peux faire comme exercice? Une petite balle, par exemple
3: pour Alors oui, ça peut être une petite balle, ça peut être des mouvements de poignet. Alors attention, il ne faut pas confondre arthrose et arthrite. Il y a des gens qui nous écoutent qui ont peut-être de l'arthrite. Ça, c'est de l'inflammation aiguë avec l'articulation qui est rouge, qui est douloureuse.
0: Qui se réveille pendant l'hiver. Là.
3: Exactement, ou la polyarthrite rhumatoïde. Ça, ce n'est pas pareil. L'arthrose, en fait, l'articulation, elle n'est pas rouge, elle fait mal. Le matin, il y a ce qu'on appelle un dérouillage un peu matinal. Il faut qu'on bouge un peu les poignets et puis après, ça va un petit peu mieux. Mais en fait, c'est de l'activité qui doit être je veux du mouvement, mais je veux pas trop de douleur. Donc, il faut que la douleur soit un peu votre guide. Pour faire de la marche et que ça soit efficace sur les articulations, il faut lutter contre le surpoids aussi. C'est vrai, quand on prend un peu de poids, on parlait de charpente là à l'instant, nos os, nos articulations, c'est la charpente. Plus le toit, c'est-à-dire plus notre poids est lourd à porter, plus les articulations vont souffrir. Donc le fait de baisser un peu son poids, de lutter contre le surpoids, donc gérer son alimentation, ça va permettre d'améliorer les douleurs d'arthrose. Et puis quand il y a quand même des douleurs, quand il y a quand même des crises douloureuses, paracétamol, il n'y a pas de médicament miracle.
0: Ah
3: c'est
0: oui,
3: vraiment
0: c'est tout,
3: le paracétamol. Oui, mais pris à bonne dose pendant 4-5 jours, 1 gramme matin, midi et soir pour les adultes, ça fonctionne vraiment très bien. Et puis j'allais dire, il y a quelque chose qui est très décrié en ce moment, mais toutes les associations, je pense à l'association de française de lutte contre les atteintes rhumatismales, la FLAR, qui défend les cures thermales. Et ils ont raison, parce que les cures thermales, ça fait beaucoup de bien. C'est une prise en charge globale.
0: Cher. Ah, c'est une prise en charge?
3: Alors, c'est très cher. Oui, pour les patients, c'est très cher. C'est-à-dire qu'il y a une prise en charge qui est à 65% par l'assurance maladie. On en parle actuellement pour le dérembourser, mais ça va être une catastrophe si c'est déremboursé, parce que les gens, c'est des petits budgets, ils complètent. C'est pas des vacances gratos à l'œil sur le dos de la sécu.
0: C'est pas la thalasso tranquille.
3: Mais non, et c'est surtout que ça évite beaucoup de complications, beaucoup de prises d'anti-inflammatoires. C'est une prise en charge globale. Ça va permettre de lutter contre le surpoids, de montrer quels mouvements justement sont bons ou sont pas bons. Donc c'est vraiment une prise en charge globale qui est intéressante. Il n'y a pas de remède miracle. On espère que dans les années, la recherche avance, il va y avoir peut-être des injections, des médicaments qui vont permettre de ralentir cette usure. Mais pour l'instant, on n'en est pas là. On reste sur des petits moyens quand même.
0: Il y a beaucoup d'appels au 0810 055 056. Du coup, on va continuer de parler d'arthrose dans un instant, juste après Claudio Capeo. Ça va, sur ici. Non, on voit bien ça. On est ensemble jusqu'à 13h.

0: Radio KPO, ça va, sur ici. On est ensemble jusqu'à 13h.
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0: Et vous, bien ça. Et Dieu que ça réagit, hein, au 0810 055 056, notamment sur l'arthrose. C'est la journée mondiale de lutte contre l'arthrose. Le docteur Kirzek vient de nous en toucher un mot. Et du coup, nous allons prendre évidemment des auditeurs et des auditrices. Bonjour, c'est une Brigitte, Sœur Brigitte, bonjour, bienvenue.
2: Bonjour, et merci de me prendre. Et puis encore bravo pour vos émissions, parce que c'est génial.
0: Oh, merci Brigitte. On est des petits nouveaux, on débute, donc
2: c'est superbe, qu'on apprend plein de choses, c'est très bien.
0: Ah bah c'est super, hein, c'est le but, parce qu'on vous doit bien ça, voilà. Alors Brigitte, dites-nous tout, vous souffrez d'arthrose, Brigitte?
2: Alors c'est pas moi, c'est mon mari qui au mois de juin il a fait une petite crise de d'arthrose, une petite crise à sa main qui a enflé et puis qui pouvait pas s'en servir, qu'il avait mal. Ça a passé un petit peu légèrement, et en fait il a toujours mal, et sa main elle enfle, il a fait une grosse crise au mois de juillet, parce que sa main a enflé beaucoup, et il pouvait pas du tout s'en servir, avec des douleurs atroces, et en même temps il a fait aussi une crise d'arthrose au niveau de sa cheville qui est handicapée, plus ou moins, où il pouvait plus poser le pied par terre, ça s'est fait les deux en même temps. Et donc on lui a fait faire des analyses de sang, qui montrerait qu'il n'a pas de polyarthrite. On lui dit que c'est de l'arthrose, mais moi je me dis, depuis le mois de juin que ça dure,
0: la
2: main, parce que le pied ça a passé, la main, je me suis dit, est-ce que c'est bien de l'arthrose? Quel moyen pour soigner? Mais bon, le docteur a beaucoup parlé tout à l'heure.
0: Vous avez, chère Brigitte, sonné à la bonne porte, Gérald Kirzek.
3: Je ne vais pas me substituer à son médecin, mais ce qui est important, Brigitte, c'est que votre mari déjà ait vu un médecin, qui ait des examens. Avant de dire c'est de l'arthrose, il faut éliminer d'autres choses. Et en particulier, bien sûr, les polyarthrites, les maladies inflammatoires, les infections aussi, parce qu'on peut avoir des arthrites infectieuses. Et puis, je pense à la goutte. Notamment hommes, les crises de goutte. Vous savez, on avait oublié cette maladie quand on est un peu, on mange bien, on mange de la viande, etc. Et on a un peu trop d'acide urique dans le sang. Donc c'est toujours bien de doser ça avec une analyse sanguine et vérifier que ça soit pas une crise de goutte, parce que la crise de goutte, c'est autre chose, c'est l'acide urique qui est dans le sang.
0: Ça fait tellement mal.
3: C'est
0: ça, moi je voyais mon grand-père, le drap du lit, ne serait-ce que le drap lit sur son pied, lui faisait hurler.
3: Il faisait mal. Et là, le traitement, c'est des médicaments pour faire baisser en fait l'acide urique, mais c'est pas du tout l'arthrose. Donc une fois qu'on a éliminé ça par une prise de sang, et puis ça vaut peut-être le coup de faire une radio de la main, voir un peu s'il y a quelque chose de normal ou d'anormal, voir une échographie pour voir que c'est pas autour les ligaments, les tendons. Et si jamais c'est de l'arthrose, y a les kinésithérapeutes, ça fonctionne pas mal, qui peuvent proposer un certain nombre de mouvements. Il peut y avoir des orthèses aussi, vous savez, c'est des espèces d'attelles qu'on met pour pouvoir, quand les mouvements sont douloureux, pour pouvoir tenir l'articulation. Et puis l'alimentation, on n'y pense pas assez, mais en fait l'arthrose, c'est de l'inflammation. Et pour pouvoir diminuer l'inflammation, faut manger mieux, manger des fruits et légumes, manger moins de sucre, manger moins de féculents probablement. Et à ce titre, je vais faire un coup de pub, un bouquin fait par deux copains.
0: Rapidement, Gérald, parce qu'on a beaucoup de questions, j'aimerais
3: que tu puisses
0: répondre.
3: Arthrose, arthrite, je me soigne en mangeant. C'est deux professeurs de médecine, Sébastien Tchernikov et Jérémy Selam, un prof de nutrition et un prof de rhumatologie, donc c'est quand même les spécialistes. Je me soigne en mangeant, et là, ça permet de revoir ses méthodes alimentaires.
0: Audrazo, on a énormément de questions. On ne va pas pouvoir malheureusement répondre à tout le monde. N'hésitez pas, nous, on vous prend aussi hors antenne. On est là pour vous, les amis.
4: David qui demande dans le WhatsApp de l'émission, Gérald, si pour les problèmes d'arthrose, il est conseillé de boire de l'eau riche en magnésium.
3: C'est une bonne question, parce que le magnésium, en fait, il n'y a pas d'études solides qui disent que si je bois ou je prends des compléments alimentaires ou je bois de l'eau riche en magnésium, ça va améliorer l'arthrose. Mais on sait que dans l'arthrose, il y a de l'inflammation. Et pour diminuer cette inflammation, il faudrait augmenter le magnésium. Donc j'allais dire, si ça fait pas de bien ou il y a pas de risque particulier, eh bien prenez de l'eau en magnésium, ça pose aucun problème et ça peut même peut-être être quelque chose qui va apporter une amélioration.
0: Merci docteur Kirzek, on le voit et je suis un peu colère parce qu'on n'a pas pu prendre tout le monde. Vous savez quoi, c'est comme pour le sommeil, on refera une émission sur l'arthrose, on refera une émission sur le sommeil. On le voit, ce sont des sujets qui vous préoccupent et on est là pour vous parce qu'on vous doit bien ça. Dans un instant, Elsa nous parlera des jeux un peu à l'ancienne qui reviennent au goût du jour. Oh, ma passion. À tout de suite sur votre radio ici.
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0: on vous doit bien ça sur Easy. Encore quelques minutes à passer en votre merveilleuse compagnie. Vous êtes très très nombreuses à réagir au 0810 055 056. On répond à tout, ou presque en tout cas. On est là pour vous et on vous doit bien ça. Ma chère Elsa,
13: oui.
0: Dis donc, est-ce que vous n'êtes pas en train de nous ressortir des jeux qui datent des années 40 et qui reviendraient à la mode, dis donc?
13: Exactement. Vous faites quoi, vous, pour vous détendre, Enora, l'hiver?
0: Ah, mais je veux
13: pas savoir, en fait. Pardon, voilà. Excusez-moi de vous poser une question, mais je ne veux pas savoir.
0: Est-ce vous avez raison, vous me connaissez.
13: Voilà. Est-ce que vous connaissez le scrapbooking?
0: Non.
3: Donc, c'est ça.
13: Ah, Aude. Alors, le scrapbooking, c'est un cahier dans lequel vous collez des photos, des petits mots, tous les petits souvenirs que vous ramassez un peu partout. Alors, vu votre vie, Nora, à mon avis, vous pouvez nous faire des énormes albums.
0: Oui, c'est
13: alors,
0: vrai.
13: Effectivement, les jeux cartonnent en ce moment, comme le crochet, le tricot, les puzzles, le coloriage, les mots croisés, bref, tout ce qu'on appelait avant les loisirs de vieux est devenu hyper tendance, ça me rassure, parce qu'évidemment, je suis à la mode d'air de rien, comme d'habitude, vous pensez bien, moi, la céramique, les puzzles, tout ça, je fais de tout, hein, parce que je... Célibataire avec trois chats, hein. On y va avec sur les activités.
0: Mais c'est-à-dire que vous vous faites chier, quoi.
13: Pardon. Non, pas tant que ça. Justement, non, bah oui. Parce que justement, ces jeux, on ne se fait pas du tout chier. Et alors, je vais vous dire, pour les fans.
0: Pardon pour le gros mot, cher
13: ouais,
0: ami.
13: C'est vrai. Pardon, et pour les fans qui nous écoutent, les fans de mots croisés, alors là, c'est la fête, carrément. Il y a des revues récentes, comme Croisée Galaxie, qui revendiquent des définitions plus joueuses. Mais il y a aussi Grillé, ces deux jeunes filles, Louise et Dior, qui ont complètement dépoussiéré les mots fléchés et les mots croisés. Des références pop, de l'humour, des définitions beaucoup plus actuelles. Et leur niveau s'appelle doux, mi-cuit et chaud. Alors moi, je vous explique, je suis mi-cuit. Bon, voilà.
0: Et si vous ne savez pas... On s'arrête deux secondes sur cette phrase. Moi, je suis mi-cuit.
13: Oui, d'ailleurs, Gérald me regarde.
14: Moi, je suis doux.
13: Non, vous êtes chaud, Gérald. Vous êtes chaud.
14: Oh là là.
13: Et alors, si vous ne savez ni crocher, ni tricoter, ni broder, ni faire de céramique... Et si vous n'osez pas vous lancer d'ailleurs, aucun problème, parce qu'il y a un nouveau phénomène justement, c'est les cafés créatifs. Ça ouvre partout, alors mais partout. À Paris, vous avez Artichaut, Mazet, la Popoterie, à Nantes, Dadou's Corner, à Marseille, il y a le café Barbotine. Vous pouvez boire un café ou prendre un goûter tout en peignant votre bol, votre tasse, votre assiette.
14: C'est génial,
13: à Rennes,
14: ça,
13: en Bretagne. Ah ben voilà Valère, enfin un truc qui vous plaît. Des problèmes,
0: mais allez-y ensemble les copains.
13: Mais oui, vous peignez votre céramique en mangeant une pâtisserie. Enfin bref, voilà, c'est des lieux qui sont pensés pour qu'on puisse venir en famille, entre amis ou tout seul. Et surtout, les ateliers sont accessibles aux enfants comme aux personnes plus âgées. Et c'est justement ça qui me plaît, les mélanges des générations. On vient fabriquer des objets et en même temps, on recrée du lien. C'est tellement important. Voilà. Et ce que je voulais vous dire aussi, c'est bye bye les pensées qui tournent en boucle. Parce qu'en fait, toutes ces activités, ça nous fait du bien. Et c'est ce qu'on appelle le flow. Gérald, vous savez ce que ça veut dire, le flow? Le flow, c'est un concept qui est un peu théorisé comme ça par un psychologue dont le nom est imprononçable, donc je ne vais pas du tout en parler.
3: Volinsky.
13: Non, pas du tout. Le flow, c'est un état mental de concentration maximale où on est totalement absorbé par une activité au point d'en oublier l'effort. On est bien et on a besoin de ce flow-là quand il fait froid. C'est pour ça que ça fait du bien. Pour ça, dans une émission sur la chaleur.
14: Comme quand on vous écoute, on est dans le flow.
13: Oh, vous êtes gentil.
0: Oh là là.
13: Mais voilà, on ne cherche plus le vide se fait tranquillement. Allez, on joue à ces jeux-là, on n'est plus des vieux, pas du tout, on est tendance.
0: Oh là, merci Elsa, voilà. Elle nous décomplexe. C'est notre rayon de soleil, hein, dont on vous doit bien ça. Merci Elsa. Alors, nous allons accueillir, évidemment, un auditeur qui a gagné, pardonnez-moi, j'en perds mon latin, qui s'est inscrit sur le site ici.fr. Patrick, bonjour Patrick.
15: Bonjour.
0: Oh, quelle belle voix. Oh là là.
15: Ah, oui.
0: Oh, j'aime ça. Oh là là, j'aime cet entrain, cher Patrick. D'où nous appelez-vous?
15: À côté d'Auxerre.
0: Oh, très belle dans région Lyon. Également, dans Lyon. Très très bien. Oui. Alors, qu'est-ce que vous faites dans la vie?
15: Je suis retraité.
0: Oh la chance, eh ben, j'espère que votre... j'en aurai pas de retraite. Allez,
15: oui,
0: je suis
15: gentil.
0: Moi aussi, le plus tard possible. Cher Patrick, vous êtes inscrit sur le site ici.fr et c'est gagné.
15: Bravo.
0: C'est formidable, 200 euros dans votre poquette à dépenser dans une grande enseigne. On vous embrasse très très fort, cher Patrick.
15: Eh ben merci beaucoup,
0: bravo.
15: Bonne journée.
0: On espère qu'on vous l'a un tout petit peu ensoleillé. Faites comme Patrick, inscrivez-vous sur ici.fr. Il y a une page dédiée à cet effet. Et deux fois par jour, vous repartez avec 200 euros. Je voudrais remercier Céline à la réalisation pour cette merveilleuse émission qui est passée en un éclair. Notre Thierry qui est à Montpellier à la régie. Et Antoine à la technique à Paris. Sadika au standard, Gwenaël à la préparation. Et moi, je vous retrouve demain. Bisous. Dans un instant, c'est le trésor de nos régions spéciales pouvoir d'achat. Bonjour, chère Marine.
16: Bonjour, Enora. Comment allez-vous? Ça va depuis Montpellier? Oui. Ça va. Nous aussi, on va parler pouvoir d'achat, comme vous, Enora, avec un trésor spécial dédié au prix des carburants, hausse des prix en général. Le réseau ici est mobilisé. On ira auprès des pêcheurs, on ira auprès des automobilistes à la pompe qui, vous l'entendrez, en ont vraiment ras-le-bol. On sera aussi dans l'isoloir ici, notre grande opération à l'approche de la présidentielle, où vous nous avez dit que vous vous serrez la ceinture et que forcément, ça vous inquiète pour cette année qui arrive. Voilà, c'est le programme du Trésor de nos régions.
0: Merci Marine.
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0: Merci d'écouter la radio ici, il est 13h. Les informations, Marine Leuveny.
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0: Marine Leuveny.
16: Bonjour à toutes et à tous. Je vous le disais, c'est un trésor de nos régions spécial aujourd'hui consacré au prix des carburants, plus largement à votre pouvoir d'achat. C'est une de vos préoccupations principales à l'approche de l'élection présidentielle entre hausse des prix de l'énergie, des produits alimentaires. Beaucoup se serrent la ceinture, n'arrivent plus à joindre les deux bouts et la colère monte.
18: C'est plus une haine intérieure qui s'installe de plus en plus et on est vraiment pris pour des cons et c'est partout, hein, même au supermarché juste là, pour toutes les courses qu'on va faire, ça se répercute là-dessus aussi, que ce soit une salade, elle a pris 50 centimes.
16: Vos radios ici, à vos côtés, à Nice, avec les pêcheurs en colère, près de Toulouse, avec des automobilistes à la pompe, à Marseille, sur un rond-point et aux quatre coins de la France avec nos isoloirs ici, et vos messages pour le futur ou la future présidente. Nos reporters également mobilisés pour faire entendre votre colère. Des invités viendront nous apporter leurs éclairages, une spécialiste de l'énergie, un représentant des familles notamment. Merci d'être avec nous, bienvenue dans le trésor de nos régions, consacré aujourd'hui à la hausse des prix des carburants et à votre pouvoir d'achat.
4: très haute palette des ports bloqués, des rassemblements sous tension. On commence par une colère très visible, celle des pêcheurs. Depuis le début de la semaine, ils se mobilisent contre la hausse des prix des carburants, surtout dans le sud. À Nice, le port est bloqué depuis ce matin 5h30. Une vingtaine de pêcheurs, une quinzaine de bateaux encordés les uns aux autres empêchent tout simplement l'accès aux installations portuaires. Un navire de la compagnie Corsica Ferries a même dû être dérouté en Italie, Arthur Fradin.
14: Des pêcheurs de toutes les Alpes-Maritimes qui se sont placés en ligne à l'entrée du port de Nice et empêchent le passage des bateaux depuis le lever du jour, nous dit Jean-Paul de Villefranche. Dans le métier depuis 65 ans.
19: Non, il n'y a personne qui sort. Il y a un yacht, qui attend. Et bateau de 100 mètres, il attend.
14: Et parmi eux, comme porte-parole de cette action spontanée pour laquelle le comité des pêches locales n'a pas été mis au courant, Arnaud Alary, pêcheur de Saint-Jean-Cap-Ferrat.
20: Petit métier, chalutier, tonnier, on est tous main dans la main, justement pour être solidaires, parce qu'on arrive.
14: Ils disent ne plus y arriver à 1,40€ le litre de gasoil, une montée en flèche des prix que ne supportent plus ces professionnels.
20: On tire la sonnette d'alarme, justement.
21: Avant la guerre en Ukraine, c'était à moins de 80 centimes.
20: C'est ça, ouais, ouais.
21: Et depuis la guerre en Ukraine, ça fait que monter. Hein. Pour nous, c'est double répercussion. On paye cher le gasoil et les gens, ils ont moins de pouvoir d'achat. Ils viennent plus nous acheter du poisson parce qu'on fait que de la vente au détail.
14: Les pêcheurs qui reprochent au gouvernement des promesses d'aide non tenues.
20: Pour le moment, ils nous ont promis une aide, mais on n'a rien. Ça fait 4 mois qu'ils nous ont promis, on n'a rien.
19: Il faut faire un dossier extraordinaire pour avoir cette aide.
14: Des professionnels de la pêche qui ont reçu ce matin la visite du maire de Nice, Éric Ciotti. Ils réclament une baisse des prix du gasoil, un allègement des normes européennes, notamment sur la VMS, une nouvelle balise de traçage qui doit être posée sur tous les bateaux et à laquelle ils s'opposent. À Nice, ils disent attendre des annonces du gouvernement pour permettre de nouveau la circulation des bateaux.
4: Arthur Fradin, ici Azur, les pêcheurs hein, qui laissent tout de même quelques navires de plaisance, ces bateaux de l'administration, mais bloquent les yachts et les ferries. Des pêcheurs que le gouvernement va tenter de rassurer. Ils sont reçus en ce moment même par la ministre de la Pêche et de la Mer, Catherine Chabot. Bonjour Marie Boéda.
22: Bonjour.
4: Vous êtes en direct devant le ministère et Marie, la réunion s'éternise.
22: Ah oui, c'est ça. La seule chose qu'on sait, c'est que cette réunion doit être tendue. Elle prend plus de temps que prévu. Ils auraient dû sortir il y a une demi-heure. Ça risque de durer encore 45 minutes, donc plus de 2 heures de discussion. En fin de matinée, une vingtaine de marins de la Méditerranée sont arrivés au ministère. Ils pêchent dorade, thon rouge, espadon. Avant la réunion, l'un d'entre eux nous a dit être en plein doute, mais aussi déterminé. Mathieu Chapelle est pêcheur du comité de pêche du Gard.
23: Voilà, on laisse 10 personnes sur le carreau. Maintenant, nous, il y en a marre. On est deux petits métiers, les pêcheurs d'étang, les tonisseurs qui sont là, de l'Espagne à l'Italie. Aujourd'hui, il y a tout qui est bloqué. On fait front tous ensemble. Et si on n'a pas ce qu'on veut, la Méditerranée s'embrasera.
22: Parce qu'aujourd'hui, chaque sortie en mer leur fait perdre de l'argent. Voilà ce qu'ils déplorent. Alors, pour les soutenir face à la hausse des prix du carburant, le gouvernement leur a accordé une aide de 35 centimes par litre de gazole jusqu'à la fin de l'année. Mais ce n'est pas suffisant. Martel, les pêcheurs, en dessous de 60 centimes, ils travaillent à perte. Voilà une des réclamations de cette réunion. Mais ce n'est pas la seule. Il y a les réglementations européennes trop strictes et une répartition nationale de la pêche, notamment pour le thon rouge, qui n'est pas équilibrée selon eux. Alors la suite, s'ils n'ont pas ce qu'ils veulent, continuer les blocages des ports et appeler même les autres pêcheurs français à les rejoindre.
4: Merci beaucoup Marie Boéda, en direct du ministère de la Pêche et de la Mer avec Virginie Lorda. Pour les moyens techniques, voilà ce qu'on pouvait dire sur cette réunion. Donc toujours en cours au ministère. On vous tient au courant si quelque chose bouge d'ici la fin du 13h de nos régions. Des aides prolongées donc pour les secteurs les plus touchés, mais pour les particuliers, pas grand chose. Même si l'aide gros rouleur de 100€ pour les plus modestes a été prolongée jusqu'à la fin du mois, les automobilistes, on l'entend tous les jours sur ici, sont inquiets. Les prix à la pompe sont en moyenne autour de 2,30€ le litre. C'est toujours le même ras-le-bol, comme ici dans une station service de Buzet sur Tarn, au nord de Toulouse, Romain Biteau.
24: Chaque semaine, le même geste, déboucher son réservoir, glisser son pistolet, et chaque semaine, Laura s'étrangle.
25: Ben, on en est déjà quasiment à 100€, du coup, plus de 100€ pour mettre un verre.
24: Son budget est sans s'abondir, 250€ par mois pour chaque jour, 60 km aller-retour entre Launaguet, où elle travaille, et Buzet. Dur de suivre pour cette assistante sur des chantiers.
25: Ça dure depuis très longtemps, et comme je disais, je pense que ça va pas s'arranger de suite, donc je suis même pas sûre d'arriver à aller continuer à travailler, parce que ça va être compliqué, quoi, financièrement.
24: Obligé de se serrer la ceinture avec deux enfants.
25: On se restreint sur tout ce qui va être repas, tout ça. On va pas faire des repas très onéreux. Enfin, vraiment, ça va être. On sort plus. On reste à la maison. On mange le minimum. Et puis voilà.
24: Elle a eu le droit à un mois d'aide grand rouleur. Benoît, lui, non. Alors, il réfléchit à d'autres solutions.
2: On se dit, on aimerait tester la voiture électrique. Mais pour l'instant, pour nous, c'est hors de portée. Mais là, vous voyez ma voiture, elle date de 2003. C'est un vieux diesel. La pollution, c'est pas du tout terrible. Mais là, pour l'instant, on peut pas se permettre autre chose.
24: Beaucoup de dépit. On subit, confie les automobilistes. Ce n'est pas le sentiment de Sylvain.
18: Ouais, c'est plus une haine intérieure qui s'installe de plus en plus. Et on est vraiment pris pour des cons. Et c'est partout, hein, même au supermarché, juste là, pour toutes les courses qu'on va faire. Ça se répercute là-dessus aussi. Que ce soit une salade, elle a pris 50 centimes.
24: Une colère qui monte. Il est prêt à remettre son gilet jaune si un nouveau mouvement s'organise.
22: Reportage signé Romain Biteau, ici Occitanie, pour trouver la station-service. Hein, je vous rappelle, la moins chère.

0: socialiste. Et évidemment, pour nous qui représentons avec nos 1700 associations, évidemment, les familles du milieu rural, eh bien, nous constatons que les personnes qui n'habitent pas dans les métropoles où il y a des solutions de transport collectif, où il y a des métros, où il y a toutes ces solutions de mobilité, eh bien, sont dépendants de la voiture individuelle et donc sont confrontés et prennent de plein fouet ces augmentations de tarifs. Vous donniez des exemples dans le reportage, par exemple, pour une famille avec, parce que souvent il faut deux véhicules, hein, quand il n'y a pas de moyen de transport, eh bien, on arrive vite pour une famille avec deux véhicules à 80, parfois plus euros par mois supplémentaires par rapport à l'année dernière. Donc, évidemment, à l'année, eh bien, c'est parfois plus de 1000 euros. Donc, c'est intenable pour un certain nombre de familles qui ont déjà énormément de dépenses contraintes et qui vont être confrontées en plus, parce que l'hiver arrive, aussi à la flambée des tarifs des énergies comme le fuel, où voilà, dans ces territoires, il y a encore aussi beaucoup de maisons individuelles qui sont chauffées comme ça. Donc, aussi une forme de double peine quand on est contraint et qu'on est dépendant du véhicule individuel. Et c'est ça qui, aujourd'hui, nous inquiète.
1: Merci Jean-Baptiste Beau, directeur des relations institutionnelles de Famille Rurale. Vous restez bien sûr avec nous à l'écoute. On a aussi envie de savoir combien de temps ça va durer. Nous avons également en ligne avec nous une spécialiste de l'énergie. Bonjour Anna Créti.
2: Bonjour.
1: Bonjour, merci de nous rejoindre dans 13h de nos régions, spéciale hausse des prix des carburants. Est-ce que nous sommes, Anne Créti, dans une crise qui va durer? J'imagine que ce n'est pas évident de répondre.
2: Ce n'est pas évident de répondre, mais il est intéressant de comprendre quelles sont les sources de cette crise et en particulier le fait qu'on regarde les prix du pétrole qui cette semaine a atteint 100 dollars par baril, mais qui par exemple déjà hier et avant-hier s'est un peu détendu, mais cela n'a pas de conséquences sur les prix à la pompe. Parce que ce qu'on est en train de subir aujourd'hui, c'est un problème qui est essentiellement lié aux produits raffinés et donc à la chaîne de raffinage qui subit indirectement donc le problème qui s'amplifie par ailleurs du détroit d'Ormuz.
1: Anne Créti, voilà pour le constat. Les solutions, est-ce qu'on peut plafonner les prix?
2: Plafonner les prix, donc c'est une mesure qui a été déjà expérimentée tout à l'heure. Hein, l'intervenant parlait de 2022 avec une période beaucoup plus courte de plafonnement des prix a coûté à l'État 8 milliards d'euros. Aujourd'hui, je ne pense pas qu'on soit dans cette possibilité. Après, il y a d'autres leviers qui doivent être activés. Tout à l'heure, dans votre reportage, il y a des témoignages sur la voiture électrique qui reste relativement chère. Eh bien, c'est par exemple l'occasion de mieux penser le leasing social de voitures électriques, un dispositif qui existe déjà, mais qui doit être sans doute renforcé.
1: Anna Créti, toute dernière question pour vous. Est-ce que ça peut encore augmenter?
2: Aujourd'hui, on n'a pas de visibilité, mais en tout cas, les signaux sont décidément au rouge. On n'a pas véritablement de chiffres à donner, mais la situation est complètement bloquée, soit du point de vue du transport que des négociations. Donc, on n'a pas de bonnes nouvelles.
1: L'avenir n'est pas rose. Merci beaucoup, Anna Créti, spécialiste de l'énergie, d'avoir été avec nous dans le 13h de nos régions. Nous sommes également en ligne avec Jean-Baptiste Beau, directeur des relations institutionnelles de Famille Rurale. Votre réaction à ce que vient de dire Anna Créti, vous êtes inquiet pour l'avenir?
0: Oui, alors deux réactions par rapport à ce qui vient d'être dit. Effectivement, sur les solutions qu'on peut apporter, en 2022, alors c'était pas un plafonnement qui avait été fait, mais c'était cette fameuse ristourne à la pompe de 10 centimes qui était reconduite. C'est vrai que ça avait coûté 8 milliards. Alors nous, aujourd'hui, ce que l'on demande, c'est que, comme je vous l'ai dit, effectivement, il y a des ménages qui sont plus touchés que d'autres, ceux qui sont obligés de prendre leur voiture, et puis aussi, bien sûr, les ménages les plus modestes. Donc aujourd'hui, il y a l'aide en rouleur, elle ne suffit plus. Alors elle a été prolongée. C'est vrai qu'il y a encore beaucoup de ménages qui seraient éligibles qui n'ont pas demandé. Donc à partir du 31 septembre, ce que l'on demande, c'est que cette aide, on fasse deux choses. Un, elle soit doublée, donc on passe à 200 euros. Et surtout que le plafond de revenu pour l'éligibilité soit augmenté. C'est-à-dire un plafond de revenu qui devrait passer, à notre sens, aujourd'hui il est autour de 16 000.

0: il faudrait qu'il passe à 25 000 pour que les classes moyennes puissent aussi avoir accès à cette aide.
1: Oui.
0: Pour nous, ça nous semble important. C'est la première chose qu'il faut faire en urgence pour d'abord aider ceux qui en ont le plus besoin. Ensuite, à terme, ce qui a été dit est vrai. C'est que la solution, parce que des crises comme ça, celle-ci, on ne sait pas quand elle va s'arrêter, et il y en aura certainement d'autres. La dernière, c'était 2022. Donc, il faut arriver à accompagner la décarbonation, y compris dans les zones rurales ou périurbaines, là où on n'a pas les moyens de transport. Et pour ça, le leasing social, véhicule électrique, les moyens de transport alternatifs. Il y a un fonds qui avait été mis en place, on avait beaucoup milité pour ça à l'époque avec le plan France Ruralité, mais c'est seulement 90 millions d'euros pour aider la mobilité dans les zones rurales sur 3 ans.
1: Oui,
0: rendez-vous compte qu'il faut vraiment investir là-dedans. Voilà nos deux. Donc, mesures d'urgence ciblées et mesures de moyen et long terme.
1: Oui.
0: Je termine par dire qu'il y a 4 ans, en 2022, nous avions déjà tiré la sonnette d'alarme en disant qu'il fallait préparer cette décarbonation. Voilà. Entre-temps, il n'y a pas grand-chose qui a été fait. Aujourd'hui, on se retrouve encore une fois au pied du mur, donc il faut plus anticiper.
1: Jean-Baptiste Bohain, vous aurez l'occasion au cours de ce 13 heures de revenir sur vos propositions, vous qui êtes membre de familles rurales. À suivre dans le 13 heures de nos régions, on ira sur un rond-point près de Marseille. On sera avec une représentante de la CGT qui demande une table ronde avec Sébastien Lecornu sur le pouvoir d'achat. Et nous ferons un détour dans l'isoloir d'ici pour entendre vos messages pour le futur ou la future présidente dans ce contexte de crise sociale. Le 13 heures de nos régions consacré aujourd'hui à la hausse des prix de l'énergie, du carburant, mais pas que, hein. Il y aura incontestablement de l'inflation en rayon en 2027, averti ce matin le PDG de Coopérative U, Dominique Schelcher. Le climat social est inflammable, alors une question se pose de manière assez logique. Les gilets jaunes vont-ils reprendre du service? Pas sûr, c'est ce qu'a constaté ici Provence. Hier, il n'y avait pas foule sur le rond-point de Somatie à l'Estac, c'est près de Marseille, pour manifester notamment contre la vie chère, mouvement à l'appel d'anciens gilets jaunes, Philippe Bocara.
2: Sur le gazon du rond-point brûlé par le soleil, une frêle tente blanche sur des piquets de gilets jaunes, une pancarte de fortune en carton avec l'inscription « Citoyens gilets jaunes » et parmi la dizaine de personnes mobilisées, Eddy, presque 70 ans à la retraite, il était ici il y a 8 ans. Et il arbore fièrement son
3: vieux gilet jaune de 2018, que je regrette à remettre encore une fois.
2: Pourquoi vous le remettez?
3: Plus personne s'en sort. Chaque fois on dit on va dans le mur, mais à mon avis, nous, le peuple, on y est déjà dans le mur. Hein. Combien de personnes, entre le 5 et le 15 du mois, n'ont plus d'argent pour pouvoir finir leur mois, quoi.
2: Brigitte était là aussi en 2018, des strass, des paillettes sur son gilet jaune. Elle se mobilise à nouveau et lance un appel.
4: J'invite pacifiquement les gens qui sont en panne, de partout, de tous les citoyens français, d'aller devant leur lieu de pouvoir, la préfecture, tous ensemble, rester là-bas, exiger du préfet de sortir et de venir vers vous. Voilà.
2: Vous y croyez, cette mobilisation, à cet appel que vous lancez?
4: Ni plus, ni moins.
2: Et donc, un peu de déception sur ce rond-point. Quelques automobilistes ont lancé des coups de klaxon pour encourager ces manifestants. Et Franck attend un sursaut des Français.
5: On veut que les gens descendent dans la rue. Les gilets jaunes, on les avait en 2018, il y avait que qu'on voyait. Nous, ce qu'on a envie d'avoir, c'est le peuple qui a vraiment besoin.
2: En tout cas, le peu de succès de cette mobilisation sur ce rond-point de l'Estac n'est pas une surprise, selon Emma.
6: On l'a repris pour montrer comme quoi, ça y est, les gilets jaunes sont de retour à Marseille. Après, voilà, c'est vrai qu'on ne s'attendait pas à ce qu'il y ait tout le monde qui vienne, on s'attend plus à ce qu'ils viennent du monde de Saint-Mégier.
2: Et la manifestation est prévue sur le Vieux-Port.
1: Philippe Bocara, ici Provence. Mobilisation assez faible pour l'instant, on vient de l'entendre, des gilets jaunes, malgré un appel à manifester le 17 octobre qui se multiplie sur les réseaux sociaux. On se souvient du mouvement Bloquons tout il y a tout juste un an. Est-ce qu'il y a, Coralie Moreau, de l'inquiétude du côté des autorités?
7: C'est un sujet d'attention, indiquent plusieurs sources côté sécurité, mais comme il y a un an, difficile de savoir si le mouvement est structuré. Pour le moment, disent-elles, on garde un œil, mais les signaux restent faibles. Bien sûr, il y a les blocages des pêcheurs, les manifestations d'étudiants ou de gaziers, mais toujours, selon ces mêmes sources, le mouvement est pour le moment limité à des corporations ou à des actions faibles et localisées, comme les dégradations de stations essence dans le Nord. Aujourd'hui, ce sont plutôt, selon elles, les médias qui font monter la mayonnaise, mais il y a le contexte, le vote du budget à venir, et le sentiment de nombreux Français d'être pris à la gorge, alerte la CGT. Sa secrétaire générale, Sophie Binet, a écrit à Sébastien Lecornu pour demander l'organisation en urgence d'une table ronde sur le pouvoir d'achat et la vie chère. Le syndicat dit comprendre l'appel du 17 octobre sans pouvoir, pour l'heure, le mesurer.
1: Coralie Moreau pour ICI. Bonjour Nathalie Bazire.
8: Bonjour.
1: Justement, nous entendions parler de la CGT dans le reportage qu'on vient d'entendre. Vous êtes secrétaire confédéral, de la CGT. Merci d'être avec nous. On vient d'entendre, est-ce que vous comprenez l'appel du 17 octobre et surtout, est-ce que vous le soutenez, Nathalie Bazire?
8: Ce qu'on comprend surtout, c'est que la colère, elle est légitime. Hein. Aujourd'hui, tout augmente, hein, le gaz, les carburants, le prix de l'alimentation, tout sauf nos salaires. Nos salaires qui sont bloqués, n'ont pas retrouvé leur niveau de 2020. Aujourd'hui, cette colère, elle est légitime. Nous, ce qu'on cherche à faire pour être efficace, c'est que cette colère soit structurée, c'est notre rôle, pour qu'elle se transforme en mobilisation. Et nous, on appelle le 29 septembre à une journée de grève sur les salaires et les services publics pour que ce soit ancré au sein de l'entreprise. Et c'est en ce sens qu'on répond à cette colère qui est légitime.
1: Colère, d'accord, mais structurée.
8: Exactement.
1: Que réclame la CGT dans ce contexte de crise sociale, hein, je crois qu'on peut le dire. Le blocage, par exemple, des prix du carburant, c'est une solution pour vous?
8: À nous, c'est une solution qu'on réclame depuis le début de la crise. Elle permet notamment de mettre fin à la spéculation. Et surtout, elle ne coûte rien à l'État. C'est 0 € d'argent public. Cette mesure, elle est efficace pour les salariés. Pour les entreprises, elle permet de regagner du niveau de vie pour les gens et dans le même temps de dire stop aux bénéfices qui sont engrangés par les grands groupes tels que Total Energy. C'est 11,2 milliards de dollars pour le premier semestre 2026. Donc il faut redonner du sens et il faut redonner à la masse que sont les salariés le pouvoir d'achat par cette mesure qui peut être efficace. Les salariés qui utilisent quotidiennement leur voiture pour aller au travail.
1: Blocage des prix du carburant, augmentation des salaires également.
8: Tout à fait, évidemment, hein, je vous redis. Nous, on appelle à la journée du 29 septembre. Aujourd'hui, le patronat, dans nombreux secteurs, il n'entend pas lancer des négociations sur la question des salaires. Donc le 29 septembre, c'est aussi l'occasion de le faire dans les entreprises. On appelle les salariés, avec les élus du personnel, à lancer. Il y en a vu le 15 septembre, une journée de mobilisation très intéressante, hein, qui donne le là pour cette rentrée dans l'énergie, la santé, l'action sociale, pour l'hôpital, la sécurité sociale, avec des mobilisations assez fortes. Et donc voilà, il faut qu'on réussisse le 29 septembre et dans la suite, on pourra regarder ce qu'il en est. Mais en tout cas, voilà, on appelle nous le 29 septembre à cette journée sur les salaires.
1: Et on a bien compris votre appel. Merci beaucoup Nathalie Bazire, secrétaire confédérale de la CGT, d'avoir été avec nous dans le 13h de nos régions. La CGT qui demande au Premier ministre de réunir d'urgence une table ronde sur le pouvoir d'achat et la vie chère. Une urgence partagé par les citoyens, les citoyennes, et vous nous l'avez dit, dans les isoloirs, ici.
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1: C'est notre rendez-vous quotidien dans le 13h de nos régions, l'opération Dites-le ici. 50 isoloirs installés sur les places de village, dans les foires, dans les centres-villes, aux couleurs de votre radio à l'intérieur. Un ordinateur, 5 questions qui vous sont posées sur l'avenir, sur vos craintes, sur vos espoirs. Et la vie chère revient bien évidemment très souvent. Bonjour Mathilde Lansker.
10: Bonjour.
1: Parmi ces 5 questions que j'évoquais, il y a celle-ci. Quel serait votre message au futur ou à la future présidente de la République? Et Mathilde, beaucoup, beaucoup de messages concernent le coût de la vie.
10: Oui, avec des préoccupations parfois très concrètes. C'est notamment le cas d'Adeline. Adeline, elle vient d'Alsace et voici son message.
11: S'il vous plaît, monsieur le président ou madame la présidente, faites en sorte que les gens qui travaillent aujourd'hui, qui se donnent un fond, qui galèrent tous les jours, puissent un minimum profiter de leur vie, profiter de leur salaire, pour faire autre chose que payer les factures, payer les courses, payer l'essence pour aller travailler. C'est une dinguerie, ça.
10: Voilà, on veut vivre du fruit de notre travail. On l'entend beaucoup, ça, dans l'isoloir, avec aussi parfois du mécontentement, notamment sur les taxes. Et à ce sujet, Clara a un conseil pour le futur président ou la future présidente.
12: Se mettre un peu plus à la place des gens qui travaillent des heures et des heures par semaine, de se rendre compte ce que ça demande comme énergie et du coup d'essayer de nous expliquer où va tout l'argent qu'on fout à l'État. Parce que, ben, en fait, à part de sortir de nos comptes, pour l'instant, je ne sais pas trop exactement où il va. Donc peut-être une répartition claire et précise de tout ça en étant complètement transparent.
10: Une demande de pédagogie donc pour Clara. On en a d'autres, hein, des témoignages qui vont dans ce sens. Je pense à celui de Josiane par exemple. Elle vient d'Ille Maine-et-Vilaine, elle souhaite que celui ou celle qui gagne les élections vienne rencontrer les gens, et pourquoi pas chez eux, tiens, pour discuter directement avec eux.
1: Oui, il y a une vraie demande d'écoute, Mathilde Ansker, qui remonte un de ces isoloirs.
10: Oui, c'est un message qu'on entend beaucoup. Entendez, justement, entendez ce qu'on a à vous dire. Et à ce propos, je voudrais qu'on écoute Marie. Marie, elle est retraitée, elle vient de Périgueux, et elle nous parle de ce besoin d'être écoutée.
13: La première chose que je voudrais dire à un président de la République, quel qu'il soit, c'est d'abord de s'intéresser à nous plutôt qu'à leur égo. Personne ne s'intéresse au coût de l'essence, à ce que les gens mettront dans leur assiette. On ne s'occupe pas de nous. Le président devrait s'occuper de tous les Français, de tout le monde.
10: Oui, s'occuper de tout le monde, hein. Ça aussi, c'est quelque chose qui revient plusieurs fois. Une vraie demande, finalement, de gouverner dans l'intérêt général et surtout à l'écoute des Français.
1: Merci beaucoup, Mathilde. Ansker vidéo que vous retrouvez bien sûr sur SI.fr, sur nos réseaux sociaux. Demain, l'Isoloir sera à la foire agricole d'Autun avec ICI Bourgogne, ou encore à Amboise, sur les quais de Loire avec ICI Touraine. Jean-Baptiste Beau, de famille rurale, vous êtes toujours avec nous?
14: Oui.
1: Alors, vous venez d'entendre tous ces messages adressés au futur ou à la future présidente de la République concernant le pouvoir d'achat. Une question pour vous, quel est votre message au futur président ou à la future présidente?
14: Eh bien, écoutez, déjà, vous dire que nous partageons effectivement ces préoccupations avec nos associations de terrain dans les communes. Nous sommes en première ligne et donc nous constatons, mais déjà depuis de nombreuses années, en fait, ces préoccupations qui sont liées au pouvoir d'achat. Et comme je le disais tout à l'heure, nous avons là les carburants, il va y avoir le problème du gaz, du fioul, de l'électricité qui va très vite arriver, et puis ensuite celui de l'alimentation. Et c'est là que nous sommes aussi très préoccupés, parce que ça avait déjà été le cas en 2022, mais des Français, une partie des Français commencent à faire des économies sur leur alimentation. Donc c'est pour ça que nous avons fait, et ça c'est un message adressé, alors pas au futur président ou à la future présidente, mais directement au gouvernement, la proposition que nous avons fait avec une quarantaine d'associations dans un collectif d'avoir 100 produits sains et bons pour la santé à prix bloqué en tout cas dans les surfaces de vente. Ça peut être fait très rapidement. Oui. Et puis concernant les futures élections, nous jouerons notre rôle d'association de défense des consommateurs et de représentant aussi des familles, et nous enverrons aux candidats un plaidoyer avec pas une proposition, mais une série de propositions. Et nous espérons aussi être entendus, car comme je vous le disais tout à l'heure, nous sommes montés au créneau à de multiples reprises. Oui. Sur ces questions d'inflation, sur ces questions d'accompagner la transition à la décarbonation dans les territoires où la voiture est indispensable. Et malheureusement, les choses n'avancent pas assez vite, et puis après on se retrouve au pied du mur, comme on le voit, avec de nombreuses familles, de nombreux ménages qui sont dans la difficulté. Oui. Il y a cas, et vous le savez bien, et votre reportage le montre, quand on discute par exemple, nous avec nos collègues des associations caritatives, des banques alimentaires, des épiceries sociales, eh bien ils vont tous vous dire la même chose. Le nombre de bénéficiaires d'usagers a explosé ces dernières années. Donc voilà, la situation aujourd'hui du pays, c'est celle d'une grande précarisation, et donc il faut agir au plus vite.
1: Merci beaucoup Jean-Baptiste Beau, de famille rurale, d'avoir été avec nous dans ce 13h de nos régions consacré à la hausse des prix du carburant, mais de la vie chère en général. Hausse des prix, donc pouvoir d'achat sur ICI. On est à votre écoute. Vous retrouvez tous ces éléments de reportage sur ICI.fr, avec également, je vous le rappelle, une carte interactive pour trouver la station service la moins chère près de chez vous. Allez, on termine ce 13h avec un bel endroit pour nous sortir un peu de ce quotidien parfois difficile. Je vous emmène visiter la piscine Art déco de Bruay-la-Buissière, près de Béthune, dans le bassin minier du Pas-de-Calais. Elle a été élue hier soir monument préféré des Français 2026 sur France 3 dans l'émission de Stéphane Bern. Cette piscine avec son bassin découvert de 33 mètres, construite en 1936, est l'œuvre de l'architecte Paul Hanotte. C'est la seule piscine Art déco de plein air en France, toujours ouverte à la baignade. Et ce titre, on l'imagine, est accueilli avec fierté par les gens du coin, Vanessa Lamarre.
15: Émilie Forger a appris à nager dans cette piscine. Elle a décroché son premier job d'été ici. Aujourd'hui, à 45 ans, elle est gestionnaire du paquebot.
16: Très heureuse. J'ai passé mon enfance ici, premier job, surveillant des bassins. Là, être gestionnaire, c'est quelque chose d'extraordinaire. Il est magnifique ce bâtiment et la lumière le soir quand on ferme, c'est magnifique.
15: Et cette fameuse lumière du soir sur les murs blancs cassés du bâtiment, eh bien tout le monde va pouvoir y goûter cet hiver. Pour marquer le titre, la piscine ne fermera pas fin septembre comme d'habitude. Olivier Guéquer, président de la communauté d'agglomération de Béthune-Bruay.
17: Et donc on va ouvrir jusqu'au 30 décembre l'équipement. En parallèle, on va aussi permettre aux gens qui veulent visiter l'équipement sans se baigner d'avoir donc un coup fil visiteur. Donc on va encore rendre plus ouvert cet équipement qui est pour tous.
15: Et exceptionnellement, la piscine fermée normalement le jeudi va ouvrir aujourd'hui pour accueillir sans doute un public fier et nombreux. Steve Bossard, président de l'Office intercommunal de tourisme.
18: L'Office de tourisme sera présente physiquement ici sur le site pour organiser des visites guidées et puis on verra quelle sera la demande pour qu'on puisse décupler ce type de visite.
15: Et dans les têtes de tous, de multiples idées fourmillent pour faire briller ce monument préféré des Français. Comme par exemple un bain givré du 1er janvier.
1: Un reportage ici Nord, Vanessa Lamar. On poursuit avec les beaux lieux de France. Les amateurs de châteaux, de musées ou encore de jardins historiques vont disposer demain d'un nouvel outil pour organiser leur visite, le lancement d'un pass patrimoine. On en reparle dès demain dans le 13h de nos régions. Merci beaucoup d'avoir été à l'écoute. Je vous souhaite une bonne après-midi en musique sur ICI.
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24: Dans le Calvados, à l'occasion des Journées Européennes du Patrimoine, entrez dans les coulisses du musée situé en plein cœur du château de Caen. Au-delà des objets visibles dans les salles des collections permanentes ou des expositions temporaires, des milliers d'autres sont conservés dans des réserves qui seront ouvertes exceptionnellement à des visites commentées. Parmi les autres activités à l'occasion de cet événement, des visites de l'exposition Le Château des Photographes. Et puis les enfants à partir de 6 ans ne sont pas oubliés avec le jeu de piste qui va leur proposer de partir à la recherche de l'objet magique. Des activités gratuites avec des inscriptions directement sur place, samedi et dimanche au Musée de Normandie et toutes les infos sur museedenormandie.caen.fr. Dans l'Orne, un mini-salon de l'agriculture qui propose une rencontre privilégiée entre les producteurs et les consommateurs. Près de 20 000 mètres carrés d'exposition dédiés aux animaux de la ferme, à poils et à plumes. Profitez des conseils des jardiniers de la Société d'horticulture de l'Orne. Mais aussi des concours de bovins, villages d'exposants, marchés de producteurs et d'artisans locaux et de nombreuses animations pour les enfants. Un espace restauration 100% local, l'agriculture normande en partage avec le salon. Tous paysans qui se préparent les 24, 25 et 26 octobre à l'Anova d'Alençon. Renseignements sur anova-alençonexpo.com.
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premier grand succès du groupe Texas, I Don't Want a Lover, pour vous accueillir sur notre radio locale ici Normandie. Tenez bon, c'est jeudi, c'est bientôt la fin de semaine. On a une pensée toute particulière en ce 17 septembre à Lucien Barrière, qui nous a quittés en 1990. Lucien Barrière qui a développé les casinos et les hôtels de la Côte Fleurie, hein, notamment ceux de Deauville ou encore de Trouville. Allez, côté musique, on va s'offrir le nouveau tube qui nous fait danser et chanter du Marseillais Soprano. Ça s'appelle DJ. Bel après-midi.

0: L'histoire d'un migrant soudanais débarqué à Paris, c'est déjà ça. C'était Alain Souchon. Alors, il débarque tous les matins pour nous faire rire. Écoutez ça.
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0: Un Adrien Beltoise qui s'aperçoit qu'il est plutôt jeune.
3: Oui. Mardi dernier, cristallisé cet amer constat. Je suis moins proche de la génération One Piece que de la génération Hospice. Écoutez cette tragédie. 8h, je reviens de la radio, devoir accompli, je m'assieds. Et là, en voulant me relever, une douleur dans le bas du dos qui ne me quitte plus de la journée, lombalgie. Par chance, j'ai pour compagne une femme délicieuse, infirmière, douce, attentionnée, mais qui a néanmoins quelques défauts. Le premier, c'est de chanter comme une gamelle, donc autant vous dire qu'avec le retour de Céline Dion, je fais des prières païennes tous les jours pour arrêter le massacre. Le second, et ça c'est nouveau, c'est de ne pas savoir faire les massages. Après sa palpation digne d'un policier de Carcassonne, je n'avais plus mal que dans le bas du dos. Non, c'était le dos tout entier qui me faisait mal. Et comme le soir nous étions invités, histoire de soulager la douleur, j'ai actionné le siège chauffant de la voiture. Donc toujours mal au dos, mais avec des hémorroïdes en prime.
0: Merci pour le détail. Justement, vous vouliez revenir sur la jeunesse avec les lycéens de Victor Hugo, puis un clin d'œil au salon de l'emploi et de la formation.
3: Ah oui, Victor Hugo, ça c'est mes lycéens sûrs. Même pas 3 semaines de cours et tel les misérables, ça bloque déjà le bahut. Bon, dans le roman de Hugo, c'est vrai qu'il y avait moins de conteneurs qu'en la merde sur la barricade, mais il faut vivre avec son temps. Alors, qu'est-ce qui a mis dos à dos l'établissement et les lycéens? Des emplois du temps surchargés, et je peux comprendre qu'ils en aient plein le dos les jeunes, et je parle pas que des sacs de 15 kilos. Mais je voudrais aussi les rassurer, finir à 18h pendant quelques années n'est pas une fatalité, loin de là. Ne tournez pas le dos à ces efforts qui vous permettront ensuite de faire de belles études. De belles études qui vous permettront d'avoir un bel emploi dans la vie active, et tout le monde vous le dira, plus d'études vous ferez, meilleur le travail sera, mieux payé vous serez. Bon, après ça, c'est les conseils tels que Yoda les donne, mais l'idée est la même. Alors, pour pas vous mettre à dos l'entourage, vous allez faire des longues études, monter jusqu'à Bac plus 4, Bac plus 5, et une fois en dos crôlé dans le grand bain de l'emploi, on vous dira « Ah, bah là, vous êtes beaucoup trop diplômé, on peut pas vous embaucher, en fait. » Quant aux jeunes en alternance, qui devront trouver un premier job pour avoir une première expérience d'emploi, on leur dira que pour ce job, il faut avoir, surprise, de l'expérience. Oui, la même expérience qu'ils veulent acquérir avec ce premier emploi. Oui, pour avoir de l'expérience pour le job qui leur demande d'avoir déjà de l'expérience. On passe de Victor Hugo à Kafka, ça fait froid dans le dos. Résultat, vous faites le dos rond en attendant que ça s'arrange. Dos au mur, vous faites des petits jobs où on vous mange la laine sur le dos, en espérant avoir encore quelque chose à vous mettre sur le dos cet hiver. Tout ça, bien sûr, en entendant à longueur de temps que les jeunes ne veulent plus bosser dans ce pays. Bah oui, si vous ne faites pas casser du sucre sur le dos, c'est pas marrant. Ah, franchement, les jeunes, vous avez le dos large. Non, vous avez vraiment bon dos. Gare au Lombardie. Hein.
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0: Ça, c'est un morceau mythique de l'histoire de la musique qui figure sur un album qui célèbre cette année ses 40 ans. Il est sorti en 1986, ce disque s'appelle So, l'album de Peter Gabriel où il y a ce Sledgehammer qu'on vient d'entendre sur notre radio locale ici Normandie. À 14h, l'info en français dans le monde en 90 secondes et côté musique dans un instant, ambiance Coupe du Monde de foot avec l'hymne officiel, le Die Die de Shakira et puis le Reggae Man français qui sera en concert dans le Calvados au Zénith de Caen le 13 février 2020. Stand the Ghetto, Bernard Lavillier.
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1: Et merci d'avoir choisi votre radio locale. Ici Normandie, il est 14h. Les infos avec Marine Le Génie.
2: En cas de faute d'orthographe, un élève pourra perdre jusqu'à 2 points au brevet et au bac. Le ministre de l'Éducation, Édouard Geffray, annonce aujourd'hui le détail des nouvelles règles pour l'orthographe dans une publication au bulletin officiel après avoir déjà donné des consignes au printemps dernier. Les dépôts pétroliers de Frontignan, les ports de Nice, du Gros-du-Roi, de Sète et Port-la-Nouvelle symboliquement bloqués ce matin par des marins pêcheurs de Méditerranée. Ils alertent encore et toujours sur la hausse du prix des carburants et rencontrent la ministre de la Pêche et de la Mer en ce moment. Rhume, douleur, troubles digestifs, l'automédication fait partie des habitudes de nombreux Françaises et Français et elle peut être dangereuse, alerte de 60 millions de consommateurs. Dans une enquête publiée aujourd'hui, 40% des médicaments sans ordonnance étudiés sont problématiques, voire dangereux. Enquête à retrouver en détail sur ici.fr. Un pass patrimoine va être proposé à partir de demain par la Fondation du patrimoine sur abonnement. Il permettra d'accéder librement à plus de 500 sites patrimoniaux pendant un an partout en France. Visiter le château de Versailles, le château de Fontainebleau ou encore le théâtre antique d'Orange à partir de 6,50 € par mois. Et puis Montpellier va accueillir la Coupe du Monde de tennis de table en 2027. Ce sera du 29 mars au 4 avril prochain à la Sud de France Arena. La France, pays hôte pour 2 ans. Il y aura une deuxième Coupe du Monde individuelle en 2028 à Paris, à l'Accor Arena ou l'Adidas Arena. Le lieu n'est pas encore défini.
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1: La météo et les prévisions de Météo France, dépuisées par cet après-midi, il faudra attendre la fin de journée pour retrouver un temps sec, mais quelques gouttes pourront encore tomber localement, avant assez fort par endroits, et des températures encore en baisse. Hein. 18 à 20 degrés, dans le Calvados, on a 18 degrés cet après-midi, à Longues-sur-Mer, Cresseron et la rivière Saint-Sauveur, 19 degrés à Évrecy, Agy et Caen, 19 à Bonnebeau, Clécy et Villers-Bocage, dans l'Orne, 19 degrés à Bailleul, Landisac et Tichville, 20 degrés à Radon, Aube et la Chapelle-Montlégion, et puis dans la Manche, 20 degrés à Saint-Laurent-de-Cuve. La suite, belle journée demain, avec quelques passages nuageux, un samedi lumineux.
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0: titre qui allait ouvrir la voie à la disco musique, sortie en 1974, un titre qui a inspiré notamment John Lennon ou le groupe ABBA pour Dancing Queen, Rock Your Baby. C'était George McRae, ici Normandie, tous les jours à vos côtés, à Domfront, le 102.6 pour nous écouter en FM, encore le DAB+. Et dans un instant, on va s'offrir trois chansons françaises à la suite. Le groupe espagnol en français Mecano, Une femme avec une femme. Il sortira le 6 novembre un album de duo sur lequel il y aura ce duo avec Patrick Fiori, Marc Lavoine, occupé. Et puis de belles chansons d'amour comme il sait les faire, Francis Cabrel, L'encre de tes yeux.
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0: On ne s'en lasse pas, belle chanson d'amour signée Francis Cabrel. L'encre de tes yeux pour refermer nos trois chansons françaises à la suite.
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0: Dans le Calvados, partageait un film dans un lieu d'exception, une ancienne seigneurie de l'évêché de Bayeux. Les vestiges actuels comprennent un manoir dont la restauration s'est achevée en 2012, une grange ainsi que les restes d'une ancienne chapelle Saint-Séphorien. Les bâtiments constituent un rare exemple médiéval d'éléments civils conservés. Des animations dès 14h30 avec des visites du site. À 18h, un concert d'une école de musique. Et pour vous restaurer, la présence d'un food truck et à la tombée de la nuit, projection du dessin animé Brendan et les secrets de Kells. Ciné Patrimoine, samedi à la baronnie de Douvres, la délivrante. C'est gratuit et toutes les infos sur calvados.fr. Dans l'Orne, à l'occasion des Journées Européennes du Patrimoine, découvrez ou redécouvrez un lieu emblématique de la région dédié au cheval. Tout le week-end, la présence d'animaux de la ferme pédagogique normande dans l'enceinte historique. En plus des spectacles équestres, des promenades en attelage, des baptêmes de poney, partez aussi à la rencontre de professionnels et de passionnés des équidés comme Mathilde Costeux, qui est cellière harnacheur, qui va vous ouvrir son atelier pendant les deux jours. Rendez-vous samedi et dimanche au Haras National du Pin, où les visites seront également libres et gratuites.
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0: Bastille, votre après-midi en Normandie.
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0: 1985, un groupe allemand, Propaganda, avec P-Machinery, une chanson qui a servi pour la publicité d'une grande marque automobile il y a quelques temps de cela. À 15h, l'info en français dans le monde en 90 secondes sur votre radio locale ici, Normandie. Et côté musique, on vous prépare la chanson fétiche du répertoire d'Étienne Dao qu'il reprend à chacun de ses concerts, Le Grand Sommeil, extrait de son dernier album The Romantic Bruno Mars, On My Soul, et puis un classique de Jean-Jacques Goldman, Il changeait la vie.
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1: Très bon jeudi après-midi à l'écoute de votre radio locale, ici Normandie, les 15h. Et c'est l'heure de s'informer avec Marine Logénie.
2: 130 animaux, parmi lesquels une centaine de bovins saisis dans une exploitation agricole à Petitmont, en Meurthe-et-Moselle, amaigris, assoiffés, sont dans un état préoccupant. L'éleveur, lui, risque jusqu'à 4 ans de prison. Christian Estrosi, visé par une enquête pour détournement de fonds publics. Enquête ouverte par le parquet de Nice suite à un signalement d'Éric Ciotti, son successeur à la mairie. Christian Estrosi doit fournir des pièces justifiant 312 000 euros de frais de représentation entre 2016 et 2025. Les dépôts pétroliers de Frontignan, les ports de Nice, du Gros-du-Roi, de Sète, de Port-la-Nouvelle, symboliquement bloqués à nouveau ce matin par des marins-pêcheurs de Méditerranée. Ils alertent sur la hausse des prix du carburant et rencontrent la ministre de la Pêche et de la Mer. Aucune annonce pour l'instant. Visitez le château de Versailles, le château de Fontainebleau ou encore le théâtre antique d'Orange, des 6,50 € par mois. C'est le principe du pass patrimoine qui va être proposé à partir de demain par la Fondation du patrimoine sur abonnement. Donc, il permettra d'accéder librement à plus de 500 sites patrimoniaux pendant un an. Vous avez les détails sur ici.fr. Montpellier va accueillir la Coupe du Monde de tennis de table en 2027. Ce sera du 29 mars au 4 avril prochain à la Sud de France Arena, la France Pays Hôte. Pour 2 années, il y aura également une deuxième Coupe du Monde individuelle en 2028 à Paris, à l'Accor Arena ou à l'Adidas Arena. Le lieu n'est pas encore défini.
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1: La météo et les prévisions de Météo France, des pluies éparses cet après-midi. Il faudra attendre la fin de journée pour retrouver un temps sec, mais quelques gouttes pourront encore tomber localement. Avant, c'est fort par endroits et des températures encore en baisse. 18 à 20 degrés. Dans le Calvados, on a 18 degrés cet après-midi à Longues-sur-Mer, Crespron et la rivière Saint-Sauveur. 19 degrés à Évrecy, Agy et Caen. 19 à Bonnebourg, Clécy et Villers-Bocage. Dans l'Orne, 19 degrés à Bailleul, Landisac et Tichefille. 20 degrés à Radon, Aube et la Chapelle-Montlijon. Et puis dans la Manche, 20 degrés à Saint-Laurent-de-Cuve. La suite, belle journée demain. Avec quelques passages nuageux, un samedi lumineux.
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0: c'est l'après Beatles de John Lennon, hein, en solo en 1970, même si ça a été enregistré à Bay Road à Londres, c'est bien un solo de John Lennon, Instant Karma. Alors il y a quand même un clin d'œil aux Beatles, puisqu'il y a un certain George Harrison qui joue à la guitare sur ce titre. Ici, votre radio locale en Normandie, à Onet-sur-Odon, le 102.6 en FM pour nous écouter, ou encore le DAB+. Et dans un instant, on va s'offrir trois chansons françaises à la suite, une chanson dédiée à l'un de ses musiciens, Jean-Pierre Bucolo, la mère à Titi, ce sera Renaud, la magnifique chanson, la symphonie des éclairs de Zao de Sagazan. Et puis on va se jeter à l'eau, pourtant à nouveau, de Jean-Louis Aubert.
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0: Alors, s'il y en a bien un qui a marqué l'histoire du rock en France, c'est bien lui avec son groupe Téléphone ou encore en solo, Jean-Louis Aubert. Tant à nouveau pour refermer nos trois chansons françaises à la suite.
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0: Dans le Calvados, vous souhaitez découvrir les champignons, approfondir vos connaissances sur la mycologie, participer avec la Société Centrale d'Horticulture de Caen et du département à une sortie cueillette en forêt de Cerisy. Une sortie d'une durée de 3 heures où vous allez parcourir 3 km. Deux départs sont fixés samedi à 9h30 et 14h de la maison de la forêt au lieu dit l'embranchement. Et vous avez toutes les infos pratiques sur ces escapades nature sur calvados.fr. 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

0: en 1993, la sœur du roi de la pop, Janet Jackson, Oopsna. Alors c'est une chanson référence à la fin de semaine, le vendredi, voilà, la semaine se termine, je vais pouvoir aller au soleil, sauf qu'elle se fait rattraper par son patron pour faire des heures sup, et donc elle doit être un peu frustrée d'avoir perdu ce moment de détente, et ça donne cette chanson et ce tube. Allez, à 16h, l'info en français dans le monde en 90 secondes sur notre radio locale ici Normandie, et côté musique, une chanson bucolique, La maison près de la fontaine de Nino Ferrer, extrait de son deuxième album qui est dans les starting blocks, Marine Tricheur, et puis un classique de Queen, Radio Gaga.
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1: Et vous avez fait le bon choix, vous êtes sur votre radio locale. Ici Normandie, il est 16h. Toute l'info de ce jeudi est résumée par Marine Logénie.
2: Les pêcheurs mobilisés contre les coûts du carburant ont levé les blocages organisés dans les ports du sud de la France. Ils attendent l'issue du rendez-vous entre leurs représentants et la ministre de la Pêche. Rencontre qui a lieu cet après-midi. Le port de Nice et celui de Frontignan notamment sont rouverts après un blocage de plusieurs heures. Le tribunal de commerce d'Orléans examine aujourd'hui les trois offres de reprise de Duralex. La célèbre verrerie est placée en redressement judiciaire. Aucune des offres de reprise ne répond entièrement aux attentes des salariés. Selon la CGT. Montpellier va accueillir la Coupe du Monde de tennis de table en 2027. Ce sera du 29 mars au 4 avril prochain à la Sud de France Arena. La France sera pays hôte pour 2 ans. Il y aura donc une deuxième Coupe du Monde en 2028 à Paris, à l'Accor Arena ou l'Adidas Arena. Le lieu n'est pas encore défini. Rhume, douleur, troubles digestifs, l'automédication fait partie des habitudes de nombreux Français et elle peut être dangereuse. C'est l'alerte de 60 millions de consommateurs dans une enquête publiée aujourd'hui. Et 40% des médicaments sans ordonnance étudiés sont problématiques, voire dangereux. Enquête à retrouver en détail sur ici.fr. Un passe patrimoine va être proposé à partir de demain par la Fondation du patrimoine sur abonnement. Il permettra ce pass d'accéder librement à plus de 500 sites patrimoniaux pendant un an partout dans notre pays. Visiter le château de Versailles, le château de Fontainebleau ou encore le théâtre antique d'Orange à partir de 6,50€ par mois.
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1: La météo et les prévisions de Météo France, des pluies éparses cet après-midi. Il faudra attendre la fin de journée pour retrouver un temps sec, mais quelques gouttes pourront encore tomber localement. Avant, c'est fort par endroits et des températures encore en baisse. 18 à 20 degrés. Dans le Calvados, on a 18 degrés cet après-midi à Longues-sur-Mer, Crestron et la rivière Saint-Sauveur. 19 degrés à Évrecy, Agy et Caen. 19 à Bonnebault, Clécy et Villers-Bocage. Dans l'Orne, 19 degrés à Bailleul, Landisac et Tichville. 20 degrés à Radon, Aube et La Chapelle-Montlijon. Et puis dans la Manche, 20 degrés à Saint-Laurent-de-Cuve. La suite, belle journée demain. Avec quelques passages nuageux, un samedi lumineux.
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0: Julien. Et c'est le moment de faire quelques vocalises, puisqu'aujourd'hui, on s'intéresse au plaisir de chanter ensemble.
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3: Chanter, ça permet de créer du lien, de sortir de l'isolement, de se retrouver autour d'une activité où on n'a pas forcément besoin d'avoir une belle voix pour chanter en public et trouver sa place. Même sans connaître le solfège, on peut participer. La preuve, dans l'Orne AC, chanter ensemble, ça fait du bien. Un atelier vocal réunit aujourd'hui une vingtaine de chanteurs. Il est né, cet atelier, l'an dernier, à l'initiative de Laure Hackmin, qui anime également un autre atelier à Carouge. Pas besoin de savoir lire une partition, ni de posséder une voix de chanteur d'opéra. La chef de chœur a même imaginé un petit système de codage qui permet à chacun de savoir quand commencer, quand s'arrêter, si la voix doit monter ou descendre. Ce qui compte, c'est surtout le plaisir de chanter ensemble. Les répétitions commencent par un petit échauffement du corps avant de faire travailler la voix, parce que chanter, c'est aussi être bien dans son corps. Et puis il y a le répertoire, bien sûr, de la variété française. Bourvil, Bobby Lapointe, Sheila ou encore Céline Dion, c'est à la mode en ce moment. Des chansons différentes qui permettent de se retrouver et de partager un bon moment. On écoute les autres, on trouve sa place dans le groupe, on progresse ensemble et chacun apporte sa voix, avec ses qualités, ses imperfections et son histoire. C'est peut-être cela qui explique le succès de ces ateliers vocaux. Ils ne demandent pas de savoir chanter parfaitement, ils proposent simplement de chanter avec les autres. Et à l'heure où l'on parle beaucoup de solitude et de liens sociaux, ce genre d'initiative rappelle qu'il existe parfois des solutions toutes simples. Une salle, quelques chansons, quelques voix et une bonne dose de bonne humeur. On cherche surtout l'harmonie du groupe et quand chacun trouve sa voix parmi les autres, eh bien ici, ça marche.
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0: Au départ, un titre de Cat Stevens, repris par un groupe américain de Los Angeles dans une version un petit peu plus musclée en 1993. Wild World, c'était Mr. Big, ici Normandie. Merci de votre fidélité à Bourguébu. Le 102.6 pour nous écouter en FM, encore le DAB+, et dans un instant, trois chansons françaises à la suite. Vous allez donner de la voix sur la chanson de Michel Berger, celui qui chante, celui qui va sortir son nouvel album le 25 septembre, Pierre Demar, Je pense à vous. Et puis la période années 80 de François Hardy pour Tamalou.
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0: La seule radio qui vous fait chanter trois chansons françaises à la suite sur votre radio locale ici, Normandie. À l'instant, pour terminer ces trois chansons, Tamalou, c'était Françoise Hardy.
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0: Dans le Calvados, c'est un spectacle d'humour sur le choc des générations. Une femme de 30 ans fait un bond dans le passé, se retrouve face à sa grand-mère lorsqu'elle avait le même âge. Entre danse, chant, légèreté, humour, chacune défend sa propre idée de la femme idéale. Liberté, égalité, féminité, femme d'hier contre femme d'aujourd'hui, avec ce spectacle qui s'appelle Sois parfaite et tais-toi, représentation samedi à 21h et dimanche à 17h au théâtre à l'ouest de Caen. Et puis dans l'Orne, découvrez les dernières représentations d'un spectacle équestre imaginé par la compagnie Duo Équestre, une prestation qui réunit 8 chevaux et un poney avec des numéros de voltige cosaque, de dressage ou de travail en liberté, vacances décalées, le spectacle du Haras National du Pin. Il y a des représentations jusqu'à dimanche inclus. Et vous avez toutes les infos pratiques en allant dès maintenant sur le site haranationaldupin.fr.
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0: Normandie, vos chansons préférées toute la journée. Bientôt en concert hein, chez nous dans le Calvados, le 18 octobre, au Zénith de Caen quand même. C'était M. Pokora. La journée mondiale sans voiture a été instaurée pour que notre dépendance à la voiture nous saute aux yeux. Alors pour nous aider à nous déplacer sans voiture aujourd'hui, Fred Ballard et ses rigolos ont répertorié les nouveaux moyens de locomotion, trottinette, vélo cargo ou encore skateboard électrique.
1: C'est quoi la prochaine étape? Bâton sauteur? Char à voile dans les voies de bus?
2: C'est vrai que l'humain ne manque pas d'imagination pour remplacer la voiture et les taxis volants n'étant pas tout à fait au point, on devrait encore assister à de belles inventions pour remplacer les véhicules à 4 roues. Maxime Gasteuil a déjà un petit faible pour un certain type de pilote.
3: C'est celui qui se déplace en... Vous voyez ça, le monocycle? La roue, là, électrique. Mais lui, j'ai envie de lui crier dessus, dire « Oh, t'as 42 ans, tu te réveilles! Il manque un truc, un guidon, un casque, une autre roue !» Ces mecs-là, ils le savent. Un quart d'heure après l'achat de cette connerie, c'est terminé généralement. Moi je suis persuadé que le SAMU n'est plus dans Paris, c'est sûr.
4: Ouais Didier, attends, tu m'as dit qu'il te fallait quoi? Deux poumons, un cœur. Oh putain, laisse-moi 5 minutes, il s'engage sur l'autoroute.
2: Ah c'est vrai que la voiture ça peut être dangereux, mais pour certains la journée sans voiture peut s'avérer être la dernière. Hein. Donc calmos sur les véhicules soi-disant innovants et disruptifs. Parfois, un bon vieux vélo ça fait le taf, sauf pour Warren Nissen qui lui trouve quand même quelques inconvénients.
5: Parce qu'en fait le vélo c'est le seul moyen de transport que tu dois attacher, mais en plus attacher chaque élément individuellement. C'est parce qu'ils vont essayer de prendre le vélo, s'ils n'arrivent pas, ils vont prendre une partie du vélo, normal. T'as jamais vu quelqu'un essayer de voler une voiture, il n'arrive pas, il prend le capot. Non. C'est soit tu prends tout, soit tu prends rien. C'est ça la règle.
2: Voilà, donc moralité, la journée sans voiture, c'est rigolo, mais le vélo sans selle, ça l'est nettement moins. Quant à la monoroue sans guidon et sans selle, bah, ça fait marrer les petites poules. C'est toujours ça de prix.
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0: Une ode au temps qui passe, à la beauté des moments éphémères. Fields of Gold, c'était Sting. Et sur votre radio locale ici Normandie, bonne journée à Vassy sur le 102.6 FM pour nous écouter encore le DAB+. À 17h, l'info locale et dans un instant, Dalida, revisité par Jennifer, Mourir sur scène. Et puis le slow des slows, Still Loving You de Scorpion.
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0: Loving You, c'était Scorpion.
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0: Et très belle fin de journée sur votre radio locale Ici Normandie. Il est 17h. Toute l'info locale avec Philippe Thomas. Bonsoir Philippe.
2: Bonsoir.
0: Et 14 militants qui estiment avoir été évincés de l'Union locale CGT de Caen.
2: Ils se sont retrouvés ce matin devant le tribunal judiciaire de Caen pour demander en référé l'annulation de l'élection qui s'est tenue le 16 juin dernier. Aucun d'eux n'a été élu. Selon leur avocat, des consignes de vote ont été données officieusement contre eux par l'Union départementale, dont un membre est mis en cause dans une affaire d'agression sexuelle, sachant que tous ont soutenu d'une manière directe ou indirecte la victime, explique Maître Clara Bodega.
3: Ce qui se cache derrière tout ça, c'est une volonté d'exclure des membres qui sont manifestement embêtants puisqu'ils soutiennent une victime de violences sexistes et sexuelles. Ça ne plaît pas. Et donc l'idée, c'est de les exclure petit à petit pour étouffer cette affaire de violences sexistes et sexuelles et qu'elle ne remonte pas au niveau de la Confédération. On étouffe, on ne parle de rien et puis on continue. Et ce militant mis en cause, et lui, il continue d'exercer ses fonctions à la commission exécutive. Il n'y a pas de problème.
4: Vous êtes plongé dans ce dossier, vous l'avez décortiqué et vous avez trouvé qu'il y a eu beaucoup d'irrégularités. Qui mettent en cause la sincérité du scrutin.
3: Alors c'est pas, et c'est ce qu'on nous oppose, c'est pas des irrégularités formelles, c'est pas ça qu'on dit. Ce qu'on dit, c'est que c'est plutôt des irrégularités de fond, d'atteinte à la loyauté, à la sincérité du scrutin, des consignes déloyales qui ont été données, une atteinte à la libre volonté des électeurs, puisqu'il y a des personnes qui ont pris des votes, exprimé des votes, sans avoir consulté les personnes qu'ils représentaient. Donc on est plutôt sur des irrégularités, oui, de fond, qui portent atteinte à cette sincérité du scrutin.
2: Maître Clara Bodega, du côté de la CGT, l'avocate réfute les arguments avancés. Le tribunal rendra sa décision le 22 octobre. La bataille commence pour les 87 salariés de la cimenterie de Ranville qui viennent d'apprendre la fermeture de leur usine. Les salariés se sont réunis ce matin en assemblée générale. Ils comptent organiser une action dans les prochains jours, non pas pour sauver le site, confie les syndicats, mais pour peser sur les négociations avant la fermeture. L'issue de ces négociations ne devrait pas être connue avant au moins 2 mois. Autre mouvement social, celui des salariés de TK Acelis à Démouville près de Caen. Les 10 employés sont en grève. Le groupe allemand ThyssenKrupp a annoncé vouloir vendre le site il y a quelques semaines, mais toujours pas de nouvelles pour la suite, ce qui inquiète les salariés. TK Acelis est spécialisé dans la vente de matières premières et de produits plastiques pour le bâtiment et l'industrie. Plusieurs tags avec des croix gammées notamment ont été peints la nuit dernière à Falaise, plus précisément sur une glissière en béton de la départementale 658 en direction de Putange-le-Lac et sur un bâtiment à l'abandon. On peut lire également un message favorable aux gilets jaunes. La mairie va effacer ses inscriptions.
0: Et puis 2 voitures contrôlées hier soir en grand excès de vitesse dans l'Orne.
2: Un peu avant 18h sur une route départementale aux abords de Landigou, 2 voitures ont été flashées à 201 et 202 km/h au lieu des 110 autorisés. Les voitures ont été immobilisées et emportées à la fourrière, les permis retirés. Les conducteurs seront convoqués prochainement devant la justice. Lui roule un peu moins vite. Changement d'équipe pour Guillaume Martin-Guyonnet. Le coureur cycliste ornais rejoint l'équipe Lotto Intermarché. Il a signé pour une saison. À 33 ans, Guillaume Martin-Guyonnet était en fin de contrat chez Groupama FDJ, où il aura passé 2 ans.
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2: Rodolphe, la nuit prochaine sera calme.
0: Et oui, un ciel largement étoilé et un vent qui sera faible.
2: Pour demain, Météo France annonce un partage équitable du ciel.
0: Oui, une part égale pour le soleil et les nuages toute la journée, un petit vent généralement faible.
2: Des températures qui vont piquer localement à l'aube.
0: Ouais, 7 à 15 degrés au lever du jour, 19 à 22 pour les maxis de ce vendredi. Alors dans le Calvados, 19 degrés demain à Honfleur, 20 degrés à Caen, 21 à Lisieux, dans l'Orne, 21 à Flers et 22 à Alençon, et puis dans la Manche, 22 degrés à Marcilly. La suite, beau soleil samedi, dimanche couvert le matin, mais ensoleillé l'après-midi, donc le week-end va être cool, côté
2: tant
0: météo.
2: Mieux.
0: Voilà,
2: c'est agréable.
0: Vous revenez tout à l'heure à 18h ?
2: À tout à l'heure, 18h.
0: Ça sera un grand plaisir. Oh, quelle politesse ce soir, au revoir, merci. Bonjour, bravo, merci, on a la chanson de Céline Dion. Allez, 17h04, la route, pour vous dire qu'actuellement, dans le Calvados, sur le périphérique de Caen, vous avez des ralentissements qui se sont formés au nord. Au niveau de la porte d'Angleterre, dans les 2 sens de circulation, c'est chargé également à l'est, dans les 2 sens, entre Ifs et la porte de Paris. Sinon, ailleurs, sur le périph', c'est plutôt fluide. Et attention, si vous arrivez sur Caen en empruntant l'autoroute de Normandie, l'autoroute A13, puisque ils ont fuité,
6: nous informe d'un bouchon qui s'est formé sur la bretelle de sortie de l'échangeur de Mondeville en direction de Caen. Et si vous êtes témoin d'une difficulté sur votre parcours, 02 31 44 48 44. Et pour aller chercher de l'essence dans la station la moins chère à côté de chez vous, il y a toujours notre carte interactive sur ici.fr. Ici Normandie, c'est la radio qui vous aide à bien circuler pendant le chantier du tramway Caen la mer. Et c'est compliqué de circuler aux abords de ce chantier pour aller au lycée Malherbe, par exemple, avec les interventions qui sont en cours au carrefour boulevard Guillou ou encore avenue Albert Sorel. Sur le terrain, il y a une signalétique et un balisage qui ont été mis en place pour matérialiser les parcours, que ce soit les parcours piétons, vélo ou voiture. Donc, il faut les respecter et rester vigilant lorsque vous circulez sur ce secteur. Et vous avez encore plus d'infos pratiques sur ici.fr et sur Projet Tramway Caen la mer sur WhatsApp.
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0: Hélène, c'était Julien Clerc, 17h09.
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0: Ce week-end, les journées européennes du patrimoine, et notamment dans le Calvados, à Saint-Pierre-sur-Dive, où vous allez pouvoir découvrir la fabuleuse histoire de l'abbaye de la

0: Il y a de l'amour chez toi, la nouvelle chanson de Christophe Maé, bientôt en concert chez nous dans le Calvados. Le 8 octobre au Zénith de Caen, elle reviendra le 27 janvier prochain.
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0: Dans le cadre des Journées européennes du patrimoine, laissez-vous conter la fabuleuse histoire de l'abbaye de Saint-Pierre-sur-Dive, samedi à 17h par Emmanuel Plaintel qui est avec nous. Bonsoir Emmanuel.
3: Bonsoir.
0: Alors on vous présente comme un conteur saugrenu. Ça vous va ce qualificatif
3: oui,
0: de saugrenu?
3: Voilà, conteur, pas complètement, raconteur d'histoire, mais saugrenu, oui, un petit peu, mais très sérieux quand même.
0: Oui, parce que mine de rien, avant de conter l'histoire d'un lieu, il faut bosser.
3: Il faut bosser, il faut connaître le lieu, ça fait très longtemps que je connais quand même pas mal ce lieu, et puis je vais raconter son histoire. Alors, je vais raconter l'histoire un peu vraie quand même, oui, un peu vraie, avec sa création par la fameuse Leslie, qui était tout de même la grand-tante de Guillaume le Conquérant. Hein.
0: Ah, mine de rien.
3: Et mine de rien. Donc, elle a fondé cette abbaye. Alors, on va faire une promenade, en fait, dans l'abbaye. On va commencer par le cloître, avec son petit herbage au centre. J'espère qu'il fera beau, sinon on se mettra sous les arcades, on sera bien. On parlera, mais je vais commencer mon histoire aux origines de l'univers, hein, carrément. Oui, parce qu'il faut vraiment tout prendre en compte, et les histoires commencent au début.
0: Ah bah donc, oui, parce que sinon... mais alors, ça veut dire que si vous commencez au début de l'univers, la fin, elle se situe où, alors, Emmanuel?
3: Ah, ça c'est une bonne question. La fin va situer le moment précis sur lequel je serai sur la scène de l'auditorium face au public ébahi, je l'espère. Voilà. Hein. Donc on s'arrête là. Non, il n'y a pas d'anticipation, il n'y a pas de science-fiction. Alors, par contre, je vais raconter l'histoire véritable, qui sera de manière joyeuse et pas scientifique, hein, de cette abbaye, et ça va évidemment dévier très très souvent, quoi, de tous les côtés.

0: avec des contes, avec de la poésie, avec des poèmes, voilà, des histoires à dormir debout. Et alors, pour dire que cette histoire, alors on ira dans l'abbaye après, ensuite dans la salle capitulaire, puis on finira dans l'auditorium, le très bel auditorium de cette abbaye. Et dire que cette petite promenade contée, on pourrait l'appeler comme ça aussi, s'adresse à tout le monde, hein, à tout le monde, c'est-à-dire que les grandes personnes, bien évidemment, mais aussi les enfants. Alors les enfants vont peut-être pas tout comprendre, parce que quand je parle de Leslin qui construit son abbaye, qu'on a sinon le stylo Vival, etc., mais enfin, j'en dis pas trop de ce côté-là, mais je prends toujours les enfants en compte, et j'ai une grande habitude des enfants pour les emmener dans des histoires aussi avec leurs parents, et ça fait rire les parents et les enfants.
1: Et ben voilà, on n'a plus qu'à se laisser conduire par votre voix, par votre façon de raconter, Emmanuel Plaintel, cette fabuleuse histoire de l'abbaye de Saint-Pierre-sur-Dive. C'est dans le cadre des Journées européennes du patrimoine, et c'est samedi après-midi à partir de 17h. On se retrouve dans le cloître de l'abbaye à peu près, hein, dans ce coin-là.
0: Oui, dans le cloître de l'abbaye, sous les arcades s'il pleut, sur la pelouse s'il fait beau, mais il fera beau, je crois.
1: Il fera très beau, effectivement. Merci beaucoup, Emmanuel Plaintel. Voilà, et reposez votre voix d'ici samedi, hein, parce que vous avez un bel organe.
0: Voilà, merci, vous êtes gentil. À bientôt.
1: À bientôt, au revoir.
0: Au revoir.
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0: toute la France aime Céline Dion en ce moment avec les concerts à la capitale. On ne change pas, 17h20. Et dans un instant, les 40 ans d'un tube des années 80, écrit par un grand chanteur français et produit par un autre grand chanteur français. Tous les secrets de fabrication de Boule de Flipper de Corinne Charby dans quelques minutes avec Émilie Mazoyer.
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0: Il a fait partie du groupe italien Maneskin qui a notamment remporté l'Eurovision pour son pays. Belle carrière solo pour Damiano David, c'était Next Summer. 17h25, vous êtes sur notre radio locale ici Normandie et toute l'actu musicale du jour, c'est à vous Émilie Mazoyer. Salut Émilie.
1: Salut tout le monde. Émilie au rapport pour votre dose quotidienne d'actualité musicale. C'est l'anniversaire de l'un de nos meilleurs rappeurs, membre d'un groupe marseillais dont le tout premier tube remonte certes à plus de 30 ans, mais n'a pas pris une ride, assurément.
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1: Philippe Fragione, à l'état civil Akhenaton, est né le 17 septembre 1968 à Marseille. Il fête ses 58 ans aujourd'hui, 12 albums avec IAM, 5 projets solo et une foule de collaborations et de BO de films. AKH a aussi eu le temps d'écrire ses mémoires, figurez-vous, c'était en 2011. Un bouquin passionnant que je vous recommande, ça s'appelle La Face B, toujours disponible aux éditions Point. Une rentrée chargée pour la jeune mariée Louane. Le 6e album de Louane, Watch Out, sortira le 27 novembre et en attendant, c'est au théâtre que vous pouvez la retrouver. Oui, Louane est aussi actrice, sacrément bonne actrice. Hein. N'oublions pas qu'elle a reçu le César du meilleur espoir féminin pour son rôle dans La Famille Bélier en 2015. Louane vient de faire ses débuts au théâtre à Paris dans 2h22, une pièce qui cartonne en Angleterre depuis des années, une histoire de dîner entre amis et de maison hantée. Si vous voulez applaudir Louane sur les planches, ça se passe au théâtre Fontaine à Paris jusqu'au mois de janvier. Un podcast sur l'histoire du punk, mais quelle bonne idée! Bravo Radio France!

0: Europe, l'une des radios sœurs d'ici, vous propose un récit en 6 épisodes signé Mathieu Culeron, intitulé « L'histoire secrète du punk ». 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Il y a tout pile 40 ans sortait Boule de Flipper, tube dont les années 80 avaient le secret. Il se rappelle notre bon souvenir avec la voix de Corinne Charby, la musique composée par le chanteur Christophe et le tout produit par Eddy Mitchell. Eh ben oui, je le savais pas, je l'apprends pour les 40 ans. Bon anniversaire, Boule de Flipper.
1: Merci Émilie Mazoya, tout à l'heure 19h, 20h, décibels, l'émission, votre invité ce soir, c'est un Québécois, Pierre Lapointe, qui vient nous parler de son actu et surtout de la réédition de son dernier album en date qui s'appelle 13 chansons démodées pour ceux qui ont le cœur abîmé. On reste dans les années 80 avec Corinne Charby il y a quelques minutes de cela et tout de suite c'est Jeanne Masse et toute première fois.

0: première fois, c'était Jeanne Masse.
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0: Dans le Calvados, à l'occasion des Journées Européennes du Patrimoine, entrée dans les coulisses du musée situé en plein cœur du château de Caen. Au-delà des objets visibles dans les salles des collections permanentes ou des expositions temporaires, des milliers d'autres sont conservés dans des réserves qui seront ouvertes exceptionnellement à des visites commentées. Parmi les autres activités à l'occasion de cet événement, des visites de l'exposition Le Château des Photographes. Et puis des enfants à partir de 6 ans ne sont pas oubliés, avec le jeu de piste qui va leur proposer de partir à la recherche de l'objet magique. Des activités gratuites avec des inscriptions directement sur place samedi et dimanche au musée de Normandie, et toutes les infos sur museedenormandie.caen.fr. Dans l'Orne, un mini salon de l'agriculture qui propose une rencontre privilégiée entre les producteurs et les consommateurs. Près de 20 000 mètres carrés d'exposition dédiée aux animaux de la ferme, à poils et à plumes. Profitez des conseils des jardiniers de la Société d'horticulture de l'Orne, mais aussi des concours de bovins, villages d'exposants, marchés de producteurs et d'artisans locaux, et de nombreuses animations pour les enfants. Un espace restauration 100% local, l'agriculture normande en partage avec le salon Tous Paysans, qui se prépare les 24, 25 et 26 octobre à l'Anova d'Alençon. Renseignements sur anova-alençonexpo.com.
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0: Alors là, c'est le phénomène du moment. Hein. Dracula, Tamley Impala et Jenny, 17h41.
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0: Et nous partons à la rencontre des Normandicies avec vous, Julia, bonjour.
3: Bonjour, Rodolphe.
0: Et cette semaine, nous sommes à la Roche d'Ouette. C'est un espace naturel sensible à Saint-Philbert-sur-Rhône, une petite commune de l'Orne peuplée de quelques 115 habitants.
3: La Roche d'Ouette, un site incontournable de la Suisse normande, avec son belvédère surplombant la vallée, qui offre une vue imprenable sur les gorges de la Rouvre. C'est ici que j'ai rencontré Stéphanie Le Gros Marguerite, responsable de Montagne de Normandie Tourisme.
4: Alors le tourisme à la Roche, c'est un tourisme durable, un tourisme préservé, familial et sportif. Il y en a pour tous les goûts et pour tous les publics. Par exemple, des parcours d'orientation pour faire en famille. On a donc des départs de randonnées pédestres. On peut pratiquer la marche nordique, on en voit régulièrement. On a des départs de circuits VTT qui viennent d'être faits là, l'année dernière, justement. Et depuis l'an dernier, on a installé des circuits trail permanents.
3: Les amoureux des spots grandioses viennent toute l'année découvrir la Roche d'Ouette sous toutes ses coutures, entre minérales et végétales. Chacun y trouve son compte.
4: Moi, quand je viens ici, c'est plutôt la contemplation. Je trouve le site tellement beau qu'il faut venir tôt le matin ou tard le soir et profiter des paysages. Les paysages côté le table d'orientation, le profil humain, etc. Mais de l'autre côté aussi, quand on remonte vers la petite route de la forêt Auvray, on a un magnifique panorama. Et quand on est sur le parc Accro, il y a aussi des panoramas qui se laissent contempler des heures.
3: Et ce fameux visage, ou ce profil, parce que bon, on voit un nez, que dis-je, un cap.
4: Une péninsule.
3: C'est l'un des attraits du site. On vient de loin pour voir ce visage, ce profil humain incrusté dans la roche, mais il faut le chercher. Alors pour profiter du site, eh bien vous avez à votre disposition une appli.
4: On a créé l'appli Suisse Normande Outdoor pour recenser toutes les activités outdoor qu'on peut découvrir sur la Suisse normande. Donc ça va de la randonnée au parapente, canoë kayak, équitation, voilà, tout est recensé. C'est très intuitif d'utilisation. Toutes les cartes, tous les circuits, les traces GPX, voilà. Après, il y a cette appli, mais il y a aussi la version site internet.
3: L'appli La Suisse Normande Outdoor vous aide à profiter de ce terrain de jeu exceptionnel. Sinon, vous avez le site internet montagnedenormandie.fr ou encore, en vous rendant sur place, l'office de tourisme local saura vous renseigner.
0: Merci Julia. Et notre Normandicie, c'était donc Stéphanie Le Gros Marguerite, responsable de Montagne de Normandie Tourisme. Vous la retrouvez dès maintenant sur ici.fr ou l'application ICI.
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0: Philippe Pénata, Jean-Christophe Urvin, Les Innocents, un homme extraordinaire, 17h48. 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Alors pour emporter tous ces cadeaux, petite question football. Avant de recevoir Rouen la semaine prochaine, où se déplacent les Rouges et Bleus samedi après-midi? Ils vont à Versailles ou à Concarneau? Bonne chance.
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0: Elle avait représenté la France à l'Eurovision avec cette chanson en 1990, Joëlle Ursule, White and Black Blues. Alors c'était signé Gainsbourg, faut croire que Gainsbourg et l'Eurovision, ça marchait plutôt bien. Il avait fait notamment Poupée de cire, Poupée de son pour France Gall. Et grâce à Gainsbourg, Joëlle Ursule est arrivée à la deuxième place pour la France en 1990. Allez, 17h53, il est grand temps de jouer ensemble dans le Calvados à Mutrécy. Bonsoir Christopher.
1: Bonsoir.
0: Comment ça va?
1: Ça va.
0: Petite journée tranquille?
1: Ouais, bah mieux que le temps.
0: D'accord. Vous étiez dehors à bosser? Vous avez
1: oui, bah, je suis couvert, donc oui.
0: Ah ouais, c'est pas le meilleur des temps, quoi.
1: Non, non.
0: C'est-à-dire que, voilà, en ce moment, c'est pas top. Avec la canicule, j'imagine que pour vous, ça a dû être l'horreur, mais sur les toits.
1: Oui, c'était compliqué. Bon, après, il en faut de toute façon.
0: D'accord. Donc, du coup, voilà, vous êtes bien hydraté, tout ça, et voilà, vous avez.
1: C'est ça.
0: C'est mieux que d'aller au sauna, en fait. Il y a des gens qui payent pour aller au sauna, ils ont qu'à faire couvreur, comme ça.
1: Voilà, on n'a pas besoin de payer.
0: Voilà. C'est ça le truc. Bon, allez, j'ai plein de cadeaux à vous offrir. Le sac collector ici Normandie, là, à l'occasion des 40 ans de la radio. Les 4 invitations pour venir à la grande soirée à la Foire internationale de Caen pour faire la fête avec nous le 26 septembre. Puis 2 invitations pour aller au foot. Un derby normand Stade Malherbe de Caen-Rouen le 24 septembre à Dornano. Et pour gagner tout ceci, question foot. Avant de recevoir Rouen la semaine prochaine, où se déplacent les Rouges et Bleus samedi après-midi à...
1: À Concarneau.
0: Bravo Christopher. Et ben voilà, c'est fait. Toutes ces invitations sont à vous. Vous avez 4 invitations pour la soirée anniversaire. Vous allez venir avec qui Christopher?
1: Oh bah, ma femme et mes enfants.
0: D'accord. Vous êtes 4, c'est bon, il y a assez de place?
1: Oui, c'est bon.
0: Allez, génial. Allez, très belle soirée. Bon courage pour le boulot.
1: Merci.
0: Normalement,
1: merci,
0: demain, ça va, il fait beau, il n'y a pas de pluie.
1: Ça oui, normalement, ça repart au beau. Oui.
0: Génial. Et quelle est votre radio locale en Normandie?
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0: qui était basse, c'était Jeannette.
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0: Et très bonne soirée de jeudi sur votre radio locale ici Normandie, les 18h. Toute l'info locale avec Philippe Thomas et la bataille qui commence pour les 87 salariés de la cimenterie de Ranville.
2: Oui, la cimenterie de cette commune d'un peu plus de 2000 habitants va fermer d'ici 18 mois. On vous en parlait hier. Annonce faite par le groupe allemand Heidelberg Materials, propriétaire de plusieurs cimenteries en France. Et c'est un véritable coup dur car cette cimenterie était implantée à Ranville depuis plus de 60 ans. 24 heures après, la présidente de la communauté de communes Normandie-Cabourg-Pays d'Auge et maire de Dozulé, Sophie Gauguin, ne cache pas sa colère.
3: C'est un coup dur pour le territoire parce que d'abord cette décision nous est parvenue de la même manière que pour vous tous, c'est-à-dire de façon brutale, sans concertation ni prise de contact préalable. Donc c'est vraiment un coup de massue. C'est pas comme ça qu'on travaille dans l'intérêt du territoire. Donc aujourd'hui, moi je vais peser de toute mon énergie et de mes contacts, vraiment, hein, pour d'abord demander, ce que j'ai fait immédiatement, un rendez-vous avec la direction, parce que la moindre des choses quand même, c'est d'échanger avec nous, et puis de mobiliser tous les moyens et les services nécessaires, que ce soit de notre collectivité, de l'État ou d'acteurs privés que je peux connaître, pour regarder les solutions immédiates ou à plus moyen terme pour maintenir de l'activité sur ce territoire de Ranville, qui est encore une fois un poumon économique de notre communauté de communes.
2: Les salariés se sont réunis ce matin en Assemblée Générale. Ils comptent organiser une action dans les prochains jours, non pas pour sauver le site, confient les syndicats, mais pour peser sur les négociations avec la direction dans le cadre de la fermeture du site. Selon la direction de Ranville, l'issue de ces négociations ne devrait pas être connue avant au moins 2 mois. Autre mouvement social, celui des salariés de TK, Célis à Démouville, près de Caen. Les 10 employés sont en grève. Le groupe allemand ThyssenKrupp a annoncé vouloir vendre le site il y a quelques semaines. Mais depuis, plus de nouvelles, ce qui inquiète les salariés. TK Célis est spécialisé dans la vente de matières premières et de produits plastiques pour le bâtiment et l'industrie. 14 militants de la CGT de Caen étaient devant la justice ce matin. Ils estiment avoir été évincés illégalement de l'instance lors d'un scrutin qui s'est tenu le 16 juin dernier. Tout ça sur fond de règlement de compte. Le tribunal judiciaire rendra sa décision le 22 octobre.
0: Et plusieurs tags avec des croix gammées notamment ont été peints à Falaise.
2: Plus précisément sur une glissière en béton de la départementale 658 en direction de Putange-le-Lac et sur un bâtiment à l'abandon. On peut lire également un message favorable aux Gilets jaunes. La mairie va faire effacer ces inscriptions. 2 voitures contrôlées hier soir en grand excès de vitesse près de Flers. 2 voitures qui ont été flashées à 201 et 202 km/h au lieu des 110 autorisés sur une route départementale aux abords de Landigou. Les voitures ont été immobilisées et emportées à la fourrière. Les permis ont été retirés. Les conducteurs seront convoqués prochainement devant la justice.
0: Et après les touristes, la Normandie va-t-elle être plébiscitée par les résidents secondaires?
2: Dans les agences immobilières, ça frémit. De plus en plus d'acheteurs sont en quête d'un logement au bord de la mer, où il fait ici moins chaud l'été que dans le sud-ouest ou la Méditerranée. Boris Sell dirige l'agence Les Clés du Littoral à Ouistreham.
4: Je pense effectivement qu'il y aura de plus en plus de gens qui vont chercher l'air frais de la mer de chez nous, et on le constate sur les maisons qu'on vend. Hier, vendre une maison exposée plein nord, c'était un énorme frein. Aujourd'hui, c'est pas un avantage, mais presque. Les gens ont souffert des terrasses ou des vérandas plein sud, puisque c'est un fait, tout le monde l'a constaté, il fait vraiment de plus en plus chaud, même chez nous. Donc aujourd'hui, les orientations de maisons changent, les réformes du diagnostic de performance énergétique changent, puisqu'avant, on axait vraiment sur les modes de chauffe, etc. Aujourd'hui, on parle aussi du confort d'été, des climatisations, on rentre vraiment en ligne de compte. Donc il y a une vraie prise de conscience là-dessus, sur le fait qu'avoir chaud en hiver c'est bien, mais ne pas avoir trop chaud en été c'est bien aussi.
5: Vous avez changé votre discours vis-à-vis de ces acheteurs?
4: Bien évidemment, avant on était très très heureux d'avoir des maisons exposées plein sud. Aujourd'hui c'est des maisons qu'on préfère commercialiser au mois de décembre plutôt qu'au mois d'août.
2: Des changements dans les demandes qu'enregistrent aussi les notaires de la région. Interview de leur représentant à Caen, Jean-Michel Boisset, à retrouver sur ici.fr. En sport, changement d'équipe pour Guillaume Martin-Guillonnet. Le coureur coureur cycliste tournais rejoint l'Auto Intermarché. Il a signé pour un an. À 33 ans, Guillaume Martin Guillonnet était en fin de contrat chez Groupama FDJ, où il aura passé deux saisons. En football, le Stade Malherbe-Caen devra se passer de Mohamed Hafid pour son déplacement samedi après-midi à Concarneau. Le joueur offensif canet était sorti en cours de match samedi dernier contre Paris 13 Atlético en raison d'une blessure aux adducteurs. Pas sûr d'ailleurs qu'il soit rétabli non plus pour la réception du leader Rouen jeudi prochain. Et puis pas de dernier match de préparation pour le Caen Basket Calvados. La rencontre prévue à Nantes après-demain est annulée. L'effectif nantais étant amoindri par les blessures et les maladies. Premier match de championnat pour le CBC, ce sera le 25 septembre, vendredi prochain, à domicile face à Aix-Maurienne.
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2: Rodolphe, la nuit prochaine sera calme.
0: Et oui, un ciel largement étoilé, un vent qui sera faible.
2: Pour demain, Météo France annonce un partage équitable du ciel.
0: Oui, part égal pour le soleil et les nuages toute la journée, avec un petit vent généralement faible.
2: Et des températures qui vont piquer localement à l'aube.
0: Ouais, 7 petits degrés hein, localement, 15, où il fera plus chaud au lever du jour, et puis 19 à 22 pour les maxis de ce vendredi. Alors dans le Calvados, on attend 19 degrés à Honfleur, 20 degrés à Bayeux, 21 à Vire, dans l'Orne, 21 degrés à Flers, 22 à L'Aigle, et puis dans la Manche, 22 degrés à Saint-Père-sur-Mer ou encore Barenton. La suite, beau soleil samedi, dimanche couvert le matin, mais ensoleillé l'après-midi. Voilà Philippe, bonne soirée.
2: Merci, bonne soirée.
0: La route, attention sur la Nationale 13, à ce véhicule en panne signalé par Bison Futé en direction de Caen, au niveau d'Écrameville. Le périphérique Cadenet, ce soir, c'est très très compliqué sur une bonne portion hein, du périphérique, notamment sur les chaussées extérieures des périphériques ouest et sud. Il y a également beaucoup de monde à l'est dans les deux sens, puis ça coince aussi au nord. Au niveau de la porte d'Angleterre, c'est très très chargé hein, ce soir sur la rocade, soyez vigilants. Et puis avant d'aller faire le plein, consultez notre carte interactive sur ici.fr pour trouver la station la moins chère à côté de chez vous. Ici Mobilité, le trafic des trains dans le Calvados en gare de Caen. Un retard de 5 minutes pour le train en provenance du Mans qui devait arriver à 18h27. Et puis dans l'Orne en gare d'Alençon, 10 minutes de retard pour le train en provenance de Tours qui devait arriver à 18h11 dans la gare de la Cité des Ducs. Et bon voyage.
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0: C'est avec toi, Adèle Castillon. 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
0: Et ce week-end, ce sont les journées européennes du patrimoine, le patrimoine public, mais également le patrimoine privé. Vous allez pouvoir découvrir des jardins habituellement fermés à Cabourg, et tout ceci en musique pour la 6e édition des Villas en musique, orchestrée, je peux le dire, par Patrice Baucher-Vauquelin qui est avec nous. Bonsoir.
2: Oui, bonsoir Rodolphe, et merci pour cette rencontre radiophonique.
0: Eh ben, c'est avec grand plaisir. C'est vrai que c'est devenu un rendez-vous très attendu des Cabourgais, des Normands, ces villas en musique, parce qu'on découvre des jardins qui sont habituellement fermés, quoi. On est chez des gens.
2: On est chez des gens qui nous accueillent, alors c'est qui nous accueillent volontiers et qui ont la générosité d'ouvrir leur jardin, effectivement. C'est pas évident de recevoir 120, 150 personnes dans son jardin.
0: Et c'est l'occasion de découvrir ou redécouvrir le patrimoine de ces fameuses villas du bord de mer et de la côte fleurie. Et en plus, on le fait en musique. Alors, selon les villas, c'est soit de la guitare électrique, soit du jazz, soit de la musique classique. En fait, il y en a pour tous les goûts.
2: Exact. On essaye de diversifier, mais avec une orientation plus jazz quand même, puisque cette année, nous aurons donc 6 concerts. Avec une programmation du style on reçoit Swing Acoustic Project, un quartet de jazz manouche en ouverture, et puis derrière on a de la guitare électrique avec un trio londonien qui joue du blues, du funk, de la soul, et puis sans doute vous

0: c'est Rodolphe, un big band qui viendra clore la journée du samedi. Un jazz band mené par Hervé Esri, qui est bien connu des Canets et qui est connu sous le nom de Melon Jazz Band.
1: Voilà, ça c'est pour la journée du samedi. Alors ce qui est bien, c'est que on peut déambuler de villa en villa, parce que le premier concert c'est à 14h30, le second à 16h30. Et le dernier à 18h30, voilà, on peut découvrir trois jardins et trois groupes. Et puis on remet ça le dimanche avec là encore du jazz, du boogie-woogie et même de la musique classique.
0: Voilà. On remet, comme vous dites ça, le dimanche avec un groupe de l'Artois, les Picardie Strompers, qui vont jouer du jazz New Orleans. Et puis surtout derrière Cat and the Mint, qui est menée par Stéphane Barral, où c'est de la musique boogie-boogie.
1: D'accord.
0: Ça va faire bouger sur les sièges.
1: Effectivement. On va claquer des doigts, on a le droit.
0: On a le droit.
1: Et puis la musique classique.
0: Et puis alors on termine, comme chaque année, à la Villa du Temps Retrouvé, pour écouter de la musique classique écrite par Reynaldo Hahn, l'ami intemporel de Marcel Proust.
1: Ouais, ben oui, puisque on est à Cabourg, quoi, Marcel Proust.
0: On est à Cabourg, et donc lié Reynaldo Hahn, la Villa du Temps Retrouvé et Marcel Proust, c'est clore ce petit festival en beauté.
1: Et ben voilà, c'est ce festival qui mêle le patrimoine, les notes de musique, c'est Villa en musique, la 6e édition, ça se passe à Cabourg, samedi et dimanche, des rencontres musicales côté jardin, à votre initiative, Patrice Baucher-Vauclin. Merci beaucoup et belle soirée.
0: Merci également, au revoir.
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0: Alors, le petit souci, voilà, quand la machine ne veut pas partir, elle ne veut pas partir, mais je suis là, mais je ne vais pas chanter quand même. Ce que je vous propose, c'est qu'on se retrouve d'ici quelques minutes pour vous proposer plein d'idées de sorties et de balades dans notre région. Et ce sont les journées européennes du patrimoine. Les journées européennes du patrimoine, avec beaucoup d'activités hein, qui sont programmées dans notre région ce week-end, et notamment au Haras National du Pin. On va se rendre dans quelques minutes. Allez, à tout de suite.
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0: On a usé des paires de semelles en dansant là-dessus. Hein. Dead on live, you spin me round like a record, 18h30.
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0: Dans le Calvados, partageait un film dans un lieu d'exception, une ancienne seigneurie de l'évêché de Bayeux. Les vestiges actuels comprennent un manoir dont la restauration s'est achevée en 2012, une grange, ainsi que les restes d'une ancienne chapelle Saint-Séphorien. Les bâtiments constituent un rare exemple médiéval d'éléments civils conservés. Des animations dès 14h30 avec des visites du site. À 18h, un concert d'une école de musique. Et pour vous restaurer, la présence d'un food truck à la tombée de la nuit, projection du dessin animé Brendan et les secrets de Kells. Ciné Patrimoine, samedi à la baronnie de Douvres, la délivrante. C'est gratuit et toutes les infos sur calvados.fr. Dans l'Orne, à l'occasion des Journées Européennes du Patrimoine, découvrez ou redécouvrez un lieu emblématique de la région dédié au cheval. Tout le week-end, la présence d'animaux de la ferme pédagogique normande dans l'enceinte historique. En plus des spectacles équestres, des promenades en attelage et des baptêmes de poney, partez aussi à la rencontre de professionnels et de passionnés des équidés comme Mathilde Costeux, qui est sellière harnacheur, qui va vous ouvrir son atelier pendant les deux jours. Rendez-vous samedi et dimanche au Haras National du Pin, où les visites seront également libres et gratuites.
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0: complémentaire. C'était Amir, 18h38.
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0: Et on retrouve Patrice Gasson à ses coulisses TV. Aujourd'hui, Patrice, vous nous parlez du final de la série TF1, le mystère de la chambre jaune. On va enfin savoir ce qui s'est passé dans cette fameuse chambre jaune.
3: Madame la juge Marquet, jouée par Michel Bernier, elle est comme nous. Elle a hâte de découvrir le fin mot de l'histoire.
4: Vous avez trouvé la victime, impressionnant et seule. La chambre a été fouillée, sondée. Il n'y a pas de porte secrète.
5: L'agresseur s'est pas volatilisé comme par magie.
3: Ce soir, enfin, nous saurons quel est le secret du mystère de la chambre jaune, l'adaptation réussie en série de ce classique de la littérature policière signé Gaston Leroux. Mais où est passé l'agresseur de Mathilde? Rappelons que le drame a eu lieu dans la chambre jaune de la victime, fermée par une porte blindée, et qu'il n'y a aucune autre issue. Et sur la piste de la vérité, il y a l'héroïne Joséphine Rouletabille, jouée par Claire Romain, aidée de Pierre-Yves Bon, alias Théodore Sinclair. Et puis bien sûr, il y a le meilleur enquêteur de Marseille, Larsan, incarné par Benjamin Baroche. D'ailleurs, comment fait-on pour jouer un personnage aussi énigmatique que Larsan, alors que bien sûr son interprète le connaît, l'ultime et spectaculaire rebondissement, Benjamin Baroche?
6: On a un réalisateur chez François Vell, déjà, je voudrais le saluer, et saluer son travail magnifique de mise en scène et de la façon dont il nous a dirigés tous, et particulièrement tous les trois. Ben, on fait qu'on est un peu comme un aveugle avec une canne blanche, hein, et qu'on se laisse diriger par le réalisateur, parce qu'on crossboard, comme vous le savez tous, c'est-à-dire qu'on tourne un peu toutes en désordre, et qu'on peut commencer par la fin, par exemple. Donc c'est des choses qui arrivent quand on n'est pas au théâtre, hein, vous le savez tous. Donc là, c'est ce qu'on a vécu, donc il faut vraiment, sur le personnage de l'artiste, mais pas que, hein, je pense que vous pouvez demander à Claire ou à Pierre-Yves, on est dans des émotions tellement montées, tellement descentes sur cette magnifique aventure qu'on est obligé de savoir tout le temps ce qu'on tourne, à quel niveau et à quel moment en sont nos personnages, pour pas trop en rajouter ou accélérer un petit peu, etc. C'est un dosage qu'on fait avec la script et surtout avec François qui me surveille comme le lait sur le feu. Je ne sais pas si ça répond à la question, mais voilà, parce qu'à un moment donné, il faut faire attention aux émotions, il faut faire attention à ne pas se spoiler soi-même, si je puis dire.
3: Benjamin Baroche, le fameux policier Larsan, qui vous en dit plus sur le mystère de la chambre jaune, qui sera résolu ce soir sur TF1.
0: Et à demain, Patrice Gascoin. Et dans un instant, le piment normand. Notre humoriste Adrien Beltoise, après avoir découvert les joies de la lombalgie, s'intéresse à une autre génération qui en a plein le dos. Les jeunes, suite à la mobilisation des lycéens de Victor Hugo, à quand les difficultés des jeunes face à l'emploi? Vaut mieux en rire, avec donc Adrien Beltoise. Vous l'avez manqué ce matin, séance de rattrapage. Dans un instant, après un super slow, Carles Whisper, George Michael, belle soirée.

0: Flo, Carless Whisper, George Michael, 18h44.
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0: Et Adrien Bellechoise est revenu avec humour ce matin sur la mobilisation des lycéens à Caen et les difficultés des jeunes face à l'emploi. Un Adrien Beltoise qui s'aperçoit qu'il est plutôt jeune.
3: Eh oui, oui, mardi dernier cristallisait cet amer constat. Je suis moins proche de la génération One Piece que de la génération Hospice. Écoutez cette tragédie. 8h, je reviens de la radio, le devoir accompli, je m'assieds et là, en voulant me relever, une douleur dans le bas du dos qui ne me quitte plus de la journée, lombalgie. Par chance, j'ai pour compagne une femme délicieuse, infirmière, douce, attentionnée, mais qui a néanmoins quelques défauts. Le premier, c'est de chanter comme une gamelle, donc autant vous dire qu'avec le retour de Céline Dion, je fais des prières païennes tous les jours pour arrêter le massacre. Le second, et ça c'est nouveau, c'est de ne pas savoir faire les massages. Après sa palpation digne d'un policier de Carcassonne, je n'avais plus mal que dans le bas du dos. Non, c'était le dos tout entier qui me faisait mal. Et comme le soir nous étions invités, histoire de soulager la douleur, j'ai actionné le siège chauffant de la voiture. Donc toujours mal au dos, mais avec des hémorroïdes en prime.
4: Merci pour le détail. Justement, vous vouliez revenir sur la jeunesse avec les lycéens de Victor Hugo, puis un clin d'œil au salon de l'emploi et de la formation.
3: Ah oui, Victor Hugo, ça c'est mes lycéens sûrs. Même pas 3 semaines de cours et tel les misérables, ça bloque déjà le bahut. Bon, dans le roman de Hugo, c'est vrai qu'il y avait moins de conteneurs qu'en la merde sur la barricade, mais il faut vivre avec son temps. Alors, qu'est-ce qui a mis dos à dos l'établissement et les lycéens? Des emplois du temps surchargés, et je peux comprendre qu'ils en aient plein le dos les jeunes, et je parle pas que des sacs de 15 kilos. Mais je voudrais aussi les rassurer, finir à 18h pendant quelques années n'est pas une fatalité, loin de là. Ne tournez pas le dos à ces efforts qui vous permettront ensuite de faire de belles études. De belles études qui vous permettront d'avoir un bel emploi dans la vie active, et tout le monde vous le dira, plus d'études vous ferez, meilleur le travail sera, mieux payé vous serez. Bon, après ça, c'est les conseils tels que Yoda les donne, mais l'idée est la même. Alors, pour pas vous mettre à dos l'entourage, vous allez faire des longues études, monter jusqu'à Bac plus 4, Bac plus 5. Et une fois en dos croulé dans le grand bain de l'emploi, on vous dira, ah bah là, vous êtes beaucoup trop diplômé, on peut pas vous embaucher en fait. Quant aux jeunes en alternance qui devront trouver un premier job pour avoir une première expérience d'emploi, on leur dira que pour ce job, il faut avoir, surprise, de l'expérience. Oui, oui, la même expérience qu'ils veulent acquérir avec ce premier emploi. Oui, oui, pour avoir de l'expérience pour le job qui leur demande d'avoir déjà de l'expérience. On passe de Victor Hugo à Kafka, ça fait froid dans le dos. Résultat, vous faites le dos rond en attendant que ça s'arrange. Dos au mur, vous faites des petits jobs où on vous mange la laine sur le dos en espérant avoir encore quelque chose à vous mettre sur le dos cet hiver. Tout ça, bien sûr, en entendant à longueur de temps que les jeunes veulent plus bosser dans ce pays. Bah oui, si vous faites pas casser du sucre sur le dos, c'est pas marrant. Ah, franchement, les jeunes, vous avez le dos large. Non, vous avez vraiment bon dos. Gare au Lombardie, hein.
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0: On My Soul, Bruno Mars. Très belle soirée sur votre radio locale ici Normandie à 19h les infos, puis juste après le Québec à l'honneur dans Décibel avec Pierre Lapointe qui vient nous parler de son actu mais surtout de la réédition de son dernier album en date qui s'appelle 13 chansons démodées pour ceux qui ont le cœur abîmé. Et puis à partir de 20h jusqu'à 21h, il y a Pâques Paris dans la vie avec un entrepreneur français qui a créé une marque en 2007. Il s'appelle Olivier Gély, vous allez le découvrir ce soir à partir de 20h.
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2: Le viaduc, c'est ça, hein. 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
4: Cette forêt, elle va se composer dans une grande majorité sur le département du Calvados, donc sur la commune de Montchiquier. Et puis on a 230 hectares environ sur ce qu'on appelle Bois Labbé.
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0: Art moderne, solitude, Alain Souchon.
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0: Et passez une bonne soirée sur votre radio locale, Ici Normandie, les 19h. Le journal est présenté par Marine Logénie.
2: On s'y attendait, c'est confirmé, il va sérieusement falloir se serrer la ceinture. Le gouvernement pose les bases de la négociation budgétaire, annonce faite ce soir dans les colonnes du Figaro. Sébastien Lecornu propose un effort de 54 milliards d'euros, Jean-Rémy Baudot.
3: Il réfute le terme d'austérité, parle d'un budget offensif, mais le chiffre est très important, 54 milliards d'euros de baisse de dépenses. Dans la ligne de mire du Premier ministre, les dépenses de l'État, les dépenses des collectivités et la sécurité sociale. Sébastien Lecornu vise un déficit à 5% du PIB, sans renier sur les dépenses de l'armée, de la justice, du logement, de l'intérieur, de la recherche et de l'écologie, les rares ministères dont les crédits seront en hausse. Pour arriver à cette équation, Sébastien Lecornu promet des efforts sur les arrêts maladie, les ruptures conventionnelles. Il veut s'attaquer aux dépenses des opérateurs et agences de l'État. Il veut appliquer une carence pour les aides des étrangers ou encore geler le point d'indice des fonctionnaires. Et j'en termine par le point peut-être le plus attendu, le plus délicat. Sébastien Lecornu confirme que les retraités seront aussi mis à contribution. Aucune baisse de pension, mais il évoque un débat sur l'indexation des retraites. Les retraités pourraient à eux seuls porter un peu moins de 6 milliards d'euros d'économies.
2: Jean-Rémy Baudot, vous retrouvez hein, toutes ces précisions sur ici.fr. Aide sur le carburant prêt à taux zéro. Dans ce contexte d'austérité, la ministre de la Pêche tente d'apaiser la colère des pêcheurs. Après une longue réunion avec les représentants du secteur, Catherine Chabot a fait plusieurs annonces aujourd'hui. Elle a notamment promis que les aides suivront la variation des cours du carburant. Marie Boéda, les pêcheurs, eux, sont sortis dubitatifs, mais ont annoncé la levée des barrages.
4: Après 6 heures de réunion, presque pas de pause, des avancées comme sur le prix du carburant, l'aide accordée aux pêcheurs va suivre l'évolution des cours du gazole. Ça veut dire que ça ne sera plus un montant fixe. Mathieu Chapelle est pêcheur au Gros-du-Roi et président du comité de pêche du Gard. Il sort de la réunion ni rassuré ni énervé. Disons qu'il reste prudent sur cette annonce.
5: C'est une méthode de calcul, ça aurait pu être mieux, ça aurait pu être moins mal. J'ai pas d'avis pour le moment, je crois que à ce que je vois.
4: Et puis comme les aides de l'État mettent du temps à venir, ceux qui ont des problèmes de trésorerie pourront faire un prêt à taux zéro. Voilà ce qu'a proposé la ministre Catherine Chabot qui se déplace lundi à 7 et au Gros-du-Roi. C'est à ce moment-là que les marins décideront ou pas de reprendre les blocages, alerte Vincent Scotto, pêcheur à 7.
6: On ne peut pas dire que nous avons tout eu. Il y a des négociations qui sont encore en cours sur plusieurs points. La monnaie d'échange, c'est on lève le barrage, on laisse passer les ferries dès maintenant et on finalise lundi. Par contre, attention, si lundi nous n'avons pas de réponse à nos questions, le mouvement reprendra.
4: Les pêcheurs de Méditerranée ont aussi reçu des promesses plus spécifiques à leur zone, comme un meilleur quota de pêche pour le thon rouge. La ministre leur promet un plan d'avenir pour la Méditerranée, sans plus de détails.
2: Au ministère de la Pêche à Paris, Marie Boéda, ici Paris, Île-de-France. Christian Estrosi, visé par une enquête pour détournement de fonds publics, enquête ouverte par le parquet de Nice, suite à un signalement d'Éric Ciotti, son successeur à la mairie. Christian Estrosi doit fournir des pièces justifiant 312 000 euros de frais de représentation entre 2016 et 2025. Les opérateurs de paris sportifs se sont enrichis massivement pendant la Coupe du Monde de foot. Durant plus d'un mois, du 11 juin au 19 juillet, les sites en ligne ont récolté une masse d'argent considérable en exerçant notamment une pression marketing intense, Fabrice Sabral.
7: 1,3 milliard d'euros, c'est la somme record misée pendant la Coupe du Monde sur les différents sites de paris sportifs. C'est considérable et tellement colossal que cette somme prouve l'échec de l'autorégulation des opérateurs et la nécessité d'un meilleur encadrement. C'est ce qu'estime l'association Addiction France. Les opérateurs n'ont pas lésiné sur les moyens pour attirer de nouveaux parieurs et fidéliser ceux qui l'étaient déjà. Les trois principaux sites, Betclic, Winamax et Parion Sport Unibet, ont investi 150 millions d'euros en marketing. À la télévision, 9 publicités en moyenne par match ont été recensées. Sur les réseaux sociaux, 671 publications ont été diffusées. L'exposition à ces publicités, selon Addiction France, était, je cite, « permanente et inévitable » et visait un public jeune des banlieues populaires. Le problème, toujours selon l'association, c'est que les chaînes de télévision proposant le mondial n'ont diffusé aucun spot de prévention alors qu'elles s'étaient engagées à le faire en signant une charte de bonne conduite.
2: Et c'est un sport moins soumis aux paris sportifs. Montpellier va accueillir la Coupe du Monde de tennis de table en 2020. 2027. Ce sera du 29 mars au 4 avril prochain à la Sud de France Arena. La France, pays hôte pour 2 ans, il y aura une deuxième Coupe du Monde individuelle en 2028 à Paris, à l'Accor Arena ou à l'Adidas Arena. Le lieu n'est pas encore défini. Et puis visiter le château de Versailles, le château de Fontainebleau ou encore le théâtre d'Orange, des 6,50 € par mois. C'est le principe du passe patrimoine qui va être proposé à partir de demain par la Fondation du patrimoine sur abonnement. On vous en reparle dans le trésor de nos régions.
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3: La météo la nuit prochaine sera calme et pour demain, Météo France annonce un partage équitable du ciel, une part égale pour le soleil et les nuages toute la journée, un petit vent généralement faible et des températures qui vont un peu piquer hein, localement à l'aube, 7 à 15 degrés au lever du jour, 19 à 22 pour les maxis, dans le Calvados 19 degrés à Romanges, 20 degrés à Caen, 21 à Falaise, dans l'Orne 21 à Argentan et 22 à Lançon, et puis dans la Manche on attend 22 degrés demain à Saint-Laurent-de-Cuve ou encore Champrépu.
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2: Salut à toutes, salut à tous et bienvenue dans Décibel. En ce jeudi soir, on se réjouit d'accueillir notre correspondant québécois préféré, Pierre Lapointe.
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2: Pierre Lapointe qui va nous reparler de son album, vous savez, les chansons démodées pour ceux qui ont le cœur abîmé. Et puis, il est en couverture de Têtu avec un autre Pierre francophone, Pierre de Mar. Alors, on a envie de savoir si cette carrière de mannequin va peut-être nous mener quelque part, je ne sais pas. Et puis, les projets à venir aussi de Pierre Lapointe. Tout ça lui être demandé tout à l'heure dans Décibel. Je souffre parce que je m'en veux un peu, parce qu'en fait la programmation musicale de l'émission, je vous raconte un peu les coulisses, je la prépare 5-6 jours avant et j'avais prévu de passer les Rita Mitsouko, c'est comme ça, alors pas pour rendre hommage à Catherine Ringer. Évidemment, puisqu'on a appris sa mort il y a 2 jours, non, c'était pour faire la fête, en fait, pour célébrer les 40 ans de l'album The No Comprendo, sorti le 20 septembre 1986. Ça fera pile 40 ans dimanche. Et je m'étais dit, on va commencer l'émission avec un grand sourire et avec une chanson qui donne de l'élan et plein de joie. Alors voilà, Catherine Ringer nous a quittés, vous le savez, on lui a rendu hommage sur l'antenne d'ici. Et c'est comme ça. Voilà, elle le disait beaucoup. Elle ne faisait pas que le chanter. Allez, c'est les Rita Mitsouko, c'est parti.

0: entendre la voix de Catherine Ringer ce soir en ouverture de Décibel. On lui a rendu hommage mardi soir, elle est encore en ligne et puis elle était venue nous voir aussi plusieurs fois dans Décibel, elle aimait bien venir dans l'émission. Donc voilà, toutes les réécoutes sont dispo, il doit me rester aussi des petites vidéos, je vous les partagerai sur les réseaux sociaux.
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0: Le coup de cœur du jour nous est livré par le label Afterlife Records. Il s'agit d'un artiste qui s'appelle Thanks for Crying. Vous voyez, dans les années 80, quand Indochine parlait du troisième sexe, ben ça y est, on y est, Thanks for Crying. C'est même pas intéressant de dire fille, garçon, c'est l'artiste Thanks for Crying qui a invité Yoa et Safia Nolin. Et ensemble, ils chantent une chanson qui s'appelle Bizarre, et qui n'est pas du tout bizarre d'ailleurs. Je pense qu'elle va vous faire du bien dans le cœur et dans l'âme. Elle est tirée du premier album de Thanks for Crying. Bizarre.

0: Alors, elle est belle, hein, cette chanson. C'est Thanks for Crying, le nom de l'artiste français. La chanson Bizarre et cette version que vous venez d'entendre avec Yoa et Safia Nolin. J'espère que vous avez vos passeports, les enfants, parce qu'on va partir au Canada avec notre invité Pierre Lapointe. À tout de suite.
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Ce très jeune artiste a adopté la Bretagne et le Pays de Plouermel pour en faire son espace de création. Déjà repéré et soutenu par des musiciens comme Gizmo du groupe Trio, il propose des chansons au style frais et léger.

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0: Je vous ai promis Pierre Lapointe, les amis. Il est avec nous. Bonsoir, Pierre.
3: Bonsoir à tous.
0: À chaque fois, j'oublie à quel point, évidemment, j'adore votre voix, votre musique et tout, mais vous êtes d'une élégance. Pierre Lapointe porte une petite chemise que je soupçonne être Vivienne Westwood.
3: Alors, on ne nommera pas la marque, mais oui.
0: Elle, on peut, c'est une légende
3: oui,
0: quand même.
3: C'est, ah oui, elle a quand même révolutionné beaucoup de choses et elle a une belle doctrine de vie.
0: Exact, oui, c'est ça. Oui. C'est bien punk, comme on aime. Alors, c'est l'élégance incarnée, Pierre Lapointe. Il y a plein d'actu, la couverture de Têtu, notamment, comme avec Pierre Demar et tout, on en parlera tout à l'heure. Mais j'avais envie de commencer, Pierre, déjà en écoutant quelques notes de cet album, 10 chansons démodées pour ceux qui ont le cœur abîmé, qui s'est transformé en 13 chansons démodées
3: comme
0: pour
3: par
0: ceux
3: magie.
0: Qui ont le cœur abîmé. C'était en janvier et on adore.

0: 10 puis 13 chansons donc avec lesquelles vous avez fait une grande tournée chez vous au Québec et puis chez nous en France, l'Hyper Weekend Festival ici à la Maison de Radio France.
1: On a ouvert la tournée et ça a souligné la sortie de l'album le soir même.
0: C'est ça.
1: On était hyper fiers d'être là.
0: Et en fait, vous avez vécu comme ça 2 ans en fait avec cet album.
1: Oui, ça va faire 2 ans en janvier prochain et je n'ai pas arrêté depuis janvier 25. J'arrête mi-décembre 26.
0: C'est ça, vous terminez au Québec la tournée.
1: Oui, c'est ça, exactement. Je suis ici pour un petit aller-retour, comme vous le disiez tout à l'heure, je suis ici pour la release partie du Têtu Magazine.
0: Oui.
1: Je fais la couve avec Pierre Demain. Mais sinon, je continue son spectacle samedi à Toronto,
0: c'est
1: le 19.
0: Et oui, cet homme a un bilan carbone absolument désastreux.
1: Il ne faut pas parler de ça.
0: Voilà, mais il distribue du bonheur des deux côtés de l'Atlantique, mais ça, ce n'est pas le cas de tout le monde. Pierre, donc 2 ans avec ses chansons là sur scène, mais en vrai, il y en a certaines que vous avez écrites pendant la pandémie.
1: Oui.
0: Donc il y a certaines de ces chansons avec lesquelles vous vivez depuis maintenant 6 ans.
1: Oui.
0: Comment ça se passe? Est-ce que ça vous a apporté autant de bonheur qu'à nous?
1: Moi, ça me fait plaisir parce que j'écris des chansons souvent et elles dorment pendant plusieurs années et je les retrouve. Ensuite, sur l'album, elles ont une certaine forme, comme l'album est très orchestré, il y a beaucoup d'instruments.
0: Ah, oui.
1: Et sur scène, j'étais accompagné d'un duo de pianistes qui sont spécialisés dans le piano quatre mains, le duo Fortin-Poirier, deux grandes virtuoses du piano, qui étaient avec moi d'ailleurs à l'Hyper Weekend Festival. Et donc, j'ai redécouvert toutes ces chansons-là alors qu'elles venaient de sortir sous une autre forme.
0: Ouais.
1: Et je suis assez choyé, flatté, ému, touché de voir que depuis mes débuts, j'ai toujours sorti des albums qui n'étaient pas nécessairement en lien avec mes spectacles, dans le sens où c'était souvent le répertoire de l'album qui était mis de l'avant durant la tournée, mais j'ai un grand répertoire, puis j'ai toujours utilisé la scène comme une autre forme de travail, de recherche. Et je suis heureux parce que les gens me suivent. Ils viennent pas écouter l'album tel quel, ils viennent voir un de mes spectacles, ils sont curieux. Et pour moi, c'est une grande fierté d'avoir réussi à amadouer le public à ce point-là.
0: Alors, mieux que amadouer, parce qu'on va pas se mentir, les Français sont dingues de vous, Pierre Lapointe. On vous adore. Est-ce que vous avez reçu cet amour-là? Est-ce que vous l'avez senti? Parce que vous avez fait de nombreuses dates en France, là, récemment.
1: Oui, je le sens. Oui, je sens une certaine, un grand respect de mon travail, de tout le monde dans l'industrie, puis les gens qui viennent voir mes concerts, j'ai vraiment l'impression que je suis comme un secret bien gardé pour eux. Parce que souvent, ils me connaissent, les gens autour ne me connaissent pas nécessairement.
0: Parce que tout le monde connaît Céline Dion.
1: Oui, voilà. Céline, c'est certain.
0: On est obligé de la partager avec le monde entier.
1: Ouais.
0: Pierre, c'est vrai que parfois, on a envie de vous garder juste pour les gens qui méritent.
1: Oui, peut-être, mais je sens que les gens qui viennent dans la salle, ce sont de vrais mélomanes et qui me suivent depuis plusieurs années. Ceux qui me découvrent sur scène pour la première fois, souvent, pas mal, toujours reviennent, parce que je sais créer des moments. Donc ça me touche de voir que, oui, la francophonie s'ouvre, parce que quand on est en Amérique du Nord, en plus, c'est qu'on décide de chanter exclusivement français, parce que je chante pas du tout en anglais, j'ai chanté en créole, en allemand, avant de chanter en anglais, avant de chanter en anglais. Pour moi, c'est sûr que les portes s'ouvrent pas facilement partout. Dans les algorithmes, on est placé à la fin de tout, comme on est en Amérique du Nord. Les États-Unis s'intéressent pas vraiment à nous, le Canada anglais non plus, pas tellement. Donc le seul marché qui s'ouvre à nous, c'est le marché francophone en Europe. Donc quand je viens et puis que je vois les gens qui se déplacent et puis que je vois qu'on a un Olympia complet et puis qu'on fait 2 soirs au Bouffe du Nord, pour moi c'est une grande, grande réussite après toutes ces années à faire des allers-retours comme ça.
0: Félicitations à l'homme qui prend l'avion plus vite que son ombre, Pierre Lapointe, sur cet album 10 puis 13 chansons démodées pour ceux qui ont le cœur abîmé. Il y a cette merveille qui s'appelle Le Secret que nous allons écouter maintenant, car je pense que c'est une excellente introduction aussi à la conversation que nous allons avoir ensuite à propos de votre couve du magazine Têtu.
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0: d'être un enchantement qui nous ramène dans les grandes heures de la variété française, tout ce qu'on aime, les années 60, 70. C'était l'idée, hein, Pierre, évidemment,
1: oui,
0: cet album. Au-delà de ça, il aborde des thèmes et dans cette chanson, Le Secret, on repense à tous ces chanteurs. Ça touche plus les chanteurs que les chanteuses. Enfin, les chanteuses lesbiennes, c'est encore un truc vraiment à part, mais les chanteurs qui étaient homosexuels et qui cachaient et qui ne pouvaient pas dire de qui ils étaient amoureux, c'est à eux que vous pensiez en écrivant ce texte?
1: En fait, cette chanson-là était écrite pour une chanteuse.
0: C'est pas vrai.
1: Et on s'est mis sur sa vie. Donc, je pensais pas du tout à ça, puis je l'ai reprise telle quelle. Tout à coup, ça a pris tout un autre sens.
0: Ah oui?
1: Et puis, je trouve ça intéressant, parce qu'en effet, on peut faire des liens avec cette période où il fallait fermer sa gueule, comme on dit en bon français.
0: Rester dans le placard.
1: Et avoir des fois des faux mariages ou des fausses copines, ou pour essayer de pas perdre ses contrats, de pas perdre son public. Et donc, aujourd'hui, heureusement, on en est plus là. Mais ça reste encore compliqué. D'ailleurs, à une époque, en 2012, moi, j'ai écrit ma première chanson, pour la première fois sur mon album Punkt. Je parlais de l'amour entre hommes de façon très ouverte, parce que j'en parlais avant, mais j'avais une poésie, disons plus vaporeuse.
0: Ouais.
1: Ça restait plus abstrait.
0: On prenait qui voulait, quoi.
1: Oui, c'est ça. Ouais. Ça me dérangeait pas. J'étais très bien, j'étais très à l'aise. Mais j'en parlais pas publiquement. Et un jour, le jour où j'ai commencé à chanter l'amour entre hommes dans des chansons, je me rappelle de m'être senti très très seul, parce que je me suis rendu compte qu'il n'y en avait pas en francophonie. Dans la francophonie, il n'y en avait pas. Il n'y avait pas encore Angèle, il n'y avait pas encore Pomme, il n'y avait pas Sophia Nolin, il n'y avait pas Edith Préto. Et je me rappelle avoir vécu un grand grand vertige de solitude et une peur aussi. Puis en même temps, je me suis dit, allez, il est trop tard, les chansons sont bonnes, on ne les change pas, on les sort comme ça.
0: Et quand vous avez débarqué en France aussi, c'était en pleine manif pour tous.
1: C'est ce qui a fait que j'ai décidé d'écrire là-dessus, parce que j'ai vécu un grand choc. Parce que chez nous, oui, il y a de l'homophobie, de la transphobie, il y en a partout. Mais elle est beaucoup plus complexée que chez vous. Chez vous, il y a quelque chose, il y a une agressivité, une violence qu'on n'a pas en Amérique du Nord, en tout cas pas au Canada, surtout pas au Québec, surtout pas à Montréal. Donc je l'ai pris en pleine gueule, je parlais avec mes amis qui étaient complètement consternés, qui me disaient « mon oncle et ma tante sont allés au manif pour tous ». On se disait « mais ils sont en train de dire que t'es pas apte à élever un enfant, mais qu'est-ce qui fait qu'un hétéro serait plus qu'un gay ?» C'était d'une violence absolue.
0: Et que ça allait salir le mariage.
1: Oui, toute l'image rose avec pour tous, alors que tout ça exclut des gens.
0: Ouais.
1: Tout ça était très très machiavélique et je l'ai vécu tellement violemment, je me suis dit à partir de maintenant, il faut parler de façon douce, mais il faut parler de notre réalité, il faut parler de qui on est.
0: Alors justement, vous êtes en couverture, Pierre Lapointe, du magazine Gay Têtu, avec un autre Pierre qu'on aime beaucoup, Pierre Demar, Festival de Pierre, un Belge, un Québécois. La couve est absolument magnifique. Et vous signez aussi un édito, vous êtes chef invité, un édito dans lequel vous appelez justement à la douceur.
1: C'est qu'il y a tellement de haine en ce moment et on nous demande constamment de prendre un camp. En fait, on est pour, on est contre. On peut être bouleversé, blessé de voir des humains mourir, de voir des humains point, qu'importe leur allégeance politique, leur religion, leurs origines. Moi, j'en ai un peu rien à foutre. J'aimerais bien qu'un jour on parle de l'être humain en oubliant cette espèce d'idée de frontière et de territoire qui doit appartenir à quelqu'un, ou parce que tant qu'on sera dans la rancœur, dans la haine et dans la vengeance, on s'en sortira pas. En fait, on est dans un égocère vicieux. Donc, ce que je demande dans mon édito, et vous irez le lire, c'est très très bien écrit.
0: Ça vient de sortir. Vous pouvez pas rater la couve. Ils sont beaux, Pierre Lapointe,
1: Pierre Demar. Le styliste a fait, les stylistes ont fait un super travail, et nous, bon, on est pas mal aussi.
0: Ah oui.
1: Ce que je demande, c'est justement de pas répondre à la haine par la haine, de répondre à la haine seulement en étant qui on est, qu'importe qui on est, puis en prenant des valeurs d'ouverture, de curiosité et puis d'amour. Voilà.
0: L'amour, à le dernier mot.
1: C'était mon moment ici de la soirée.
0: J'adore. Très John Lennon et Yoko Ono. La totale. Pierre Lapointe est notre invité. Restez dans le coin, les amis. Décibel revient.
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0: On se régale ce soir car Pierre Lapointe est l'invité de Décibel en ce jeudi soir. Ça fait drôlement plaisir. Pierre, je voulais vous remercier, mais aussi un peu quand même vous dire, oh là là, vous m'avez bien fait pleurer avec votre chanson « Je déteste ma vie » dans la bande originale de la série « Empathie ». C'est une série avec un acteur français que nous on adore qui s'appelle Thomas Njijol, qui est normalement un type très rigolo, etc. C'est pas une série forcément très marrante, hein, voilà, sur la santé mentale, la psychiatrie, etc. Et il y a un moment dans la série, votre chanson arrive. Et là, ça m'a foutu par terre, j'ai pleuré comme un bébé. Je voulais savoir si, quand on veut mettre une de vos chansons dans une série, dans une pub, dans un film, comment ça fonctionne ?
1: En fait, j'ai un éditeur, un représentant qui gère tout ça, qui reçoit l'appel, qui regarde l'offre. Dans le cas d'Empathie, bon, c'est une série québécoise. Ce qui est cool au Québec, c'est qu'il y a, j'ai envie de dire, une certaine forme de protectionnisme. Donc souvent, les scénaristes et les gens à la réalisation vont aller chercher des chansons québécoises pour aider le récit de leur série. Et normalement, je dis toujours oui au Québec. Parce que c'est une belle façon, je trouve, de se tenir entre nous. C'est des petits revenus. Dans le cas d'Empathie, c'est un peu plus payant parce que c'était sur une grande plateforme de téléchargement, d'écoute en ligne. Donc, j'accepte toujours, surtout Madame Ropré, qui a écrit la série, qui est
0: oui,
1: une
0: bravo actrice elle.
1: Extrêmement ouais. drôle, aussi, qui ouais. joue le rôle principal. Quand j'ai lu le scénario, je dis bah oui, on va y aller. Maintenant, j'avais lu que c'était la chanson pratiquement au complet, mais oui. j'avais pas compris l'impact que ça allait avoir parce que j'avais pas lu le scénario de toute la série. Il faut savoir que l'épisode commence et on a la chanson du début à la fin et qu'elle, en fait, c'est l'épisode où on comprend tout le passé de l'actrice principale, du personnage principal. Donc oui, ça donne une place extraordinaire à cette chanson. Puis j'ai l'impression que ça décrivait exactement ce que le personnage vivait. Ouais. C'est très émouvant de voir comment une chanson voyage. D'ailleurs, quand la série est sortie en France l'automne dernier, ça a eu un grand éclat. Et puis ça m'a vraiment... ça m'a fait plaisir de voir que les gens l'écoutaient, la cherchaient ouais. sur Shazam. Et donc, c'est une belle façon de faire revivre une chanson qui, aujourd'hui, a 15 ans. Donc, oui, c'est cool.
0: Si vous m'avez fait pleurer très fort avec cette chanson qui est arrivée dans la série, j'espère que je ne vais pas vous faire pleurer en vous faisant écouter une voix que vous connaissez, une voix que vous appréciez, je sais, puisqu'il y a deux jours, quand on a appris la disparition de Catherine Ringer, vous avez écrit un petit texte sur elle sur Instagram qui m'a beaucoup touché.

0: C'est la bande originale du film Tati Daniel. C'est un film culte en France, je ne sais pas si au Québec.
1: Je ne connais pas.
0: Ah, voilà. C'est une vieille dame très très méchante. Mais très très méchante, c'est-à-dire que vraiment acariâtre, menteuse, voleuse. Voilà. Et donc la chanson s'appelle La complainte de la vieille salope.
1: Bon, voilà. Pourquoi pas.
0: Et Catherine s'est fait un plaisir de l'interpréter. Catherine Ringer, elle représentait quoi, qui pour vous, Pierre Lapointe?
1: Faut savoir que le premier contact que j'ai eu avec Catherine Ringer et Fred Schiffel, et Rita Mitsouko, c'était dans le Elle Québec, un petit encadré qui parlait de l'album No Comprendo, qui venait de sortir avec une photo d'eux du clip de C'est comme ça, avec les cheveux collés, puis les bas noirs et blancs. Et je me rappelle d'avoir été scotché devant la photo. Et ça, c'était en 86, 87.
0: C'était il y a 40 ans.
1: Donc, j'avais 5-6 ans. Donc, je me souviens de ça, parce que l'image était très, très belle. Et après ça, ben, c'était les clips de Andy et de Marcia Baella qui m'ont complètement absorbé. Puis, quand je suis tombé dans l'adolescence, j'ai acheté le Marc et Robert en vinyle, j'ai acheté Comprendo, j'ai réussi à les trouver, parce qu'il faut savoir qu'au Québec, c'était pas aussi facile à trouver qu'ici. Ça restait des artistes qu'on avait en importation, puis c'était pas tous les albums qui étaient distribués. Donc, l'album, c'était quoi déjà avec Les Amants
0: Variety.
1: Je sais plus, mais bref, cet album-là.
0: Les Amants, c'était System D, 93. Oui,
1: c'est
0: donc là, vous êtes ado.
1: Donc là, je suis ado, j'ai 12 ans. Le clip Les Amants est arrivé avec Mondino, je crois qu'il avait fait la photo, qui était magnifique. Et je me rappelle avoir enregistré sur le VHS le vidéo que je repassais en loupe et je suis devenu fan. Je les ai vus pour la première fois sur scène au Franco de Montréal, ça devait être en 2000. Et puis avec l'album Cool Frenzy à peu près cette époque-là. Et puis je suis resté fan. J'ai croisé Catherine Ringer, je ne la connais pas, c'est pas une amie, c'est ce qui est toujours délicat quand les gens demandent, André, tout le monde, c'est tout.
0: Oui, c'est les amis de tout le monde.
1: Amie, elle a été très chouette parce qu'au Francophonie de Montréal de 2008, si ma mémoire est bonne, je faisais un grand, grand spectacle et puis le journal La Presse nous avait jumelés pour faire une interview ensemble. Et elle avait refusé. Fred Chichin venait juste de décéder.
0: Oui, c'était l'année après.
1: Elle était venue me voir en répétition pour me dire, écoute, on le fait pas ensemble, prends-le pas personnel, je te trouve très cool. Et puis, on avait discuté un peu, j'avais présenté à l'équipe. J'avais trouvé vraiment chouette d'avoir pris la peine et le temps de faire ça. Et puis, après ça, on s'est recroisés ici, derrière la maison de la radio. Et c'est, je trouve que c'est un bel exemple, et en francophonie, il n'y en a pas tant qui ont réussi à faire le pont entre la culture d'avant-garde et la variété, la grande chanson, la
0: grande
1: variété
0: public,
1: française. Je pense au duo qu'ils ont fait avec les Spikes, dans les années 80, début 90, si ma mémoire est bonne. Il y a vraiment un mariage qui s'est fait, et puis elle était, ça fait du bien, les artistes, ça fait du bien quand ils sont libres. Quand ils arrivent à dire ce qu'ils pensent et puis qu'ils s'excusent pas et puis qu'ils parlent des trucs qui étaient moins bien, des trucs qui étaient bien avec une façon de l'assumer. Et c'est une grande voix qui nous quitte. J'ai fait une petite vidéo pour lui dire merci et à la fin, j'ai décidé de mettre tout un extrait où elle chante Padam Padam d'Edith Piaf pour la télé. Ça avait été enregistré pour la télé française en 90. L'interprétation est totalement dingue. Elle fait presque rien, c'est accordéon-voix avec une boule à facettes accrochée au plafond. Je vous dis, allez voir la vidéo, tapez sur Google ou allez voir sur mon Instagram ou sur mon Facebook. C'était une interprète, mais hors norme, de très très haut niveau. Donc pour moi, pour qui c'est le métier de chanter, j'ai appris énormément à l'avoir bougé, à l'avoir chanté sur scène. Et cette vidéo-là, pour moi, où elle chante Padam, c'est une classe de maître. Voilà.
0: Pierre Lapointe, merci pour ce bel hommage à Catherine Ringer. On va vous écouter chanter avec un chanteur trompettiste que l'on aime beaucoup.
1: Un petit voyou.
0: Il paraît qu'il ne faut pas vous inviter tous les deux. Il ne fallait pas nous inviter. Extrait de 13 chansons démodées pour ceux qui ont le cœur abîmé. Pierre Lapointe est notre invité.

0: il faut absolument les inviter tous les deux. Voyou qui rejoint Pierre Lapointe, notre invité de ce soir, pour ce très chouette duo. Il ne fallait pas nous inviter. Il y en a envie de faire la fête, donc un peu partout dans le monde, et notamment entre le Québec et la France. C'était sur la réédition donc, de l'album 10 chansons des maudits, pour ceux qui ont le cœur abîmé, 10 qui sont devenus 13. Vous avez le goût des duos, Pierre? Vous avez envie, sur le prochain album, d'inviter du
1: monde? Ouais, je réfléchis à des gens. Il faut toujours... C'est délicat, parce qu'il ne faut pas faire des duos pour faire des duos.
0: Non, bon. Ah non, faut que
1: Voyou, c'est un ami, on s'est croisés en tournée souvent, puis à un moment, je disais, on écrit ensemble, et puis on s'en est pas rendu compte, puis c'est notre amour commun de la musique brésilienne qui est sorti au moment de l'écriture, puis on trouvait ça très drôle, donc on l'a amplifié. Je pense à Clara Luciani aussi, avec qui j'ai écrit Qu'est-ce qu'on y peut, qui est une chanson magnifique.
0: Mélissa Lavo aussi, on a fait une chanson de Noël en créole, en haïtien.
1: Donc, pour moi, c'est des amitiés qui finissent par s'extrapoler en chanson, mais je ne veux pas pousser les choses. Donc, j'ai des idées pour le prochain album, mais il faut que j'ai quelque chose à dire, il faut que ce soit justifié derrière.
0: Et puis, vous allez avoir un emploi du temps un petit peu chargé en 2027, puisque vous allez chanter dans la version symphonique de Notre-Dame de Paris. Vous serez Gringoire. Donc c'est un peu le narrateur de l'histoire.
1: C'est moi qui vais jouer le rôle qui a été créé sur mesure pour Bruno Pelletier.
0: Alors c'est un peu peur. Oui, parce que du coup
1: c'est moi qui chante le chant des cathédrales. Ça va, je suis capable. Mais je pense que si j'avais été proche vocalement ou dans mon identité de Bruno, j'aurais été paniqué. Là, l'avantage, c'est que je suis tellement à l'opposé. J'ai un grand respect pour lui. Et puis, en fait, je serais jamais capable d'accoter sa voix. C'est un grand gymnaste vocal. Donc, moi, je vais jouer plus la théâtralité mais quoi qu'il jouait très bien la théâtralité aussi, quand même lui qui a créé le rôle. Mais ça va être un exercice intéressant. Je suis pas certain que j'aurais accepté si ça avait été une version avec les costumes, les maquillages,
0: voilà,
1: les décors
0: et tout. Voilà, là, il n'y a pas le décor.
1: Non, c'est
0: que un orchestre.
1: C'est l'orchestre, oui, l'orchestre philharmonique de Montréal. Un orchestre qui s'est spécialisé dans la reprise de grandes musiques de films, de jeux vidéo. C'est deux mecs hyper cool qui ont participé il y a quelques années. Et donc, ils ont décidé de remettre cette œuvre-là. J'ai envie de dire de mettre de l'avant le côté orchestral, le côté musical, parolier.
0: Écouter les chansons aussi.
1: Exactement.
0: C'est vrai qu'on s'en
1: regarde. Fait par une mise en scène, quoi, que ça, c'est très intéressant dans une comédie musicale d'avoir une mise en scène. Mais j'ai trouvé l'exercice, la proposition de l'exercice assez intéressante, donc j'ai accepté. Donc je vais faire ça. Je crois qu'il y a 6 dates à date qui ont été annoncées.
0: Exactement. Et ça commence au printemps 2027 et c'est jusqu'au mois de juin, pour le moment au Québec, évidemment.
1: Et c'est la première fois que je chanterai Richard Cochiante. Pas la première fois que je vais chanté plein monde, parce que plein monde.
0: Jamais.
1: Je l'ai chanté, mais.
0: J'ai jamais chanté un petit. J'ai attrapé un coup de soleil dans un karaoké.
1: Non, elle est pas très connue chez nous, cette chanson-là. Nous, c'est question de feeling qui est très connue chez nous.
0: Oui.
1: Ça, j'ai chanté, mais genre en faisant la vaisselle ou en cuisinant avec mon amoureux, on chante souvent question de feeling. Mais j'ai pas chanté. Bref, ça va être la première fois. Et je suis très, très honoré parce que c'est une très, très grande œuvre qui a fait rayonner le français partout sur la planète. Et tout ce que Plamondon a touché, pour moi, reste très émouvant. C'est un homme qui m'émeut beaucoup. J'ai la chance de le connaître et puis de l'avoir côtoyé souvent. Puis c'est un mec hyper généreux qui a une grande, grande, grande culture. Et je pense que les gens sous-estiment l'impact et l'importance qu'il a eu dans l'histoire de la chanson puis dans l'histoire de la francophonie. Puis ça me touche toujours de chanter les mots de Luc.
0: Et vous les chanterez donc l'année prochaine. Merci infiniment d'être venu nous voir, Pierre Lapointe.
1: Ça m'a fait extrêmement plaisir d'être là.
0: Félicitations pour votre couve.
1: Oui, têtu. Allez acheter le têtu.
0: Voilà, lisez Pierre Lapointe. Vous qui l'écoutez, lisez-le aussi. Vous n'allez pas être déçus. À très bientôt, Pierre.
1: Merci.
0: Merci. 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
1: C'est l'heure du Blind Test à gagner ce soir. C'est le nouvel album du groupe Europe. Et si vous connaissez Europe. Après, cette chanson est toujours un tube. Le chanteur Joey Tempest a été notre invité la semaine dernière dans Décibel et il nous a filé des nouveaux albums qui vont sortir que vendredi prochain. Et non seulement il nous les a filés, mais en plus il les a dédicacés. Donc on en a offert aux auditeurs du Blind Test le soir de la venue de Joey Tempest. Mais il nous en reste deux albums dédicacés qui sont donc à gagner ce soir au Blind Test. Viennent jouer avec nous Olivier et Christophe. Bonsoir messieurs.
2: Coucou.
1: Bonsoir. Bonsoir. Alors, Olivier, comment ça va?
2: Eh bien, écoutez, ça va pas mal. Je suis très content parce qu'en fait, j'ai écouté un petit peu sur Internet des extraits de cet album de Europe et je suis très content parce qu'en fait, c'est vachement bien.
1: Hein. Ouais. Oui. Alors, pour le coup, il est vraiment hyper réussi.
2: Il est très rock hein, et dans l'esprit de Final Countdown. Hein.
1: Oui, c'est ça. C'est-à-dire que les voix sont mises en avant. On parle de vrais sujets et puis il y a trois ou quatre bonnes idées dans une seule chanson. Donc, c'est là où on se dit qu'effectivement, ils sont bourrés de talent. Donc, Olivier, fan de Europe, Europe, oui. Comme il nous dit.
2: Vous avez vu en concert, ils étaient en première partie du groupe Scorpion.
1: Oh là là. Ah, la doublette était pas mal, là.
2: Ah
1: franchement.
2: Oui,
1: ah oui. Ah, ça valait le coup de sortir de la maison ce jour-là.
2: Ah bah là.
1: Christophe qui est avec nous, fan aussi, je crois, de Europe, on est d'accord, hein?
3: C'est exactement ça, Émilie, grande oui. Fan depuis 40 ans. Effectivement, je les ai vus 5 fois en concert, je pense.
1: Oh là là.
3: Je les ai vus en première partie de Scorpion également.
1: Ah, très bien.
3: C'était à Toulouse, il y a quelques années. Je les ai vus à Marseille, je les ai vus à Barcelone, à la cité de Carcassonne notamment. Bon, bref.
1: Ouais. Ok, donc on a des vrais
3: par cœur.
1: Fans. Et alors, comme je suis un petit peu malicieuse, j'ai décidé de faire un blind test autour du thème disco française.
3: Ah ouais, magnifique.
2: Oui, alors, d'accord.
3: Zéro point pour les deux candidats.
1: Ils aiment le hard rock suédois. Eh ben, on va leur faire deviner des chansons disco françaises. Mais c'est pas grave, puisque je le rappelle pour celles et ceux qui se disent, mon Dieu, mais quelle cruauté cette animatrice. Pas du tout, en fait, tout le monde gagne au Blind Test de Décibel. À partir du moment où vous participez, vous gagnez. Donc je peux d'ores et déjà vous annoncer, Christophe et Olivier, que vous repartez chacun avec un exemplaire dédicacé par le chanteur, un exemplaire du nouvel album d'Europe. C'est gagné pour vous deux.
2: C'est trop bien, merci.
3: C'est magnifique.
2: Ah. Super.
1: Allez, maintenant, on se met en mode disco et vous allez me retrouver, j'en suis sûre, le nom des interprètes des chansons qui arrivent.
3: Olem.
1: Olivier et Christophe. Eh ben non, même pas. Première chanson, il faut me dire qui la chante et n'oubliez pas de me donner votre prénom avant de me donner la réponse pour que je sache lequel de vous deux est le plus rapide, ok?
2: Oui, ok.
1: Allez, c'est parti. Première chanson disco made in France. Dites-moi, qui chantait ça?
2: Olivier.
1: Olivier.
2: Claude François.
1: Oui, bravo.

0: Magnolia Forever, Clo-Clo qui essaie de rattraper la mode du disco. Et pour le coup, il a sorti, c'est vrai, une belle chanson. Un point pour Olivier. On continue.
1: Olivier. Comment elle s'appelle? Dalida.
0: Oui.

0: Bravo. Et alors, Olivier, en fait, on peut être fan de hard rock et de disco en même temps. Voilà, c'est ça l'idée.
1: Ah bah oui, moi je suis très pour l'éclectisme, comme ils disaient les
0: enfants. J'en ai fait quand j'étais jeune, moi aussi, de l'éclectisme.
1: Bon, c'est fatigant, l'éclectisme.
0: Pour ceux qui n'ont pas la ref, allez voir les sketchs des Inconnus, oui. Les enfants. Voilà. Bon, Olivier a marqué 2 points. Olivier, il va falloir que Christophe marque 1 point, je pense.
1: Oui, donc il faut que je propose que je le laisse.
0: Ah bah oui, parce que Christophe, il ne peut pas garder sa street cred hard rock, alors que nous, on s'est roulé dans le disco.
2: Non, pourtant, je suis éclectique, moi aussi.
0: Ah.
2: Rien, on va dire.
0: Bon, allez, Christophe, celle-là, allez. On y va.

0: Tous. Il porte le même nom que Bruel, mais lui n'a jamais fait de mal à personne.
1: Il est suisse, Patrick Hernandez.
0: Alors non, c'est un autre Patrick.
1: Il est suisse.
0: Ça commence comme jus d'orange. Oui, bravo.
1: Patrick Juvet.
0: Juvet. Bravo Christophe et Olivier.
1: On a trouvé l'honneur.
0: Vous avez été parfait et vous avez bien mérité vos cadeaux de rocker dédicacés donc ouais. Par Joey Tempest, le chanteur de Europe. Alors on n'a pas le droit de vous envoyer l'album aujourd'hui parce qu'il sort que vendredi prochain, mais on vous l'enverra jeudi prochain, comme ça vous le recevrez le jour de sa sortie, ok?
2: Waouh,
1: c'est magnifique.
2: Merci.
0: Merci à tous les deux, je vous embrasse.
1: Merci.
0: Merci.
1: À bientôt.
0: Merci d'être venu jouer avec nous. Et puisqu'on reste dans le French Disco, on accueille sans doute les meilleurs représentants actuels, le duo Sébastien Tellier et Juliette Armanet. La chanson s'appelle...

0: the Night, c'est la version anglaise. Attraction, la version française. Sébastien Tellier a eu la bonne idée d'inviter Juliette Armanet pour son retour discographique. Vous connaissez la maison, on a envie de dire, vivons la suite.
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0: C'est l'heure de la chanson anniversaire et aujourd'hui, on envoie 1000 bises, ou au moins 58, à Philippe Fragione. Oui, ça c'est à l'état civil. À Kenaton, son nom de rappeur, né le 17 septembre 1968 à Marseille, AKH du groupe I Am. Il a 58 ans, il a un tube qui a une trentaine d'années et qui n'a pas pris une ride. Alors, je vous propose qu'on le partage ensemble, ce Mia, un délice.

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1: Merci à tous et à toutes d'être avec nous ce soir encore. New Starflash Laser Light Action Club. Nous sommes ensemble ce soir pour une soirée de bonheur musical avec un grand groupe de danse. De nombreux super cadeaux pour les heureux gagnants. Il y aura des chocs de Malbro, des autocollants pionniers, des 400 JV de Volution. À la technique, c'est Michel, le light hockey, c'est Momo. On monte sous mes tables, on lève les bras bien haut, allez, c'est parti!

0: joyeux anniversaire à Akhenaton et merci pour Georges Benson qui nous a offert, avec en plus Sébastien Tellier et Juliette Armanet, un joli petit quart d'heure disco pour terminer l'émission. Allez, décibels, c'est fini pour ce soir. Merci à l'équipe. Il y avait Cindy Le Grumelec, Omaïma Abaz, Iris Guitoni, Thierry Boffa et Mélodie Chaïb. Demain, on parlera de Céline Dion avec un journaliste très informé sur son comeback.
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0: Belle soirée à l'écoute d'ici à 20h. C'est Éric Bastien qui débarque. 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
4: Salut à tous, bonsoir, bienvenue et merci de vous être connectés comme vous le faites chaque soir pour partager ce rendez-vous feel good de début de soirée. Une balade dans toute la France qui va mettre en lumière le patrimoine, votre patrimoine, celui de notre pays à travers le regard d'un invité au parcours inspirant. On ira aussi découvrir de belles initiatives à travers ce que vous entreprenez en France. On ira notamment dans le Gard à la rencontre d'un professeur du monde du vivant, un éducateur environnement qui nous donnera envie d'observer ce qui nous entoure. Nous irons faire un tour à Nice pour vous donner la parole en relançant aussi le débat sur la gratuité des transports. Bienvenue jusqu'à 21h. Je reçois ce soir un jeune entrepreneur connecté, créateur de Payotte, un homme passionné qui a su se mettre au service du savoir-faire français et tout ça grâce à un faux départ. Vous allez le découvrir. Comment a-t-il réussi? Qu'est-ce qu'il a inventé? Par où il est passé? Dans quel lieu pour en arriver là? Dans Il n'y a pas que Paris dans la vie, je reçois Olivier Gély. Bonsoir Olivier.
5: Et bonsoir.
4: Je crois que c'est clair, vous venez pas du nord de la France.
5: Ah non, là, là ça, j'ai le package.
4: Ça fait plaisir, ça fait du bien, c'est chantant ça.
5: Ouais.
4: Mais alors du coup, c'est marrant parce que vous venez de Perpignan. Quand vous vous baladez un peu partout en France, vous êtes choqué par les accents que vous pouvez découvrir des uns ou des autres?
5: Mais c'est surtout l'inverse. Chaque fois que je viens, ouais, ou que je parle, ou que je pars en visite dans un village qui est, ou une ville qui est au-dessus de Narbonne,
4: ouais,
5: ben déjà on me dit, ah, toi... Ah ouais, toi t'es du sud.
4: Donc si près que ça, entre Narbonne et Perpignan, ah déjà ouais, on remet la
5: Narbonne,
4: différence.
5: Narbonne c'est le nord. Hein,
4: ouais. Non. Orange c'est le pôle nord, pour vous Lyon c'est...
5: Ah ben c'est notre pays déjà.
4: Ouais. Oh là là. Bon, je suis heureux en tous les cas de vous accueillir sur toutes les locales du réseau ici. On va en parler d'ici 21h, mais on va juste se dire un mot sur le fait que vous êtes le créateur de Payotte. Je l'ai dit, c'est une jeune marque d'espadrilles que vous portez au pied.
5: Ouais c'est ça exactement, toujours, je ne les lâche jamais.
4: Alors d'espadrilles, on le découvrira tout à l'heure. Mais vous avez su réinventer finalement quelque chose d'assez ancestral, hein, un produit qui date pas d'aujourd'hui, avec une espèce de modernité aujourd'hui. Vous avez 1500 modèles différents.
5: C'est ça, j'ai plus de 1500 produits d'espadrilles différents sur notre site internet, avec des matières totalement différentes qui vont du 28, de la pointure 28 jusqu'au 50. Donc voilà, c'était un faux départ qui m'a donné cette chouette idée et du coup, je suis parti un matin avec.
4: Alors attendez, vous allez trop loin parce qu'on va rembobiner finalement votre vie. Et ça commence maintenant. Découvrir ensemble qui vous êtes et faire ce voyage. Vous allez trop vite en besogne.
5: Allez, allez.
4: Premier lieu, c'est donc Perpignan. Vous êtes né là-bas?
5: Exactement. Je suis né là-bas. Je suis né à Perpignan en 1985, le 7 janvier.
4: Ouais.
5: Et je suis originaire d'un petit village qui est à 40 km de Perpignan, Saint-Paul-de-Fenouillé. De 1300 habitants.
4: Ouais, alors c'est tout petit village, Perpignan, vous irez un petit peu plus tard parce que c'est un peu la grande ville pour vous, mais Saint-Paul-de-Fenouillé, c'est comme ça que vous le prononcez.
5: Ouais, c'est ça.
4: Région Occitanie, Pyrénées-Orientales. Vous grandissez là-bas, c'est toute votre enfance?
5: Exactement. J'ai fait la maternelle, le primaire, le collège. Donc moi j'ai grandi là-bas, entre la vigne et la garrigue. Donc entre les. C'est vraiment une vallée, on appelle la vallée des Fenouillèdes.
4: Ouais.
5: Donc mes parents sont vignerons. Donc,
4: vous avez vécu dans les vignes, quoi.
5: Exactement, moi les vendanges, je les connais. Écraser le raisin avec les pieds, je l'ai déjà fait.
4: Ouais.
5: Voilà, donc je suis le seul de la famille qui n'a pas pris cette voie. Mais
4: Alors, tous les autres font exactement, ont suivi les traces de votre papa,
5: ouais, c'est ça.
4: Les vignes.
5: Exactement.
4: Et c'est pas vous, vous aviez pas envie?
5: Alors moi j'adorais ce savoir-faire, mais c'était pas ce que je préférais. C'est vrai que quand même c'était un métier où je les voyais, ils étaient assez seuls. Donc partir en plein hiver, aller faire la taille pour 45 hectares de vignes, c'était pas C'est pas mon kiff préféré.
4: Bon, ouais, vous avez un autre dessin.
5: Ah ben voilà, c'est ça, exactement.
4: Vous grandissez avec quel décor au-delà des vignes? Vous vivez dans une grande maison? Ça ressemble
5: alors là, on avait une maison classique, on l'avait vu dans un lotissement, mais moi, juste à côté de chez moi, j'avais vraiment la rivière, j'avais cette odeur des herbes du matin, j'avais vraiment le chant des oiseaux. Et nous, on était, voilà, quand j'ai commencé à avoir à partir de 10 ans, on commençait à partir faire des cabanes. On vivait vraiment dans la nature, hein, on se faisait des super goûters avec les copains. Et moi, j'ai grandi vraiment dans la nature, quoi. La forêt, aller chercher les champignons avec mes grands-parents, voilà, me balader au bord de la rivière, aller pêcher. Donc vraiment, voilà, ça c'était vraiment mon quotidien jusqu'à que je parte du collège et que j'aille directement vers Perpignan.
4: Je fais un silence volontairement parce que je crois que vous aimez le silence, Olivier Géry.
5: J'adore.
4: Si vous voulez, on ne parle plus jusqu'à 21h.
5: Ah, mais il faudrait se faire derrière.
4: Oui, mais alors c'est vrai que c'est quelque chose. Si vous demandez le lieu où vous aimez vous ressourcer, peu importe le lieu, du moment qu'il y a le silence, quoi.
5: Ah ouais, c'est ça. Et surtout au Saint-Paul. À Saint-Paul, il y a cette odeur qui me rappelle mon enfance, où je me ressource quand j'y vais. Et ouais. Franchement, je me régale. Il y a encore ma famille, et du coup, quand je vais les voir, c'est vraiment un moment de communion avec moi-même et mon enfance.
4: Vous parliez de la forêt, vous parliez des odeurs, il y avait pas un château ou des châteaux un peu cathares
5: Oui, il y a les châteaux cathares là-bas.
4: Et bien sûr.
5: Il y a, après, ma mère, elle est vraiment originaire de Saint-Paul-de-Fenouillet, et mon père, toute sa famille, elle est originaire à 5 km, un petit village qui est juste à côté, qui s'appelle Maury.
4: Oui.
5: Donc c'est là où ils ont en fait toutes les vignes. Et là, il y a vraiment aussi encore dans une vallée où il y a tous les châteaux cathares, avec le château de Kérébus qui domine en fait le village de Maury et qui surplombe en fait toute la vallée des Fenouillades.
4: Est-ce que vous avez conscience quand même que c'est génial comme enfance?
5: C'est extraordinaire. J'étais content, mais j'en ai pris conscience plus tard.
4: Ah ouais, parce que c'est un théâtre dont on rêve tous, quoi. Voilà, les cabanes, la forêt, on n'a pas tous eu la chance d'avoir ça.
5: Ben, je sais pas, c'est quand j'ai grandi que je me suis aperçu, je me suis aperçu de la chance que j'avais, quoi.
4: L'école, alors avant le collège, il y avait une école primaire, vous vous souvenez de votre école primaire?
5: Ouais, ça a toujours été à Saint-Paul.
4: Toujours à Saint-Paul, toujours à Saint-Paul. Ça s'appelait, non, cette école ou pas?
5: Alors c'était le collège Joseph Calvin.
4: Ah, donc, le collège faisait la maternelle.
5: Exactement, il faisait tout.
4: Ok, jusqu'au lycée.
5: Alors jusqu'au collège.
4: En tous les cas jusqu'au collège. Et alors ce sont de bons souvenirs pour vous parce que vous dites voilà, c'est un endroit ensoleillé, c'est un endroit chaleureux. C'est vrai que on parlait de votre décor, mais suivre les cours et aller à l'école quand il y a tout ça autour, c'est pas mal aussi.
5: Hein. Ah oui, surtout que pour nous, presque la journée a commencé quand l'école était finie. Hein. Donc on se retrouvait directement avec les copains, même quand on était plus jeunes, et on se disait, ce soir à 17h, on se retrouve, on allait faire des cabanes, on allait se préparer le petit goûter.
4: Ouais.
5: Voilà, on était vraiment... Et puis en fait, tout le monde se connaît. Donc,
4: viendra Perpignan un petir peu plus tard, et là, alors, c'est un peu plus dur parce que vous allez devoir sortir de votre village pour... Alors, c'est pas loin.
5: C'est pas loin.
4: Ouais, mais c'est la ville, quoi.
5: Mais c'est ça, on passait de 300 élèves à 2000.
4: Et ça, ça fait mal.
5: Et ça change. C'est un gros changement de vie. Donc après, c'est vrai que le soir après, quand vous êtes à Perpignan, vous n'allez pas faire des cabanes. Mais ça a été un changement qui fait évoluer et qui fait voir autre chose aussi.
4: Vous dites que c'était comme dans une série télé, là, toute cette période.
5: C'était une série télé parce que nous, on arrivait, nous, on voyait que ça à la télé. On regardait. On est de l'époque de Beverly Hills et du coup, quand on est arrivé à Perpignan, on a commencé à avoir un peu ce monde-là. Ouais. Et donc, c'était chouette.
4: Vous m'envoyez une carte postale. Quelle photo vous choisissez sur la carte postale de Perpignan?
5: Alors, une carte postale de Perpignan?
4: Ouais.
5: Alors, moi, j'enverrai le Castillet.
4: Ah ouais?
5: Ouais.
4: C'est quoi?
5: Le Castillet, c'est une forteresse qui est en plein milieu du centre-ville de Perpignan, qui avait des briques rouilles, un peu comme si un peu la ville de Toulouse. Et qui était une forteresse, c'était un passage à l'époque quand il y avait la muraille qui était tout autour de autour du palais des rois de Majorque.
4: On va reparler de Perpignan et de Toulouse parce que c'est aussi une ville dans votre carrière et votre vie, votre évolution professionnelle, Olivier Géry, qui va compter. On va ouvrir tout de suite la revue des merveilles, les portes de la revue des merveilles chaque jour avec Benoît Prospero qui nous emmène aujourd'hui. Et on va quitter votre région, mais on reste dans le sud. Hein, on va rester dans le Gard et pas très loin de la Lozère. On part à la rencontre d'un professeur du monde vivant.
6: Et dites-moi, est-ce que vous connaissez la fourmi qui vit juste à côté de chez vous? Ses habitudes, son mode de vie, alors que pourtant, elle partage le même monde que vous. Avec Ici Gare Lozère, on vous présente Pascal Nardi. Il vit juste à côté d'Alès, à Vézénobre. Et depuis plus de 30 ans, il est éducateur environnement. Et son truc à lui, c'est d'observer et d'étudier. les insectes, les reptiles ou encore les amphibiens. Pourquoi ? Pour changer notre regard sur cette partie du vivant. Et cet amour pour la nature a commencé très tôt.
7: C'est tellement tôt que ça n'est pas le souvenir. Ma mère me racontait qu'à l'âge de 4 ans, je pouvais bloquer une heure devant une fourmilière. J'étais toujours été attiré par ce qui vivait, ce qui bougeait autour de moi.
6: Et comment il a appris la vie des insectes, des amphibiens, des reptiles ? Eh bien en lisant, en marchant dans la garrigue, en rencontrant des passionnés. Et donc l'idée pour Pascal, c'est de rendre accessible ce monde. Eh bien oui, parce que quand on ne connaît pas le vivant qui nous entoure, eh bien on peut parfois avoir des préjugés. Très bon exemple avec une rencontre qu'il a faite près de la ville d'Anduze.
7: Une dame de Poissy-Cojac qui m'appelle à 9h18 du matin. Elle a découvert sur le mur de sa cuisine une araignée énorme, toute noire, et une autre à moitié mourante dans une flaque d'eau devant chez elle. Donc elle me décrit cette araignée, je ne voyais vraiment pas ce que c'était.
6: Et voilà, fin de l'histoire. Non, pas du tout.
7: J'ai été récupérer cette araignée et à ma grande surprise, j'ai vu que c'était une mygale. C'est une mygale, mais beaucoup trop grosse par rapport à... Parce que des mygales, on en a de présentes dans la région, mais elles sont toutes petites. Elles mesurent, le femelle mesure 2 cm, le mâle 1,5 cm. Celle-ci, elle faisait 3 cm de corps et 7 cm d'envergure.
6: Et là, il se passe quoi dans notre tête à ce moment-là ? Eh bien, on a peur parce que Pascal a prononcé les mots araignée et mygale et qu'on a cette image de ce monstre qui va nous dévorer. Eh bien, pas du tout, en fait. Nous sommes en présence d'une macrotelle Calpiana, originaire d'où ? Du sud de l'Espagne, d'Andalousie. Comment s'est-elle retrouvée là ? Probablement en voyageant avec des oliviers. Mais revenons à nos moutons. C'est une mygale. Alors du coup, on panique ?
7: Il n'y a vraiment pas de quoi avoir peur, parce que c'est une mygale qui est très discrète et qui n'est pas du tout dangereuse comme sa cousine australienne.
6: Eh ben voilà. Non, l'immense majorité des araignées n'est pas dangereuse. Tout va bien. Et donc, qu'est-ce qu'on retient ? Eh ben peut-être que quand on apprend à connaître la fourmi qui vit juste à côté de chez nous, on se rend compte une nouvelle fois que le monde vivant dans lequel on vit est une merveille. Merci ici Garlozer et Pascal Nardi, éducateurs environnement.
4: Merci beaucoup Benoît Prospero, Olivier Joly, vous qui êtes un amoureux de la nature et de la forêt, vous en avez croisé des araignées, je pense, à des fourmis.
5: Oui, des araignées, même à la maison. Hein.
4: Ouais.
5: Et n'importe où. Hein.
4: Vous n'avez pas peur, ça ?
5: Non, ça va. Bon, après, tout n'est pas la taille, bien sûr.
4: Bon. En même temps, vous avez des bonnes chaussures.
5: Mais les araignées ne sont pas que par terre. Hein.
4: Non, il ne faut pas...

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2: Avec Olivier Gély, votre invité qui est formé d'idées, c'est un créatif, donc un créateur. Sa marque Payotte est une jeune marque d'espadrilles, née à Perpignan, comme lui, entre la fraîcheur des Pyrénées et la douceur de la Méditerranée. C'est son parcours que l'on raconte ce soir dans Il n'y a pas que Paris dans la vie. On vous a laissé à Perpignan, au lycée, en train d'attendre le bus, ce que vous faisiez tous les jours, ou en tous les cas souvent, pour rentrer à Saint-Paul.
3: Et c'est ça, tous les jours, je prenais mon bus de Saint-Paul. À 6h20 du matin pour arriver à 8h
2: en cours. C'est tôt, ça.
3: Ouais, ça pique.
2: Ça pique. Si on va à Place de la République, qu'est-ce qu'on voit?
3: Les cafés. C'était là où on attendait. Et c'était là où on se réunissait avec tous les copains. C'est là où on a passé des belles après-midi ensoleillées à se demander qu'est-ce qu'on allait faire dans notre vie. Mais c'était chouette.
2: Ouais. Café de votre adolescence, il avait un nom d'ailleurs, ce café.
3: Le Café Rep, on l'appelait.
2: Ah, voilà. Il existe toujours?
3: Ouais, il existe toujours. Il existe toujours, il est toujours en place.
2: Vous y retournez de temps en temps?
3: Ouais, c'est ça. Ça s'appelle le Petit Mocha maintenant. Il y avait, ça a été le Petit Mocha, mais c'est vrai que ça fait un petit moment que je ne suis pas allé en ville. Mais c'était quand même c'était la place Rep, ouais. Je disais.
2: La place Rep, ouais, la place de la République.
3: C'est ça.
2: Alors, votre papa, il était dans les vignes, vous l'avez évoqué tout à l'heure. Donc, il travaillait beaucoup, partait pas beaucoup en vacances, mais il y avait une maison familiale.
3: Ouais, c'est ça, exactement. On allait quasiment dans toutes les personnes qui habitaient dans la vallée aller directement au Barcarès.
2: Ouais.
3: Donc le Barcarès qui
2: la plage,
3: ouais, c'est ça, exactement, c'est un bord de plage, c'est vraiment aller à

0: C'est à 45 minutes de Saint-Paul. Donc on partait avec la remorque remplie de toutes les
1: avec la remorque.
0: On était dans le petit Santana, ouais. Je m'en souviens, et mon frère était derrière. Bah à cette époque-là, il n'y avait pas de ceinture, il n'y avait rien. Donc on montait directement dans le coffre et on regardait si la remorque était là jusqu'à destination. Donc ouais, c'était quand on arrivait là-bas, on passait un mois et demi au bord de la plage.
2: Un mois et demi, ah oui, c'était pas vacances.
0: Ouais. Bah, nous après, mes parents des fois rentraient parce qu'ils devaient la récolte commencer où les vignes commencent à se réveiller un petit peu. Alors, pour les bandages.
2: Et de vous, du coup ?
0: Ben moi, j'étais avec mon grand frère.
2: Ah oui,
0: j'ai un grand frère.
2: D'accord,
0: ouais,
2: j'ai un grand frère.
0: C'est ça, exactement.
2: Il y a une plage, on a écouté un peu la mer, là. Il y a une plage, Marco.
0: Exactement, il y a la mer juste à côté, on l'appelle, ouais. Nous, on allait se baigner à la Bouchure, c'était donc le poste numéro 1. Mmh. Donc, ben, on partait à pied, on était pieds nus. Nous, on avait la mer à même pas 200 mètres, quoi. Donc,
2: un peu de pêche, parfois, je sais pas, vous preniez un bateau, vous avez l'occasion peut-être plus tard.
0: Non, hein. Alors la pêche, oui, on y allait, mais on allait directement à la Bouchure. On préparait les cannes, sachant que j'ai encore ce souvenir quand même, ma mère. On était parti au marché pour aller acheter nos cannes, je crois qu'on avait acheté nos cannes pour attraper un thon alors qu'on pêchait la truite.
2: Ah ouais.
0: Donc
2: c'est un peu plus lourd.
0: Ouais, donc c'était vraiment, il y a des petits passages comme ça dans notre vie qui est marquant. Ouais. Ça, c'est un beau souvenir, j'ai encore gardé.
2: Le Lydia, c'est un bateau.
0: Ouais, c'est ça. Alors mais moi, la maison chez Kionali, c'était à l'opposé du Lydia, ouais. Parce que le Barcarès, c'est vraiment étendu.
2: D'accord.
0: C'est vraiment un village qui est étendu le long du littoral et qui est assez vaste. Et le bateau, le Lydia, il est...
2: C'est un bateau restaurant,
0: alors, le Lydia, il était donc il est arrivé il y a un petit moment, donc bien avant que je sois là, et il était posé en plein milieu, en bord sur le sable. Ouais, et après, ils l'ont gardé, ils en ont fait un casino et un restaurant.
2: C'est ça. Vous avez des souvenirs de pique-nique le soir, très nombreux.
0: Oui, c'est ça.
2: Sur place.
0: Non, ouais. Moi, j'ai là-bas, c'est vrai qu'on allait, comme on avait la plage à 200 mètres, c'est vrai que le soir, on se préparait, mes parents, on préparait le petit pique-nique, et on allait avec toute la famille manger directement sur le sable. Mais après, moi, les souvenirs que j'ai là-bas de manger, c'était vraiment la cargolade, quoi.
2: Ouais.
0: Ah ouais.
2: C'est quoi?
0: La cargolade, c'est les petits escargots comme ça à la grille avec avec la petite chauffée avec le lard.
2: Ouais.
0: Moi, c'est le top. Ah ouais, c'est le poivre.
2: Non, moi, j'ai pas encore dîné.
0: Des grillés.
2: C'est important. Dites donc. Et alors, sinon, l'hiver, vous alliez à Font-Romeu.
0: Exactement. Voilà, avec les copains, ben nous on a la chance d'avoir une région où on peut en une heure on peut aller à la plage et de Saint-Paul et autant on peut aller en 45 minutes on peut aller faire du ski. Donc on allait à Font-Romeu. C'est un village qui est basé dans les montagnes où il y a vraiment les pistes et donc du coup on allait faire du ski là-bas.
2: Ouais.
0: Donc on partait une semaine avec les copains. Donc on avait plus poil la maison en face le four solaire et c'est des beaux souvenirs que j'ai là-bas parce que du coup ben nous je le dis encore, on avait une chance extraordinaire de pouvoir partir une semaine à la montagne et une semaine genre, en tout cas après quand j'ai grandi une semaine avec les copains à la mer. Donc c'est vraiment des beaux souvenirs et la montagne moi j'adore parce que quand c'est l'hiver la fraîcheur, on pouvait aller se balader en forêt, on allait aux champignons, on allait qu'est-ce qu'on allait faire de la luge, on faisait de tout quoi.
2: Alors on part beaucoup de plaisir mais à un moment donné il faut penser à travailler.
0: Ouais,
2: les études, bon le bac au réussite c'est pas trop,
0: ouais.
2: Mais il y a un BTS qui arrive, un premier boulot en alternance dans une boutique à Perpignan.
0: Ouais, c'est ça.
2: C'est quoi comme boutique?
0: En fait, si vous voulez, moi j'ai raté 3 fois mon bac, donc je
2: vais laisser dire à part.
0: Il n'y a pas de souci. J'ai raté 3 fois mon bac et le truc, c'est que ben, je ne savais plus trop quoi faire. Mes parents me disaient, mais qu'est-ce que tu vas faire? Tu vas partir à la vigne et tout. Donc, ce n'était pas trop ma destination préférée. Et je me suis retrouvé que, bon, ben, ça, il ne faut pas trop le dire, mais j'ai fait un petit faux diplôme pour être accepté en alternance en BTS.
2: C'est moche.
0: Ça a marché, voilà, un peu à la débrouillard. Et ça a marché, j'ai été pris. Au bout de... J'ai trouvé mon alternance en même pas 2 heures. Mes parents ne me croyaient pas. J'ai dit, mais si, j'ai trouvé une boutique qui me prend l'alternance. Donc, j'ai commencé l'alternance dans cette boutique de vêtements qui était en plein centre-ville de Perpignan et j'y suis resté 10 ans. Au bout de 6 mois déjà, ben, à l'école, s'est aperçu que j'avais pas le diplôme, donc du coup, ils m'ont dit qu'il fallait que j'arrête ou que je fasse autre chose. Et donc, du coup, comme j'avais bien travaillé, ma patronne m'a dit, ben, tu sais quoi, je te prends un CDI. Et du coup, ben, à 19 ans, j'ai été pris en CDI dans cette boutique et je suis resté 10 ans là-bas.
2: Et vous y repassez, je sais, souvent devant cette boutique.
0: Ouais, c'est ça, exactement.
2: Sauf que vous allez aller ensuite travailler dans une autre boutique, si j'ai bien compris, dans un centre commercial et on gardait ça pour quelques minutes. Et c'est là où tout va se déclencher. C'est là où il va se passer quelque chose qui est un faux départ. Je vous l'ai annoncé tout à l'heure et qui fait qu'il réussi à inventer quelque chose qui fait que ça cartonne aujourd'hui et que bah, il est devenu le chef d'entreprise, hein, c'est Olivier Gély. Alors ça tombe bien qu'on parle d'entreprise parce que ici, Ça Entreprend nous propose aujourd'hui de découvrir un jeune entrepreneur qui s'est lancé dans une aventure pour sauvegarder une tradition, Olivier. Un indice, cela concerne un fruit d'automne que l'on adore déguster à l'approche de l'automne. Où est-ce que vous nous emmenez alors du coup, Catherine Kikandon?
3: À Dournazac, à une cinquantaine de kilomètres de Limoges, on aime les châtaignes.
4: M'a filé une beigne, j'ai filé un marron, m'a filé une châtaigne.
3: Pas celle-là évidemment, mais celle qui se mange. Et pour cela, il y a Nathan Bula qui fait un drôle de métier, il est blanchisseur de châtaignes. Oui, parce qu'on ne mange pas directement une châtaigne tombée de l'arbre. Vous pouvez donc venir le voir avec votre propre récolte de châtaignes qui sont blanchies sous vos yeux.
5: Le blanchiment manuel, c'est un travail assez compliqué et très très long en fait. C'est mécanique, c'est à la flamme. Donc on vient brûler la châtaigne, comme ça, ça fait éclater la première peau. Et après, la deuxième phase, c'est dans une parmentière, on appelle ça. On vient enlever la petite peau marron qui est dessous et amène ce côté amer de la châtaigne. Donc nous, on vient l'enlever. Et à la fin de ces deux étapes, on a la châtaigne blanchie
3: Est tellement propre que vous pourrez la déguster en sortant.
6: Miam, miam.
3: La machine peut travailler plus de 100 kg par heure, ça en fait des châtaignes. Une machine que Nathan a fait fabriquer spécialement par un artisan. Nathan a débuté il y a seulement un an. Militaire, il se laisse convaincre de reprendre cette activité.
5: En fait, c'est la mairie qui est venue nous voir, comme nous on ramassait déjà, on avait déjà la machine pour ramasser. La mairie est venue nous voir pour éviter de perdre cette tradition en fait, qui est là depuis plus de 30 ans dans la ZAC. Du coup, on a accepté. Et on s'est aperçu qu'en fait, il y avait pas mal de personnes du village que ça intéressait de participer à cette aventure avec nous pour justement ne pas perdre cette tradition.
3: Tradition qu'il perpétue avec son papa Marc qui travaille avec lui. Depuis le début, ils ont blanchi plus de 20 tonnes de châtaignes, pas mal. Et il se consacre désormais entièrement à son activité qu'il développe. Depuis peu, il propose de la crème de marron, des châtaignes cuites sous vide, des châtaignes grillées et des châtaignes cuites à l'ancienne, c'est-à-dire au toupie. C'est une marmite en fonte traditionnelle à trois pieds.
7: Miam miam. J'y goûterai bien.
3: Pour blanchir vos châtaignes, sachez que la période est limitée. Cette année, c'est de fin septembre à début novembre et c'est sur rendez-vous. 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Merci à Nathalie Colle d'ici Limousin pour cette idée gourmande. Ici, ça entreprend en Haute-Vienne avec Le Châtaignier de l'Arbre à l'assiette pour des châtaignes in the pocket.
2: Bon, Olivier Gély, vous aimez la crème de marron?
8: J'adore.
2: C'est vrai?
8: Mais là, j'ai envie de m'en remettre à table.
2: Oui, oui, bah déjà que vous avez parlé des spécialités de chez vous, hein, de Perpignan, ouais. Là, c'est vrai qu'elle est bientôt 21h. C'est pas sympa pour tous ceux et celles qui ont envie de manger. On va se retrouver dans quelques minutes. On va comprendre comment vous avez pris des décisions importantes. Juste pour raconter, vous arrivez dans un magasin dans lequel vous travaillez avec deux espadrilles. Puisque Payotte aujourd'hui c'est des espadrilles. Mais à l'époque vous arrivez avec deux espadrilles, sauf que.
8: Il y en a une en 41 et le pied droit il est en 43.
2: Et à partir de là, il va se passer quelque chose. Restez avec nous, il va nous le dire. Son parcours ce soir se raconte dans Y'a pas que Paris dans la vie avec notre invité Olivier Gély sur ICI.
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2: Avec une nouveauté pour vous faire plaisir, t'es du swing sur ICI.

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1: Chaque jour, un invité raconte son parcours, raconte les lieux, la cartographie personnelle de sa vie. Il est le créateur de Payotte. Ça, c'est une idée venue de Perpignan, presque par hasard pour ce jeune entrepreneur et créateur, Olivier Gédy, est avec vous ce soir jusqu'à 21h. Ses premiers pas dans l'art de vivre à la française, c'est maintenant. Alors, je refais le match. Olivier, pour ceux qui l'ont rejoint, on est à Perpignan, c'est là où vous vivez aujourd'hui, c'est là où vous êtes né, même si vous avez grandi, à une quarantaine de kilomètres à Saint-Paul. Vous partez travailler un jour avec deux espadrilles, qui ne l'a jamais fait, tout le monde, en allant, voilà, on va travailler en espadrilles. 41 et 43, c'est, vous faites combien?
29: Et moi je suis du 41.
1: Alors, c'était avec qui le 43?
29: Il y avait des montagnes d'espadrilles. Donc des fois l'été, j'avais à la maison, j'avais entre les potes et tout ça, on se retrouvait, j'avais montagnes d'espadrilles, surtout que...
1: Attends, vous savez pas qui remercier finalement?
29: Alors, je suis parti à la va-vite, comme ça, en plus on était plein de potes et tout, j'avais plein d'amis à la maison, et on s'est retrouvés, et je suis parti, j'ai dit bon je vous laisse, je pars travailler, et je suis parti un peu à la rapide, et j'ai pris deux paires d'une espadrille noire, et donc du coup quand je suis allé au travail, j'ai dit oh non, je me suis trompé. Alors du coup j'ai dit ben ce soir je vais customiser mes espadrilles,
1: okay.
29: Je vais les personnaliser pour retrouver mes paires plus facilement.
1: L'idée donc, elle est là.
29: Elle est là. Donc le soir, je rentre, je prends la peinture et je commence à faire des dessins sur mes espadrilles.
1: À peinture.
29: Voilà, c'est ça. Et du coup, je commence à retrouver mes paires plus facilement. Le lendemain, quand je suis arrivé au travail et à la boutique, les clients commençaient à me demander « Mais où tu sais que tu as acheté tes paires d'espadrilles ?» Je leur ai dit « C'est moi qui les ai fait de la peinture. » Ils me disent « Si on t'amène les paires d'espadrilles, est-ce que tu peux nous faire la même chose ?» Mais j'ai dit « Il n'y a pas de souci. » Donc j'ai commencé à en faire 10, 20, 30, 40, 60.
1: Au départ, c'est pour les potes et un peu pour les clients.
29: C'était pour les clients.
1: Voilà.
29: Donc je me suis dit « Attends, je vais quand même m'intéresser à la fabrication d'espadrilles. » Et c'est là que je me renseigne sur Internet et je trouve un atelier qui était basé à Saint-Laurent-de-Cerdan, patrimoine chez moi.
1: Moléon ?
2: c'est ça ?
29: Non, alors c'était pas Moléon au départ, c'était juste dans la vallée, près de chez moi, à peu près, c'était à 20 km de chez moi. Et je me retrouve que, en fait, ils ne pouvaient pas fabriquer plus d'espadrilles.
2: Attendez, je vous arrête. C'est-à-dire que sur un coup de tête, parce que 10-15 personnes vous disent c'est top, dans votre tête vous dites je vais entreprendre.
29: Exactement. Alors, c'est pas que je vais entreprendre, parce qu'au départ, on ne sait pas qu'on entreprend. Parce que j'ai été entrepreneur malgré moi, je ne savais pas. Je me suis dit, j'ai commencé à s'appeler les espadrilles Pèse, ce que je customise. Comment fabriquer une paire d'espadrilles ? Point. Et ça va s'arrêter là.
2: Okay.
29: Pas d'idée plus, voilà.
2: D'accord.
29: Et du coup, je trouve un atelier qui était basé à Patrimoine de Perpignan, après le boulot, et je me retrouve que, en fait, voilà, le stock limité, je ne pouvais pas fabriquer plus, et du coup, je me retourne vers le Pays Basque. Et me voilà contacté, je contacte un atelier qui était basé à Montléon-Lichard dans le 64.
2: Ok.
29: Et qui me disent, il n'y a pas de souci, tu peux nous envoyer tes fichiers, et puis nous, on
2: va se faire. C'est-à-dire qu'ils ont été séduits par l'idée.
29: Ah ben en fait, ils m'ont dit, ils ne l'avaient pas vu encore. Ils m'ont dit, envoie-nous tes fichiers par mail, et puis nous, on va les imprimer. Je dis, ok, mais moi, je ne sais pas dessiner à l'écran, quoi. Je ne sais pas dessiner sur ordinateur, je sais dessiner à la main. Ils me disent, à la main, c'est compliqué, parce que nous, on ne prend pas les reproduire. Ok, j'ai pris Paint. Et j'ai commencé à dessiner dessus. J'ai dessiné 7 modèles que je leur ai envoyés et j'avais un petit peu zappé. Et un mois et demi après, je reçois un colis à la maison. Je dis, mais qu'est-ce que c'est ce colis ? Et quand j'ouvre, je vois mes 7 paires d'espadrilles et ce que j'avais à l'écran, c'était exactement la même chose que ce que j'avais sur les espadrilles. Donc à partir de là, je me suis dit, tout ce que je peux imaginer, je peux le mettre sur les espadrilles. Et j'appelle mon travail, je leur dis, je prends un jour sans solde. Pendant la journée, je crois que j'ai dessiné plus de 100 modèles d'espadrilles.
2: Ah ouais.
29: J'ai adoré faire ça.
2: En une journée.
29: À une journée, je fais, il y a de tout.
2: Prenez une journée de RTT, vous, et vous produisez 100 modèles.
29: 100 modèles d'espadrilles.
2: Comme ça, vous imaginez.
29: Voilà, je suis comme ça. Et c'était tellement un régal.
2: Ouais.
29: Satisfaisant. Je me suis dit, génial, je fais ça. Et puis, petit à petit, je me suis dit, il faudrait que je crée une marque d'espadrilles. Ça serait sympa quand même de communiquer sur les réseaux sociaux et de les vendre sur Internet. Donc, pas d'argent en poche. Je vais voir la banque et je leur dis, je veux créer une marque d'espadrilles et vendre mes modèles d'espadrilles sur mon site Internet. La banquière me dit, je suis désolé, monsieur Gély, mais les espadrilles, ça existe déjà et ça se vend encore moins sur Internet. Du coup, je me lève à
2: du bureau. Banque.
29: Comment ?
2: Vous faites plusieurs banques ?
29: Non, même pas, parce que j'avais pas encore j'avais pas pensé à ça.
2: Bon, en tout cas, vous essuyez un refus, là.
29: Ouais, le premier, donc du coup, je me lève et du bureau jusqu'à la voiture, je me dis, mais qu'est-ce que c'est que je pourrais vendre pour acheter mon premier stock d'espadrilles ? Et quand j'arrive devant la voiture, je dis, j'ai ma voiture. Donc, je vends ma voiture 5000 euros.
2: C'est fou.
29: Je vends ma voiture.
2: Vous vous rendez compte de la folie quand même à ce moment-là ? Vous vendez votre voiture, vous savez pas, vous, c'est clair dans votre tête, mais vous savez pas si ça va marcher.
29: Oui, mais
2: vous vendez une voiture.
29: Il y a des choses plus graves. Donc, je vends ma voiture.
2: Sur un pied, quoi, pour faire les 40 km entre Saint-Paul et Perpignan.
29: C'est pas très grave. Donc, du coup, je vends ma voiture 5000 euros.
2: D'accord.
29: Et j'achète 4500 euros de stock. Je me garde 500 euros de côté, au cas où. Et,
2: malin.
29: Et je commence à communiquer sur les réseaux. Parce que, de toute façon, quand on regarde, j'ai un parcours de personnes qui n'ont pas d'argent. Donc, du coup, je vends ma voiture, je me dis, je pars avec 5000 euros, 4500 euros de stock, qu'est-ce que je vais en faire ? Je communique sur les réseaux sociaux. C'était un moyen qui était gratuit. Et puis, j'avais un petit peu de temps. Donc, du coup, tous les jours, je mettais la paire du jour. Mais je me suis dit, il faudrait une marque. Il me faudrait quelque chose, quand même. Alors, au départ, je voulais l'appeler l'atelier de l'espadrille. Mais c'est vrai que ça faisait un peu trop. Trop simpliste pour moi.
2: Trop surligné.
29: Et donc, du coup, je me suis dit, il faudrait que je trouve quelque chose d'autre. Mais quoi ? Donc, j'ai passé à peu près 3 semaines avant de trouver ce mot qui s'appelle paillote. Parce que, en fait, paillote, ça s'écrit P-E-2-L-O-T-E et ça veut dire peyote. Peyote, ça veut dire chiffon en catalan.
2: C'est chiffon, même peluche, un peu doudou.
29: Exactement.
2: Quoi.
29: Et les enfants dans les écoles catalanes appellent leur doudou un peyote.
2: Peyote.
29: Mais peyote, ça faisait trop catalan. Mais alors, du coup, je l'ai écrit P-A-I-2-L-O-T-E. Et ça, c'était trop bien référencé parce que c'était par rapport aux paillotes de plage.
2: Oui, qui s'écrit P-A-I-2-L-O-T-E.
29: Ouais. Donc, le référencement O-T-E, ou deux T.
2: Oui, il y a deux T
29: des fois. Ouais. Et du coup, c'était vraiment la paillote de plage. Et là, je me suis dit, c'est hyper bien référencé sur Google, donc il faudrait que je trouve autre chose. Du coup, je l'ai écrit P-A-Y-O-T-E.
2: Ouais.
29: Et du coup, au moins, quand on le prononce, on entend vraiment, ça fait penser vraiment aux vacances, l'été, la mer, le sable, le soleil. Et quand on comprend la signification qui vient du mot paillote, le chiffon, et qui vient du petit clin d'œil que j'ai fait à ma région.
2: Alors ça prend de thé. Du coup, la paillote de plage.
29: La paillote de plage, c'est de thé. Allez, ok, mais voilà. Donc, en tout cas, sur paillote, je trouve ça. Pour les espadrilles, c'est qu'un thé.
2: C'est quand même fou, votre histoire. Et ça va marcher. Ça va marcher. Alors, ça marche. Au début, c'est compliqué. Ça va prendre quand même quelques années avant que ça se développe.
29: Oui, c'est ça. Ben, au début, ben, je commence à communiquer. Entre temps, ben, j'ai l'été. Je vends tout en 10 jours. Donc, je me retrouve ben, sans plus d'espadrilles. Parce que dès l'été, ben, en fait, j'avais pas mal communiqué sur les réseaux. Et du coup, il y a eu un gros pic de vente d'un seul coup. Parce que je les vendais aussi dans la boutique où je travaillais. Et les gens commençaient à venir dire je viens pas acheter des espadrilles, je vais acheter des paillotes. Et donc là, j'étais surpris, j'ai dit, mais ah oui, parce qu'au départ, je ne disais pas que c'était moi. Je ne racontais pas ma vie par rapport à l'entrepreneur. Et c'est vrai que j'étais surpris de ça. Et je me suis retrouvé, ben, en fait, à passer un an sans rien vendre. Parce que ben, du coup, ben, l'hiver, moi, je pensais que les espadrilles, ça ne se vendait pas. Et je me suis lancé l'idée de se dire, ben, pourquoi pas, je pourrais créer le plus grand sapin du monde en espadrille. Donc du coup, j'étais le seul à avoir fait ça. Et j'ai commencé à vendre plus de 1000 paires d'espadrilles à Noël en 3 jours.
2: Alors, gardez-en pour dans un instant, parce que de cette idée-là, de ce faux départ, il est chef d'entreprise, il y a 40 personnes qui travaillent pour lui, il y a plusieurs boutiques, vous allez le découvrir dans une poignée de secondes avec Olivier Gély. Est-ce que vous prenez souvent les transports en commun dans la région, ou dans votre région, de temps en temps?
29: Alors, avant, quand j'étais jeune, oui, parce que du coup, pour aller à l'école.
2: Ouais.
29: Mais aujourd'hui, je ne le prends plus parce que je travaille carrément mon habitation dans mon atelier.
2: Et bon, bah, tant mieux, oui, on parle de cet atelier. Voilà. Alors, je vous parle des transports en commun dans les régions, dans vos départements, vous qui nous écoutez. Est-ce que vous savez combien ils vous coûtent chaque année? Bon, il y a une ville en France où depuis la rentrée, pour une partie de la population, le calcul est très simple, ça ne coûte rien. Une mesure qui relance le débat sur la gratuité des transports et sur la possibilité ou non de l'étendre à tous. C'est une belle initiative. Robin Bernot et Sébastien Germain, on est dans le Sud-Est.
3: Dans les Alpes-Maritimes, plus précisément à Nice, les transports en commun sont désormais gratuits pour les plus de 65 ans.
4: D'un côté, c'est bien, mais est-ce que c'est pas discriminatoire pour d'autres personnes?
3: Depuis le début du mois de septembre, les Niçois de 65 ans et plus n'ont donc plus à payer leur abonnement aux transports en commun. Il leur suffit de demander la carte gratuité, une mesure qui semble déjà rencontrer un certain succès, comme l'explique Bertrand Gassiglia, le président de Ligne d'Azur, joint par Sébastien Germain.
5: On avait la semaine dernière 20 000 personnes de plus de 65 ans qui ont pris la carte gratuité. Je pense que les chiffres qu'on aura dans quelques jours vont encore monter une progression très importante. Ce qui est intéressant à souligner, c'est que sur ces 20 000 personnes, 10 000 étaient déjà abonnés à Ligne d'Azur, mais 10 000 n'avaient pas d'abonnement à Ligne d'Azur, donc ce sont des gens nouveaux qui vont utiliser les transports en commun. Et ça, c'est aussi le but qui était recherché.
3: Alors ici, à Nice, la gratuité des transports en commun, ça marche. Mais vous, tiens, qu'en pensez-vous? J'en ai discuté avec Chloé et Joséphine.
4: Bah, c'est bien dans le sens où, oui, du coup, ça permet d'être gratuit pour des personnes âgées qui n'ont pas forcément les moyens ou même une bonne retraite. Mais un peu discriminatoire pour les jeunes qui n'ont peut-être pas aussi les moyens de payer les transports en commun ou quoi que ce soit. Ça peut vite elle, faire partie du budget financier du mois. Il faut penser aussi au budget. Si tout le monde peut avoir le transport gratuit, c'est super bien. C'est... comment on finance?
3: Ouais, Joséphine a raison, il faut faire attention au terme gratuit. En effet, si on ne paie rien en montant dans le bus ou le tram, il faut tout de même financer ses transports et bien souvent, cela passe par les impôts. La gratuité des transports en commun existe déjà dans plusieurs villes françaises comme Montpellier, Dunkerque, Niort ou encore Libourne. Mais si on élargit un petit peu notre regard, comment ça se passe ailleurs dans le monde? Pour le savoir, j'ai rencontré Océane, elle est québécoise.
6: Au Québec, il n'y a pas énormément de personnes âgées justement qui prennent les transports en commun. Donc, possiblement, peut-être d'avoir cette option-là, ben, ça les enlèverait de la route et donc peut-être un stress de moins.
3: Oui, parce que finalement, enlever une dépense qui peut représenter plusieurs centaines d'euros par an pour nos aînés, c'est aussi leur redonner un peu de pouvoir d'achat tout en leur permettant de continuer à se déplacer et à garder du lien grâce aux transports en commun.
2: Merci beaucoup, Robin Bernot, et merci aux équipes de Ici Azur. Olivier Gély reste votre invité. On parlera peut-être de Lyon, de Biarritz, du Pays Basque. Voilà des villes qu'il a pu découvrir par l'intermédiaire de son entreprise, de sa création, de sa société aujourd'hui, Payotte. Ce sont les espadrilles customisées. On va vous les décrire parce qu'elles sont très, très originales. Et Olivier Gély reste avec vous jusqu'à 21h. Il n'y a pas que Paris dans la vie.
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2: Et Céline Dion qui, elle, en revanche, est à Paris, à la Plénitude Arena de Nanterre, hein, précisément, pour cette série de concerts. On est quand même très fiers qu'elle ait choisi la France pour accueillir l'Europe entière. La voici sur Ici.

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1: 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Olivier Gélil est né à Perpignan. Il vit à Perpignan. Il a créé Payotte, une marque d'espadrilles, avec aujourd'hui plusieurs boutiques, une vision de l'art de vivre au quotidien, avec des matières simples et naturelles autour de produits de qualité fabriqués en France. Cette France qu'il nous raconte ce soir sur ICI. Je sais pas si vous avez revu la banquière qui vous avait pas prêté d'argent et qui vous a obligé à vendre votre voiture, mais elle doit se prendre un peu les doigts aujourd'hui quand même.
2: Non, je l'ai jamais revu.
1: Oui,
2: bah je m'assurais pas à la personne.
1: Sur une idée comme ça, et en même temps il fallait l'inventer, vous allez devenir chef d'entreprise. En tous les cas, c'est vrai quand je dis que vous gérez une quarantaine de personnes aujourd'hui.
2: Ouais, c'est ça. Exactement. Ben, on a l'atelier, on a tout, parce après nous aussi on vend sur internet. Donc l'atelier est arrivé à partir de 2024 parce que au départ je travaillais avec mon prestataire qui était à Moléon-Lichard.
1: Ouais.
2: Et qui a fermé en 2024 et donc du coup j'avais encore une grosse question à cette période-là, c'était où j'arrêtais, parce que du coup j'avais plus personne qui pouvait fabriquer mes espadrilles, ou c'était ça passe ou ça casse. Donc du coup j'ai pris la deuxième option, hein, comme depuis le début, et je me suis dit c'est quoi, je vais monter mon atelier, et c'est comme ça qu'aujourd'hui on est encore là.
1: Et il est à Perpignan l'atelier.
2: Et il est à Perpignan.
1: Et je sais que vous adorez être dans votre atelier plutôt que dans les bureaux.
2: Ouais, j'adore faire mon atelier,
1: c'est...
2: moi.
1: C'est quoi, c'est l'odeur, c'est de voir les gens comme ça.
2: Déjà, l'odeur de la semelle.
1: Ouais.
2: Là, j'adore ça. Et puis, c'est un petit laboratoire de prototypage où j'arrive à m'épanouir à tout ce que je peux imaginer, créer. Et ben, je suis là avec mes collègues de boulot et en train de toujours d'inventer des nouveaux prototypes d'espadrilles comme la pétanque, par exemple.
1: Oui, alors la pétanque, voilà. Pour ceux qui ont remarqué ou découvert cet été, vous avez inventé un système d'aimant pour les feignants.
2: Ouais, c'est ça.
1: Qui ne veulent pas se baisser pour abaisser le cochonnet, quoi.
2: Exactement, pour les pétanqueurs du dimanche.
1: Oui, ah bah oui.
2: Ouais, non, mais c'est super. Ouais. Ça, c'était une blague. En plus, au départ, on était avec des amis. Mais comme moi, je vis espadrilles, je mange, je dors espadrilles.
1: Vous avez vous-même des espadrilles.
2: Ouais, exactement, c'est ça. Et je me retrouve que, en fait, j'étais là. Je dis, à force de se le baisser, il faudrait que j'aie un aimant sur les espadrilles pour les ramasser. Et on commence un peu à déconner sur ça. Et je lui dis, tu sais quoi, à y être, je pourrais carrément mettre les accessoiriser et faire une spéciale pétanque avec la petite poche pour le cochonnet.
1: Ah oui, il y a la poche aussi.
2: Avec le mètre pour mesurer s'il n'y a pas des tricheurs.
1: Et de l'autre côté, je vois, c'est hallucinant.
2: Et un aimant à l'intérieur. Alors au départ, on l'avait mis sous la semelle, mais sous la semelle, l'aimant. Donc on ramassait tous les boulons qu'il y avait sur la piste pour jouer aux boules. Et donc du coup, on l'a mis sur le côté dans une petite poche et ça permet de ramasser la boule sans se baisser.
1: Alors je le vois, il y en a. Ambiance équipe de France avec les numéros de maillot des joueurs. Il y a des espadrilles pour l'apéro, donc en jaune et bleu, aux couleurs d'une célèbre boisson alcoolisée un peu jaune.
2: Et on en a fait aussi le décapsuleur. Vous avez le décapsuleur et la petite poche pour mettre la capsule aussi.
1: Ah ouais? Et super papa, super d'un côté, papa sur l'autre espadrille.
2: On a fait aussi en 2018, on a créé la première espadrille qui sent bon, parce qu'on avait beaucoup de remarques en disant, mais moi, une espadrille, je veux plus des pieds.
1: Ouais.
2: Ok, on a créé l'espadrille qui sent bon.
1: Et comment vous avez fait?
2: Et bien en fait, on a trouvé un laboratoire qui était basé à Montpellier. Donc du coup, je me suis rendu à Montpellier. En fait, on a travaillé avec eux et on intègre dans la toile des micro-capsules qu'au frottement du pied, ça les casse et ça diffuse un parfum.
1: C'est pas vrai.
2: Et ouais, ce parfum, il est antifrongique, antibactérien, hydratant et ça sent le pamplemousse.
1: Magnifique.
2: On a créé aussi l'espadrille anti-moustique parce que bien sûr, toujours pareil. C'est la même chose, bien sûr. Au mois de juin, on se fait bouffer par les moustiques.
1: Alors, donc c'est de la citronnelle.
2: Et exactement. Ah, oui. À base de citronnelle, on a créé ça. Donc du coup, ça repousse un peu plus les moustiques. On a créé les espadrilles.
1: Elisabeth II
2: aussi.
1: Sur des espadrilles.
2: On a fait ça. Qu'est-ce qu'on a fait?
1: France. Vous avez fait les couleurs Made in France.
2: Ah, bah oui, bah après, de toute façon, elles sont fabriquées à Perpignan, donc on peut pas être. Et qu'est-ce qu'on a fait? Bah après, nous, on vend aussi l'hiver, donc elles sont fourrées. On a des collaborations. Bah, la seule boutique où je vends à Paris, c'est sur la Tour Eiffel. Donc ça, j'ai cette chance-là. J'ai eu la Tour Eiffel que pour moi pendant 3 heures pour faire mon shooting.
1: C'est extraordinaire.
2: J'arrive de Saint-Paul, de 1300 habitants, et je me retrouvais sur la Tour Eiffel, bloqué que pour moi pour faire un shooting. C'était dingue.
1: Alors, vous avez justement pas mal voyagé, parce que du coup, votre métier, maintenant, vous l'avez dit, à Paris, à Montpellier, il y a Lyon aussi.
2: Il y a Lyon. Lyon, je suis allé faire des salons. Et c'est vrai que j'ai visité Lyon, et c'est vraiment... C'est une belle ville.
1: Les traboules.
2: Oui, il faisait super chaud. Mais quelle chaleur, j'en pouvais plus. On était en plein été. Et jamais aussi chaud là-bas que même à Perpignan, c'est impossible.
1: Et Biarritz?
2: Et Biarritz, moi j'adore Biarritz.
1: Pourquoi?
2: Biarritz, parce que j'adore, parce que c'est l'océan, c'est cet état d'esprit, le surf, et ça correspond tout à fait à mon style de vie. Et j'adore ça, j'adore les mentalités, je me régale. Il y a aussi la bonne bouffe.
1: Ouais.
2: Donc du coup, franchement, c'est une belle région.
1: Pour vous, Pays Basque, c'est donc on mange le mieux pour vous, Olivier.
2: Ah, moi, j'adore. Ouais. J'adore les tapas.
1: Un plat, un tapas.
2: Ouais, okay. Les tapas.
1: En même temps, on est pas loin de Saint-Sébastien. C'est Saint-Sébastien hein, qui est ouais, à côté. C'est, hein, c'est l'Espagne. Bon, et Toulouse, alors?
2: Mais Toulouse, ça a été une... j'ai ouvert ma boutique à Perpignan en 2020, au confinement, juste après le confinement. Et en 2021, on s'est lancé le défi d'ouvrir une nouvelle boutique. Et on l'a ouvert à Toulouse.
1: Oui, alors il y a une raison pour que vous ayez choisi Toulouse.
2: Alors il y a une raison, parce que ben, à cette époque-là, en fait, on avait lancé en fait un crowdfunding. Donc c'était en fait...
1: un financement participatif.
2: Voilà, exactement. Qui était en collaboration avec la région. Et donc du coup, ben, on s'était dit, ben, pour où c'est qu'on pourrait ouvrir dans la région une boutique Payotte. Et on a choisi Toulouse. Donc Toulouse, ben, une ville qui me plaisait, une ville très vivante, un centre-ville très actif, avec énormément de jeunes, énormément de bars, énormément le rugby aussi.
1: Ah oui, parce que voilà, oui. Surtout pour ça.
2: Et c'est surtout ça.
1: Que vous avez choisi Toulouse, parce que vous avez été pendant 15 ans, notamment autour du rugby, à l'Union Sportive Arlequin Perpignanais.
2: Alors, pas pendant 15 ans.
1: Non, moi, mais j'ai joué, vous avez fait 15 ans de rugby et vous avez joué au
2: rugby. Exactement, là-bas. C'est ça. Quand j'étais plus jeune, j'ai joué à l'USAP et après j'ai fait du rugby à 13 ans.
1: Ouais, donc c'est pas anodin que vous ayez choisi Toulouse.
2: Ouais, parce que bah, voilà, j'adore Toulouse. Et du coup, on s'est retrouvés à ouvrir notre boutique là-bas et on est en collaboration aussi avec le Stade Toulousain.
1: Ah ouais?
2: Ouais.
1: Alors, ils portent tous les.
2: Alors, ils portent tous.
1: Les espadrilles
2: déjà, surtout, c'est plutôt. Oui, il y a quelques joueurs qui portent. Et en plus, on a aussi les espadrilles de l'équipe de France de rugby à 15. On fait le tête de l'USAP, on fait le Toulon. Donc du coup, prochainement, je m'en vais à Toulon pour aller rencontrer en fait tout le staff du RC Toulon.
1: Je suis en train de regarder en même temps sur votre site. Il suffit d'aller sur n'importe quel moteur de recherche pour trouver l'espadrille Payotte. On pourra en parler pendant des heures tellement. Vous l'avez dit combien, rappelez-nous combien de modèles?
2: Plus de 1500 modèles.
1: Ouais, vous imaginez, il faudrait plusieurs émissions là. Il y a même des imitations. Je devrais pas citer la marque, mais des imitations de Vans. Les
2: ouais,
1: couleurs.
2: C'est ça. Alors,
1: c'est, voilà, comme avec, si on joue aux échecs sur les chaussures.
2: On a aussi tout ce qui est la gamme qu'on a signé avec Warner Bros. On a signé pendant 3 ans notre contrat avec Warner Bros. On fait tout ce qui est Harry Potter, Game of Thrones, Seigneur des Anneaux, Tom et Jerry, Friends.
1: Mais ouais. Moi j'ai envie de quelque chose de particulier, je peux le commander chez
2: vous ? Exactement. Vous pouvez le faire aussi. Et là prochainement, il y a un nouveau site internet qu'on est en train de mettre à jour qui va sortir avec une partie où vous allez carrément customiser vos espadrilles. Donc en fait, vous allez pouvoir importer les photos que vous voulez, votre chat, votre chien, faire une demande en mariage que vous voulez, et vous pouvez avoir votre espadrille créée par vos souhaits.
1: Et tout ça, vous l'avez fait aussi pour vous, pour les gens qui travaillent pour vous, mais vous avez aussi, et ça vous honore, travaillé avec votre entreprise et organisé des Noëls, je crois, pour des enfants qui étaient placés dans les orphelinats d'Auteuil, qu'on appelle les apprentis d'Auteuil.
2: Bah, en fait, voilà, aujourd'hui, nous, l'espadrille, c'est vraiment l'essence qui nous fait avancer notre petite marque. Mais à l'intérieur de ça, il y avait vraiment d'autres choses où je me suis aperçu qui me faisaient vibrer en tout cas et qui me rendaient heureux. C'était vraiment des personnes qui étaient en difficulté. Et du coup, c'est vrai que tous les 24 décembre, on réunit tous les enfants d'apprentis d'Auteuil et on leur offre le Noël qui peut-être qui n'ont pas chez eux ou dans des moments difficiles. Donc on fait venir, il y a une trentaine ou une quarantaine d'enfants qui viennent le jour de Noël avec une grosse collecte de jouets qu'on fait pendant un mois. Et on se retrouve à leur offrir avec un super goûter. Et c'est comme ça que j'ai rencontré des employés qui travaillent chez moi maintenant.
1: Et ça, c'est en région parisienne. On rappelle les apprentis d'Auteuil qui accueillent et éduquent des enfants de rue qui sont livrés eux-mêmes, et vous avez fait, et vous continuez de faire des choses avec Payotte pour eux, et ça vous honore, Olivier Gély.
2: Exactement.
1: Bon, alors on fait ce tour de France, je retourne du côté de Saint-Paul et Maury, ce sont les deux maisons de vos grands-parents qui vous manquent beaucoup.
2: Ouais, c'est ça, exactement.
1: Voilà, cette ambiance dans laquelle vous avez grandi, en forêt. Vous avez des petits coins de champignons d'ailleurs à nous donner, parce que
2: on ne
1: les donne jamais.
2: Mais je pense que je vais rien dire. Voilà, ça reste pour moi.
1: Vous avez découvert Rocamadour aussi.
2: Ouais, c'est ça, Rocamadour. Je me suis régalé. Vraiment un beau village médiéval que je ne connaissais pas du tout. Et il était sur ma destination, et du coup je me suis arrêté là, et c'était vraiment une belle révélation parce que je ne m'attendais pas du tout à un si beau village et que voilà, c'est quelque chose que mon papa, franchement, je n'avais pas vu ailleurs. Sachant que quand même je vis avec dans un endroit où il y a quand même tous les châteaux cathares, mais vraiment le Rocamadour est c'est vraiment un beau village.
1: Dans votre tracklist de coins de France, il y a le gouffre de Palirac.
2: Ouais, c'est ça, c'est juste à côté.
1: Les grottes de Canalès, c'est à côté aussi.
2: C'est juste à côté de chez nous.
1: Il y a aussi l'île de Léron.
2: Exactement aussi, l'île de Léron. Ben ça c'était pareil, c'était en fait on s'était dit ben faudrait qu'on aille vers La Rochelle. Et qu'est-ce qu'on pourrait faire aussi par là-bas? Ben déjà j'ai fait une belle rencontre, je veux dire, en tout cas une belle rencontre. Je connaissais pas tout ce coin, ben La Rochelle ça a été une belle surprise. Et puis on a tiré sur l'île de Léron. Et là vraiment c'est quelque chose que je connaissais pas non plus parce que voilà nous là c'est vrai que dans notre région on a pas mal de choses. Mais d'aller voir ailleurs ça a été super et franchement l'île de Léron c'était un voyage magnifique. J'ai passé une semaine là-bas et voilà on sent que vraiment, il y a l'air marin et ça m'a déconnecté de ce que moi j'avais un peu de mon côté.
1: Et bon, les mimosas, là c'est la Méditerranée.
2: Et bon, mimosas, ben, ça ressemble un peu à ce que moi j'ai avec Collioure. Je trouvais que ça ressemblait un peu.
1: Ah oui, c'est vrai.
2: C'est Collioure.
1: Collioure, Saint-Cyprien.
2: Surtout Collioure. Et moi, Collioure, c'était, voilà, c'est vraiment le village que j'adore par excellence.
1: Je sais que vous rêvez du Mont-Saint-Michel. Vous ne connaissez pas beaucoup.
2: Non, alors, je ne connais pas du tout.
1: Alors,
2: et ça va être.
1: J'ai jamais fait des espadrilles de Mont-Saint-Michel.
2: Et non, pas encore. Mais ben, il faut que j'aille pour vraiment le sentir.
1: Ben, je vous le souhaite en tous
2: c'est
1: les cas.
2: C'est comme ça que vous avez l'inspiration. Hein.
1: C'est vrai que vous avez fait des petits porte-clés espadrilles avec nos confrères d'ici Roussillon,
2: ouais,
1: à Perpignan.
2: Exactement. Donc, et pourquoi pas ici à Paris hein.
1: Ben, écoutez, avec grand plaisir pour toute la France. Merci Olivier Gély d'avoir été avec nous. Si on retenait qu'un seul lieu.
2: Alors,
1: celui qui est central à votre vie finalement.
2: Bah ouais, moi j'adore Saint-Paul. Hein, je peux pas dire.
1: On restera à Saint-Paul. Payotte continue d'exister. Ça fait vraiment plaisir d'avoir pu mettre en avant votre initiative. Partie d'un hasard. Voilà, pour un destin qui finalement fait nourrir une quarantaine de bouches aujourd'hui. Ouais, c'est tout à votre honneur, sans oublier tout ce que vous faites au niveau associatif à côté.
2: Tout peut arriver.
1: C'était un plaisir. Allez customiser vos espadrilles. Faites-vous plaisir. Le site
2: payotte.fr.
1: Voilà. Rappelez-vous l'orthographe de Payotte.
2: payotte.fr.
1: Très bien, merci, voilà. Gély. Vous et votre accent, c'était un plaisir.
2: Eh bien, merci.
1: À très bientôt. Plaisir. Il n'y a pas que Paris dans la vie. Reviens demain, vendredi, avec grand plaisir. Et puis d'ici là, vous pouvez partager l'émission sur ici.fr. Portez-vous bien, belle soirée.
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1: Il n'y a pas que Paris dans la vie. C'est pas encore tout de suite, mais c'est maintenant. Voici The Week.

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1: Excellente soirée, merci d'écouter ici. Il est tout juste 21h. Comme notre invité du soir, il brille en espadrille. Voici 100% années 80 avec Laurent Petit-Guillaume. Bonsoir à tous, j'espère que vous avez passé une bonne journée. Merci d'avoir choisi pour votre soirée, ici, votre radio. Et la parenthèse 100% années 80. Ce soir, ça commence comme ça.

0: Étienne Daou, des heures indoubliables.
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0: 1987, Étienne Daou décide de partir à Londres pour retrouver une vie moins perturbée par la célébrité et les petits matins comateux. Il rencontre de nouveaux musiciens, compose son nouvel album pour nos vies martiennes qui contient ce titre sur l'errance nocturne, la mélancolie des fins de nuit. Cette petite merveille va séduire le public et devenir un tube. A-t-il croisé les Pet Shop Boys à cette époque? Tiens, faudra lui demander un jour. 1987, ce duo anglais est numéro 1 avec It's a Sin.

pour le 45 tours de ce succès de Julien Clerc sorti en 83. Regardez la photo de la pochette. Vous pouvez peut-être vous demander si le petit garçon à côté de sa mini-moto a un lien avec l'artiste. Bon, bah pas du tout. Hein. En fait, c'était un inconnu, bah du coup connu, et peut-être qu'il nous écoute ce soir. Allez, toujours dans votre collection de vinyles de 45 tours. Si vous avez celui de Babouchka, le 45 tours de Kate Bush qui fit d'elle une star en 80, eh bien, je vous le confirme, c'est bien elle sur la photo, couchée contre sa contrebasse, sur le plancher. Et du coup, bah, on écoute Kate Bush.

0: XXL, c'était mortel. Monsieur Eddy n'a évidemment pas attendu les années 80 pour nous offrir des tubes, des chansons devenues des classiques. Ce Mans, dédié à sa maman, justement, écrite juste après son décès en éteint, que l'on retrouve sur son 25e album intitulé Mitchell. La suite arrive dans un instant avec l'un des titres phares de la grande période de Téléphone, sorti en 82. C'est Cendrillon, et c'est juste après ça.
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0: Che Erros était senza una donna.
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0: Une chanson autobiographique qui traite d'un sujet plutôt rare. En fait, Zucchero écrit ce texte à un moment donné de sa vie où son mariage avec Angela, son épouse, commence à prendre l'eau. Plongé dans la dépression, logé dans un petit appartement, il écrit pour exorciser la peur de se retrouver seul. C'est une période de blues pour lui, et c'est d'ailleurs le titre de l'album qui contient cette chanson. Alors dans la série des tubes sur une relation douloureuse, sur une rupture qui part en vrille, tout de suite Pop Rain, chef-d'œuvre signé Prince.

Rain, c'était Prince and the Revolution. Le génie de Minneapolis à l'instant, un extrait d'un album devenu mythique sorti en 84 et titre également d'un film que vous avez peut-être vu à l'époque, mais je suis sûr que vous l'avez vu. Tiens d'ailleurs, petit exercice de mémoire, il était où votre cinéma préféré habituel dans ces années-là? Je vous laisse avec vos souvenirs et on accueille les Pretenders en 1986 dans Get Me Wrong.

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1: Merci d'avoir suivi ce nouveau numéro de 100% années 80. On recommence demain dès 21h. Dans un instant, 100% chanson française. Alors, à demain. Vous êtes bien sûr ici votre radio. Il est 22h.
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3: C'est l'histoire d'une amitié qui se transforme en disque d'or. Allez, reste, duo entre Boulevard Désert et Vianney.
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3: Ce titre sort en 2019, mais derrière l'air entraînant et les cuivres solaires se cache un sujet beaucoup plus intime, la maladie d'Alzheimer. Le groupe voulait raconter ses souvenirs, ses images d'enfance qui s'effacent comme une photo délasée. Le coup de génie, transformer cette peur de l'oubli en une célébration de l'instant présent.
4: Allez, reste.

0: Une mélodie lumineuse pour un texte qui tire le cœur. C'est la recette magique de ce tube qui nous rappelle de chérir ceux qui sont encore là.
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2: En 2020, Grand Corps Malade invite Louane sur le titre Derrière le brouillard, mais ce duo a failli ne jamais voir le jour.
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2: Lorsque le slammer tente de joindre la jeune chanteuse pour lui proposer le projet, celle-ci ne reconnaît pas le numéro. En entendant cette voix grave et si particulière au bout du fil, Louane est prise d'un tel trac qu'elle finit par raccrocher brusquement au nez de son futur partenaire. Heureusement, les deux artistes finissent par se retrouver en studio pour enregistrer cette ode à la résilience.
5: À quel moment tu comprends que c'est ton truc, que la musique revient pour te relever de chaque chute? À quel moment tu sais quelle est ta boussole, quand la vie te punit, la musique te console? À quel moment ce piano a chanté?
2: Le texte renvoie chacun à ses propres zones d'ombre, à ses blessures, créant une alchimie immédiate avec le public, touché en plein cœur.
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2: Bonjour, je me fais Joy Pequet, je suis maraîcher à Bergerac en agrobiologique. Et voilà.
3: Bonjour Joe, on se balade sur le marché de Bergerac et vous avez une singularité, au-delà des légumes que vous proposez, c'est que vous êtes le seul commerçant à avoir un accent anglais. Vous pouvez nous raconter un petit peu dans votre vie comment on passe de Oxford, là d'où vous êtes originaire en Angleterre, à la Dordogne où vous êtes installé il y a un peu plus de 4 ans.
2: C'est une histoire un peu longue parce que ça commence avec de sport. J'avais voyagé pour 15 ans en train de jouer le rugby, moi.
3: Ok.
2: Australie, Nouvelle-Zélande, Canada, j'ai fini en Portugal.
3: Vous jouiez quel poste et quel est votre club préféré, le club que vous suivez, j'imagine, encore maintenant?
2: Voilà, je suis talent, moi, première ligne, mais surtout talent. Et mon club préféré, bien sûr, c'est un club anglais. Moi, c'est une JT Wars, c'est la base.
3: Okay.
2: C'est un club qui est un peu mal pour l'instant, mais problème financier et tout ça. Mais,
3: Quelle a été la parenthèse, je ne sais pas, la plus heureuse, l'équipe avec laquelle vous avez la plus performé?
2: Oh, moi, j'avais adoré en Nouvelle-Zélande, moi. J'ai passé 2 ans là-bas. Et c'est un pays de rugby en fait.
3: D'accord.
2: Le ville tourne autour de ça. J'ai rencontré une Française en Nouvelle-Zélande, fromagère.
3: Vous avez rencontré une Française en Nouvelle-Zélande.
2: Exactement.
3: Déjà, c'est improbable.
2: Voilà, okay. Voilà. Moi, je suis là pour le rugby, elle pour le fromage.
3: Ok.
2: On est passé en Nouvelle-Zélande jusqu'à Portugal, Lisbonne. Notre fils est né là-bas à Lisbonne. Et après, voilà, dans le Covid, on est remonté ici. À Bergerac pour signer un contrat pour jouer pour Bergerac.
3: Ok.
2: Voilà, c'est la fin de mon carrière de
3: joueur de rugby.
2: Joueur de rugby professionnel. Ensuite, j'ai lancé dans le légume. Je grandis sur le marché en Angleterre avec mon père. Mon grand-père, c'était un producteur de légumes.
3: Génial.
2: Voilà.
3: D'accord. Et donc, vous avez repris le métier de votre grand-père un petit peu après cette carrière de sportif.
2: Exactement ça. Mais pas chez moi, mais je lance ici. Ça marche plutôt bien. Ça fait 4 ans maintenant. On fait beaucoup de fraises, beaucoup de gingembre. On essaie de faire les choses que les autres ne font pas. On va aussi, cette année, peut-être lancer dans le ginger beer aussi. Le mélange de ratatouille l'été et les légumes racinelles l'hiver.
3: Le potager anglais, c'est le nom de votre exploitation. Et l'intégration, l'accueil, quand on est anglais, l'accueil des Périgourdins et des Bergeracois, honnêtement, de vous avoir, comment il est? C'est facile ou pas de faire
2: ça? Non, c'est intéressant.
3: Ouais.
2: Parce que bien sûr, on est beaucoup d'anglais ici dans les coins. Mais j'ai pas beaucoup de clients anglais, par contre. C'est plutôt les Français engagés avec les produits bio, local, ouais. Etc.
3: Vous êtes labellisé agriculture biologique. Vous sentez qu'il y a un intérêt des Périgourdins, justement, pour le mode de production?
2: C'est une clientèle. C'est pas pour tout le monde. Souvent, les clients pensent que le bio, c'est plus cher de tout le monde, mais c'est pas tout à fait le cas. Mais de temps en temps, le marque AB, ça fait peur, les gens ne regardent même pas. Parce que moi, l'hiver, j'enlève toutes mes marques. Je suis peut-être fait en bio tout même, mais j'enlève les marques.
3: Pourquoi?
2: Comme ça, les gens, ils regardent le prix.
3: Ah, ok. Dernière question, Joe. Est-ce qu'on gagne mieux sa vie en tant que joueur de rugby professionnel ou en tant que producteur de légumes bio?
2: Non, quand même.
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4: Aujourd'hui, dans les histoires insolites de la Loire, nous allons découvrir l'alimentation des chartreux avec Anne Berthe. Bonjour Anne.
5: Bonjour.
4: Responsable du service des publics du site de la chartreuse de Sainte-Croix-en-Jarret. L'alimentation des moines aujourd'hui, et à ce propos, il paraît qu'on trouve dans leurs cellules une ouverture en lien avec les repas.
5: Ah oui, vous voulez sans doute parler des guichets passe-plats. On peut encore en voir aujourd'hui à la chartreuse de Sainte-Croix-en-Jarret, notamment un dans l'ermitage restauré d'Impère. Il permet en effet d'apporter les repas aux moines directement dans leurs cellules sans les déranger.
4: Les moines mangent donc dans leurs cellules, il n'y a pas de réfectoire dans les chartreuses?
5: Alors si, il y a bien un réfectoire, même si en l'occurrence à Sainte-Croix-en-Jarret il a disparu. Mais le réfectoire ne sert que pour les jours particuliers, notamment les dimanches par exemple, où la communauté se retrouvait à midi pour partager un repas.
4: Seulement le midi?
5: Oui, seulement le midi, car les chartreux n'ont qu'un seul repas dans la journée et une simple collation dans l'après-midi.
4: Un seul repas, mais alors ils doivent manger énormément pour tenir jusqu'au lendemain.
5: Pour ce qui est de la quantité, c'est suffisant, mais certainement pas gargantuesque. Loin de là. En revanche, les moines s'attachent à préparer des menus équilibrés avec du pain, des légumes, des fruits, des œufs, du fromage.
4: J'ai noté que vous ne parliez pas de viande. Est-ce que les moines seraient végétariens?
5: En quelque sorte. Ils s'interdisent en effet la viande par pénitence, mais Mais en revanche, ils mangent beaucoup de poissons. D'ailleurs, aujourd'hui, à Sainte-Croix-en-Jarret, on voit encore la trace des grands viviers qui leur permettaient d'assurer leur approvisionnement.
4: Ça, c'est très intéressant. Est-ce qu'on trouve d'autres traces laissées dans le paysage par le régime alimentaire des moines?
5: Oui, tout à fait. Les grands potagers, notamment, qui nourrissaient la communauté, sont toujours là. On trouve aussi des arbres fruitiers, en particulier des noyers qui sont à l'arrière de la chartreuse. Parce qu'il faut savoir que les noix étaient une ressource importante pour les moines. Non seulement ils les mangeaient, bien sûr, mais ils pouvaient aussi les transformer en huile. D'ailleurs, le moulin, lui aussi, existe toujours. Il a depuis été transformé en ferme.
4: Il y aurait sans doute de quoi nous inspirer dans cette sobriété monastique. Merci beaucoup, Anne-Bert. À bientôt.
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6: Et oui, bien avant les Vélib à Paris ou les Vélov à Lyon, La Rochelle avait déjà inventé le vélo en libre service. Ce sont les fameux Yellow. Et c'était en 1976, il y a 50 ans déjà, et ils étaient jaunes, évidemment. Nous sommes le 16 juillet 1976 et La Rochelle devient tout simplement la première ville de France à tester le vélo en libre service.
7: Quand on partait de bon matin, quand on partait sur les chemins, à bicyclette.
6: À l'époque, on met à disposition environ 250 bicyclettes gratuites réparties sur trois stations du centre-ville et le tout est lancé en grande pompe hein, avec un défilé dans les rues et des journalistes venus voir si cette drôle d'idée pouvait vraiment marcher. Alors, derrière ce projet un peu fou, eh bien, il y a un homme, le maire de l'époque, le célèbre Michel Crépeau, évidemment. Un écologiste convaincu, hein, déjà connu pour ses combats contre la voiture en centre-ville. Et puis, deux ans plus tôt, hein, il avait même créé d'ailleurs le premier secteur piétonnier de France. Avec les vélos jaunes, son objectif est clair, faire respirer la ville et aussi tester le sens du bien commun chez les Rochelais. Au début, il y a des vols, des dégradations et certains vélos sont même retrouvés très loin de La Rochelle, hein, carrément à l'étranger. Et puis pendant longtemps, bah, ce sont surtout les touristes qui en ont profité. Mais petit à petit, eh bien, l'idée elle a fait son chemin et elle a séduit un public plus large, habitants y compris. Et ce qui est assez fou, c'est que cette initiative rochelaise a très vite fait parler d'elle à l'international. Le New York Times, attention, hein, s'émerveille de cette petite ville française qui, je le cite, hein, lutte contre la voiture avec ses bicyclettes. Ou encore le magazine Newsweek qui dresse le portrait d'un maire agitateur et visionnaire. Pendant ce temps, ailleurs en France, on continue hein, à imaginer des villes pensées avant tout pour la voiture. Rappelons que les célèbres Vélib parisiens n'arriveront que 30 ans après les Yellow Rochelais. Donc oui, les débuts ont été compliqués, mais La Rochelle a tenu bon. Résultat, eh bien aujourd'hui encore, hein, près de 700 vélos jaunes circulent en libre service dans la ville. Alors, après les participants là, du trail urbain du week-end dernier, pensez-y, hein, depuis près de 50 ans, La Rochelle se parcourt aussi à coups de pédale.

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1: Bonjour, bah écoutez, moi c'est Isabelle et je suis passionnée par la détection de métaux.
2: Alors on fait comment? On gratte le sol, on se met à quatre pattes?
1: Eh bah ben déjà on prend un bon détecteur. Donc il y a quelques années de ça, il y a maintenant, en fait ça remonte bien plus que je ne pense, puisque je l'ai acheté en 2011. Je me suis acheté un super détecteur, vraiment. Et puis ben dès que j'ai le temps, hop, je pars avec mon détecteur, mon casque, et puis en avant. Et je vais aller détecter au milieu des vignes, dans des champs, là où je suis inspirée en fait pour y aller. Et je fais des découvertes parfois assez incroyables.
2: Quel genre ?
1: Des oboles par exemple, donc.

0: et de découvrir en fait l'origine de ce de l'objet que j'ai pu trouver et de me dire mais c'est quand même incroyable. Il y a des milliers d'années, quelqu'un a pris cette pièce dans ses mains, s'en est servi pour payer quelque chose. Et je trouve que ça, c'est magique, en fait. Ça m'émeut à chaque fois.
1: On trouve aussi des choses qui n'ont pas de valeur.
0: Ah, bien sûr, hein, on trouve des choses complètement
1: insignifiantes. La pollution,
0: Bah, du coup, j'en profite, moi, pour dépolluer, puisque tout ce qu'on trouve qui n'est pas intéressant pour la recherche, je le mets quand même dans ma besace. Pour pouvoir le jeter, donc quelque part, je dépollue un peu, quoi. Parfois, je prends ma fille avec moi aussi, mais bon, elle me dit « Maman, j'en ai marre de venir creuser. » Parce qu'évidemment, une fois que ça bip, il faut creuser à plus ou moins grande profondeur, avec toujours cette frénésie de savoir qu'est-ce qu'on va trouver. Quand, par exemple, je trouve pas mal de pièces du Comte à Vénessin, des pièces du côté de Sommières, avec des monnaies de nécessité, comme on appelle. Donc à l'époque, hein, quand on était en manque de monnaie, eh bien, étaient sortis les jetons de nécessité. Donc ça remplaçait l'argent. Donc, oui, on trouve des choses... des choses improbables, des gobelets de la guerre, voilà, les gobelets, les quarts, comme ils disaient à l'époque, qu'avaient les soldats, les boutons aussi qu'ils avaient sur leurs uniformes avec la flamme, et tout ça, c'est quand même, c'est notre histoire. Moi, je trouve ça magique, en fait, de trouver des vieux objets comme ça, c'est incroyable.
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3: Saviez-vous qu'à la belle époque, Soultzmatt était surnommé le Petit Paris? Alors il y avait des curistes qui venaient de toute l'Europe pour boire l'eau des sources. Les hôtels étaient quand même bien remplis. Il y avait de l'animation, il y avait pas mal de musique. C'était un peu la fête, il faut dire. Et puis petit à petit, le thermalisme a commencé à décliner. Alors les curistes sont partis et Soultzmatt est redevenu un beau village de la vallée d'Aube. Jusqu'à ce qu'un jour, il y ait quelqu'un qui ait décidé que le Petit Paris méritait de rester encore un peu vivant. Et ce quelqu'un, a ouvert un cabaret que je teste pour vous. Vous l'avez deviné, le paradis des sources. Alors c'est le matin, il est 10h, la salle est normalement fermée au public et je suis dans les coulisses. Oui, c'est les répétitions qui sont annoncées pour aujourd'hui avec les danseurs que je vois qui s'échauffent. Il y a aussi deux chanteurs à côté qui sont en train de faire des petites gammes dans les couloirs. Et pas loin, il y a aussi un technicien qui est en train d'ajuster le trapèze pour l'acrobate. Et mon guide, c'est David. C'est lui le responsable communication. Et c'est vrai que ma première réaction fut « Ah, c'est surprenant quand même !» Parce que je ne m'attendais pas du tout à trouver ça à cet endroit, au fond de la vallée. Et ce à quoi mon guide David me répond « Et attends, t'as encore rien vu !» Car David m'emmène ensuite dans la salle principale. Et elle est grande, la salle principale. Bien plus grande que ce que la façade laisse croire. Et je ne m'y attendais vraiment pas. Les tables rondes qui sont déjà dressées pour le service du soir, la scène qui est très profonde avec son énorme rideau rouge typique des cabarets, et je demande à David ce qui fait particulièrement la spécialité de l'endroit par rapport à Paris. Et là-dessus, David me répond, il y a deux choses. La première, c'est avant tout l'accueil à l'alsacienne. C'est chaleureux, mais c'est surtout c'est très familial. Et ça, je peux vous le confirmer, c'est vrai qu'on est très bien accueillis. Et le cabaret des sources, c'est pas un lieu qui cherche particulièrement à impressionner le public. C'est juste un lieu qui cherche à faire plaisir. Et c'est peut-être ça la deuxième raison. C'est le programme. Parce que à chaque saison, c'est une nouvelle revue qui est proposée. Avec des artistes qui sont renouvelés, des costumes qui sont entièrement refaits sur place. Avec des numéros de danse, de cirque, d'illusions. Et même de chansons en live. Ah bah oui, hein. Et ils m'ont même proposé d'essayer. Alors, pas une acrobatie aérienne, non, pas de trapèze pour moi, merci. Mais d'aller sur la scène et de monter tout en haut des escaliers principaux, vous savez, là où descend la rue. Et de me mettre, justement, à la place d'un artiste. Et j'avoue, sincèrement, je me suis retrouvé face aux lumières, face aux 300 places, certes vides, et malgré le vide, je dois le dire... J'ai ressenti quelque chose quand même. Ouais, c'est assez cool. Et même assez fascinant. La revue de cette saison s'appelle Liberté, avec des artistes qui sont venus des quatre coins de l'Europe. Et souvent formés dans des écoles de danse et de cirque de plusieurs pays. Et tous sont réunis dans un village alsacien au fond de la vallée noble. Et pour le coup, Soultzmatt mérite vraiment son nom du Petit Paris. Et je m'en veux même de ne pas y être allé plus tôt. Mais comme dit mon guide David, c'est peut-être pour ça qu'on y revient.
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0: Ibéry. Aujourd'hui, je suis dans le Grand Sancerrois et derrière moi, vous voyez cette grange pyramidale du Pays Fort. À quoi ça servait avant? Qu'est-ce que c'était avant? Vous allez le savoir tout de suite.
1: Ibéry, c'était quoi avant? 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Marco de Rocco mène l'enquête. C'était quoi avant?
0: Et pour vous présenter ces granges pyramidales, je suis avec Émilie, chef de projet de ces granges. Bonjour Émilie.
2: Bonjour.
0: C'était quoi avant ces granges pyramidales?
2: Le principe de toutes les granges, c'était d'engranger la récolte. Et aujourd'hui, c'est vraiment un témoin du passé agricole du Pays Fort. Donc maintenant, c'est plutôt un petit musée et un lieu de festivité aussi.
0: Alors maintenant, cette grange est ici, mais elle n'a pas toujours été ici.
2: Exactement. Elle a été construite en 15e siècle et elle a été construite à 4 km d'ici, à Toux. Il y a tout pile 25 ans, elle a été rapatriée ici pour préserver ce patrimoine.
0: Et comment ça s'est passé, la reconstruction de cette grange?
2: Après des longues procédures administratives, la reconstruction a été confiée à des artisans compétents et en à peu près 5 mois, elle a été remise dans sa forme la plus originelle possible, avec toute cette hauteur et ses 35 000 tuiles, comme à l'époque.
0: Il y a quand même une particularité, il n'y a pas de mur porteur.
2: Exactement, oui. En fait, là, on ne le voit pas de ce point de vue, mais tout ce qui porte cette pharaonique construction, c'est sur des poutres de châtaignier. Et c'est grâce à ces poutres que toutes ces tuiles de 35 000 tonnes sont portées. Et les murs à côté ne servent qu'à cacher l'intérieur de la grange.
0: Ces granges, elles vous passionnent? Pourquoi? Qu'est-ce que vous aimez tant dans ces granges?
2: Eh bien, c'est qu'au 15e siècle, ils ne nous ont pas trop expliqué le pourquoi du comment. Donc, il y a beaucoup de mystères encore qui restent à découvrir. Et donc, voilà, c'est ça. Et puis, le fait qu'il y en ait plusieurs en Pays Fort et que, que c'est vraiment la particularité de cette micro-région qui me laisse curieuse. Voilà, et j'ai envie d'en savoir plus.
0: Et justement, vous avez fait des recherches sur ces granges pyramidales. Quelle est la découverte un peu la plus folle, la plus étonnante que vous avez justement découverte?
2: Eh bien, c'est vraiment leur nombre, en fait. En 1940, il y en avait plus d'une soixantaine. Aujourd'hui, on peut encore voir un petit peu des débris de certaines. On en voit quelques-unes qui sont encore dans des piteux états et qui, malheureusement, ne vont pas être restaurées. Mais par contre, on en voit notamment une, la grange pyramidale des Marne à Assigny, qui vient de se refaire faire une beauté et qui va prochainement intégrer notre circuit des granges pyramidales là, pour la saison 2020.
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1: Dès la création de son entreprise, Thomas Giuntini s'est fixé un cap précis.
2: La première étape, c'était de vouloir apporter à la Corse un savoir-faire supplémentaire par le métier de siropier. La deuxième, c'était de proposer une alternative au sirop industriel en proposant des sirops naturels à base de fruits, de plantes. Sucre.
1: Le jeune Bourguignon, qui travaille avec sa mère et sa sœur, a appris le métier de siropier sur le tas.
2: Alors, il n'existe pas de formation de siropier, donc on s'est auto-formé, on a contacté des siropiers sur le continent pour nous transmettre aussi un peu leur savoir. On a fait beaucoup de recherche et de développement, beaucoup d'essais pour pouvoir réussir à avoir une recette qui nous convient.
1: Et pour créer un sirop, il faut passer par différentes étapes.
2: Ça va être d'abord une base d'eau. Nous, on utilise l'eau de Dille. Un bon produit, donc ça peut être du fruit, ça peut être de la plante. En l'occurrence, aujourd'hui, on est sur une production de sirop de menthe avec des feuilles de menthe fraîches. Alors, la première étape, ça va être déjà de laver les produits, de les découper. Par exemple, la menthe, on va l'écuter. Ensuite, on va venir faire une infusion du produit pour libérer tous les arômes. Alors, en fonction du produit, on peut aussi faire une macération ou une extraction, comme aujourd'hui une infusion. Ensuite, on va venir faire un sirop neutre, donc une base d'eau et de sucre. On va ajouter cette infusion ou notre jus directement dans ce sirop neutre, qu'on va monter en température, à une certaine température, qu'on va redescendre puis remonter. Et ensuite, on passe à la mise en bouteille, après stérilisation des bouteilles bouchons. On embouteille à chaud. Et ensuite, on va laisser refroidir, on va passer à l'étape de nettoyage des bouteilles, étiquetage et numérotage.
1: Thomas travaille avec des produits locaux.
2: La myrte, la clémentine, la figue. Quand on a des fraises, on travaille de la fraise de Corse. Après, sinon, on ne se limite pas qu'à ça. On aime bien travailler plein de produits différents, mais on privilégie énormément les produits corse comme l'eau et le reste.
1: Développer sa gamme, être implanté sur toute la Corse, conquérir un jour le continent, telles sont les perspectives pour Thomas Giuntini, le jeune siropier de bord.
0: 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À Dun-le-Palestel, vous êtes peut-être déjà passé par la Palette, un lieu social et culturel où on peut tout aussi bien avoir une aide administrative pour faire des papiers que découvrir un atelier cuisine. Mais c'était quoi ici avant ?
3: Laurence, je suis à l'atelier pâtisserie que Béatrice anime, très sympathique. Pour l'instant, je suis en train de faire mon coulis de framboise. Ici, c'est un cabinet dentaire. C'était le docteur Souverain qui a exercé ici pendant des années et des années. Et moi, j'étais une de ses patientes. J'étais gamine, je me souviens. Et je venais ici, j'avais un appareil dentaire.
0: C'était ici, dans cette salle qui est en bas ?
3: Alors non, c'était à l'étage.
4: Béatrice Imino,
0: la chef pâtissière.
4: La Palette, c'est un lieu social où on peut demander n'importe quoi. Le moindre papier, quand on a des problèmes, ils sont toujours là. Et au niveau animation, et tout.
5: Anna, ici on se rencontre, on se retrouve entre nous. Des fois on s'est perdu de vue plus longtemps. Et on se retrouve autour d'une expo ou simplement autour d'un papier qu'on a besoin de faire imprimer. Donc du coup, ouais, c'est un espace aussi de rencontre ouvert à tout le monde.
0: Hélène.
6: J'ai habité dans le Palestel depuis 18 ans. Je suis une artiste ici. Je connais le Palette bien. Et aussi, j'ai un petit souvenir d'une maison, un part de le Palette avant. Avant, c'est deux bâtiments séparés. Et une, c'est le dentiste et une, c'est une petite maison. Je connais les deux propriétaires. Une, c'est un couple. S'appelle Les et Jill Davis. C'est une coupe anglaise. Et avant ça, c'est une dame, elle est française, c'est Madame Disbourey, Madeleine, gentille dame. Quand j'étais arrivée en France, elle est super gentille avec moi. Elle avait son maison dans l'après-midi, elle offert le biscuit, le boisson, dans son cuisine. C'est une petite cuisine. c'est toujours existe le carrelage.
7: Oui, c'est vrai, il y a un magnifique carrelage dans la salle à côté de l'ancien cabinet de dentiste.
6: Oui, et ça, c'est le cuisine de Madeleine. Les deux familles, c'est vraiment adorable, même bonnes énergies de son caractère qui toujours existe, je trouve, dans le bâtiment de la palette. C'est comme une deuxième maison pour moi.
7: Aussi. Dentiste, maison, puis lieu socioculturel, les bonnes ondes ont traversé le temps à la palette.
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9: L'artiste toulousain Robin Arnaud, c'est facile.
10: C'est facile d'avoir peur, de s'ennuyer quand on est tout seul.
9: Robin Arnaud, un auteur-compositeur-interprète qui séduit par une écriture lumineuse et une sensibilité très personnelle. Une voix douce mais ancrée, portée par de belles mélodies. Une voix qui explore avec finesse les émotions qui traversent nos vies, les élans, les fragilités, les reconstructions.

0: Robin Arnaud. 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
2: Elle a fait la notoriété des Landes dans toute la France. La faïence, son histoire est royale. Un musée la retrace cette histoire à Saint-Madé. Au départ, un musée associatif, le département s'en empare pour en faire le musée de la faïence et des arts de la table au début des années 2000. Notre guide, sa responsable, Alizée Le Panerère.
3: C'est une histoire assez incroyable. Au XVIIIe siècle, on a un abbé parisien, l'abbé de Roquépine, qui a des terres à Saint-Madé et qui souhaite se faire fructifier ses biens. Et donc, à cette époque-là, pour gagner de l'argent, le bon filon, c'est de se lancer dans la faïence, puisqu'il y a une clientèle aristocratique qui est très preneuse de ce type d'objet. Et donc, il va utiliser ses terres, donc à Saint-Madé, la baronnie de Saint-Madé, pour lancer une manufacture qui va s'installer à un endroit qui se trouve actuellement dans le centre-ville de Saint-Madé. En fait, l'abbé de Roquépine qui a fondé cette manufacture a utilisé son réseau parisien pour effectivement avoir ce statut de manufacture royale, ce qui permettait d'avoir un certain nombre de privilèges et surtout d'avoir une exclusivité. Donc il y avait une impossibilité d'installer une faïencerie à 10 lieues à la ronde, donc à peu près sur un rayon de 50 km. Et cela, il se l'est assuré pour 30 ans, donc il était tranquille.
2: Que présente le musée ?
3: Deux parcours et une exposition temporaire. Donc on a le premier parcours consacré à la faïence de Saint-Madé, avec déjà une explication des techniques. Qu'est-ce qu'une faïence dans la grande famille des céramiques ? Qu'est-ce que la porcelaine ? Qu'est-ce qu'on appelle le grès ? Bien comprendre toutes ces techniques et comment on fabrique une faïence, parce que c'est un long processus avec différentes étapes. Donc un premier espace histoire et technique. Ensuite, le public peut découvrir dans des vitrines les productions qui sont sorties des fours de Saint-Madé au XVIIIe siècle. Tout type d'objets en faïence, donc des assiettes, des plats, des canards de malade, des écuelles, des soupières. Donc voilà, énormément d'objets de formes très variées qui sont caractéristiques des mœurs du XVIIIe siècle. Et puis ensuite, une deuxième section consacrée aux arts de la table. Et là, c'est une déambulation à travers des tables dressées et sur lesquelles on peut voir les objets qu'on trouvait en général sur les tables aristocratiques, donc du Moyen-Âge jusqu'au design des années 1990.
2: Le musée est ouvert, à part pendant ses fêtes, toute l'année. À voir, et c'est la dernière semaine, cette semaine, une exposition sur Louis Dage, céramiste landais revenu au pays après une expérience dans le Nord, une production flamboyante, art nouveau, art déco. C'est au musée de la faïence et des arts de la table à Saint-Madé jusqu'au 15 novembre. Recommandé par ici Gascogne.
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1: Il y a un truc qui nous rassemble tous, nous les Mayennais, c'est bien sûr le bon Mayennais. La vache broute dans les champs, puis se lait précieusement pasteurisé pour fabriquer du fromage. Et ce fromage délicatement conservé dans cette boîte. Oui, celle-ci, avec le couple si mystérieux dont personne ne connaît l'histoire, mais où tout le monde se raconte une histoire. Une recette qui marche depuis 1912. Audrey Gaillot, chargée de communication pour la société Vaubernier, implantée à Martigné-sur-Mayenne.
2: On est habituellement quatrième nationale la plus vendue en France, mais sur le mois de décembre, on a eu la bonne surprise de voir que on était passé troisième.
1: Et si au départ il n'y avait que le bon Mayennais, désormais la marque est une référence en France. Catherine Drezen, présidente de Vaubernier.
3: Aujourd'hui, ce sont 130 collaborateurs qui travaillent. Nous fabriquons une large gamme de fromages et de produits laitiers bon Mayennais, camembert, brie, coulommiers, lingots, carrés.
1: Ah, mon camembert est prêt. Ça, avec du pain, alors. L'entreprise Vaubernier fait travailler plus de 170 producteurs de lait autour de la fromagerie.
2: On met un point d'orgue à faire que nos fromages soient de qualité. Et puis, on a des consommateurs qui nous sont fidèles.
1: Oui, et d'ailleurs, pas plus fidèles que moi, parce que moi, j'ai le bic 4 couleurs bon Mayennais grâce à ça, pardi, au point. Ils existent depuis le début. Vous les échangez pour avoir un cadeau. Et forcément, ça fait un succès fou, comme le souligne Catherine Drezen.
3: Sur l'année 2020, on a à peu près échangé par point ou vendu 45 000 objets à l'effigie de bon Mayennais.
1: Et comme le dit Audrey, les objets sont variés.
2: On a quand même une trentaine d'articles qui sont disponibles sur la boutique, donc on y retrouve des tabliers, des torchons, des sacs isotermes. Quand on passe dans différentes maisons, on voit toujours des petits points qui sont dans les petits pots et les gens ont l'habitude de les conserver. Donc je pense que ça se passe de génération en génération.
1: C'est vrai, ça, finalement, tout le monde a une histoire avec le bon Mayennais.
2: L'habitude de voir le camembert sur la table le dimanche avec ses grands-parents, et finalement, c'est des choses qu'on produit nous aussi avec nos enfants, et donc pour nous c'est vraiment une fierté de voir que ça la marque se transmet.
1: Et même si la recette du camembert le bon Mayennais n'a jamais changé, la tradition n'empêche pas l'innovation.
2: Donc la finie 1912 au mois de septembre, qui a un peu plus de caractère par rapport à notre camembert historique. Autre exemple, sur le fromage le léger, on a revu le pack là récemment pour pouvoir faire émerger la notion de riche en protéines, qui est aujourd'hui sur le marché un point qui est important, notamment pour les sportifs.
4: Ça y est, j'ai fini mon camembert au four. Bah du coup, je vais courir.
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5: Nous sommes à la chapelle Felcourt, à quelques kilomètres de Sainte-Menou. Bonjour Moïse Perra.
6: Bonjour.
5: Producteur laitier ici. Alors c'est à l'origine deux exploitations distinctes. Vous vous êtes marié et il y a eu la fusion de deux exploitations laitières.
6: Oui, notre élevage est fait de deux troupeaux qu'on a rassemblés il y a un an et demi. On en a profité pour refaire un bâtiment récent, moderne, confortable pour les vaches et puis confortable pour les éleveurs. Aujourd'hui, on a 120 vaches laitières. On est en très très beau type. Et on est dans la filière Bleu-Blanc-Cœur.
5: On peut donner votre âge ?
6: J'ai 37 ans.
5: Votre père et la famille de votre compagne étaient déjà dans l'élevage laitier ?
6: Oui, tout à fait. Et aujourd'hui, ils sont en retraite et ils sont fiers qu'on continue le lait.
5: On a beaucoup parlé de la difficulté de rémunération des éleveurs laitiers, de la difficulté du métier tout court, parce que c'est tous les jours, toute l'année, pas de vacances, pas d'RTT. Vous avez malgré tout voulu vous engager dans ce métier avec votre compagne ?
6: Oui, parce que nous, le lait, c'est une passion. Enfin l'élevage, donc c'est pour ça qu'on est parti sur ce projet. Et en plus, avec la filière avec le lait U, le fait que ce soit plus rémunérateur par rapport à avant.
5: Vous avez parlé de la filière Bleu-Blanc-Cœur, une filière qui garantit une meilleure nutrition des animaux, et au final ça bénéficie à l'humain derrière. Alors vous vendez votre lait notamment au magasin U, dont une usine de yaourt se trouve dans la Meuse.
6: Oui, c'est ça, dans la Meuse, entre Verdun et Stenay à Cléry-le-Petit.
5: Dans la marque distributeur des yaourts U, il y a votre lait.
6: Oui, tout à fait. Dans la Marne et dans tous les autres autres départements de France.
5: Le label Bleu Blanc Cœur, auquel a adhéré la marque distributeur U. Pour vous, qu'est-ce que ça garantit en tant qu'éleveur laitier?
6: Ça garantit une meilleure rémunération et du coup des perspectives d'avenir dans la filière.
5: Qu'est-ce qui vous plaît le plus dans ce métier?
6: C'est le contact avec les animaux, c'est le fait de tous les jours ne pas faire toujours la même chose en fonction des saisons. On travaille avec du vivant et ça c'est très passionnant.
5: C'est un métier essentiellement dehors, à l'intérieur, ça dépend?
6: Ça dépend, c'est essentiellement dehors, en bâtiment avec les animaux. On fait aussi pas mal de bureaux, il y a de l'aviation, on fait de l'atelier. C'est le métier d'agriculteur et d'éleveur, on touche vraiment à tout.
5: Et vous arrivez quand même à prendre de temps en temps des jours de vacances ou comment ça se passe?
6: Moi je prends plutôt très peu de vacances. C'est peut-être aussi du fait qu'on a des fois du mal à lâcher son élevage, qu'on aime bien savoir ce qui s'y passe.
5: Comment ça se passe dans ces cas-là quand vous voulez partir par exemple une semaine ou deux semaines? Il y a un service de remplacement, il y a des collègues voisins d'une ferme d'à côté qui viennent s'occuper des bêtes. Comment vous vous organisez?
6: Sur notre exploitation, en plus moi et mon épouse, on a deux salariés qui sont là toute l'année pour nous épauler. Et après, sinon, on peut faire appel soit du service de remplacement ou du travail occasionnel via quelqu'un qu'on va embaucher pour la période. Si on veut, on trouve toujours des solutions.
5: Depuis le GAEC, du hameau à la chapelle Pellecourt. Merci Moïse.
6: Merci.
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8: C'est quoi l'amour?
9: L'amour, c'est un lien entre plusieurs personnes, parfois, qui fait qu'on s'aime vraiment beaucoup. Ça peut être beaucoup, un peu, moyennement ou à la folie. Hein. Tu peux avoir de l'amour pour une personne, mais c'est ton ami. Ou tu peux avoir de l'amour, la personne, tu la trouves belle, elle est attentionnée, elle est gentille et tout. Et elle fait pas de bêtises, c'est sûr, tu serais amoureuse. Hein.
10: Mais il y a des fois, même si elle fait des bêtises, tu peux tomber amoureux de lui quand même.
8: Comment ça se manifeste?
10: Souvent, moi, mon problème, c'est avec des rougeurs. C'est horrible.
11: L'amour, c'est quelque chose... ça représente un cœur. Il y a une personne, une autre personne, on pourrait être à quatre, je sais pas. Plein de personnes pourraient tomber amoureux, avoir des sentiments. Ça pourrait très bien être un homme avec un homme ou une femme avec une femme. Ça se peut.
12: Ou alors dans la famille, on peut s'aimer dans la famille. Par exemple, papa et maman, ils s'aiment beaucoup. Par exemple, ma mère, elle m'aime beaucoup. Donc voilà, quoi, c'est l'amour, ça.
13: C'est vrai que c'est horrible quand tu sens un truc dans ton ventre. Moi, ça me... En fait, des fois, je le regarde et je le regarde pas trop. Parce que si c'est qu'il va sauter d'un truc. Si, oui, tu deviens rouge des fois. Enfin, c'est horrible.
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1: Une comtoise qui compte à vous dévoiler. On a rencontré Mélanie Pugin. Elle, le sport, c'est toute sa vie. Écoutez.
2: Je m'entraîne beaucoup dans le Val de Morteau, donc j'adore voilà, nous, tous nos monts, nos mets, donc le Mémézier, le Mont-Châtelet, le Mont-Vouillot.
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1: Mélanie Pugin est championne de VTT. Il y a un an, elle a décroché la médaille d'argent au championnat du monde. Cette année, la médaille de bronze. Mélanie, le VTT est entré comment dans votre vie ?
2: Assez tôt, grâce à mes parents. J'ai un papa qui était passionné de VTT. Il nous a emmenés assez tôt sur toutes les randonnées de la région. Donc on faisait toutes les randonnées en famille. Et c'est comme ça que j'ai accédé à ce beau sport qu'est le VTT.
1: Alors, entre découvrir la discipline et arriver à votre niveau, c'était l'objectif, c'était limpide ?
2: Alors, déjà, je pense que c'était limpide, c'était que c'était une vraie passion. C'est quelque chose que j'ai jamais arrêté. J'ai jamais fait une année sans faire de VTT, je crois. Enfin, je suis même sûre. Donc, ce qui était limpide, voilà, c'est que ça m'animait vraiment de faire du VTT, ça me passionne vraiment dans tout mon corps. Le fait de pédaler, d'avoir cette adrénaline, d'être à l'extérieur aussi, d'être dans la nature, ça c'est quelque chose qui me plaisait énormément. Et après est venu le goût de la compétition, le goût d'aimer gagner, de se dépasser aussi. Donc ça c'est toutes les petites choses qui sont arrivées, on va dire, plus subtilement au fil des années. Mais ouais, je dois dire que cette passion, elle est quand même toujours présente et ça depuis le début.
1: Participer, être médaillé sur les championnats du monde, mais j'imagine que ça doit être super valorisant.
2: Oui, c'est extrêmement valorisant. C'est l'objectif de l'année, pour nous en tout cas dans notre discipline, parce que gagner le championnat du monde, ça nous permet aussi de porter le maillot arc-en-ciel pendant un an. Donc en fait, c'est comme si on était reconnu champion du monde pendant un an. Donc c'est voilà, c'est quelque chose de très valorisant, c'est très gratifiant. Ça permet aussi à nos sponsors d'être mis en valeur. Donc c'est quelque chose vraiment d'important. Le stress, il est là. Ça reste une compétition avec un gros enjeu. Donc le stress, il est présent. C'est du bon stress, on va dire. Et après, il se passe ce qui se passe. Mais c'est quelque chose, j'y pense toute l'année pour arriver en forme, mais dans un très bon état d'esprit le jour J.
1: Et la Mélanie Pugin, hors compétition, qui prend son VTT pour se balader en Franche-Comté, elle se balade où ?
2: Tout le haut doux. Moi, je roule beaucoup quand même sur le Val de Morteau. Donc, je suis originaire de Morteau et je m'entraîne beaucoup dans le Val de Morteau. Donc, j'adore, nous, tous nos monts, nos mets, donc le Mémézier, le Mont-Châtelet, le Mont-Vouillot. À chaque fois, en fait, on a un belvédère avec une vue, vraiment une belle vue, que ce soit sur le massif jurassien ou que ce soit côté suisse. Ça, c'est ce qui me plaît le plus, en tout cas, quand je m'entraîne.
1: Le Nord-Franche-Comté s'exprime, comme Mélanie Pugin que vous venez d'entendre. Au micro, ici, elle représente le Nord-Franche-Comté et la Franche-Comté sur les disciplines de VTT, avec notamment cette médaille de bronze lors des derniers championnats du monde.
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4: Dans Minute Papillon de série, on réveille vos souvenirs dans le Morvan et on fouille dans vos greniers à la recherche de tous vos films oubliés. Vous avez peut-être au fond d'une vieille malle cachée dans un tiroir ou enfouie dans des cartons poussiéreux un peu de la mémoire de votre village, des usages de votre région. Ces quelques instants de vie témoignent d'une époque, de la façon dont les gens d'ici grandissaient, se mariaient, s'amusaient. Les films de vacances, des fêtes de village, de réunions de famille, les événements de la paroisse, les films d'entreprise, les compétitions de quartier, tout parle de notre histoire.
5: À la vôtre, les enfants.
6: Allez, salut les petits.
5: Allez.
4: L'association OVNIBUS collecte, numérise et valorise les films amateurs. Tout est expliqué sur son site et sa page Facebook. Des bobines Super 8, des cassettes VHS, des bandes magnétiques, les archives que les habitants apportent sont restaurées, puis seront présentées lors d'une projection publique accompagnée de musique. L'initiative a pour objectif la sauvegarde du patrimoine local menacé par l'obsolescence des supports. Nos vieilles cassettes ou nos vieux films se détériorent. Les habitants peuvent choisir de verser leurs films aux archives départementales ou de les conserver après leur numérisation. À travers cette opération, vos petites histoires de la vie quotidienne entrent dans notre grand récit collectif. Vos souvenirs sur celluloïd alimentent notre mémoire commune au lieu de se perdre au fond d'un grenier et de disparaître à jamais.

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2: Allez, on fait comme tous les frontaliers le matin, on passe la frontière suisse pour voir ce qui se passe chez nos voisins avec David Aubry. Bonjour David.
3: Bonjour Loïs, bonjour à tous.
2: Vous avez passé un bon week-end, vous êtes avec nous pour cette rentrée en ce lundi. En tout cas, la diplomatie entre France et Suisse eh bien, a vacillé cet été. Hein.
3: Ah ça, je vous assure Loïs, que les bisbilles entre Trump et Poutine à côté de ce qui suit, c'est du pipi. La montée en puissance de la crise entre nous autres et les voisins suisses, franchement, il y a eu de quoi inquiéter les observateurs internationaux. Hein. Enfin, comme on dit, c'est toute proportion gardée quand même, ça reste une brouille avec la Suisse. Hein. Donc au pire, on risque pas non plus l'envoi des sous-marins nucléaires. Hein. Avec eux, quand ils sont fâchés, tout ce qu'on entend en retour, c'est une réaction outrée du genre « Non mais ça va ou bien ?»
2: Bon, qu'est-ce qui a déclenché cette grosse colère, David ?
3: Eh bien, c'est un des nôtres, un député français qui a voulu mettre son nez dans leurs affaires.
2: Oula.
3: Et pour une fois, on ne parle pas pognon, banque ou impôts, mais on parle de vaches. Alors, pas question d'épidémie non plus, mais de combat de vaches. Oui, un élu français a déposé chez nous un projet de loi spécifique contre les combats de rennes. Alors, c'est une tradition suisse hein, qui a d'ailleurs traversé la frontière. Il veut abolir les combats de vaches des races. Il n'en fallait pas plus pour mettre les Suisses en PLS. Il faut savoir quand même, il a réussi à faire signer 74 autres parlementaires pour, je cite, « mettre fin à cette pratique cruelle ».
2: Et les Suisses l'ont évidemment très mal pris, c'est logique.
3: Bah, qu'un pays où existe encore la corrida vienne faire la morale à un autre où les vaches pratiquent un genre de sumo version meumeu, évidemment ça les a fait rire. Et en gros la réponse c'est « Oh les frouzes, balayez déjà devant votre porte hein. ». Ils défendent ce divertissement, comme ils disent, et même si certains les ont copiés dans les Alpes françaises, c'est pas leur problème. Ils adorent servir de modèle, alors on peut même dire que ça leur a fait plaisir, et encore plus quand ça fout le bordel par chez nous. En tout cas, Loïs, croyez-moi, en voulant se mêler de leurs affaires, on les a remotivés pour des décennies, et les combats de vaches en Suisse sont pas prêts de s'arrêter.
2: Ah là là, attention, la diplomatie entre France et Suisse est donc menacée. Le coucou suisse de David Aubry à réécouter sur l'application ici et puis sur ici.fr Besançon. Merci beaucoup, David.
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4: Marcelin Emmanuel, tailleur de pierre et sculpteur en Corrèze.
1: Les Limousins sont formidables. Stéphane Pigato.
4: Mon père n'était pas du tout là-dedans, ma mère non plus, mais par contre autour de moi, il y avait beaucoup de tailleurs de pierre italiens, et surtout un énorme support historique qui était les maçons de la Creuse et Martin Nadeau. Il a dit cette fameuse phrase « Quand le bâtiment va, tout va ». Quand à 10 ans, je voyais ces Italiens prendre des blocs de pierre qui sortaient de je ne sais où, hein, de certaines carrières, des fois des boules qu'il y avait dans les bois, dans les champs, et d'en sortir des formes qui étaient assez sommaires en Creuse. On ne parle pas d'architecture très développée, ni de gothique, ni de... Pour moi, c'était assez exceptionnel.
2: Ça vous a fasciné tout de suite, vraiment?
4: En plus de tout ça, ils étaient très très joyeux, en fait. Donc moi, gamin, je voyais des gars qui travaillaient dur, parce que c'est très dur, mais qui étaient heureux de vivre. Et plus je découvrais ce métier, plus je me suis aperçu que c'était absolument fascinant comme métier, et ça s'arrête jamais. Et aujourd'hui, j'ai 52 ans, je suis toujours dedans, et je suis toujours heureux de faire ce que je fais.
2: Quel a été le déclic du changement? Pourquoi être arrivé, et comment vous êtes arrivé en Corrèze?
4: En Corrèze, vous avez l'école de Feltin, qui peut m'aider, un CAP, BEP, tailleur de pierre. Donc j'ai fait ma formation là-bas. Suite à ça, je suis parti à Paris. On passait par l'école Boulle, et vous préparez au concours de meilleur ouvrier de France. Donc voilà, après je suis parti, j'ai eu la chance de pouvoir partir en Italie. J'ai passé une quinzaine d'années de formation un peu partout. Je suis parti en Égypte, je suis parti à Barcelone sur la Sagrada Familia, et retour en France, le Mont-Saint-Michel, la Carcassonne, enfin des édifices absolument magnifiques.
2: Vous nous parlez de la Sagrada Familia, du Mont-Saint-Michel.
3: On peut parler de Notre-Dame aussi. Est-ce que vous pensiez arriver à un tel niveau, en fait, dans votre carrière professionnelle ?
4: Globalement, non. Ça n'a jamais été un but en soi. C'était plutôt de l'enrichissement personnel. En fait, je m'aperçois, plus personnellement on essaye de développer ce qu'on aime, plus on va s'améliorer. Ça vient tout seul, en fait.
3: Et qu'est-ce qu'on ressent quand on doit faire des pierres pour ce genre de monument historique dans le monde entier ?
4: À 10 ans, quand j'ai taillé mon premier cube, j'étais aussi fier. En fait, je suis émerveillé par ce que les gens peuvent faire. Je pense que mes enfants sont plus fiers de moi que moi de moi-même.
3: Si le petit Emmanuel n'était pas né en Creuse à côté de ces fameuses carrières dont
4: ça aurait été très dur.
3: Qu'est-ce que vous auriez fait de votre vie ?
4: Je suis à 100% de cailloux, moi. Je suis 100%, je ne peux pas m'imaginer sans ça. Donc, c'est une bonne question, mais j'aurais peut-être plutôt dans l'alimentaire. Parce que j'aime beaucoup manger et je suis passionné par le vin.
3: Qu'est-ce que vous diriez aux jeunes qui veulent se lancer aujourd'hui dans le métier de tailleur de pierre ?
4: Alors, c'est des métiers très durs, hein, très physiques. Mais énormément de satisfaction, de plaisir et aujourd'hui on en vit. C'est vrai que quand vous passez le long de la route là où je suis situé, j'ai l'impression de qu'est-ce que c'est encore, c'est germinal. Si quelqu'un est intéressé par ça, je lui dirais mais il n'y a aucun problème, mais va au bout des choses. Tu vas avoir des moments qui vont être durs, tu vas être rincé, mais va au bout des choses et tu seras toujours heureux de ce que tu vas faire.
3: C'est le plus beau métier du monde.
4: Incontestablement, c'est le plus beau métier du monde.
3: Vous n'en changeriez pour rien.
4: À jamais de la vie.
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2: Je peux te proposer celle-là. La raison 935, le Regina Palace. Aujourd'hui, direction la colline de Cimiez à Nice pour parler d'une bâtisse. Que dis-je d'une bâtisse ? D'un palais.
3: Oh, excuse-moi.
2: Et pas n'importe lequel, hein, celui qui a été construit pour la femme la plus puissante de son époque, la reine d'Angleterre, Victoria. Pour vous expliquer rapidement, elle a régné de 1837 à 1901, et cette période correspond à l'apogée de l'Empire britannique, gouvernant sur un quart de la population mondiale, ce qui correspond à environ 350 millions de sujets.
5: Ah oui, en effet. Et alors pourquoi la personne la plus puissante du monde, donc, est-elle venue chez nous dans les Alpes-Maritimes ?
2: Eh bien, à la fin du 19e siècle, toute l'aristocratie européenne veut passer l'hiver au chaud, notamment dans ces années-là, car les médecins n'avaient pas d'antibiotiques, et comme seul remède, on vous invite à passer des vacances au soleil. La Riviera française devient donc une station thermale pour les riches qui souffrent de maladies respiratoires. Les petites villes du littoral se développent. On aménage des grandes promenades sur le bord de mer pour les Anglais, d'où la promenade des Anglais, vous avez compris. Et on construit aussi des établissements avec tout le confort moderne. Électricité, ascenseur, système d'évacuation des eaux usées. Bref, on trouve sur la Riviera tout le confort d'un palais royal.
5: Mais justement, en parlant de palais, Tom, quand est-ce qu'on va le construire, le Regina ?
2: Alors, dans les années 1880, la reine Victoria, elle séjourne plusieurs fois dans les Alpes-Maritimes, que ce soit à Menton, à Cannes ou à Grasse. Mais en 1895, elle veut son palais.
6: 23 mois, jour pour jour, sera ton palais.
2: Alors peut-être pas 3 mois, parce que nous on n'a pas de potion magique,
5: c'est vrai.
2: Mais on arrive à construire en moins de 2 ans un édifice de plus de 6000 mètres carrés avec 400 chambres. C'est incroyable. D'ailleurs, au-dessus des appartements de la reine, on trouve une gigantesque couronne métallique que l'on doit à Gustave Eiffel.
5: Ah oui.
2: Le fameux, car oui, pour ce chantier, on a fait appel aux meilleurs, comme l'architecte niçois Sébastien Biasini. Le Regina Palace accueille donc pendant 3 hivers de suite l'ensemble du gouvernement britannique, ce qui fait en fait de Cimiez pendant quelques semaines la capitale politique du plus grand empire du monde.
5: Mais après, je crois que le destin du palace n'y soit un peu basculé.
2: Eh oui, pendant la Première Guerre mondiale, l'hôtel est transformé en hôpital militaire, puis survient le krach boursier de 1929 qui affecte les hôtels de Cimiez. Et en 1934, le Regina fait faillite. Vendu aux enchères, les chambres sont transformées en appartements, dont l'un sera occupé par Matisse à la fin des années 30. L'hôtel Regina, c'est aujourd'hui un monument classé au patrimoine mondial de l'humanité. C'est le symbole du tourisme et des grands noms qui ont séjourné sur nos rivages. Et ça,
5: c'est une bonne raison d'aimer la Côte d'Azur.
2: En plein dans le mille !

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1: Un mot que j'adore et que je ne connaissais pas avant de faire ma vie en Périgord-Limousin, c'est le mot banturle. Connaissez-vous à quel moment ? Eh bien, vous avez déjà entendu parler d'une banturle. On peut considérer qu'affubler quelqu'un de banturle, c'est plutôt péjoratif. Je te promets, je suis revenu 2 heures après, il était encore sur le canapé, l'autre banturle. Hein, vous l'aurez saisi. La banturle est un mot occitan bien de chez nous qui qualifie l'individu de traînard, de mou du bulbe, qui se la coule douce. Après, il ne faut pas tomber non plus dans la facilité, parce que sur notre territoire occitan, banturler, banturla, c'est une philosophie. Moi, j'aime banturler, hein, parfois, flâner, errer, déambuler sur les chemins sans but précis. Bah, j'aime aussi banturler dans mes propos, hein, c'est-à-dire divaguer. Pardonnez-moi, je banturle un peu, mais c'est ma façon de modifier le réel, quoi. Et vous, derrière le poste, aimez-vous la banturla, banturla, dans votre vie Allez, adieu.
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2: Le matin et que vous aimez plutôt manger du salé, c'est une spécialité de notre région que vous allez peut-être croquer ce matin. Et Jérôme Prodhomme vous prouve que quand c'est Lorrain, c'est fin bien.
3: Vous ne savez pas ce que c'est, chère Lorraine et cher Lorrain, mais quand on est une pièce rapportée comme moi et d'autres, et que la vie vous fait débouler en Lorraine, à un moment ou à un autre, sortant d'un paguilleret, d'une boulangerie ou d'une boucherie, vous vous dites « Comment j'ai pu vivre une vie sans pâté Lorrain ?» Comment meubler un dimanche soir sans ce petit pâté qu'on a acheté le matin à la boulangerie, le clignait de l'œil, ce pâté qui associe

0: le traité du viandier, un grimoire culinaire signé par Taillevent au XIIIe siècle. Le XIIIe siècle, pour vous faire une idée, c'est le début des travaux de Notre-Dame de Paris. Hein. Alors, oh, franchement, on peut parler d'un monument lorrain pour ce petit pâté que vous avez croisé dans la boulangerie du quartier ou de la commune. Pourtant, il y a peu d'ingrédients dedans. Hein. De la pâte feuilletée, dont on dit d'ailleurs qu'elle a été inventée chez nous, en Lorraine, de la viande de porc et de veau, tout ça mariné avec des échalotes, dans une marinade de vin blanc. On préfère le vin de Toul, mais on sait que dans les Vosges, on prend parfois du vin d'Alsace. C'est vrai que c'est un peu plus proche. Une bonne marinade, une bonne cuisson, et sûrement un bon coup de main, parce que tous les petits pâtés ne se valent pas. Ben oui, trop sec pour certains, trop mouillé pour d'autres. Les pâtés cravates aussi, vous savez, ces pâtés qui fuient leur jus sur votre torse quand vous mortez dedans, parce qu'il y avait encore du jus à l'intérieur. Heureusement, les pâtés moins bons sont beaucoup moins fréquents que les pâtés très bons. Et d'ailleurs, on n'hésite pas à s'échanger des adresses entre nous, c'est vrai. Hein. D'ailleurs, vous pouvez le faire en ce moment sur les réseaux sociaux de Ici Lorraine. En tout cas, le pâté lorrain, c'est l'un des plus anciens et des plus petits monuments lorrains, mais c'est aussi le plus gourmand. Et ça, c'est fin bien.
1: Ah, le bon pâté. Merci Jérôme Prodhomme. Et d'ailleurs, n'hésitez pas à partager vos bonnes adresses gourmandes. Où est-ce qu'on peut trouver le meilleur pâté lorrain de la région? Dites-le-nous sur nos réseaux sociaux. Il est 6h43. Vous écoutez ou vous regardez Ici Lorraine à Nancy. En ce moment, c'est le retour des chenilles processionnaires et ça menace la vie de nos animaux. Rassurez-vous, Pierre Fabin, le veto de la radio, nous rejoint dans un instant.
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3: Moteur !
4: C'est quoi le texte? C'est ma phrase, ça. C'est moi qui l'a dit tout le temps.
5: J'ai passé le plus clair de mon temps au cinéma de Star.
6: Coupé. Elle était bien, celle-là.
7: Septembre 1981. Claude Zidi pose sa caméra à Saint-Tropez pour réaliser son prochain film. Les Soudoués en vacances.
8: Ceci est un love computer expérimental qui permet de savoir si deux êtres sont faits l'un pour l'autre. Établissons le contact. Sur l'écran. Nous pouvons lire, grâce à un système de décodage ponctuel, ce que serait leur vie commune. Imaginez l'impact!
7: C'est l'été à Paris, et Bébel doit partir aux Seychelles avec sa petite amie. Mais la belle s'envole avec un autre. Désœuvré, il sert alors de cobaye au Love Computer, un appareil que Paul Menchis, chanteur et producteur de disques, utilise pour tester l'effet de ses chansons sur des couples en train de danser. L'ordinateur détecte alors un fluide très favorable entre Bébel et la belle Claudine.
9: Ils s'en font l'un pour l'autre et ils ne le savent pas encore. Moi, je le sais déjà.
10: Vous venez souvent ici?
11: Non, c'est la première fois.
10: Hein? Vous pensez pas que vous êtes ici?
11: Non, il me croit aussi cher.
10: Sans blague, moi aussi.
7: Après de nombreux succès depuis le début de sa carrière de cinéaste, avec notamment Les Charlots, Claude Zidi connaît son premier flop avec son film Bête mais discipliné. Endetté et le fils Cotrousse, il lui faut trouver la martingale. Il cherche alors à renouer avec la liberté de ses débuts, avec un film au budget moindre qu'il va produire lui-même. Ce sera Les Soudoués Passent le Bac.
12: Demain, quand on tombe une fille va revenir, elle sera de bonne humeur. Alors à ce moment-là, je lui demande d'avancer mes vacances de 48 heures. Et ce moment-là, toutes les deux, on part direction le soleil. Et là-bas, qu'est-ce qu'on fait? Boîte de nuit tous les soirs, draguer comme des malades, tu rencontres l'homme de ta vie, et tout est fin aux yeux.
7: Le film attire 4 millions de spectateurs et renfloue les caisses. Il songe alors à une suite. Ainsi, sort 2 ans plus tard, Les Soudoués en vacances. Et si le film se passe à Saint-Tropez, ce deuxième volet aurait pu avoir un tout autre décor. Dans un premier temps, Zidi et son scénariste Didier Kaminka ont des envies d'Amérique, et envisagent d'envoyer leurs Soudoués à New York.
13: Tournée sera sous signe de l'amour. Exclusivement, le thème en sera la recherche de la femme de ma vie. Je serai monté sur scène des spectatrices et elles essaieront avec moi le Love Computer.
7: Et si le film est un nouveau succès dans les salles, c'est surtout une chanson qui va faire sa renommée. Destinée, dont la musique est composée par Vladimir Kosma, sur des paroles du comédien Guy Marchand lui-même et de son complice Philippe Adler. Une chanson qui crée d'abord comme un gag à la demande de Zidi.
14: On a écrit avec Kosma une connerie. Et d'ailleurs, on était conscient d'écrire une connerie. Parce que Destinée, entre nous, c'était une charge de l'été indien. Je me moquais du tube de l'été, le saucisson de vacances. Bon, alors, on a écrit ça, un Cosma, quand même. On peut pas douter de son talent.
7: Résultat, et contre toute attente, la chanson devient un tube. Et même le slow de l'été 1982.
15: Destinée, depuis longtemps j'avais deviné.
7: Mais le film n'aura pas que des fans, à commencer par Brigitte Bardot. Dans une scène, Bébel et sa bande arnaquent des touristes en affrétant un bateau qui s'arrête devant la Madrague. Et en envoyant une jolie jeune femme, très dévêtue, se

0: Niais en faisant croire qu'il s'agit de bébés. Sauf qu'après la sortie du film, plusieurs compagnies se mettent à proposer de croiser au large des résidences de stars, au mépris de leur tranquillité.
1: Hey, c'est loin encore, Bardo.
2: Non, on va y arriver. Mais en attendant, vous pouvez regarder la maison de Paul Newman, là.
0: La Madrague ne sera plus jamais vraiment abandonnée.

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1: Itinéraire Bis à Joigny cette semaine. Aujourd'hui, je vous propose de vous arrêter aux couleurs Leroux. Marcel Reynaud, bonjour.
2: Bonjour.
1: Ces couleurs Leroux, il y a toute une histoire, Marcel, derrière.
2: Oui, c'est une longue histoire qui dure depuis 115 ans, avec différentes étapes, différents mouvements de peinture aussi. Parmi les clients, certains participent à l'histoire de l'art.
1: Les caractéristiques de ces couleurs, quelles sont-elles ?
2: Leroux est un très très haut de gamme, donc en fait ça vient d'un taux de pigment dans le tube, dans la couleur. Ce sont des pâtes traditionnelles telles qu'on avait au 15e siècle, au 16e siècle, etc. Donc rien n'a changé de ce côté-là. En fait, c'est le respect du pigment avec un très bon broyage, d'une très bonne huile de lin ou une huile aussi de yette, qui est donc du coquelicot. Et on respecte la tradition, on est la meilleure marque, je pense, sincèrement, en France, ça c'est sûr, et peut-être en Europe aujourd'hui.
1: Respecter la tradition, ça veut dire que ces couleurs, ces peintures, sont faites à la main ?
2: Quasiment. Alors le broyage, lui, n'est pas fait à la main parce qu'il faut une force considérable. Donc en fait, depuis un peu plus d'un siècle maintenant, les couleurs pour artistes se font à l'aide de broyeuses qui pressent la pâte, le pigment, donc pour jusqu'à avoir une pâte homogène. Et cette pression par les rouleaux est fantastique, ça a même amélioré la peinture à l'huile par rapport à ce qui se faisait dans le temps.
1: Comme la cuisine, il y a de vraies recettes.
2: Ah oui, ça, oui, chaque pigment a sa propre recette. Ça, c'est très important, puisque suivant la composition chimique du pigment, la prise d'huile, ce qu'on appelle, n'est pas la même du tout d'une couleur à une autre. Et même, quelquefois, sur la même veine chimique, par exemple bleu outre-mer terre, et bleu outre-mer français, qui sont très proches au niveau du ton, les quantités d'huile, la quantité d'huile pour chacun de ces pigments n'a absolument rien à voir, le ton de broyage non plus.
1: Des peintres, des artistes qui font confiance ou qui ont fait confiance aux peintures Leroux ?
2: Oh ben, y en a beaucoup. Dans les plus célèbres, évidemment, que tout le monde connaît, il y a Dali, il y a Picasso. Aujourd'hui, on a Anselm Kiefer, qui est un peintre allemand qui vit en France, qui est mondialement connu. On a aussi des peintres extraordinaire, comme Eugène Leroy. Et en plus, c'est un peintre qui travaille beaucoup en matière. Et on se rend compte aujourd'hui qu'aucune toile n'a bougé. Alors qu'il y a 1 ou 2 centimètres d'épaisseur sur ces toiles. Et absolument aucun dommage sur ces toiles actuellement. C'est parfait.
1: Derrière nous, il y a l'atelier. Et c'est un atelier assez extraordinaire, hein, quand même.
2: Ben oui, déjà, l'atelier, les outils qui sont dedans, certains ont plus de 80 ans. Les broyeuses ont plus de 50 ans maintenant, s'ils en sont vus, c'est un musée vivant, hein. Et ça le restera, c'est très haut de gamme. Il y a une âme, je pense qu'on ressent une âme, qu'on soit peintre ou pas, quand on rentre dans cet atelier, on sent qu'il y a quelque chose, quoi.
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3: Aujourd'hui pour GTC, on va aller découvrir une entreprise qui fabrique l'un des symboles, des emblèmes du Poitou. On va découvrir comment on fait les tourteaux. On va chez Jaran. Bonjour Isabelle.
4: Bonjour, bienvenue.
3: Merci de nous recevoir.
4: Avec plaisir.
3: Tu vas nous expliquer comment on fait des tourteaux.
4: Oui, il va falloir aller se changer et mettre la tenue de lumière pour rentrer dans le laboratoire.
3: Eh bien, allez, on y va. Première partie, on est donc dans l'atelier. On vient de poser l'appareil. 25 kilos, c'est ça ?
4: Oui, ça nous permet de faire un nombre de chariots qui nous va bien.
3: Ok, très bien.
4: Voilà.
3: Donc là, nombre de fourrés. A priori, je mets juste la farine dans le pétrole.
4: Oui, c'est ça, pour l'instant.
3: A priori, ça va se passer.
4: A priori,
3: compliqué.
4: Ça va bien se passer. Voilà. Maintenant, du beurre.
3: On va chercher le beurre.
4: Ah oui.
3: 7 kg de beurre pour 25 kg de farine.
4: Ouais.
3: C'est léger.
4: Il nous en met partout, ça vole de partout.
3: Ben non.
4: Super. Maintenant, le sel.
3: Là, on met combien de sel ? 600 grammes. Ok. 600 grammes de sel, 7 grammes de beurre, 25 grammes de farine.
4: 25 kilos.
3: J'ai dit quoi, 25 grammes ?
4: Ouais, 25 c'est kilos. Assez léger,
3: 25, 25 grammes pour 7 kg de beurre, c'est un peu costaud.
4: C'est gras.
3: Donc là, ça a été pétri. Je récupère ce qui a été pétri, je le mets dans le bac.
4: Voilà. Et maintenant, on vient mettre un peu de pâte là, dans la trémie.
3: Dans là ?
4: Dans la machine.
3: La trémie.
4: Ouais. La pâte va tomber, elle va être découpée en petits bâtons par la lame.
3: Ah oui.
4: Et elle va tomber dans les moules. Et ensuite, la tête va venir nous faire épouser la forme du moule. Ça, c'est la deuxième étape. Elle est presque concluante, Florian, presque.
3: Donc là, on a fait les moules, tout ça, moi, le fond de fourteau.
4: Pâte.
3: Là, on vient de faire les... Bon, on vient de faire... La machine a fait...
4: Les blancs,
3: fait les blancs.
4: Exactement. C'est ça. Donc là, il va falloir sortir le fouet.
3: OK. Et hop, on bascule.
5: Et avec la corde, voilà.
3: Ah, ah oui. On va vider. Mais là, vous êtes deux à chaque fois.
5: Non, non.
3: D'accord, vous êtes un. Et là, donc, vous mélangez ensuite. Une fois qu'on a fait cette partie-là, on mélange le blanc et le jaune. Enfin, le blanc et la crème.
4: Le blanc et la crème. Ça, les blancs en neige et la crème dans laquelle il y a le fromage, le sucre, les œufs, la farine et tout.
3: Donc là, on va verser dans les moules. Il faut s'arrêter pile poil en haut.
4: Voilà, pile poil en haut. C'est ça. Parce qu'en plus, comme c'est de la mousse, enfin, c'est de la crème avec des œufs, des blancs, ça continue à monter encore un tout petit peu. Si
3: okay.
4: Ça s'arrête trop tard, ça déborde.
3: Ça déborde.
4: Voilà.
3: Et là, donc, avant, dernière étape, avant d'aller normaler,
4: voilà.
3: Il faut déjà qu'il cuise. Là, on va sortir les précédents et mettre les nouveaux.
4: Exactement, c'est ça.
3: C'est chaud, là ?
4: C'est très chaud, c'est à plus de 300 degrés.
3: C'est chaud ?
4: Oui.
3: Ok, bon, on va les sortir.
4: Ouais, c'est ça. Donc, équipement, hein, sinon, c'est pas cool.

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1: Aujourd'hui, j'ai testé pour vous le cirque de Navacelles. Je vous emmène avec moi dans un endroit qui donne le vertige, mais dans le bon sens du terme. Et pour vivre cette aventure, Christina et Lola sont avec moi. Autant vous dire que l'expérience se vit encore mieux à plusieurs. Direction le cirque de Navacelles. La route serpente tourne, monte, et par la fenêtre, le paysage change peu à peu. Et puis, on arrive dans les hauteurs, on coupe le moteur, silence total. Devant nous, un immense amphithéâtre creusé par le temps. Des falaises vertigineuses, la rivière tout en bas, toute minuscule. On reste là, sans parler, juste on regarde. On entame la descente à pied. Le sentier s'enfonce doucement et dans le cirque, à chaque pas, le décor change. À gauche, des falaises impressionnantes. À droite, de la verdure, des odeurs de nature, le bruit discret de l'eau en contrebas. Une copine me souffle, qu'est-ce qu'on se sent bien ici. Et l'autre qui nous dit, en sortant son téléphone bien évidemment, c'est tellement beau pour capturer tous ces moments. On marche, on discute, on rigole, on s'arrête souvent, pas parce que c'est fatigant, mais chaque virage offre un nouveau point de vue. On arrive en bas, on découvre le village de Navacelles. Quelques maisons en pierre, la rivière qui passe tranquillement, le temps qui semble s'être arrêté. On parle moins fort, on respire profondément. C'est une expérience à la fois physique, parce qu'elle se mérite, et contemplative, parce qu'on prend le temps de vraiment vivre l'instant. Ce que j'ai ressenti ici, un mélange étrange de vertige et de sérénité, la nature immense, presque écrasante, et en même temps incroyablement apaisante. Partager ce moment avec Lola et Christina rend l'expérience encore plus forte. On s'encourage dans les montées, on rit, on s'émerveille ensemble. Le cirque de Navacelles est un lieu à voir au moins une fois dans sa vie. Accessible toute l'année, il propose de nombreux sentiers de randonnée, bien balisés pour tous les niveaux. Prévoyez une bonne paire de chaussures quand même, de l'eau et surtout le temps pour vraiment profiter. Petit conseil pratique, laissez votre voiture au belvédère de Blandas, 4 euros, et prenez la navette gratuite pour descendre dans le cirque. Elles sont mises en place pendant la saison estivale. J'ai testé, j'ai adoré le cirque de Navacelles, un endroit puissant, naturel, inoubliable. C'était Béatrice et on se dit à très vite pour une nouvelle chronique.

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1: Moi, j'ai pas beaucoup de compagnes qui a des téléphones, par exemple, on discute, on joue.
2: Bah, déjà, quand on a le téléphone, on passe beaucoup moins de temps avec nos parents. Du coup, bah, ils sont un peu tristes parce que, bah, ils sont toujours tout seuls.
3: Bah moi par exemple là actuellement je suis plus de téléphone. Bah parce que justement je réagis pas très bien quand on doit prendre mon téléphone, quand je passe les soirs ou quoi. Je réagis très mal parce que les téléphones ça... Je suis matrixée quoi, je suis... C'est comme une drogue le téléphone quoi, tu peux pas t'en empêcher de l'utiliser ou quoi. Après c'est pour mon bien quoi, donc quand je serai dépunie je réagirai pas pareil, j'aurais compris que c'est pas très bien de faire ça aux parents ou de répondre à des trucs comme ça.
4: Moi je m'en fiche un peu comme le conflit, c'est juste que de voir que les autres eux ils s'amusent avec leur téléphone.
5: Kevin, c'est quoi ce qu'il y a sur mat là, ton téléphone?
6: Moi si mes parents disent je te le confisque, moi je serai content et pas content parce que déjà s'ils disent je te le consiste, je serai un peu content parce que je jouerai dehors, je passerai plus de temps avec mes parents. Et s'ils ne confisquent pas, bah je vais passer moins de temps avec mes parents et puis je vais pas jouer, je vais pas faire des câlins à mon lapin dehors.
1: Ben en fait, plus on évolue, plus il y a plus d'enfants sur les écrans, tout le temps et tout, au lieu de faire comme nos parents à l'époque, quoi, jouer dehors, tout.
7: C'était mieux avant, remonter le temps,
1: prenez le
7: blanc, j'ai pris un
1: coup de vieux. Ben, en fait, à chaque fois, on essaye d'arrêter, mais on ne peut pas, parce que, par exemple, on regarde une vidéo, elle est finie, on dit « allez, encore une autre », on l'a fini, on dit « allez, encore une autre », et en fait, on ne va pas le temps passer, donc... Et quand il nous conflict, bah, on se met à s'énerver parce qu'on est trop habitué à l'avoir et c'est comme si on avait perdu une partie de nous, en fait.
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8: Je vous emmène au cœur d'une entreprise centenaire, c'est la fromagerie de Montsûr qui produit du fromage bio, notamment du camembert. Je vous emmène dans l'atelier de production en compagnie de Vincent Marc Martin, le directeur de cette fromagerie.
9: Eh bien, actuellement, nous sommes en train de mettre la présure et le lait afin de faire cailler ce lait. Et ensuite, dans une heure, nous allons trancher le cailler. Et une heure après, on va passer à la phase du moulage.
10: Le lait et la présure sont déposés, mélangés dans d'immenses bacs. Et là, il faut qu'on se décale parce qu'on va gêner votre salarié qui travaille.
9: Non, non, vous inquiétez pas, il va s'adapter. Ils sont souples, comme les salariés.
8: Et le patron aussi est souple, j'ai vérifié. Alors, ça fait 100 ans que ça dure, en plus.
9: Oui, tout à fait, 100 ans. La fromagerie va avoir 100 ans. Là, 100 ans cette année, et l'année prochaine, on va faire une petite fête, voilà, pour marquer le coup quand même. Je pense que des entreprises familiales qui ont une centaine d'années, ça commence à pouvoir recouvrir les rues, donc on est assez contents et assez fiers.
10: Vous êtes la combienième génération, vous ?
9: Moi, je suis la quatrième génération, et j'ai mon fils qui nous a rejoint il y a presque un an, et qui normalement va faire la cinquième génération. C'est programmé comme ça.
10: Ben oui, je l'ai croisé tout à l'heure, le fiston. Alors, on va se décaler un petit peu. On va passer au-dessus d'un rail. C'est vrai que quand on ne connaît pas, c'est piégeux ici. Il faut faire attention où on met les pieds.
9: Tout à fait, tout à fait. C'est, voilà, c'est un automate qui fait fonctionner donc, toute la chaîne de moulage.
10: Vincent, il y a combien de litres de lait qui arrivent ici tous les jours? Et vous produisez combien de fromage, combien de camembert?
9: Alors, par jour, nous transformons 20 000 litres de lait, ce qui fait 100 000 litres de lait à la semaine, à peu près 5 millions de litres de lait à l'année. En tonnage, on fait environ 550 tonnes de fromage à l'année. Voilà, et on fait un petit peu de beurre aussi, on fait entre 50 et 60 tonnes de beurre à l'année. Maintenant, on vend sur toute la France, et un petit peu d'Allemagne et de Belgique.
10: Est-ce qu'on peut aller voir là où se trouvent les produits finalisés?
9: On va aller les voir.
8: Je suis donc Vincent Marc Martin, on change de pièce dans cette usine. Nouvelle étape pour les fromages.
9: Là, on est dans l'étape après le stallage. Les fromages vont passer 24 heures en essuyage, et ensuite, ils vont passer dans les halloirs pendant 9 jours.
10: Là, on a déjà quand même l'odeur du fromage, hein, qui est très prégnante, présente.
9: Ça commence, ouais, c'est le côté agréable aussi du produit, hein. Voilà, nous on est habitués, sans même plus l'odeur.
10: Et donc, les halloirs, c'est à l'étage.
9: C'est à l'étage.
10: Voilà. On y va ?
9: On y va.
10: Et donc, on prend un escalier, et là, ça y est, on est dans les halloirs.
9: Exactement. Donc là, c'est la partie affinage. Et les fromages vont passer 9 jours ici. Et entre deux, ils vont être retournés au bout de 4 jours.
10: Bon, Vincent, moi, je suis venu avec ma baguette de pain et ma bouteille de rouge. C'est peut-être le moment de sortir tout ça. Hein.
9: Ah, j'espère, oui, on va goûter à ça. Bon, il est un petit peu tôt, mais bon, on va en profiter.
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11: Bernard, 68 ans, j'habite Marcilly depuis plus de 45 ans.
12: Votre grande passion, vous, c'est la randonnée?
11: C'est la randonnée dans tous les terrains, dans toutes les régions de France.
12: Ça a commencé comment, cette passion? Enfin, qu'est-ce qui vous a mis le pied à l'étrier?
11: Aller à l'école, pas le choix. En pleine campagne, on allait à l'école à pied.
12: Ça représentait quoi comme trajet, comme longueur de trajet?
11: Quand j'ai commencé en primaire, dans la Nièvre, c'était 1 km 4 fois par jour. Et après, dans le Cher, c'était 3 km le matin et 3 km le soir, dans le milieu des bois, pour aller à l'école.
12: Et vous n'avez jamais eu les chocottes au milieu
11: non.
12: des bois?
11: Ben non, c'est ça là-bas, au milieu des bois, c'est ça, il n'y a que du gibier. Le gibier est la peur de l'homme. Les oiseaux qui viennent le matin devant vous, là, qui se réveillent, le petit rouge-gorge, le petit merle, qui marche devant vous, là, dans la lumière, c'est magnifique. Le lever du soleil sur une dans un sentier où il y a une biche qui est en train de, ou un cerf qui est en train de dormir, un chevreuil, c'est magnifique.
12: Je crois que la randonnée, ça commence tôt chez vous.
11: Oui, ça commence tôt. Même les enfants, mon fils, lui, il avait 6 mois, il commence à randonner avec nous.
12: À 6 mois, il marchait.
11: Ah bah, il était dans le dos, je l'ai porté sur moi, mais j'avais ma fille avec moi aussi. Ils ont commencé de bonne heure.
12: Généralement, vous partez pour des randonnées de combien de kilomètres?
11: Alors, quand on est sur Marseille dans la journée, c'est 8, 10, l'été, 12. Et que les week-ends, en dessous de 20, je n'allais pas me faire plaisir. Je préfère 20, 25.
12: Et vous faites ça en combien de temps?
11: Alors, on marche à une vitesse moyenne de 6 km/h.
12: C'est un bon rythme, ça?
11: Oui, c'est un bon rythme.
12: C'est du plaisir, mais c'est aussi une mission. Une fois que vous êtes parti, on ne vous arrête pas.
11: Voilà. Alors, il y a des gens qui ont du mal à me suivre. Et alors, ils n'aiment pas randonner avec moi parce que.
12: Ah, il y a eu des prises de bec déjà?
11: Non, jamais, jamais. Non, non, mais avec le sourire.
12: Et vous pensez à quoi quand vous marchez?
11: À rien. À rien.
12: Ça a l'air génial.
11: Oui, c'est génial. À rien, on est là, on regarde la nature, on regarde tout. Le moindre petite chose, bah, ça nous émerveille.
12: Et quand vous partez en randonnée, vous êtes équipé comment?
11: Sac à dos, avec de la boisson, de la nourriture, des affaires chaudes, des affaires froides, de la crème solaire, des lunettes, une casquette.
12: Vous avez tout, quoi.
11: Oui, il faut tout. Je marche aussi avec des bâtons pompes.
12: Des quoi?
11: Bâtons pompes. C'est des bâtons avec un ressort à l'intérieur qui a différentes puissance qui fait que bah, là, c'est toute la partie supérieure du corps qui travaille. Les muscles, le cardio, les abdos, le dos, ça les fait travailler. Et après, avec ce principe-là, ça allège toutes les articulations basses, les hanches, les genoux, les chevilles. Ah, c'est comme on appuie dessus, ça nous relève le corps.
12: Le surnom de Robocop de Marseille est mérité.
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1: Oui, on va terminer la semaine en musique avec ce morceau sorti il y a quelques semaines, Un gramme de terre, une belle chanson comme Francis Cabrel sait les écrire, les composer, les jouer et les chanter.
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1: Mais pour une fois, il n'est pas seul. Il est entouré d'une dizaine d'artistes qui chantent dans plusieurs langues dites régionales de France. On peut y entendre du basque, du breton, de l'alsacienne, du catalan, du créole martiniquais, du corse et de l'occitan. Dans cette chanson que Francis Cabrel a écrite pour le documentaire sur les langues régionales de France de Michel Feltin-Palas, une langue de plus, il y a donc deux variétés d'occitan, le gascon, interprété par Primael Mongaouzi, mais aussi du provençal, interprété par Lisa. Voici quelques explications. Le provençal fait partie de la famille de la langue d'oc, ou des langues d'oc au pluriel, peu importe. De Bordeaux à Nice et même des Alpes-Pyrénées, comme l'affirmait Mistral, on parle une même langue qui se décline en variété ou dialecte. Et parmi ces dialectes, il y a le provençal. Alors oui, il existe quelques radicaux qui, ici en Provence notamment, pensent que le provençal est une langue unique, mais ils sont minoritaires. Hein. Et si on est sérieux quelques instants, sans nier la puissance du provençal, fort de son histoire, du prestige de Frédéric Mistral et du Philippe Rich, et fort de l'identité de la Provence, c'est une variété qui est en intercompréhension avec les autres. L'autre jour, j'étais invité à une émission chez un collègue d'ici Périgord qui parlait dans son occitan et moi dans le mien, le provençal, et on se comprenait parfaitement. Autour de Francis Cabrel, on a donc le plaisir d'entendre Lisa, née à Aix, autrice, compositrice et chanteuse. Lisa a aussi présenté pendant plusieurs années l'émission en provençal Vaki sur France 3. Vous avez donc dû voir son visage. Et c'est bien en provençal qu'elle chante quelques vers de cette chanson. La racine est profonde, c'est d'elle que nous tenons la fièvre et le courage de jamais renoncer.

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1: Le nom de scène de Lisa est Lisa l'Occitane. Et donc oui, elle chante en occitan et le provençal, c'est de l'occitan. Et elle chante avec Francis Cabrel et les autres ce refrain en occitan avec lequel on va se quitter. 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
1: À Cliosclet aujourd'hui, joli village perché de la Drôme, avec Marie Bolaton dans la fabrique de poterie.
2: C'est un lieu qui est vraiment historique, qui existe depuis 1903. Il y a des ateliers de fabrication qui sont en activité du lundi au vendredi, tous les jours de l'année. Les gens peuvent venir nous voir. Et il y a une boutique où on peut acheter les pots qu'on produit dans l'atelier. Et la particularité de notre lieu, c'est que vraiment tout est fait sur place. Donc la terre vient du village, elle est travaillée dans les ateliers, cuite dans les ateliers, décorée dans les ateliers, et elle est mise en boutique après. Et une autre particularité, c'est que dans les années 60, à partir du moment où les pièces sont un petit peu diversifiées, il y a une personne qui a tenu cette poterie, Philippe Sourdive, qui a mis en place beaucoup plus le décor. Donc on a deux styles de décor, on va dire, aujourd'hui dans notre fabrication. On a un décor qu'on appelle décor à la poire, et on vient dessiner à main levée un décor sur les pièces, donc sur des assiettes, des saladiers, etc. Et on a un deuxième type de décor qu'on appelle le décor fin, le décor au clou. Historiquement, et on le fait encore un petit peu, on dessine avec un clou, donc un vrai clou de bricolage assez long. On vient graver la terre. Le contraste entre la couleur qui est appliquée et le dessin qui permet de révéler la terre qui est en dessous va vraiment mettre en valeur un dessin qu'on vient ensuite colorer. On est réputé pour ce décor fin.
1: Et donc aujourd'hui, pendant qu'Anastasia nous accueille dans la boutique, quatre potiers travaillent à la production.
2: En fait, on est salariés de la fabrique de poterie Cliusca, donc on travaille uniquement pour cette fabrique. Même si c'est une fabrication en série, chaque pièce reste unique parce qu'elles sont toutes faites à la main. Il y a deux personnes qui sont dédiées au tournage aujourd'hui. Zoé Le Camus, et qui elle travaille dans la fabrique, et un tourneur itinérant qui vient une fois par mois à peu près, qui s'appelle Béranger du Tertre. Après, on a d'autres façons de fabriquer des pièces qui ne sont pas du tournage. On a une calibreuse notamment, où on vient presser une boule de terre dans un moule en plâtre. C'est le cas notamment d'assiettes. Et donc là, j'ai un autre collègue qui fait plutôt la calibreuse, qui s'appelle Boris Dasnias-Mundler. Et puis on a aussi une autre manière de fabriquer qui s'appelle l'estampage. Donc là, c'est ma collègue Émilie McGuinness. Et donc là, on vient créer une plaque de terre avec une machine qui s'appelle une croûteuse, qui vient faire une grande plaque et qu'on vient mouler sur un moule en bosse pour certains plats, notamment les plats à gaudron qui ont des finitions bien particulières. Donc ça nous permet d'avoir différents types de poterie. Et après, donc ces pièces peuvent être décorées. Et donc là, on est deux décoratrices dans la poterie, donc Émilie McGuinness et puis moi-même, Marie Bolaton. Mais ce qui est particulier à cette poterie, c'est qu'on fait de ce qu'on appelle de la terre vernissée. Donc c'est de la terre qu'on cuit à, entre guillemets, basse température, environ 1000 degrés. Et on utilise la terre du village, donc qui est extraite dans une carrière qui est à 50 mètres de la poterie.
1: Et alors cette terre a toujours fait le bonheur des villageois, puisque les premières traces écrites de l'activité potière de Cliusca datent du Xe siècle. Et au XIXe, il y avait une cinquantaine de potiers indépendants dans le village. Et puis ensuite, au début du XXe siècle, la concurrence de nouveaux matériaux a obligé les potiers à se réinventer. Et c'est Marius Angeleras qui a invité les potiers à se regrouper et a donc créé la fabrique de poterie de Cliuscla, un modèle de production complet qui a tenu jusque dans les années 50.
2: Ensuite, c'est M. Sourdive qui a repris encore pendant des années, puis ses deux fils. Il y a juste une petite fermeture dans toute l'histoire de la poterie entre 2012 et 2017. Et c'est à cette période que la mairie a décidé de racheter l'ensemble des bâtiments et des lieux. Ça a été un peu le nouveau tournant, puisque c'est une SIC qui a été créée dans une société coopérative d'intérêt collectif. C'est vraiment une entreprise patrimoniale. Ça se sent dès qu'on arrive dans les lieux. Ça a vraiment beaucoup de cachet et beaucoup de charme.
1: Alors pour en profiter, rendez-vous donc ici dans la fabrique de poterie à Cliuscla ou sur ici.fr, rubrique circuit court.

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2: Bonsoir à tous, salut, bienvenue, c'est avec beaucoup d'impatience que je vous retrouve chaque soir à 20h, une heure de confidence, une heure pour découvrir la France, une heure aussi pour se balader aux quatre coins de l'Hexagone, pour découvrir ses richesses, à travers vos initiatives, on va s'émerveiller autour du monde vivant et lever les yeux au ciel avec la revue des merveilles, on va faire un tour dans les plaines du Haut-Poitou, dans un instant avec Benoît Prospero, on s'intéressera à ceux et celles hein, qui dans vos villes ont décidé d'entreprendre, et en plus ça marche, Catherine Kikandon sera avec nous juste avant 21h, et puis l'histoire aussi près de La Rochelle, une famille qui a gagné plusieurs millions d'euros et qui a fait un choix très particulier par rapport à son gain. Mon invité, il est journaliste, il est animateur de télévision, il est un des visages familiers depuis presque 40 ans et oui, d'Antenne 2, puis de France 2 et de manière générale France Télévisions. Chaque jour, vous pouvez le voir sur France 3 entre 13h et 13h45 sur cette émission consacrée à la météo et ses conséquences météo à la carte. Il a longtemps présenté les chiffres et les lettres, émission historiquement une des plus anciennes hein, du PAV. Je n'oublie pas aussi que je retrouve dans sa carrière, en ayant travaillé cette interview, une filmographie avec au compteur des séries, des pièces et un film dans la maison de François Ozon où il jouait son propre rôle. Je reçois ce soir Laurent Romeschko.
3: Bonsoir.
2: C'est vrai, j'ai rien inventé. Bonsoir Laurent.
3: Non, c'est vrai. Non, j'ai cru que vous aviez un petit peu chargé sur le nombre d'années, mais ça doit faire pas loin de 40, je crois bien.
2: Alors, c'est-à-dire que le problème, c'est que depuis que vous avez commencé votre carrière, Laurent, je ne suis pas le premier à vous le dire, vous ne faites absolument pas votre âge.
3: C'est gentil, pourvu que ça dure.
2: Et j'ai découvert, je peux le dire, vous êtes grand-père.
3: Oui, oui.
2: Bah, ah oui. Vous êtes en face de moi, j'ai l'impression que vous avez 40 ans. Hein. Vous pourrez être grand-père à 40, hein, d'ailleurs.
3: Je pourrais être grand-père à 40, mais non, j'en ai 62, donc voilà, je suis à peu près dans les clous et ça me paraît plutôt logique. Mais oui, jeune grand-père.
2: Je ne sais pas quel est votre secret, mais c'est vrai que vous êtes éternellement jeune. Je revois vos débuts à la télévision, j'ai regardé des images. Et...
3: Alors, j'aimerais bien vous dire que c'est une hygiène de vie extrêmement rigoureuse. C'est énormément de sport. Voilà, mais quand on me demande est-ce que vous faites des excès, je dis non, jamais d'excès de sport. Non, je pense que c'est génétique.
2: Le sport, il en sera question parce que vous en avez fait beaucoup. On va voyager avec vous, Laurent. Je ne sais pas si vous êtes du genre à regarder un petit peu d'ailleurs dans le rétro ou si vous foncez sans véritablement voilà, vous souvenir des belles choses.
3: Si, j'aime bien regarder dans le rétro, j'aime bien revenir là où je suis passé, là où j'ai été heureux, mais faut regarder devant aussi. Mais...
2: On va s'arrêter à Melun, dans les Yvelines. Melun, c'est là où vous êtes né, mais vous n'y êtes pas resté. C'est vraiment, c'est quoi, quelques mois, quelques années, c'est combien de temps?
3: Oui, non, alors, c'était... mes parents habitaient dans la ville voisine, juste de l'autre côté de la Seine, et j'y suis né. À Melun, les Mureaux, oui. J'ai grandi là-bas, jusqu'au début de mes études supérieures, où là, je suis parti à Paris. Mais j'y ai passé, oui, effectivement, toute mon enfance, ma jeunesse, ouais, toute mon adolescence, et j'en suis parti, j'étais tout jeune adulte, et j'en garde de bons souvenirs.
2: Alors, je regarde justement Melun parce que je connais pas, c'est dans le Vexin, c'est dans le 78, on a 15 km à l'est de Mantes-la-Jolie. Il y a 9000 habitants qui sont recensés en 2023, un prieuré et un château un peu en débris du 16e siècle.
3: Ça, c'est, oui, le château n'est pas en très très bon état, mais la région est très très belle puisqu'effectivement on est sur la rive droite de la Seine et puis juste derrière le parc du Vexin. Le Vexin, c'est quelque chose d'absolument magnifique et moi je me souviens, alors, vous le disiez, mais je faisais pas mal de sport, je roulais beaucoup à vélo dans ces années-là. Et je me souviens que les routes pour aller faire régulièrement à 40-60 km, les routes du Vexin étaient absolument formidables, étaient belles.
2: C'est une enfance agréable d'être sur les bords de Seine. J'imagine aussi que vous avez des souvenirs particuliers, marquants, dans un climat et un contexte qui est plutôt au cœur de la nature, ce que vous aimez d'ailleurs.
3: Oui, d'une, la nature était toute proche et très accessible. Et puis, j'ai grandi dans un univers, dans cette vallée de la Seine, même si elle est très industrielle, elle offre tout de même beaucoup d'activités, beaucoup d'ouvertures, beaucoup d'activités associatives quand j'étais enfant et adolescent. Mais ça, c'est dû aussi principalement à mon père qui avait cette fibre, effectivement, de pratiquer du sport, d'établir et de maintenir le lien entre les uns et les autres. Et donc, une vie associative qui était assez forte à ce moment-là, donc de bons souvenirs.
2: Ils sont rencontrés où, vos parents, d'ailleurs?